0: voilà. Sont pas parisiens, c'est à côté.
1: Donc pareil, dans le 15e, oui, ça a été jusqu'à mes 22 ans, ça a été mon quartier.
2: Du coup, scolarité ici, l'école ici, le collège ici, le lycée dans le 15e.
1: Alors oui, alors collège lycée un peu plus compliqué parce que je faisais de la danse beaucoup, donc j'ai été en horaire aménagé.
2: D'accord.
1: Donc j'étais à l'école des enfants du spectacle dans le 5e.
2: OK. Ah oui, c'est pas à côté.
1: Voilà, et après j'étais au lycée Racine à Saint-Lazare.
2: Alors, je vais quitter un instant Paris. Vous avez parlé de d'avoir été un peu élevé finalement comme une touriste, et ce tourisme vous l'avez fait avec vos parents parce qu'il y a quelque chose de très important quand vous étiez plus jeune, c'est le camping-car.
1: Ah oui. Ah, on a sillonné alors l'Europe pour le coup, la France aussi, bien sûr, en camping-car Orange, Volkswagen.
2: Ah, je vois très bien.
1: J'ai peut-être pas le droit de dire une marque, sinon faut dire
2: c'est
1: Audi
2: fait, mais c'est pas grave. Renault.
1: Et Nissan.
2: C'est
1: voilà.
2: Fait.
1: Et vraiment l'image d'Épinal, des babacool en camping-car Orange.
2: Alors vous alliez plutôt en Suisse, vous l'avez dit, en Allemagne, en Italie, c'est ça.
1: Voilà, ouais. On a fait le tour de l'Europe, mais comme on y allait relativement lentement, on traversait aussi la France pour y aller.
2: Est-ce qu'il y a un lieu comme ça, ou des villes, des régions que vous avez découvert, vous vous souvenez, enfant.
1: Je me souviens qu'on est passé par le sud de la France. Alors, mes parents n'aimaient pas trop. Pour le coup, ils adoraient la côte atlantique. Ils n'étaient pas très méditerranéens. Je me souviens que pour eux, c'était pas la vraie mer, quoi. C'était pas déchaîné. C'était pas. Et je me souviens avoir mangé un pan bagna. Ça devait être vernis ou un truc comme ça. Avec mes parents, disaient, oh, puis en plus c'est plein d'huile. Enfin, il y avait un truc comme ça où ils aimaient pas trop la Méditerranée. Moi, j'ai appris à la connaître plus tard et à l'adorer aussi.
2: Du coup, c'est comme ça que vous découvrez la France, en fait, hein, que vous baladez.
1: Mais les campings, c'est extraordinaire. Hein.
2: Enfin, moi, je sais pas, jamais vécu ça. Donc,
1: Pour un enfant, c'est vraiment génial. Parce
2: c'est l'aventure. Exotisme.
1: Vraiment. Et puis, alors, c'était, avec mes parents, c'était vraiment l'aventure. C'est-à-dire que c'était pas planifié. On avait la carte Michelin déployée avec mon père qui faisait le copilote. Et on allait à un camping presque au hasard. Si on aimait bien, on y restait plus longtemps. Si on n'aimait pas, on repartait le lendemain. Et puis en fait en camping on fait tout le temps des copains parce qu'il y a des enfants qui sont là et qui pareil cherchent à jouer avec les voisins.
2: C'est dur parce que c'est des copains d'une journée ou trois jours.
1: C'est vrai.
2: C'est pas facile ça parce qu'on s'attache vite.
1: Oui, on s'attache et en même temps ça permet d'avoir une espèce de vie sociale un peu immédiate où on s'ouvre un peu à l'extérieur. J'ai vraiment adoré ça. Puis en plus on partait en famille. Je partais avec mes cousins anglais souvent qui venaient avec nous.
2: C'est vrai que vous avez cette image, vous l'avez évoqué. C'est votre maman qui conduisait.
1: Oui.
2: C'est votre papa qui avait la carte Michelin. Ça sent bon, la carte Michelin. On l'a tous souvenir d'un papa ou d'une maman avec la carte Michelin.
1: Et alors lui, il l'engueulard. Lui, il savait pas conduire. Mais alors, c'était. Mais tu l'as encore. Enfin, c'était en anglais. Donc, je voulais pas. Je vous le fais en. Puis alors, il y avait aussi des mots un peu fleuris. Et tu l'as, t'as encore loupé la sortie. Enfin, c'était vraiment des scènes de film. Moi, j'ai vécu.
2: Et vous dites, c'est ça. C'était comme dans un film ce que vous avez vécu cette enfance.
1: Ouais, vraiment.
2: Avec ce camping-car. On va continuer de se balader parce qu'il n'y a pas que le camping-car. Juste une question. Vous n'avez pas reproduit ça avec vos enfants, le camping-car. Vous
1: êtes... Non. Franchement, j'aurais aimé. Après, le problème entre guillemets, c'est qu'avec mon mari, c'était pas. On peut pas faire tout ce qu'on pourrait faire avec.
2: En dehors de France, peut-être.
1: En dehors de France, quoi qu'il y a beaucoup de touristes français quand on va en Europe à l'étranger, mais moi, j'aurais vraiment adoré. Ouais. Je pense que mes enfants auraient adoré aussi.
2: Pour ceux qui l'ignorent, c'est Nagui, le mari de Mélanie Page. Voilà. Qu'est-ce qu'il y a sous vos pieds?
1: Qu'est-ce qu'il y a sous mes pieds?
2: C'est une drôle de question, je vous l'accorde. Je vous demande ça, je ne vous laisse pas répondre parce que des propos à four. On va s'intéresser à la revue des merveilles avec Benoît Prospero qui passe en revue donc les merveilles de notre planète. Et il est temps aujourd'hui, ce soir, de regarder sous nos pieds.
3: Est-ce que quand vous marchez dans la rue, il vous arrive de penser un seul instant à ce qui se trouve sous vos pieds? Nous voici grâce à Ici Gare Lozère avec Constance Hélissé du syndicat mixte des Gorges du Gardon. Alors, il y a quoi en vrai sous nos pieds?
4: Alors, sous nos pieds, il y a un monde invisible et fascinant qui est le sol.
3: Ça a l'air simple dit comme ça, mais ça veut dire quoi? Il y a un monde.
4: Il faut savoir que un seul gramme de sol contient des millions de bactéries, des kilomètres de filaments de champignons, des acariens, des collemboles, ce sont des microscopiques gerbilles, et évidemment des vers de terre. C'est ce qu'on appelle la vie du sol.
3: Et quelle vie, mes amis! Le monde qui se trouve sous nos pieds est encore plus extraordinaire que celui qui se trouve sur Terre. Et comment ça marche?
4: Donc il faut voir ça comme une usine avec plein d'employés qui ont des rôles très différents et très variés, mais qui sont indispensables pour arriver au produit final, qui est la libération des nutriments pour la plante.
3: Et ça veut dire quand même que dans le sol, il y a des êtres vivants qui nous offrent ce que nous appelons ni plus ni moins que la fertilité, grâce à laquelle nous vivons. Et donc, par exemple, qui vit dans le sol ou sur le sol?
4: Par exemple, les bousiers qui vont venir rouler les différentes crottes des animaux à la surface du sol pour pouvoir ensuite les y déposer. On va retrouver certaines catégories de vers de terre qui font des allers-retours entre la surface et la profondeur pour venir enfouir toutes les feuilles, toutes les restes, tout le couvert végétal qui s'appelle l'humus lorsqu'on se balade dans une forêt. Ensuite, la matière se fait attaquer, entre guillemets, parce qu'elle se fait manger par d'autres espèces qui se relaient. Donc ça va être des arthropodes, des collemboles. On retrouve aussi des mini-scorpions dans le sol.
3: Et finalement, le résultat, c'est quoi donc ?
4: Tous ces animaux-là vont avoir un rôle précis, vont venir soit dégrader la matière physiquement, soit la dégrader chimiquement, pour qu'ensuite puissent être libérées les différentes molécules que sont l'azote, le phosphore ou le potassium, pour les cultures.
3: Et ben voilà. Et simplement pour finir, sachez que la formation d'un sol d'environ 1 mètre à 1 mètre 50 peut demander 10 000 à 100 000 ans. Et écoutez bien, il y a plus d'êtres vivants dans une seule poignée de terre que d'humains sur la planète. Et ça, c'est une merveille. Merci Sigard Lozère et Constance Elissé du syndicat mixte des Gorges du Gardon, le site gorgesdugardon.fr.
2: Merci beaucoup Benoît Prospero, et sachez aussi que mettre les mains dans la terre rend heureux. Et vous arrive de jardiner, Mélanie Pain ?
1: Alors, moi, ce que je fais, mais quand les gens ne me regardent pas, sinon ils me prennent pour une folle, c'est prendre les arbres dans mes bras.
2: Ouais.
1: Vraiment, alors j'adore la nature en règle générale et je crois beaucoup à l'énergie qui émane des arbres et donc je leur fais des câlins.

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2: Et nous poursuivons notre balade, et cette fois dans Il n'y a pas que Paris dans la vie, changement de décor et de personnalité. Elle est animatrice, journaliste, mais aussi romancière. Sidonie Bonnec s'est prêtée au jeu d'Éric Bastien et a ouvert l'album de ses souvenirs. Quels sont les endroits qui ont laissé une trace? Où a-t-elle grandi, voyagé, aimé revenir? Et surtout, qu'est-ce que ces lieux racontent de celle qu'elle est devenue? C'était lundi dans Il n'y a pas que Paris dans la vie. On réécoute cet échange.
3: Perrins, on l'a évoqué tout à l'heure, vous y êtes resté à peine et vous allez beaucoup voyager au gré des mutations de votre papa joueur professionnel. Vous irez notamment à Brest, Sidonie Bonnec. Mais alors ça va pas s'arrêter là, on a un petit peu évoqué le sud de la France, on a écouté quelques cigales tout à l'heure. Et avant de parler d'Aix-en-Provence, je crois qu'il y a eu Martigues.
4: Oui, il y a eu Martigues. C'est bizarre, j'ai des souvenirs d'école et de piano.
3: Et vous aviez quel âge?
4: J'avais 4-5 ans, c'est ça, voilà, à peu près. Et... bah, en fait, c'est surtout des souvenirs de week-end. Vous savez, ces week-ends où vous allez, soit vous prenez la voiture, vous allez au bord de la mer. Il y a toujours de la mer, il y a des pinèdes. Vous pouvez toujours faire des pique-niques. C'est des régions quand même. C'est une région extraordinairement agréable à vivre.
3: Alors, ce qui est intéressant, c'est que là, vous allez vous poser en région PACA pendant quelques temps. Des courts séjours.
4: C'est vrai.
3: Là, vous allez rester
4: 2-3 ans.
3: Vous allez rester quand même une partie de l'enfance, de l'adolescence.
4: Oui, c'est vrai. Aix-en-Provence, c'était jusqu'à mes 11 ans.
3: La Venise provençale, juste pour rappeler que c'est le nom que l'on donne à Martigues.
4: Oui, c'est vrai, la Venise provençale.
3: Si je vous dis les temps de Berre, si je vous dis.
4: Mais oui, bien sûr.
3: Mais oui, la Côte Bleue.
4: Les ports. Mais oui, j'étais toute petite quand même. Hein.
3: Le miroir aux oiseaux.
4: Ça, je me souviens plus. C'est quoi?
3: C'est un des noms du port que l'on donne du côté de Martigues.
4: C'est vrai que le port, je m'en souviens.
3: Vous alliez à l'école.
4: Oui.
3: Et vous allez à l'école ensuite à Aix-en-Provence.
4: Oui, je me rappelle de ma maîtresse, Madame Bartoli.
3: Qu'est-ce qu'elle a fait, Madame Bartoli?
4: Elle était adorable.
3: Ah, bah tant mieux.
4: Elle me donnait envie de travailler.
3: Est-ce qu'elle fait partie de ces gens qui vous ont donné envie, justement, d'aller loin dans vos études ou dans votre vie?
4: Oui.
3: On a des visages comme ça, des gens importants.
4: Il y a trois femmes, à chaque fois, ce sont des femmes, bon, c'est un hasard, qui m'ont donné envie d'écrire. Qui m'ont donné envie d'inventer. On faisait des exercices autour de Molière, on faisait du théâtre, mais des petites choses toutes modestes, mais ça, elle excitait notre curiosité, notre créativité. Et je me rappelle de ça, et je me rappelle qu'à ces moments-là, je me suis dit, un jour, j'aimerais bien raconter des histoires, j'aimerais bien faire ça, mais ça semblait tellement écrire un livre, je pense que c'est pour les autres.
3: Premier livre, 100 000 exemplaires, c'est plutôt là, ça y est, les preuves, elles sont.
4: J'ai attendu 40 ans avant d'écrire, enfin, j'écrivais des nouvelles, mais.
3: C'est l'âge de la maturité.
4: Voilà. Ah oui, vous savez, ça sédimente dans le cerveau d'un être humain. Il faut du temps. Il faut avoir vécu des choses.
3: Et vous en avez vécu. Quand on arrive dans le Sud, on découvre aussi une mentalité, une culture.
4: Vous êtes
3: acclimaté assez facilement. On dit souvent que les Bretons sont un peu froids. Vous étiez à Brest, même pas longtemps, même gamine. Le Sud, c'est un peu plus.
4: En fait, les Bretons sont pas froids, mais on est. Parce que je suis quand même bretonne.
3: Je suis dans des stéréotypes.
4: Il y a peut-être un côté. Oui, je sais. Il y a peut-être un côté où on peut être plus casanier, qui est peut-être un peu lié au temps aussi. Alors dans le Sud, il y a un peu plus de bonhomie, mais il peut y avoir aussi un petit peu plus de superficialité parfois.
3: Ouais.
4: Donc, mais moi, je me suis toujours adaptée. D'ailleurs, quand je suis arrivée dans le sud de la France, j'ai commencé à prendre l'accent du Sud. Donc je disais plus rose, mais rose.
3: Et vous l'avez reperdu à nouveau?
4: Je l'ai reperdu. Rose, je dis souvent. J'ai des mots comme ça qui reviennent, mais je crois que je voulais m'adapter aussi.
3: Ouais.
4: Donc, mais j'ai adoré. Franchement, une fois qu'on a l'habitude de déménager, ça devient un jeu presque.
3: Aix-en-Provence, le chemin de l'école, c'est près de la Torse.
4: Oui.
3: Alors, c'est une rivière, la Torse.
4: Oui, c'est vrai.
3: Alors, c'est un espace, j'ai regardé les photos, c'est un espace un peu aménagé.
4: Oui, ça a dû changer depuis 30 ans.
3: J'ai regardé les photos récentes, c'est assez ombragé, il y a beaucoup d'arbres.
4: Je me rappelle des galipettes, il y avait des petites collines. L'hiver, quand il neigeait, on descendait sur des sacs poubelles. Et je traversais ce parc de la Torse pour aller à l'école, dans ma petite école où j'ai rencontré ma super amie Agnès Monnier, que je salue, qui vit à Nantes aujourd'hui, qui est avocate, à qui j'ai parlé il y a encore pas longtemps, vous imaginez, ça fait 40 ans. Et on adorait Aix-en-Provence parce que c'était très nature et en même temps, petite ville urbaine, joyeuse, avec son festival, c'est quoi, un festival d'opéra ou je sais plus, je me rappelle, il y avait, c'est ça.
3: Non, le festival ne monte pas dans les Bouches-du-Rhône, dans le Var.
4: Il se passait tellement de choses, on était bien.
3: Mais vous viviez où, Aix-en-Provence?
4: Je vivais près de la Torse, en face du cimetière, vous voyez, à gauche.
3: Donc de mes fenêtres.
4: Une maison, non, mais c'est peut-être ça qui m'a inspiré les thrillers que j'écris aujourd'hui. Non, je vous promets, ma chambre donnait sur un cimetière.
3: Ouais.
4: Donc certaines nuits, je voyais des feux follets. J'ai dit à mes parents, je crois qu'il y a des fantômes. Ils m'ont dit, non, je crois que c'est un feu follet. Je dis, mais qu'est-ce que c'est que ça? Ce gaz qui sort.
3: Oui, bien sûr.
4: Non, mais je dis pas ça pour vous, je dis ça pour les auditeurs, parce que moi, je trouvais ça feu follet. Je connaissais pas.
3: Non, parce que les fantômes du vivant, les fantômes du passé, vous allez les croiser dans la fin des
4: Ça m'a bien alimenté. Mais voyez, ça doit pas venir de nulle part, ça.
3: Le cours Mirabeau?
4: Ah, le cours Mirabeau, bien sûr. Ah, vous savez, j'y suis retournée. Alors, incroyable. Enfin, incroyable pour moi. Hein. Ça vous intéresse.
3: Ça tombe bien, vous êtes notre invité, donc ça vous intéresse.
4: Écoutez, je fais comme si ça allait vous intéresser. Quand j'étais en école de journalisme, à Paris, je ne redirai pas Paris, je voulais faire de la radio. C'était ma passion. Hein? Eh bien, vous savez où j'ai fait mon stage de radio? À France Bleu Provence, à Aix-en-Provence. Donc, 15 ans plus tard, je débarque ici Provence aujourd'hui, exactement. Je débarque avec ma petite valise et mes parents m'avaient loué 5 mètres carrés sur le cours Mirabeau. Et c'est là que j'ai.
3: Pour le coup, c'est à deux pas. Pour ceux qui connaissent pas,
4: ouais,
3: Aix, le cours Mirabeau, il est à deux pas de la radio.
4: Exactement. Et j'ai fait là mes premières armes à la radio. Oh, c'était très dur.
3: Alors la radio, moi qui l'ai connue aussi, cette radio quelques années après vous, il y a tout un nouveau quartier, le quartier Sextus, quartier de la Méjeanne, qui s'est ouvert autour. Moi, je me demande même si j'ai pas vu le Pasino se construire.
4: Ah oui, non, bah voyez, moi c'est un peu loin pour moi déjà. Ouais. C'était une super expérience. Je me rappelle, je conduisais très mal et je partais en voiture faire des reportages à Marseille. Non, je me disais, mais je vais jamais revenir vivante.
3: Vous avez évoqué les ruelles, c'est ça qui vous a marqué. Les fontaines, c'est vrai qu'il y en a beaucoup.
4: Je suis très urbaine. Moi j'adore la nature, mais j'adore la ville. Un de mes plus grands plaisirs dans la vie, c'est de me balader seule dans une ville. Je me sens libre, j'aime la pierre, j'aime les fontaines, j'aime les noms des rues, j'ai vraiment une passion pour ça. Mmh. Et les rues aixoises sont uniques. C'est quelque chose qui me manquera toute ma vie, quoi. Vraiment, et pourtant, il y a d'autres jolies villes, mais les rues aixoises sont sublimes.
3: J'ai pris quelques noms, des villes qui sont autour, Bouc-Bel-Air.
4: Ah oui, Bouc-Bel-Air, oui.
3: T'as un souvenir particulier à Bouc-Bel-Air?
4: Non, pas du tout.
3: Salon de Provence?
4: Oui. Moi, c'est surtout la montagne Sainte-Victoire.
3: La Sainte-Victoire.
4: On allait souvent, que Paul Cézanne a dessiné. Ça me fascinait. J'avais des cartes postales avec les déclinaisons de la Sainte-Victoire par Paul Cézanne.
3: Aubagne?
4: Aubagne, ouais, je m'en souviens pas très bien.
3: Bertuis?
4: Oui.
3: Port-de-Bouc.
4: Port-de-Bouc.
3: Ah, vous avez connu les sardinades de Port-de-Bouc?
4: Ah oui. Mais j'adorais ce nom Port-de-Bouc quand j'étais petite. C'était hyper délicieux à prononcer, ça.
3: Moi, j'ai fait les sardinades. C'est extraordinaire. Ça. On a des grandes soirées où on mange comme ça. Attendez, si, Dani.
4: Attendez. C'est vous qui pêchez la sardine, donc, là, aujourd'hui?
3: Je pêche la sardine, mais il y a une plage, je cherche.
4: Moi, je la mange.
3: Allez-y. Votre plage. Elle était où, votre plage?
4: Vous savez que je ne m'en rappelle pas.
3: Oh, bah, il y a bien un coin où vous alliez, là. Je sais pas, oui, la Couronne, à Carreau.
4: Vous savez que je sais.
3: À Martigues, à Marseille, à David.
4: Alors, on allait plutôt à Martigues, mais peut-être la Couronne, ça me dit quelque chose. Vous savez que je me revois à la plage, je ne me rappelle plus du nom de la plage.
3: C'est pas très loin d'Aix-en-Provence, un peu beaucoup. La plage de la Carreau, la plage de la Couronne.
4: Ouais, non, ça devait être là.
3: Vous avez dit à la plage, vous l'avez dit, la mer, c'est un élément très, très important pour vous.
4: Très important. On était avec mes parents, avec le grand, je me rappelle, on arrivait avec, vous savez, le gros parasol qu'on plantait comme ça. Et on restait des heures. Je me rappelle. Voilà, j'avais passé des heures dans l'eau à ramasser des petits bouts de coquillages, à me baigner. C'est une enfance de rêve, en fait, hein, l'enfance au bord de la mer.
3: Maillot de bain, j'essaye de faire un lien comme je peux, mais c'est pas
4: attention.
3: Mal. Parce qu'on va parler de sous-vêtements féminins.
4: Pas de mon maillot de bain.
3: Non, j'essaye de faire un lien un peu capillotracté, je vous l'avoue. Ici, ça entreprend une matière de sous-vêtements féminins. Alors, il y en a pour tous les goûts, Sidonie, et toutes les envies, vous allez l'entendre. Aujourd'hui, Catherine Quicandon, vous avez choisi une gamme qui nous respecte.
5: À La Rochelle, la lingerie féminine est absorbante.
6: Oh, dis donc, c'est joli, ça, c'est quoi? C'est du cachemire?
7: C'est du coton.
5: En lin, plutôt, c'est la matière qu'ont choisi Arnaud et Beverly pour leur marque L'Intime Conviction.
8: C'est une gamme de produits absorbants, destinés dans un premier temps aux règles féminines, parce que c'est le domaine d'où on vient. Quand on a des petites fuites urinaires, ces produits sont aussi parfaitement adaptés.
5: Les culottes absorbantes et les serviettes hygiéniques lavables sont fabriquées dans des ateliers à Chizé, dans les Deux-Sèvres, et à Chauvigny, dans la Vienne. Le lin, lui, est produit en Normandie. Seuls les élastiques viennent d'Espagne et les attaches des brassières d'Allemagne. Pas le choix, ils n'en ont pas trouvé en France. Mais alors, pourquoi des sous-vêtements réutilisables? Car on ne va pas se mentir, une protection jetable, c'est quand même très pratique. Quand on a besoin d'en changer au milieu de la journée, on la jette à la poubelle. Et là, ce n'est pas le même topo. Alors Arnaud Lacoste, que nous dites-vous?
8: Vous êtes encore nombreuses à utiliser des protections jetables. On sait que ces protections-là sont mauvaises pour la santé, nuisibles à l'environnement. Vous êtes nombreuses à avoir déjà essayé des produits menstruels réutilisables, donc des culottes menstruelles ou des serviettes réutilisables. C'est mieux. Essayez le lin, vous allez voir. C'est frais, c'est léger, c'est hypoallergénique. Et vous allez normalement être agréablement surprise.
5: Je n'en doute pas. Pour le prix, c'est plus cher. À partir de 17,90€ pour la protection hygiénique et 44,90€ pour la culotte. Il y a aussi une brassière, mais là aussi, Arnaud a un bon argument.
8: Quand vous regardez le prix que vous dépensez pour les protections jetables aussi, c'est-à-dire les serviettes conventionnelles ou les tampons conventionnels, et que vous passez à des culottes menstruelles réutilisables ou à des serviettes réutilisables, vous faites sur la durée de votre vie de femme, vous allez utiliser ces produits-là, vous faites à peu près 50% d'économie. Alors c'est un investissement, parce qu'au départ, on vous dit oui, mais il faut acheter entre 4 et 5 culottes pour pouvoir faire un roulement, pour pas être obligé de laver tous les jours pendant la semaine où vous avez vos règles. Bah oui, effectivement, il y a un petit investissement, mais il faut le considérer comme un investissement, c'est pas à perte. C'est pas des produits que vous jetez dès que vous les avez utilisés. Et surtout, c'est pas des produits dans lesquels vous avez du plastique et des matières chimiques.
5: Et ça, ça n'a pas de prix. Enfin si, mais vous avez compris. 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Merci à Fabien d'ici La Rochelle pour cette idée intime et convaincante. Ici, ça entreprend l'Intime Conviction, une gamme de lingerie absorbante en lin qui nous respecte.
3: Merci Catherine.
4: C'est super et il faudrait que ce soit remboursé par la Sécurité sociale.
3: C'est une bonne idée.
4: Car les femmes n'ont pas le choix d'avoir leurs règles ou pas. C'est aussi ce qui donne naissance aux êtres humains et aux hommes. Et donc, il va falloir réfléchir à ça. Mais je trouve ça très bien ce qu'ils font.
3: Vous êtes partie toute seule, Sylvie Baudet.
4: Je ne vous ai
3: même pas proposé d'agir.
4: C'est notre quotidien de femme et merci d'en parler.
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17: Et nous voilà déjà dans la deuxième partie de cette heure sur Ici. Toute la semaine, Éric Bastien vous fait découvrir les parcours très différents de ses invités, mais avec toujours ce même fil rouge, la France telle qu'ils la vivent et la ressentent. Ça s'appelle « Il n'y a pas que Paris dans la vie » et parfois, avec ce voyage passe, vous allez voir, par la famille, les souvenirs transmis, les lieux où l'on a grandi ou ceux que l'on a découverts plus tard. C'est notamment ce qu'est venu raconter Arthur Jugnot. Le comédien était au micro d'Éric Bastien avec ses souvenirs, ses attaches et quelques étapes importantes de son histoire. On retourne avec lui sur les routes de France.
18: On a beaucoup voyagé déjà, on a été dans pas mal d'endroits, on s'est arrêté en Avignon, je sais pas d'ailleurs si on dit à Avignon ou en Avignon.
19: Ah, il y a deux écoles.
18: Ouais, il y a deux écoles, ouais. Et toi, c'est quoi ton école ?
19: Moi, je dis à Avignon.
18: Tu dis Avignon. On a parlé du Théâtre des Béliers. Je reviens sur le fait qu'aujourd'hui, tu diriges, co-diriges quatre théâtres à Paris. Le Splendide, la Contrescarpe, la Comédie de Paris, où tu joues, et la Renaissance.
19: Tout à fait.
18: C'est énorme. On a parlé d'entrepreneuriat il y a un instant. C'est compliqué à gérer quatre théâtres.
19: Oui, mais je suis pas du tout seul. Je suis associé avec Morgan Spielmaker et Boris Soula. Enfin, j'ai différents associés en fonction des lieux et on a une équipe, on est très staffé, etc. Moi, c'est pas une volonté de diriger des lieux. Ça s'est fait avec les opportunités et les rencontres de la vie, mais c'est surtout la volonté d'être libre artistiquement. Et le fait d'être directeur de théâtre, je peux dire, tiens, si on montait une comédie musicale parodique et déjantée sur la vie de Jeanne d'Arc, elle entend pas des voix, elle entend des chansons. T'es d'accord? Je me pose la question à moi-même. Oui, je suis d'accord et on le fait.
18: Ça vous dépendez presque.
19: Ça m'évite de devoir aller convaincre des gens.
18: Non, mais c'est une bonne technique, c'est une bonne astuce.
19: Et donc voilà, donc j'ai toutes les contraintes administratives de travail, de gérer des boîtes. Équipe, ouais. En contrepartie, j'ai beaucoup plus de liberté artistique et c'est ça qui me rend profondément heureux.
18: Il y avait un truc avec Bordeaux aussi il y a quelques années autour du théâtre. Il y a eu un collectif d'artistes où vous avez fait des choses.
19: Je fais partie d'un collectif. On a repris le théâtre des Salinières.
18: Ouais.
19: L'année dernière à Bordeaux, ouais. Et qui est un très très joli théâtre. Et c'est un directeur sur place qui le gère. Enfin, nous on gère pas le théâtre, mais il y a un actionnariat. En fait, on s'est mis à plusieurs. Il y a Alexis Michalik, il y a le théâtre Montparnasse, il y a Salmé Louche. Enfin, on s'est mis à plein et on a tous mis un peu de sous pour reprendre le lieu. Et on est très heureux de ça. Donc, de temps en temps, on va jouer un spectacle là-bas. Voilà.
18: Comment Bordeaux ? Pour ceux qui ne connaissent pas Bordeaux, on a eu l'occasion d'y passer.
19: Bordeaux, c'est bien Bordeaux. Moi, j'adore Bordeaux. Non, c'est hyper joli, on mange hyper bien. Il y a une ambiance, il y a des bonnes ondes. On n'est pas loin de la mer, non ?
18: Est-ce qu'il y a un endroit en France où on mange mieux ?
19: On mange mieux ?
18: Ailleurs. Vous me dites à Bordeaux, on mange bien. On mange bien dans le sud, on mange bien un peu partout. Est-ce qu'il y a un endroit où tu t'es dit
19: En fait, on mange bien partout, ça dépend de ce qu'on aime manger, mais c'est vrai que tout ce qui est ça dépend. Si je vois un peu fruits de mer, tout ça, on va pas se mentir, tout ce qui est Saint-Malo, tout ce coin-là, la Bretagne, pour se faire un tour
18: de quelques huîtres.
19: ça c'est pas mal.
18: Dinard, Cancale.
19: Tout ce qui est les Landes, si on veut prendre un peu de poids, c'est quand même assez formidable hein, pour ça, parce qu'on mange vraiment gras et bien.
18: Ouais.
19: Et puis si on veut une petite tomate burrata, bon, on peut aller dans le sud.
18: Ouais, mais t'es bien là.
19: Ouais, ça va.
18: Tu fais du sport ou...
19: Je fais du stress.
18: Ouais. C'est pas mal ça. Je fais de la caféine, je fais du stress. On va dans la Drôme.
19: Je connais un peu la Drôme.
18: Ah, tu t'es marié.
19: Je me suis marié dans la Drôme.
18: Tu t'es marié où?
19: À la Drôme provençale, à la Fontaine Minérale, qui est un endroit fabuleux, qui est tenu par des amis et qui est une grande guinguette, et c'est très très joli.
18: Et pourquoi t'as été te marier là-bas hein?
19: Parce que c'est des amis qui ont une guinguette magnifique.
18: Ça n'a rien à voir, je me suis dit peut-être les origines de sa femme.
19: Pas du tout, famille, non, c'était vraiment un coup de cœur pour un lieu, on s'est dit tiens, ce lieu est sublime.
18: Redonne le nom du lieu, comment ça s'appelle?
19: La Fontaine Minérale.
18: Moi j'ai vu, j'ai repéré l'endroit, c'est une toute petite commune, j'ai eu 650 habitants.
19: Ouais, Pont de Barré.
18: Ouais.
19: Ouais.
18: 657 habitants recensés en 2023. Ils étaient tous invités, du coup.
19: Ils étaient tous.
18: Non, mais c'est un peu l'événement. Arthur Junot qui se marie dans un.
19: Non, mais c'était
18: un village.
19: Il y a le bourg et puis un peu plus loin, il y a la guinguette.
18: 40 habitants au kilomètre carré. Une baignade dans le Roubion, il y a de la pêche,
19: oui.
18: Il y a un site d'escalade. Non, mais c'est juste pour se marier ou tu retournes jamais?
19: Je peux te raconter ce que tu veux, je ne connais pas du tout la région. mais en revanche, cet endroit est absolument magique.
18: Ouais. Où est-ce que vous allez avec ta femme, maintenant, quand vous décidez de partir en vacances en France? C'est quoi vos petits coins de paradis à vous?
19: Eh bien, on essaye de voyager hors de France. Vu qu'on voyage beaucoup pour le travail en France, on essaye de se dire tiens.
18: Mais t'as forcément un endroit sympa où aussi un endroit pour te ressourcer. Tu te dis j'ai envie de me faire.
19: Non, on a une maison familiale sur la presqu'île de Gien.
18: Alors voilà, ça je voudrais qu'on en parle parce que je sais que tu l'aimes beaucoup cette maison.
19: Et ça c'est un endroit sublime. On est vraiment au bord de la mer. C'est-à-dire que tu prends ta main gauche, ta main droite, tu fais 180 degrés, tu regardes, c'est l'eau, c'est la mer. Et moi, j'aime l'eau. Je m'en parlais du lac tout à l'heure, mais un lac, la mer, tout ça, j'ai besoin d'une rivière, j'ai besoin d'eau. Et ça, c'est extrêmement ressourçant. Waouh. Quelle réalisation.
18: Alors, on est où, là? On est sur la presqu'île de Gien. Ta plage à toi, elle est où?
19: Elle est... Alors, c'est plutôt des criques. Moi, je suis plus crique que plage.
18: D'accord,
19: ouais,
18: les criques.
19: Ouais, moi, transat, plage, sable, tout ça, c'est pas... Non, j'ai besoin de sauter, de rocher, de grimper, de voir des poissons. Des trucs.
18: Ça, c'est en tous les cas un endroit voilà, dans lequel tu te sens bien et dans lequel tu peux aller assez régulièrement. Du côté de la presqu'île de Gien, tu fais un peu de bateau ou pas?
19: Je fais, bien sûr, permis bateau, permis côtier, permis fluvial, je suis au taquet.
18: Et comme papa?
19: Non, il n'a pas
18: le permis bateau?
19: Si, bien sûr, mais pas le fluvial.
18: Ah, c'est quoi la différence?
19: Ah ben, c'est sur les fleuves.
18: En ah oui, tu me diras, évidemment.
19: J'ai le droit de piloter partout.
18: Mais tu te verrais partir comme ça un peu à l'aventure, tu as déjà pensé longtemps sur un bateau par exemple, te couper de toutes tes activités, de toutes tes co-directions?
19: C'est des fantasmes qu'on a tous. Après, je pense que j'adore le bateau, mais j'ai un peu le mal de mer, donc ça peut mal se passer.
18: Est-ce qu'il y a des endroits qui t'inspirent pour écrire? Là, il y a Tout Feu Tout Flamme. Tu l'écris, tu joues, tu le mets en scène. Tu t'écris où généralement?
19: Moi, il y a un endroit où j'adore écrire, c'est dans le train.
18: Donc, en parcourant la France.
19: En parcourant la France. Non, mais c'est parce qu'il y a un truc de... Il y a un bruit constant, on téléphone pas, on n'est pas trop dérangé, et quand on travaille beaucoup, qu'on fait beaucoup de trajets, il y a ce truc où on se dit, là, on perd notre temps, et tout d'un coup, c'est un endroit où moi, j'aime bien écrire.
18: Les réseaux sociaux, ta vie, ton heure,
19: c'est pas vraiment.
18: Parfois, ça peut être très intéressant.
19: Ah non, mais
18: tu vas découvrir pourquoi. Parce que si les réseaux sociaux prouvaient qu'ils peuvent avant tout être un véritable moteur de solidarité, voilà ce que je vais te montrer. Est-ce qu'on va entendre? Parce que depuis plusieurs mois, figure-toi, un homme cuisine régulièrement des dizaines de repas pour des sans-abri et partage ses recettes ainsi que ses distributions sur TikTok et sur Instagram. Cet été, il a d'ailleurs décidé de quitter sa cuisine parisienne et se balade un peu partout en France. On l'a rencontré au micro de Robin Bernot.
10: Un créateur de contenu s'est lancé dans un tour de France solidaire pour cuisiner pour les sans-abri.
15: Je trouve ça génial, il faudrait continuer en fait.
10: Cet été, Manu Solidaire, c'est son nom sur les réseaux sociaux, a décidé de sillonner une partie de la France pour cuisiner et distribuer des repas aux personnes vivant dans la rue. Et cette tournée, il la partage sur les réseaux sociaux avec ses plus de 400 000 abonnés.
16: Là, tout le monde, les amis, c'est le tout début de soleil.
10: Ainsi, les internautes qui le suivent peuvent faire des dons qui serviront entre autres à financer les ingrédients et les différentes étapes du voyage.
16: Et voilà,
10: il y a quelques jours, il était de passage à Avignon où il a préparé plus de 60 centre-pas. Et notre journaliste Clara Baudard en a profité pour le rencontrer.
20: Aujourd'hui, c'est compliqué de se dire que les sans-abri, on veut juste pas les voir. Parce qu'en fait, ils existent, sont autour de nous. Toutes les personnes de la rue, elles ont besoin de manger.
10: Il faut savoir que début août, la mairie d'Avignon a adopté un arrêté municipal anti-mendicité. Une mesure qui ne décourage pas Manu Solidaire de réaliser ses distributions de repas, bien au contraire.
20: Se dire qu'on vire les personnes démunies des centres-villes sans leur donner de solution de repli, c'est un peu se voiler la face et cacher la misère, alors que quoi qu'il arrive, elle restera là.
10: Alors ici, ça marche. Et vous, qu'en pensez-vous ?
7: Je trouve ça hyper cool. S'il peut y avoir de l'aide en France, de l'entraide, je trouve ça vraiment génial.
10: J'en ai par exemple discuté avec Juliette qui souhaitait souligner les difficultés de pouvoir bien se nourrir, en particulier aujourd'hui.
7: Il y a de moins en moins d'aides justement qui sont consacrées aux personnes les plus délaissées et les moins aisées dans la population. Donc je pense que c'est vraiment cool s'il y a des initiatives qui peuvent se faire de façon individuelle. Quoi.
10: Des difficultés pour s'alimenter qui concernent évidemment les sans-abri, mais pas que, c'est ce que m'a rappelé Jade.
21: Moi je vois les étudiants aussi par exemple, ou les personnes comme ça qui ont besoin d'aide. Non, je trouve ça génial, il faut continuer. Peut-être dans d'autres villes, ils font que Avignon pour l'instant ?
10: Alors, pas tout à fait. En fait, Avignon faisait partie de tout un circuit organisé dans le Sud-Est. Manu Solidaire est entre autres passé par la Loire, la Lozère ou plus récemment à Marseille.
21: Ok, qui passe en Bretagne. Je trouve que la question de la nourriture en ce moment, c'est compliqué.
10: Pourquoi c'est compliqué ?
21: Parce que les prix augmentent, tout augmente.
10: Grâce à cette initiative, Manu Solidaire crée du lien, une démarche qu'il souhaite poursuivre et continuer à partager sur ses réseaux sociaux, avec toujours cette même envie, celle d'être utile.
18: Et ben voilà, et c'est le mot d'ordre d'ailleurs, tout au long de cette saison sur votre radio, ici, être utile. Robin Bernot, on se retrouve demain d'ailleurs avec toute l'équipe sur ici et sur ici.fr pour mettre en avant toutes les bonnes initiatives un peu partout en France.

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2: Et si vous nous rejoignez, sachez que vous êtes en plein. Il n'y a pas que Paris dans la vie et il reste encore quelques jolies étapes avant la fin de cette heure. Cette semaine, Éric Bastien a rencontré des personnalités venues d'horizons très différents. Mais derrière leur métier et leur actualité, il y a toujours une histoire personnelle. Un village, une ville, une région, une maison de famille ou parfois simplement un paysage auquel on reste attaché. Parmi ces rencontres, celle de Gilles Attaf, à l'origine du label Origine France Garantie. Et avec lui, on parle forcément de fabrication française, de savoir-faire et de ces entreprises qui font vivre nos territoires. Un entretien à réécouter maintenant sur Ici.
3: Vous sentez cet effet bleu-blanc-rouge autour de la certification Origine France garantie? Vous sentez la fierté des gens que vous voyez dans les usines? Il y a cet effet de ce que l'on sait faire, c'est nous qui le produisons, c'est nous qui le fabriquons, il vient de chez nous.
4: Absolument, ils sont très fiers d'ailleurs, c'est pour ça que lorsqu'on fait des remises de certification, à chaque fois on sent vraiment, je dirais que même la certification Origine France Garantie qui garantit aux consommateurs, on dit toujours Origine France Garantie, c'est le Made in France Garantie puisque le Made in France étant déclaratif régi par le code des douanes européens, nous c'est une certification, et on sent que les gens, lorsqu'on fait une remise de certification, ont beaucoup beaucoup de fierté et ça se ressent dans toute la société, dans toute l'entreprise, et moi c'est ce que j'aime le plus, je crois, c'est aujourd'hui de leur redonner cette fierté, quoi.
3: Comment
4: et
3: vous
4: on sent que le consommateur aujourd'hui a besoin de traçabilité, de savoir où c'est fabriqué, dans quelles conditions. Enfin, il se passe quelque chose autour de notre territoire, de la proximité. On a envie de proximité et en fait, Origine France Garantie, c'est la proximité des territoires. Ouais. En fait, c'est ça.
3: Oui, c'est ce qu'on a dit, c'est le maillage,
4: c'est le maillage et tout ça. Et c'est ce qui manquait aujourd'hui de remettre en avant, voilà. Et aujourd'hui, j'ai vraiment une fierté, c'est que je trouve qu'on participe à remettre en avant cette fierté des producteurs.
3: Quels sont les critères justement pour certifier Origine France Garantie?
4: Alors les deux critères cumulatifs sont, le premier, il faut que toutes les caractéristiques essentielles du produit aient été prises sur le territoire français. En gros, ça c'est le terme exact, mais c'est que toute la fabrication doit être française, hein, toute la transformation du produit. Et le deuxième critère cumulatif, c'est que 50% à minima du prix de revient unitaire sorti d'usine doit être français.
3: On a parlé de Limoges, on a parlé de Valence, on a parlé de ces ateliers, de ces usines que vous visitez, du nord de la France. Je voudrais qu'on évoque à nouveau la Corse, parce que on en a parlé dans les reportages, mais la Corse est un endroit que vous connaissez bien, dans lequel vous allez, je crois, depuis 40 ans.
4: Absolument, sans interruption. J'aime beaucoup ce pays qui est absolument prodigieux, où à la fois on a des plages sublimes, des montagnes somptueuses, et puis une identité forte, et puis des gens qui sont attachés à leur terre. Et moi, j'aime beaucoup cette appartenance. Je trouve que il faut repartir de là. D'ailleurs, si on veut reconstruire une nation, il faut repartir sur l'appartenance. Et moi, je trouve ça très bien que les citoyens soient fiers de leur région. Leur région fait partie de la France et c'est pour ça que j'aime beaucoup ce pays.
3: Quelques villes en Corse à citer, vous aimez, je sais pas, Bastia, Saint-Florian, Ajaccio, vous fâchez avec personne?
4: Non, mais moi je vais historiquement toujours à Porto Vecchio, que voilà, c'est là où mes deux filles sans interruption y vont depuis qu'elles sont nées. Donc voilà, j'ai des attaches maintenant là-bas très fortes et j'aime beaucoup ce pays. Ouais.
3: Si on quitte la Corse, qu'on retourne sur le continent, du côté de Marseille, je sais pas, moi la Provence, le Var, est-ce qu'il y a des plages qui vous parlent, que vous avez peut-être visité, dans lesquelles vous allez passer des vacances? Elle est où votre plage, j'avoue, Gilles Assaf?
4: À ma plage,
3: sortie de la Corse. Hein.
4: Ah, sortie de la Corse. Sinon, je voudrais citer la plage, le golfe de Saint-Cyprien et justement la partie du Cabanon Bleu qui est à l'extrémité de la plage de Saint-Cyprien. dans ce cas,
3: ça peut être un autre endroit. Votre plage, ça peut être en Bretagne.
4: Alors peut-être je vais changer complètement parce que j'aime beaucoup également l'île de Ré. Vous allez dire j'aime bien les îles. Plage du Grosjean au Port-en-Ré alors.
3: Quelques questions comme ça et des réponses rapides. Le lieu des premières réussites, vous l'avez évoqué tout à l'heure, et le lieu de la remise en cause, vous l'avez évoqué. Le lieu en France qui vous fait un peu rêver?
4: Eh bien, je vais vous dire, c'est l'Aubrac.
3: Alors là, on va être copains parce qu'on y mange bien.
4: Alors on y mange super bien.
3: L'Aubrac, moi j'adore.
4: Et moi j'ai découvert l'Aubrac, alors pas du tout professionnellement, mais je l'ai découvert parce que chaque année je fais une partie du chemin de Compostelle.
3: Ah bon?
4: Et mon meilleur ami étant cordonnier, il m'a embarqué dans ce projet de faire Compostelle, et une semaine par an je marche
3: C'est le Puy-en-Velay, hein, le départ.
4: Le Puy-en-Velay conque. C'est la première étape qu'on a fait. Et on est passé par l'Aubrac et ça a été un choc pour moi. J'ai trouvé que c'était assez incroyable ce qui s'est passé lorsqu'on a marché dans ces immensités absolument fabuleuses avec des paysages à couper le souffle. Enfin, j'avais l'impression d'être dans un film. Ouais. Et puis on mange très bien et comme j'aime bien manger, c'est pas mal non plus, quoi.
3: On mange bien où d'ailleurs en France?
4: Ah bah on mange bien dans tous les territoires. Là pour le coup on a cette chance de bien manger partout. On mange bien en Auvergne, on mange bien en Alsace, on mange bien voilà. Moi je suis trop gourmand pour citer un territoire par rapport à l'autre. Ouais, j'aime bien le cassoulet. Alors voilà, j'ai fait une petite escale dans les Pyrénées. Je suis passé par Carcassonne il y a 15 jours et j'ai mangé un super cassoulet.
3: Alors le lieu où vous aimez vous ressourcer, peut-être en dehors de Paris, un lieu en France où à un moment donné vous avez dit waouh, si je pouvais.
4: Le Périgord.
3: Hein? Tiens, pourquoi?
4: Parce que j'ai de la famille dans le Périgord et que historiquement chaque Noël on va toujours se retrouver tous dans le Périgord noir aux Aisy de Taillac. Et pour moi c'est une... alors là pour le coup je me ressource vraiment parce que je suis au cœur de la France profonde avec des gens fabuleux et ça me fait énormément de bien et pour rien au monde je changerais et d'ailleurs mes filles m'en voudraient beaucoup si on changeait cette habitude, mais chaque année on va à Noël passer les fêtes dans le Périgord et pour nous, c'est absolument un moment qui est important et je pense que ça nous aide vraiment à passer le cap de l'hiver.
3: Vos plus belles vacances en France, peut-être que vous avez déjà évoqué le lieu, hein, je ne sais pas, mais est-ce qu'il y a des vacances inoubliables que vous avez vécues ici?
4: Bah, je suis désolé, mais je vais revenir sur la Corse. Hein, donc voilà, c'est vraiment pour moi. Ouais, je pense que c'est là où j'ai vécu les plus belles vacances. Voilà, avec mes filles petites, ça a été fantastique.
3: Si on va à la montagne, vous avez un peu évoqué la montagne, mais la montagne vraiment pour skier. Me dire, il y a des montagnes en Corse, mais si on va skier, on va où avec vous en France?
4: Ah, bah là c'est pareil. On va à Val d'Isère parce que
3: Val d'Isère.
4: Parce que voilà, la Haute Tarentaise, c'est quand même. Lorsqu'on aime le ski comme moi, parce que je fais du ski depuis que je suis petit, j'ai vraiment beaucoup de tendresse pour Val d'Isère, même si aujourd'hui ça a beaucoup changé et que bon, c'est devenu une station un peu hors norme.
3: Gilles Attaf est votre invité encore quelques minutes sur ICI, les présidents certification origine France Garantie. Alors Gilles Attaf, si votre vie était une carte de France, on se balade hein, depuis tout à l'heure hein, dans cette carte de France, quel serait le lieu central pour vous?
4: Le lieu central, c'est une très bonne question. Je dirais quand même Limoges.
3: Ah, on y revient. C'est peut-être la ville que vous avez citée le plus d'ailleurs.
4: Ouais, parce que ouais, j'ai vécu des moments exceptionnels à tous les niveaux, quoi, aussi bien des hauts que des bas. Donc émotionnellement, peut-être c'est la ville qui m'a le plus marqué parce que émotionnellement, ça a été une période où vraiment j'ai

0: Avec des marchés, des maraîchers, des bouchers. Et moi, je suis très attaché à cette ville.
1: Parler des marchés, pour vous, la réindustrialisation passera forcément demain par la vision régionale, territoriale. C'est ce que vous avez évoqué, hein, Gilles.
0: Alors moi, je pense qu'il faut repartir effectivement de cette, faut repartir de vraiment de, pour moi, l'ADN d'un pays, c'est ses territoires, et pour que on puisse embarquer autour d'un récit toute une société, il faut repartir de son ancrage. Et son ancrage, il est en région, il est en territoire. Et lorsqu'on a, voilà, moi j'aime beaucoup ce que fait par exemple le produire en Bretagne. Voilà, c'est fantastique. Et si on produit en Bretagne, on produit en France. Et donc voilà. Mais je pense que aujourd'hui, le Français, le citoyen, il a besoin de retrouver de la proximité, de l'ancrage. Et c'est de là qu'on peut rebâtir quelque chose, rebâtir une société plus juste, avec moins de fractures, et sortir de ces mégalopoles qu'on a voulu nous vendre pendant des décennies. Vous savez, on nous a quand même vendu que la France serait un pays de tertiaire et que l'atelier du monde serait en Chine. Donc moi, je me bats contre ça depuis des années.
1: Et vous faites bien. Dernière question, un lieu que vous ne connaissez pas et vous rêvez de le découvrir, ou une région. Vous dites, ah, je suis jamais allé.
0: Alors c'est fait, j'étais dans les Pyrénées, je connaissais pas.
1: Ah, donc ça répond pas à ma question.
0: Non mais je voulais le dire parce que j'ai fait un petit passage dans les Pyrénées, et j'avoue que j'ai été absolument un lieu que je connais pas et que il faut absolument que je visite, c'est le Jura.
1: Et ben voilà. Bon voyage dans le Jura et revenez nous en parler.
0: Avec grand plaisir.
1: Gilles Attaf était votre invité. Merci pour tout ce que vous faites. Saluez vos équipes. Et puis, on continuera bien sûr de s'intéresser à vos fonctions et surtout à cette certification dont vous êtes le président. Certification d'origine France Garantie. On a retracé votre carrière, votre parcours, Gilles.
0: Oui, bien sûr. Et puis surtout dire aux consommateurs, surtout regardez les étiquettes lorsque vous consommez. Acheter un produit origine France Garantie, c'est participer au modèle social français, à l'économie française. Derrière tout ça, il y a des emplois, il y a des territoires. Donc, cherchez le logo Origine France Garantie lorsque vous consommez.

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2: Salut les petits clous, comme disait l'autre. C'est Décibel, le Décibel du samedi soir. Comme d'habitude, je donne les clés de la prog musicale à un ou une invitée en l'occurrence, que vous écoutez tous les midis à la radio, ici même. Et Nora Malagré à la tête d'une toute nouvelle émission. On vous doit bien ça.
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2: Enora Malagré. J'aime bien quand ce prénom est chanté. Bonjour, comment ça va, Enora?
4: Ça va.
2: Je suis ravie de t'accueillir dans Décibel. La règle est simple, hein, on te contacte quelques jours avant l'émission, on fait ça avec tous les invités du samedi. Est-ce qu'on pourrait avoir, s'il vous plaît, une sélection d'une dizaine de chansons qui vous ferait plaisir et tout? Et Nora m'a répondu en m'envoyant un podcast. C'est-à-dire qu'en fait, elle m'a fait un vocal sur WhatsApp où elle me disait « Alors j'aime beaucoup ça, mais j'aime aussi beaucoup ça et ça, et ça c'est très important, et ça c'est essentiel, et cet artiste, et ce groupe, et cette chanson. » Et Nora, dingue de musique.
4: Folle de musique. Mon papa disait que j'étais née dans une enceinte. Mais oui. Vraiment. Mais ça, en fait, c'est ce qui m'intéresse le plus au monde. Donc,
2: c'est vrai.
4: Voilà,
2: c'est
4: je fais que des concerts, je n'écoute que de la musique quand je ne suis pas ici.
2: Ouais.
4: S'il n'y a rien d'autre qui m'intéresse.
2: Ah là là, j'adore. Alors, il y a une rentrée hyper chargée pour Enora, puisqu'en plus de l'émission, donc tous les jours, à midi, juste après les infos de midi, midi 5. Mais écoutez les infos aussi, ça ne fait de mal à personne. Donc voilà, on vous doit bien ça. C'est de l'actu, service. On apprend à pas se faire arnaquer, on apprend à économiser.
4: À payer moins cher, voilà.
2: Tout ce qu'on aime.
4: Tout ce qu'on aime.
2: Tout ce qu'on aime. Et puis, il y a aussi tout ce qui est santé. Ça, c'est sur France Télé, notamment avec le magazine de la santé.
4: Oui, et en quête de santé. Je prépare aussi un nouveau documentaire. Et puis, je suis au théâtre aussi.
2: Mais oui, tu fais du théâtre.
4: Ouais, depuis 20 ans. Et là, on part sur les routes de France. Jouer une pièce qui s'appelle Les Amazones, qui est une grande pièce de boulevard du répertoire. Je suis trop contente.
2: Trop bien. Alors, j'ai réussi à attraper Enora pour une petite heure ensemble, malgré cet emploi du temps incroyable. Enora, ce qui est drôle, c'est que donc, dans le fameux podcast qu'elle m'a envoyé pour m'expliquer tous ses goûts musicaux, je me suis dit, mais qui est cette personne qui me dit à la fois, attention, hein, il faut du rap, Notorious B.I.G., hyper important pour moi. Mais dans la même phrase, elle me dit ah ouais, tout ce qui est viol de gambe, Jordi Savall.
4: Mais oui, mais c'est cohérent en fait.
2: Je sais pas si je dirais cohérent, mais j'attends l'explication avec impatience. Non, mais
4: déjà, toutes les instrus de rap sont quand même, pour certaines, très inspirées par la musique classique.
2: Vrai.
4: Donc moi, j'ai d'abord écouté du rap et en fait, ça m'a amené à d'autres styles musicaux beaucoup plus pointus comme le classique ou le jazz, dont je suis férue. Et puis, il y a quelque chose dans la viole, là, d'un peu hip-hop, quoi. Je trouve que c'est un son gras, un son lourd, c'est très rythmique.
2: Ouais.
4: Donc moi, ça m'embarque. Et j'aime beaucoup, beaucoup la musique classique. Et plus je prends de l'âge, je ne suis encore toute jeune. Mais,
2: un bébé.
4: Mais c'est vrai que plus je m'engouffre, en fait, dans ce style musical pour découvrir, en fait, de plus en plus.
2: Ouais. Et tu dirais que t'as des obsessions
4: oui.
2: passagères ou pendant peut-être un mois, t'écoutes un truc à fond et après tu changes.
4: C'est exactement ça. Ouais, c'est ça. J'ai des monomanies, quoi. Donc ça peut être Oasis pendant un mois. Oui, effectivement, de la viole de gambe le mois d'après, de la musique brésilienne. Je peux aller écouter aussi, je sais pas, de la musique péruvienne si jamais j'ai écouté. Moi, je chazame tout.
2: Ouais.
4: Ça a changé ma vie.
2: Chazame, on va expliquer. Hein, c'est une petite application. En fait, quand vous entendez de la musique autour de vous, vous la lancez et elle va reconnaître ce que vous êtes en train d'écouter et vous donner la référence.
4: Dès que je suis devant une série ou un film, par exemple, et qu'il y a, tu sais, trois notes de musique, hop, Shazam, boum, ça rentre dans playlist et hop,
2: voilà.
4: Ça nourrit une obsession.
2: Elle est comme ça, l'éclectisme. Donc, ça va peut-être être la première clé pour rencontrer ce soir Enora Malagré via ses choix musicaux. Et puisqu'on est quand même samedi soir à l'heure de l'apéro, Enora vous a gâté, les amis. On commence avec Blondie. Et Call Me, c'est la bande originale du film American Gigolo. Et ça danse très fort.

0: Une production Giorgio Moroder pour démarrer la soirée Blondie et Call Me, choisie pour vous par Enora Malagré. Enora, c'est le moment de te poser la question parce qu'elle est très difficile en plus celle-ci. T'écoutes beaucoup de musique, tu chantes à tue-tête ou pas?
1: Oui.
0: Dans l'intimité de ta chambre ou au karaoké?
1: Oh non, devant qui veut bien l'entendre.
0: Donc si vous écoutez ici tous les jours à midi, à tout moment, Enora part en solo.
1: Moi je suis pas contre une petite poussée à petite chansonnette, alors peut-être, je suis pas sûre que c'est la meilleure idée pour les nouveaux auditeurs et auditrices, ni pour mes amis d'ailleurs.
0: C'est vrai.
1: Mais non, mais c'est vrai que j'adore ça. Quand j'étais un peu plus jeune, j'ai fait modestement de la chorale. Ah. Je m'imaginais en Montserrat cabalé, puis j'ai pas été retenue, on va pas se mentir. Je fais de la radio, voilà.
0: C'est bien déjà. Et quelle voix quand même. Enora Malagré aux commandes de la programmation musicale de Décibel jusqu'à 20h. On ira faire un tour au Brésil, on écoutera du Nirvana en acoustique, ce sera magnifique. Alain Bashung, Kate Bush ou encore Oasis et Feu Chatterton. Ces choix musicaux sont variés et extrêmement réjouissants. A tout de suite. 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
1: Notre invité Enora Malagré, nouvelle recrue de cette rentrée 2026-2027 sur votre radio. Ici, elle anime tous les jours à midi. On vous doit bien ça. Une nouvelle émission que vous allez adopter, adorer. Et nous, nous essayons de cerner la personnalité d'Enora. Et j'avoue que, alors, si, il y a quand même une base, un socle de variété française, mais ça, ça, je sais, je le sens quand je vois ta sélection, c'est que toi et moi, on a passé la même enfance à l'arrière de la bagnole, ouais, avec les parents qui mettent des cassettes et tout. Exactement. Et donc, en grandissant, eh ben, on se raccroche à un son variété, comme par exemple, tu m'as cité dans ta sélection le duo Lara Fabian et Morane.
2: Oui.
1: C'est mon autre.
2: Oh. Voilà. Un classico. Tu es mon autre. Bon, les deux plus belles voix du monde, après Barbara Streisand peut-être quand même.
1: Ouais.
2: Mais c'est surtout, je crois, pardon, la voix de Morane, moi, qui donne de la profondeur à ce titre. Qui me parle, qui m'a fait vibrer, sur lequel j'ai pleuré mes amants, seul là dans ma chambre.
1: Et puis après, elle mettait un petit Léo Ferré.
3: C'est extra.
2: Ouais, alors ça, forcément.
3: C'est extra.
2: Bon, ça, c'est les parents qui chantent. C'est exactement ce que t'as dit, qui chantent à tue-tête dans la voiture ou qui sont en fin de soirée. Parce qu'en Bretagne, chez nous, ça fait la fête. Ouais. Et en fin de soirée, proche de l'aube, mon papa mettait beaucoup Léo Ferré.
1: Léo Ferré. Et parce qu'il faut une sainte trinité de variété française, un petit Souchon.
2: Bon, ça, c'est.
1: Ça, c'est toi ou c'est les parents?
2: Ça, c'est maman. Ça, c'est ma maman. C'est maman qui était, je crois, un peu secrètement, probablement, de la souche, comme elle l'appelle.
1: Oh,
2: comme
1: la souche.
2: Oui, mais tous les gens de cette génération, mes parents, l'appellent la souche.
1: Ou alors, ils font une vanne, parce que comme il est tout le temps avec Laurent Voulzy, ils disent sushi Voulzon.
2: Voilà. Et après, il est pas drôle, en vrai. Mais nous, on fait semblant de rire. Oh, quel humour. Ouais. Alors que c'est hyper gênant. Donc, en tout cas, la souche, qui n'a jamais rien demandé, a été vraiment poncée à la maison. Maman l'écoutait beaucoup, donc forcément, je suis tombée amoureuse aussi.
1: Donc, tu écoutes. Même quand t'es pas en famille.
2: Oui, oui, parce qu'en plus maintenant, en grandissant, évidemment, il était temps, 45 ans, j'ai compris les textes.
1: Oui.
2: Bon, et puis là, c'est bouleversant, c'est de la poésie. On a des immenses, immenses auteurs et autrices en France aussi.
1: Et puis, on en a qui sont auteurs, ou compositeurs, guitaristes, chanteurs, et qui sont morts. Et c'est très triste. Heureusement qu'il y a la radio pour continuer à parler d'eux et à passer du Alain Bachung. Toi, c'est un artiste qui est important pour toi, Bachung.
2: Oui, alors là, pour moi, c'est un des plus grands poètes français. Ouais. Moi, ce sont des textes et des musiques qui m'ont accompagné à plusieurs moments de ma vie, qui m'ont infusé en moi, que j'ai vraiment qui m'ont fait réfléchir, qui m'ont fait grandir. Cet homme m'a bouleversée. C'est un génie absolu. Je pense aussi au Cantique des Cantiques, qui est un peu moins connu, mais qu'il avait écrit avec sa femme aussi, que
1: Chloé
2: je vous invite
1: Mons,
2: à découvrir, hein, qui est une espèce de transe. Là, on n'est pas loin des Chants de Maldoror de Loutréamont. Enfin, là, on est vraiment dans la pure littérature. Je veux dire, on a la chance d'avoir des auteurs comme ça, et tu viens de le dire, quel bonheur de pouvoir les écouter à la radio.
1: Alors, on les écoute. Dans Décibel, Alain Bachung, Osez-je.

0: Elle nous gâte, notre invitée ce soir, Enora Malagré, partage avec vous ses chansons préférées jusqu'à 20h. Alors, on a fait la France avec Bachung, mais dans tes choix musicaux, Enora, on prend beaucoup l'Eurostar aussi. On fait des petits tours en Angleterre.
1: Ah, je sais.
0: Ah ouais, on y croise Marianne Faithfull.
1: Je peux mourir d'amour pour cette femme.
0: Marianne, qui nous a quittés il n'y a pas si longtemps, ouais. Et qui chantait ouais, incroyablement. Il y a aussi Radiohead.
1: Bon, là, moi, j'en suis. Moi, ça me déclenche une folie. Hein. Moi, je suis tellement folle que je suis allée jusqu'à Berlin pour les voir et que j'ai fait partie de ces gens, tu sais, qui attendent 5h30 avant d'avoir une place devant son ordinateur quand ils ont annoncé leur tournée,
0: oui.
1: Là, avant l'été.
0: Et qui snobaient la France.
1: Et qui snobaient la France. Alors, j'ai eu des oui-dire comme quoi ils allaient finir quand même par venir. Ça rime. Mais alors, moi, c'est-à-dire que Thom Yorke, mais épouse-moi. Vraiment, je suis là.
0: Oh, dis donc, il est quand même vilain. Hein.
1: Ah bah, moi, j'y vais quand même.
0: Il va quand même. Non, mais je comprends.
1: C'est trop.
0: Moi, c'était Slash.
1: Il est quand
0: donc,
1: même.
0: Donc, voilà. Bah, il est un peu vilain, excuse-moi, enfin. Non, mais Slash aussi, il est un peu vilain, mais
1: ah oui,
0: on n'y peut rien. Oui, je sais.
1: Puis il sent un peu la bière.
0: Oui, bah, s'il sentait que la bière,
1: oui,
0: Enora, ce serait beaucoup moins problématique. Alors, parlons plutôt d'une artiste qui, elle, je suis sûre, sent très bon, est une fée du matin au soir. C'est Kate Bush. Et alors, pour Kate Bush, tu as été très précise. Il y a une chanson importante pour toi. C'est pas celle qui passe à la radio, c'est pas Babushka, c'est pas Wuthering Heights. La chanson de Kate Bush qui, toi, te transporte, c'est Jig of Life.
1: Oui, c'est ça.
0: Qu'est-ce que ça te procure, ça?
1: Moi, je suis bretonne. J'ai des origines celtes très, très, très ancrées qui ne viennent pas que de Bretagne. Et ce titre, c'est le mariage entre cette musique et la sienne, tu l'as dit, féerique, vraiment enchanteresse, et mes racines celtes. C'est un titre très particulier, pareil que mes parents m'ont fait écouter quand j'étais petite dans cet album Hounds of Love, je n'ai pas du tout l'accent, très fondateur en fait pour elle. Et moi, quand j'écoute ça, ça m'émeut en fait. Je sens mes racines repoussées en moi.
0: Ton ADN qui fait un truc.
1: Et je deviens un gnome de nuit quand j'entends ça.
0: Allez, petit lutin malagré. Kate Bush est dans Décibels.
1: Ah, tu le mets?
0: Oui,
1: c'est énorme.

0: Jig of Life. Et effectivement, Enora Malagré a dansé la jig dans le studio en écoutant ce classique de Kate Bush. Je crois que t'as une dédicace à passer là.
1: Oui maman, t'as vu ton titre préféré sur ici, c'est fou ou pas? Merci Willy.
0: Merci.
1: J'ai des frissons.
0: Merci à toi Enora de nous faire vivre avec toi ces émotions fortes et tous ces voyages en musique. Vous restez dans le coin. Décibel revient juste après 19h30.

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2: Eh oui, c'est vos copines du rencard du samedi soir. Enfin, du rencard. Si vous êtes avec nous, c'est sans doute que la pêche n'a pas été très bonne cette semaine. Mais écoutez, c'est pas grave, nous on est avec vous jusqu'à 20h. Et Nora Malagré est mon invité ce soir.
3: J'adore.
2: Dans Décibel. Voilà. Non, et ceux qui éventuellement ont passé un samedi soir plein d'aventures nous écoutent peut-être en podcast dimanche matin. En prenant la pilule du lendemain.
3: Ah oui,
2: bisous. Allez, Décibel, les choix musicaux d'Enora Malagré. C'est une régalade, je dois vous le dire. Enora, il y a un groupe français que tu aimes énormément qui s'appelle Feu Chatterton. Et tu me confiais là, pendant la petite pause, à quel point il n'y en avait pas beaucoup des groupes comme ça et qu'il fallait les chérir.
3: Oui, absolument. Je trouve qu'on parlait d'Alain Bachung plutôt dans l'émission avec toi. Je trouve qu'ils sont dans cette lignée-là, ou de même de William Scheller, peut-être aussi un peu de Dao là-dessous. Ouais. En tout cas, des textes d'une puissance folle. Enfin, Arthur Théboul, c'est quand même un poète. Il en a d'ailleurs, il a écrit, je crois, un recueil de poèmes, accompagné, bon voilà, de ses fidèles compagnons. J'ai eu la chance de les voir en concert. Ils ont fait une gigantesque tournée. Et en plus d'être des poètes et des fins musiciens, ce sont des bêtes de scène. Ouais. Ils nous emmènent dans des univers, parce qu'ils ont plusieurs univers, je trouve, dans leur musique. Moi, ils me transportent, quoi. C'est vraiment ce qu'il y a de plus beau en ce moment dans la chanson française, je trouve.
2: Et ils te filent un coup de main quand t'as besoin de pleurer un petit peu.

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1: Mille vagues, c'est une chanson que Arthur a écrit, un texte qu'il a écrit, une chanson que Chatterton a fait pour rendre hommage à un homme qui les a aidés à se lancer dans le métier et qui est malheureusement décédé pendant la préparation de leur album. Et pour toi aussi, c'est une chanson de deuil.
2: Oui, pour bon nombre d'entre nous, ouais. J'ai perdu mon oncle qui était l'homme de ma vie il n'y a pas très longtemps, au moment où cette chanson est sortie, pour être très honnête.
1: Donc ça s'est imbriqué directement.
2: Ça s'est imbriqué, et puis j'ai vécu un moment de communion folle pendant leur concert, où ils ont entonné cette chanson, où tout le public se tenait la main, et en pleurant. C'est-à-dire que moi, j'ai tenu la main de gens que je ne connaissais pas.
1: Wow.
2: Parce qu'on a tous vécu un deuil ou autre chose, et en fait, alors là, je veux dire, quand vous avez vécu ça... Vous pouvez rentrer chez vous tranquille, quoi. Non, vraiment, c'est fou. Je les aime infiniment.
1: Et ils nous donnent de l'élan en ce samedi soir avec Allons voir, pour le coup, une chanson pleine d'espoir. Ça fera de mal à personne non plus. Feu Chatterton, c'est Enora Malagré qui vous les offre ce soir dans Décibels.

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0: à Feu Chatterton sur votre radio ici. Ils avaient été les invités de Décibel et quand ils reviendront, eh bien nous leur ferons passer le message de la part d'Enora Malagré.
1: Oh, merci.
0: C'est de l'amour.
1: Oh oui, vraiment.
0: Ah mais c'est bien, moi ça me fait plaisir. Alors l'Amérique, maintenant il faut en parler aussi. L'Amérique de Nirvana, qui n'est pas exactement l'Amérique de 2026. On est dans les années 90. Et Nora, on est exactement de la même génération.
1: Ouais.
0: Donc je sais que tu avais une chemise à carreaux.
1: Oui.
0: Un jean un petit peu déchiré.
1: Et des Doc Martens.
0: Et des Doc Martens.
1: Ou des Converse.
0: Et que Kurt Cobain, eh ben, c'était juste l'homme de nos vies.
1: On avait un poster.
0: On avait un poster. On écrivait son nom dans l'agenda.
1: Sur notre bras.
0: Et t'avais écrit Enora Cobain. T'avais fait ta signature de femme mariée au cas
1: où. Non, mais j'avais fait un montage photo quand je détestais Courtney Love, son ex-compagne,
0: oh,
1: où j'avais mis le corps de Courtney Love avec ma tête, évidemment, qui était très réaliste. J'étais adolescente, je croyais que j'étais grunge, donc je me lavais plus trop. Enfin, dis-moi un jour sur deux, j'avais les cheveux gras, mes parents pétaient les plombs.
0: Ah ouais.
1: Mais après, musicalement, soyons sérieux, c'est une révolution.
0: Ouais.
1: S'il y a eu un avant et après la musique grunge qui paraissait à l'époque pour nos parents bien violente et peu symphonique, ce qui n'est évidemment pas le cas.
0: Mais non, et d'ailleurs c'est vrai que quand on s'intéresse un peu au boulot de Kurt Cobain, on voit qu'il était fan des Beach Boys, il était fan des Beatles, c'est mélodique. Alors c'est violent parfois dans les refrains, mais les couplets sont toujours archi mélodiques. Et en plus, pour celles et ceux qui n'avaient pas envie quand même de se prendre que de la guitare électrique dans les oreilles, toi t'as choisi un album alors qui est paru à titre posthume après la mort de Kurt Cobain, qui a été enregistré vraiment quelques semaines avant sa mort à New York. C'est le Unplugged, donc ça veut dire acoustique, et ça c'est un disque qui a consolé en fait tout le monde après la mort de Kurt.
1: Tu peux pas te dire mieux. C'est vrai que c'est ton boulot après tout.
0: Non mais toi c'était ça aussi.
1: Non,
0: est-ce que tu l'as beaucoup écouté en boucle?
1: Je l'ai assassiné le disque. Pardon,
0: tu l'as saigné.
1: Je l'ai saigné. Oui, je savais pas comment le dire. Pardonnez-moi. Non, mais c'est et puis je trouve que c'est musicalement complètement dément. Enfin, on découvre pour celles et ceux les fous qui seraient passés à côté le véritable grain de la voix de Kurt Cobain.
0: Ah c'est vrai.
1: Qui est en fait un immense chanteur, qui est aussi un immense chanteur rythmique. On entend la virtuosité de la guitare. Et puis, ça laisse encore, pour celles et ceux qui ont Google Trad maintenant, mais ça laisse la place au texte. Moi, j'ai toujours été très sensible à ce qui se racontait. Et les textes de Kurt Cobain sont extrêmement intelligents et poétiques aussi.
0: Alors, on écoute. On est à New York. About a Girl, j'ai choisi parce que c'est le début de l'album.
1: Canon.
0: Et alors, c'est drôle parce que Kurt, il est très conscient. Les gens ne connaissent pas About a Girl, c'est une vieille chanson de Nirvana. Eux, ils sont devenus célèbres avec Nevermind.
1: Ouais.
0: Et donc il le dit,
1: il est lucide.
0: Il est lucide, vous allez entendre. C'est-à-dire c'est notre premier album, la plupart des gens connaissent pas.
2: This is our first record. 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
0: Et nous on a écouté ça un milliard de fois, un milliard et une fois grâce à Enora Malagré. Voici Nirvana.

0: About a Girl, Nirvana, version acoustique, l'album Unplugged, qui fait partie donc des albums posthumes les plus vendus de tous les temps. Et Nora nous fait voyager ce soir. Et Nora,
1: mais t'as vu cette voix de bluesman? Ah, là, on est carrément, on bascule dans le blues. Faut quand même comprendre que. Pardon, excusez-moi.
0: Non, mais si, mais dis. Vas-y, va au bout de ton idée. Tu veux nous convaincre.
1: Je suis envoûtée en fait par ce groupe, et plus je vieillis, comme pour la musique classique, plus je découvre des subtilités dans la musique de Nirvana, comme la subtilité du jeu de Dave Grohl, qui est le batteur, qui est devenu Foo Fighters après. Tout. En fait, on est certains critiques de musique sont passés à côté. Voilà.
0: C'est vrai. C'est vrai, on les embrasse pas.
1: Non.
0: Et Nora, du coup, tu ne pourrais pas vivre avec quelqu'un qui n'aime pas la musique. J'ai l'impression, parce que tu le transpires là par tous tes pores quand tu aimes une chanson. Et est-ce que quand tu détestes une chanson, tu peux quitter la pièce?
1: Ah oui, oui. Moi, j'ai vraiment.
0: T'es ce genre d'extrémiste.
1: L'expression, tu sais, les oreilles qui saignent. Non, mais moi, j'ai. Alors, je vais le dire. Hein, j'ai un amoureux que j'aime à la folie, mais qui a quand même des goûts de chiottes.
0: Non, par contre, ça. Des goûts de Michel Sardou.
1: Non.
0: Mais c'est Michel Sardou. Ça, c'est un scoop.
1: Chers amis, Nora, je suis avec Michel. Et c'est pas simple tous les jours, la personne râle beaucoup. Non, mais je plaisante complètement. Mais on n'a pas les mêmes goûts musicaux, et c'est vrai que je suis un peu totalitaire. Mais non. Moi, en tout cas, peu importe ses goûts musicaux, il aime la musique profondément, pas la même que la mienne, peu importe, et ça crée des débats, et c'est intéressant. Je ne peux pas être avec quelqu'un qui n'aime pas la musique.
0: Eh bien, partageons la musique ensemble, les amis. Et Nora Malagré est l'invitée de Décibel en ce samedi soir. C'est jusqu'à 20h, et dans quelques secondes, elle va nous emmener faire un petit tour au Brésil avec le meilleur ambassadeur du pays, Gilberto Gil. À tout de suite.
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0: On est gâtés ce soir parce que notre invité, c'est Enora Malagré, une des nouvelles voix de cette rentrée 2026-2027 pour votre radio Ici. L'émission On vous doit bien ça, c'est tous les jours, juste après les infos de midi, voilà, midi 5. Enora est toute une bande alors, parce qu'il y a Elsa Wolinski,
1: Aude Razo, Madame Antiarnac, ouais. Valère Coréard, Monsieur Bonplan, Gérald Kirzek est un médecin, Pierre Fabin, notre vétérinaire, et Nordina Tab, que vous connaissez aussi sur la radio Ici, qui est notre coach sportif. C'est une émission, on vous rend service parce qu'on estime qu'on vous doit bien ça, c'est Radio
0: génial.
1: France.
0: Donc on écoute l'émission, on finit riche, musclé, avec des animaux magnifiques, avec des poils qui brillent, enfin c'est incroyable, il faut écouter cette émission. On vous doit bien ça, et si à midi vous l'avez raté, n'oubliez pas que toutes les émissions, tous les épisodes dont vous doit bien ça sont disponibles sur ici.fr et sur l'application Ici. Ce soir, Enora se charge, en plus de tout ça, de vos petites oreilles, avec une sélection musicale, je dois dire, c'est un sans faute. Enora, c'est
1: merci.
0: Magnifique. Un goût, tout dans l'éclectisme. Au début, on se dit, tiens, elles sont combien à l'intérieur? Et puis, en fait, après, on se dit, mais non, ok, je comprends. De Blondie à Feu Chatterton, de Nirvana à Alain Bashung, la gigue irlandaise avec Kate Bush. Et là, on est au Brésil, je suis jamais allée au Brésil parce que j'ai peur des gros insectes.
1: C'est vrai?
0: Oui, on m'a dit qu'il y avait des araignées géantes.
1: Oui, qui se font un peu la taille d'un chien.
0: J'avoue. Mais la musique est folle. Ouais.
9: T'es allé au Brésil, t'as écouté t'as écouté de la musique brésilienne au Brésil.
1: Ouais.
9: Oh là là, c'est beau ça.
1: Avec un monsieur que vous connaissez peut-être, cher Rémi, qui s'appelait Rémi Colpacopoul, qui était l'ambassadeur de la musique brésilienne en France.
9: Bien sûr, qui était le chef de la musique de Radio Nova.
1: Absolument. Qui m'a présenté aussi à mon grand monsieur, un grand musicien qui s'appelle Seu Jorge. Bon, bref, j'y suis allée.
9: Qui fait des reprises sublimes de Bowie. Ouais. En brésilien, c'est où Georges.
1: On connaît tout.
9: Ah oui, lui, on l'adore.
1: Bref, j'ai eu la chance d'y aller plusieurs fois. C'est un pays qui me. Plein de raisons très personnelles qui m'attirent beaucoup et qui me plaît beaucoup. Et j'y ai découvert la musique brésilienne. Bon, j'en suis tombée fana. Mais d'où ça vient? Ça vient de mes parents, encore une fois.
9: Encore eux. Bisous les parents.
1: Bisous les Bretons. Qui, quand j'étais petite, souvent le dimanche matin précisément, mettaient de la musique brésilienne en tout genre et notamment Gilberto Gil. Ah. Et j'ai une image très émouvante qui me vient en tête à chaque fois que j'écoute du Gilberto Gil. C'est mes parents qui dansent ensemble dans le salon, comme dans les films. Ouais, vraiment, j'ai la chance d'avoir des parents amoureux. Ouais, j'ai des frissons de vous en parler.
9: Ah, c'est beau,
1: et je suis là, dans cette maison en Bretagne, derrière les petits barreaux, tu sais, de l'escalier. Ouais. Et j'épie mes parents en train de danser sur du Gilberto Gil. Donc, voilà, c'est des petits papillons dans le ventre quand j'écoute la musique maintenant.
9: Ah, Toda Menina Baiana, Gilberto Gil, grand souvenir pour Enora Malaga.

0: anecdote amusante, Enora qui ne parlait pas portugais quand elle était petite, qu'est-ce que tu entendais dans la chanson ?
1: Il dort tout habillé. Anniversaire.
0: Oh, eh ben oui, on est comme ça quand on est enfant, on s'imagine qu'on comprend tout et puis en fait on est juste transporté par Gilberto Gil. Alors, on a passé un très bon moment, il est temps maintenant que je vous annonce que c'est la dernière chanson de l'émission.
1: Oh non.
0: Voilà, mais tu reviendras, Enora.
1: Oh oui.
0: Bah oui,
1: on peut faire.
0: Alors, demain c'est compliqué. Mais non, en plus demain, attends, c'est dimanche, c'est les auditeurs. Le jour des auditeurs, c'est sacré. Non, mais en revanche, tu pourras revenir, je sais pas, par exemple, on peut se faire une spéciale Saint-Valentin, si tu veux, avec des chansons d'amour, un truc comme ça. Mais là, la dernière de l'émission, c'est pas n'importe quoi, parce que c'est ton groupe préféré qui fait que tu pourrais aller camper devant le Stade de France pendant 7 jours et 7 nuits. C'est Oasis. Oasis, les frères Gallagher, Noël et Liam. Je sens une petite préférence pour Liam.
2: Oui.
1: Écoutez, enfin, si l'autre s'intéresse à moi, je dirais pas non plus. Ma foi.
0: Donc, depuis l'adolescence, depuis les années 90,
1: depuis
0: Oasis.
1: Le début, il y avait, tu sais, la glaire. Waouh, la guerre.
0: La guerre. Oh, avec Blur.
1: Avec Blur.
0: Ils ont dû se cracher dessus aussi, hein, t'inquiète pas.
1: J'étais Team Oasis à fond, j'étais Team Frère Gallagher, j'ai suivi toutes leurs embrouilles. J'étais là le soir à Rock en Seine.
0: Ouais.
1: T'étais là quand ils nous ont dit.
0: Le groupe n'existe plus.
1: Voilà, avec une voix assez nasillarde et désagréable, ce qui en plus rajoutait à la tristesse.
0: Oui, c'est vrai.
1: Et j'ai pris l'Eurostar, comme tu disais tout à l'heure, pour aller les voir à Londres quand ils y ont joué lors de leur tournée l'été dernier.
0: Donc c'était vraiment la reprise d'Oasis.
1: Et j'ai dépensé beaucoup trop d'argent. Personne dans ma famille, dans mon entourage n'a compris parce que vraiment je me suis ruinée. Je ne pouvais pas ne pas assister à la reformation.
0: Est-ce que ça t'a apporté la joie que tu imaginais ?
1: J'étais en larmes tout du long.
0: Ah oui, donc t'as bien fait.
1: Non, j'étais en larmes tout du long.

0: sais pas quoi te dire, c'est le concert de ma vie, quoi.
1: Alors moi, je vais te dire quelle chanson j'ai choisie.
0: Vas-y.
1: Parce qu'elle me fait penser à toi.
0: Ah bon, c'est quoi?
1: Je t'ai écoutée là depuis que t'es arrivée sur ici et je me dis, cette fille, she's electric.
0: Ah oui!
1: Alors Oasis, c'est pas la chanson qui passe le plus souvent à la radio, mais demandez à ChatGPT de vous traduire les paroles. C'est assez Madame Malagré ici présente. Et Nora, merci beaucoup d'avoir été notre invitée.
0: Merci infiniment, je passe un délicieux moment.
1: À lundi, midi, après les infos, on vous doit bien ça. Et à la prochaine, Nora.

0: ce samedi soir grâce à Enora Malagré qui était notre invitée dans Décibel. Merci infiniment à elle et puis merci à vous les amis et à l'équipe de l'émission, à la technique, avec Basile Combe et Ange Auduc, à la réalisation Iris Guitoni qui est Team Blur, sachez-le, à la délégation musique Thierry Boffa, à la programmation et web Mélodie Chaïb. Et demain on se retrouve à 19h dans Décibel pour les chansons préférées des auditrices et des auditeurs.
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2: Bonjour, merci d'avoir choisi votre radio ici. C'est Willy vient déjeuner chez vous, numéro 1087.
3: Oh là là,
2: bonjour la tribu.
4: Bonjour.
2: Alors, qui est là aujourd'hui?

0: Lui, hein, c'est une surprise. Nicolas Malabeuf, notre enfant de la télé. Bonjour, mon bon Nicolas.
1: Bonjour, Willy. Bonjour, tout le monde.
0: Et Fabien Imo, notre geek. Bonjour, mon Fabinou.
2: Bonjour, Willy. Bonjour à tous.
0: Et bienvenue à tous. Voilà, j'espère que vous avez passé une bonne semaine. C'est reparti pour un nouveau numéro de votre grand talk show du week-end. Pas comme les autres. Le seul, l'unique. Méfiez-vous des imitations. Voici 90 minutes utiles. Vous allez apprendre des choses avec nos invités. Vous allez rire, sourire avec nos chroniques. Vous allez danser sur notre musique. On va discuter ensemble et vous repartir avec des cadeaux. Bref, c'est ici que ça se passe. Alors notez bien les dossiers du jour. Dans un instant, dans l'actu de la semaine, selon la dernière enquête PISA, nos enfants sont nuls. Nuls en maths, nuls en français. Mais wesh ta mère, qu'est-ce qu'ils croient ces bâtards avec leur enquête de la Chouma? Eh bien la réponse, dans une minute. Et à 12h30, la tendance du moment. Les fêtes de village sont en danger. Alors on en avait déjà parlé il y a quelques mois, mais l'été qui s'achève tout doucement a vu de nombreuses fêtes de village annulées. La principale cause, c'est le manque de bénévoles. Alors comme le chantait si bien Daniel Balavoine, qu'est-ce qui pourrait sauver nos fêtes de village? Si, chantez ça.
2: Oui,
0: qu'est-ce qui
2: ça
0: pourrait sauver
2: mais
0: nos fêtes
2: de village?
0: Eh bien la réponse dans 20 minutes. Et puis la nouveauté de cette saison, vous le savez dorénavant, entre 13h et 13h30, le samedi,
2: c'est Youpi la vie.
0: Voilà, pendant 30 minutes, c'est vous qui avez les clés de cette émission pour appeler et discuter avec nous de ce que vous voulez. Si vous voulez réagir sur les thèmes du jour, le niveau des élèves, les fêtes de village, ou vous venez venir parler de ce que vous voulez. Qu'est-ce qui vous rend youpi en ce moment, le truc sympa dans votre vie, la bonne nouvelle, ou juste nous faire un petit coucou, notez bien le numéro 0810 055 056. 30 minutes rien que pour vous, plus que jamais. Ici c'est chez vous. Et quand vous passerez l'antenne, non attends, j'ai pas fini hein. Oh là là, calme-toi.
1: Vous faites trop de gestes.
0: Je sais pas avec les mains moi.
2: Et on est pas sur un
0: moi, je parle, je suis italien moi, je parle avec les mains moi, tu le sais bien.
2: On est en train de faire décoller un avion là.
0: Là tout droit descend. Bon. Et quand vous passez à l'antenne, vous partez avec quoi?
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0: 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Autant il y a eu quelques années, on se fout de vous. Là, bien de vous.
2: Mais là, non. Depuis la rentrée,
0: alors notez bien le numéro 0810 055 056. On a tout dit.
1: On a tout dit.
0: Alors démarrons.
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0: Allez, ouvrons notre premier dossier. Bonjour Guillaume Houzel.
5: Bonjour.
0: Bienvenue ici mon cher Guillaume, vous êtes le directeur général délégué d'Open Classroom. Alors c'est quoi déjà Open Classroom?
5: C'est une école professionnelle, c'est pour accéder à un métier dans le numérique ou toutes sortes de métiers tertiaires par des formations en ligne.
0: Très bien.
5: C'est très efficace, par exemple, pour les reconversions.
0: Eh bien, c'est parfait. Alors, avec vous, on va parler de cette enquête PISA 2025 publiée cette semaine. Ça concerne les petits élèves. Alors déjà, c'est quoi l'enquête PISA déjà? Est-ce que vous pouvez déjà nous expliquer ce que c'est?
5: C'est une enquête internationale qui permet de mesurer à travers le monde, en tout cas des dizaines de pays, le niveau des élèves à l'âge de 15 ans, en compréhension écrite, en mathématiques et dans d'autres matières. Ici, on regardait leur habileté en matière de numérique.
0: 91 pays, voilà, pour être très précis, 760 000 élèves, donc effectivement sur les maths, la lecture et culture scientifique. Donc, alors il paraît que les résultats sont pas fameux, Guillaume, à ce point-là, on est nul.
5: En tout cas, ça, on continue à décroître.
0: Ah, c'est bien.
5: Il y a 20 ans, la situation française était plutôt satisfaisante, et là, ces 10 dernières années, on a probablement perdu 2 ou 3 années de niveau scolaire, c'est-à-dire que les élèves aujourd'hui de seconde sont très loin du niveau de leurs parents. On a malheureusement une trajectoire qui est orientée à la baisse. Ça concerne les 91 pays ou quasiment, parce qu'il y a des problèmes qui sont posés partout, mais spécialement la France qui était nettement au-dessus de la moyenne et qui est maintenant dans le peloton de queue.
0: De pas terrible. Math, on est 34e français, 28e. Effectivement, comme vous dites, on baisse un petit peu tout le temps. Et c'est important. Enfin, elle est vraiment importante, cette enquête. Enfin, il faut y porter vraiment beaucoup d'attention ou bof?
5: Alors, pour beaucoup d'attention. D'une part, parce que en fait, c'est rigoureux. Mmh. On s'est posé plein de questions. Et après tout, sur l'ensemble des élèves du globe, 770 000, c'est beaucoup, mais c'est pas grand-chose. Mmh. Au fur et à mesure des années, on s'est rendu compte que cette enquête était un bon résumé de la situation.
0: Ah, oui.
5: Il y a plein de choses qui passent à travers, mais c'est un bon résumé. Et deuxièmement, la santé d'un pays, sa compétitivité, mais aussi sa cohésion sociale, ça repose énormément sur l'école. Les trois quarts de la croissance sur ces 30 ou 40 dernières années, ça provient l'investissement éducatif. Alors, si jamais on ne sait plus bien investir dans l'école et que le niveau baisse, eh ben, on se prépare années douloureuses.
0: Et voilà. Alors, comment est-ce qu'on pourrait remonter la pente, mon cher Guillaume ? Est-ce que ça serait possible de retrouver ce niveau d'il y a 30 ans ? Il faudrait faire quoi ?
5: C'est notre conviction.
0: Ouais.
5: On s'est posé la question justement avant l'apparition des résultats en 2000 de la semaine dernière. Mmh. Et notre angle, ça a été pas de regarder les pays qui sont premiers de la classe, la Singapour, l'Estonie et un certain nombre d'autres situations. Ça a été de regarder quels étaient les pays qui avaient connu des progrès impressionnants.
0: D'accord.
5: Et par exemple, je vais prendre le Mississippi.
0: Mississippi.
5: Le Mississippi était l'avant-dernier pays d'État américain parmi les 50.
0: Ouais.
5: Et maintenant, ils sont très nettement dans la première moitié.
0: Alors,
5: et
0: ils ont fait quoi,
5: comment ils ont fait.
0: Alors, ils ont fait quoi, ouais.
5: Alors,
0: par exemple.
5: Les exemples qui sont convaincants, Angleterre, Portugal, Mississippi, ont fait donc à peu près la même chose. Fixer des objectifs clairs. En France, on est fasciné par les programmes, c'est-à-dire ce que le prof va délivrer tout au long de l'année, toutes les trois semaines, il change de sujet, etc. Ce qui compte, c'est d'être focalisé sur ce que les élèves maîtrisent.
0: Ah.
5: Et donc de prendre, le cas échéant, plus de temps pour atteindre la cible, d'être focalisé sur le résultat et pas sur le programme.
0: Donc focaliser sur le résultat, pas le programme. J'ai lu baisse de la taille des classes, c'est important ça ?
5: Oui, c'est pas le plus. Alors, il y a
0: plus important.
5: Comme il y a des élèves
3: faibles. La taille qui compte.
0: Oui, effectivement.
5: Comme il y a les élèves faibles, pour eux, ce qui est vraiment efficace, c'est le tutorat en tout petit groupe.
0: Ah, le tutorat.
5: C'est pas des classes un peu plus petites.
0: C'est ça.
5: C'est
0: le tutorat ciblé.
5: 4 élèves. Tutorat ciblé.
0: Voilà.
5: Ça, c'est extrêmement efficace. La taille des classes. Comme justement j'ai fait de l'économie, je vous dirais que c'est un investissement national rentable parce qu'on a un peu d'amélioration qui, au fil des années, produit un effet positif.
0: Ouais.
5: C'est pas non plus l'alpha et l'oméga de tout.
0: D'accord.
5: Il faut qu'on regarde comment on donne cours, comment on peut aider les enseignants qui en France sont à la fois isolés et épuisés être meilleurs dans la pédagogie.
0: Mmh.
5: Et donc la taille des classes, c'est bien. C'est assez coûteux. Ça donne des bons résultats. C'est pas ça qui donne les meilleurs résultats.
0: Bon, et ben ça demande un petit peu d'argent tout ça, je suppose, non, mon cher Guillaume?
5: Évidemment, on parle à l'échelle de l'éducation nationale de milliards d'euros, mais d'une part, il se trouve que il y a moins d'élèves aujourd'hui qui arrivent à l'école, et donc on se pose la question de ça va faire moins de classes, alors est-ce qu'on va faire des économies ? Et nous, on dit surtout pas. On met, à vrai dire, moins d'argent en France que dans la moyenne des pays développés. Et il faut faire cet investissement.
0: Voilà.
5: Le plan, en l'occurrence, qu'on a dessiné pour améliorer la pédagogie et par là le niveau scolaire, il coûte 4-5 milliards d'euros. C'est moins que ce qu'on est supposé économiser à travers la baisse démographique.
0: Voilà. Et puis, ce que vous disiez, voilà, on paye pour l'avenir. Donc, c'est ça qui est important. Merci infiniment, Guillaume Mouzel, d'être passé nous voir. Hein. Donc, directeur général délégué d'Open Classroom. Merci beaucoup d'être passé nous voir. Voilà, l'enquête PISA, si vous voulez réagir là-dessus, 0810 055 056. On parle de tout ça ensemble à partir de 13h si vous le voulez bien. Mais on parle de quoi avec toi dans un instant, mon Fabinho ?
3: L'actu web, la vidéo d'un prêtre a fait le tour des réseaux sociaux cette semaine car c'est le sosie vocal du président de la République.
0: Ah, un prêtre, le sosie vocal.
3: On va écouter ça dans un instant, ça vaut le coup.
0: Très bien, mais d'abord voici Céline Dion.
3: Ah, ça faisait longtemps,
6: c'est le grand soir.
0: Merci.
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0: Merci.
1: Mais de rien, et surtout merci à vous Céline Dion, parce que mes amis, l'heure est grave, j'ai quelque chose de très très important à vous dire.
2: Oui.
1: Mais écoutez-moi bien,
2: oui, oui.
1: Je vais être sérieux une petite minute. On vient d'écouter Céline Dion avec donc son nouveau tube « Bonjour, pardon, merci ». Vous savez qu'à partir de ce soir, elle démarre une série de concerts à Paris. Eh bien, en exclusivité, demain à 12h30, vous savez qu'on a une séquence qu'on appelle les gigots du dimanche. Eh bien, demain, Céline Dion avec nous à partir de 12h30. Si, si, elle a choisi une seule radio et c'est votre radio. Donc, c'est demain le gigot du dimanche.
3: Céline Dion sera notre gigot.
1: Alors, moi, je ne dirais pas ça comme ça. Tu te démerdes, mon Nicolas. En tout cas, elle sera
3: elle
1: là demain.
3: Elle vient d'annuler, d'ailleurs.
1: c'est vrai, hein, non, mais je rigole pas.
2: Okay.
1: Hein, rigole pas. Demain,
2: rendez-vous
1: Céline
2: demain,
1: Dion
2: alors.
1: À partir de 12h30 sur votre radio.
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1: Oui. Et c'est ici que ça se passe, on n'arrête pas de vous le dire. Dans un instant, on va vous présenter un invité pas banal, parce que cette saison encore, on aime vous présenter des invités pas banaux. Mais d'abord, c'est notre Fabien et moi, nous, notre geek. Alors,
2: mon
1: Fabien, nous.
2: Bon, bah, on va continuer de parler de Céline Dion.
1: Bah, oui.
2: J'ai avec moi le son de ses répètes. Écoutez.
1: Ah. Ah oui.
2: Ah oui.
1: Ça s'annonce bien.
2: Ouais, voilà.
1: Elle a la forme, apparemment. Ça aussi, tu lui passeras demain.
2: Bon, on va lui passer demain. On va lui passer demain. Bon, c'est un petit événement hein, dont personne parle. Et depuis qu'elle est de retour en France, Céline Dion multiplie les moments de complicité avec ses fans. Vous savez, en bas de son hôtel parisien, à rester en bas de son hôtel comme ça, on ne sait plus si son métier c'est chanteuse ou voiturière. Certains se posent la question. En tout cas, les vidéos font le buzz hein, sur les réseaux sociaux, car on la voit prendre des photos avec son public. Elle chante, elle danse. Bref, elle fait le show. D'ailleurs, dans les moments marquants cette semaine, un entrepreneur a interpellé la chanteuse pour lui parler de sa marque Massapo. Écoutez, Céline Dion s'est mise à chanter n'importe quoi et à trouver des rimes en haut.
5: Faites-moi confiance et montez la marque Massapo et Jamie Entrepreneur.
6: Massapo.
5: Je vais réussir, madame.
6: Massapo.
5: Merci. Je vous aime, Merci beaucoup.
6: Tu es dans la peau.
2: Massapo.
1: Elle est sympa
2: de faire ça. Coup de com gratuit hein, pour la marque Massapo. Pour info, cette entreprise commercialise du jus d'hibiscus. Si ça vous, voilà. Bref, Céline Dion est en pleine forme et certains fans revendent déjà leurs billets de concert.
1: Ah bah c'est bien.
2: Bah je comprends pourquoi payer une blindasse à sa place alors qu'on peut l'avoir gratos tous les soirs dans les rues de Paris. Toujours dans l'actu web de la semaine, les pochettes anti-ondes. Vous en avez entendu parler des pochettes? Non, pas du tout. Eh bien, nous sommes chez Willy Rovelli en Haute-Savoie. Les collèges ont distribué à tous les élèves des pochettes anti-ondes. Le principe est simple. En fait, le matin, en arrivant au collège, l'élève glisse son téléphone dans un étui et le verrouille d'une simple pression sur un bouton aimanté. Comme ça, le collégien ne peut pas utiliser son téléphone portable durant la journée. Et le soir, les ados passent sur des bornes magnétiques pour récupérer leur smartphone. Voilà le fonctionnement officiel. Mais au bout de quelques jours, certains élèves ont trouvé une astuce pour déverrouiller la pochette.
7: Ouais, faut l'ouvrir comme ça. C'est gêné là, monsieur.
8: En fait, le système, genre, il est rouillé parce que il y a une technique.
9: Tu la tapes contre une table, elle s'ouvre.
7: Ah ouais.
9: Il y a plein de techniques.
1: Bah, ça marche bien.
2: Ils sont malins. Eh bien, c'est quand même le comble ultime. Inventer une pochette pour éteindre les réseaux sociaux dans les cours de récréation et pour finir en top des tendances TikTok en quelques jours après la rentrée. Franchement, on est fort, pas mieux. Allez, on termine avec une vidéo qui a beaucoup fait rire les internautes cette semaine. Je vous présente Franck Dubois. Il est prêtre et théologien à l'Université catholique de Lille. Ce curé a fait le buzz car c'est le sosie vocal d'Emmanuel Macron, notre président. Écoutez.
10: En cette obscurité,
11: ah ouais.
10: Et sachez-le bien, c'est pour vous et avec vous que tout à l'heure nous avons chanté.
1: Là, c'est le prêtre.
10: Le bras du Seigneur est fort.
11: Ah, franchement.
10: Le bras du Seigneur se lève.
2: Non mais franchement, c'est...
11: ça fait peur.
1: On dirait un vrai discours de Macron.
2: Mais voilà, c'est pas mal.
11: De l'IA. C'est pas de l'IA.
2: Non.
1: C'est le moment du Covid.
2: C'est le prêtre.
1: Il nous fait peur, Luc, là.
2: C'est le prêtre Franck Dubois, sosie vocal d'Emmanuel Macron, comme quoi la voix ne fait pas le moine.
1: C'est vrai, je confirme. Merci beaucoup, mon bon Fabien. Bon, t'as passé une bonne semaine, mon Fabien.
2: Ah bah très bien, très bonne semaine.
1: C'était bien,
2: bah oui,
1: c'était bien,
2: on reprend
1: pas...
2: tranquillement.
1: Oui, c'est beau, très tranquillement.
2: Très tranquillement.
1: Toi, ça va, Nico?
11: Ah oui, pareil. Moi, j'ai un peu plus bossé que vous.
1: Il est venu aujourd'hui avec sa veste en cuir. Et qu'est-ce que c'est que ça?
2: C'est du vrai cuir.
11: J'ai une soirée après.
1: Ah, t'as une soirée
2: à midi?
1: À 13h30, petite soirée.
11: Je commence très tôt, oui.
2: C'est pas du vrai cuir.
1: C'est quoi ce look, mon bébé?
11: Je sais pas, oui.
1: Moi, je t'aime bien, c'est très beau, mais.
11: Ça fait du shopping.
2: ah, c'est pas du vrai cuir, ça.
1: Oh là là, mais même les choses.
2: Ah,
1: oh là
2: il
1: là,
2: a mis des bottines.
1: Il a mis des bottines.
11: J'ai ma bécane qui m'attend, là.
2: C'est Renaud, c'est dans les années 80.
1: Il est mon Harley Davidson. Bon, bah, merci beaucoup, Renaud. Merci. Merci. C'est le jingle. Allez, zou, zou, zou.
4: À midi, avec toute
1: non, mais ça te va bien, hein. Attention, j'ai pas dit, ça te va très bien, mon Nicolas.
11: C'est la première fois que vous me faites un compliment vestimentaire.
1: Si, tu trouves, je te fais jamais cette compliment.
11: C'est la première. Vous pouvez encore changer d'avis. Vous pouvez changer d'avis.
1: Non, j'aime pas, ça me fait trop de mal. Non, tu sais que je t'aime en plus. Tu sais à quel point je t'aime. Mais,
11: je le prends pas mal.
1: Mais t'as raison, je te fais pas assez de compliments. Oh, tu sais ce qu'on va faire. À partir de 13h, mes amis, 0810 055 056, appelez pour faites des compliments à Nicolas. Vous avez raison, j'en fais pas assez. Vous savez, vous m'appelez tout le temps pour me faire des compliments à moi, ce qui est normal. Mais là, aujourd'hui, puis demain, on fera Fabien. Aujourd'hui, Nicolas. 0810 055 050. Dites ce que vous pensez de Nicolas.
11: Il y a zéro appel.
1: Non, mais attends, tu vas.
2: On va poster une photo de sa veste.
1: Est-ce que vous aimez bien. Oh, alors, déjà, on va poster la photo. Est-ce que vous aimez bien, est-ce que vous aimez moins bien aussi sur Nicolas. On y va. 0810 055 056 entre 13h et 13h30. C'est vous que je veux entendre. Mais d'abord, comme promis, place à la personne pas banale du samedi. Bonjour, Marilyn Leguet-Emery.
0: Bonjour.
1: Bienvenue ici, ma chère Marilyn. Alors, vous êtes à Caen. Vous êtes écrivaine.
0: Oui, tout à fait.
1: Voilà, écrivaine, biographe, mais une biographe un petit peu particulière. Allez-y, expliquez-nous.
0: En fait, je suis biographe hospitalière au sein du centre François Baclès à Caen, qui est un centre unicancer et qui ne traite que les cancers. Et donc, je travaille avec l'équipe médicale, particulièrement attachée aux soins palliatifs.
1: Donc, vous rencontrez des patients qui sont gravement malades pour écrire le livre de leur vie.
0: C'est ça. Alors, en fait, soit on écrit le livre de leur vie, soit aussi on peut tout simplement les aider à écrire des lettres qui seront remises à leurs proches. Ça, c'est notamment ce qui se fait beaucoup, enfin, dans le cas de jeunes parents, enfin, de parents de jeunes enfants.
1: Voilà. Et quand vous voyez, par exemple, ces personnes-là qui ont envie, qui ont besoin qu'on leur écrive un morceau, une partie ou toute leur vie. Comment ça se passe? Vous allez les voir vous? C'est eux qui viennent à vous? Comment ça se passe?
0: Alors en fait, c'est considéré comme un soin de support. Mm-hmm. Et donc, ce sont les médecins, enfin les soignants, hein, qui en discutant avec le patient, se rendent compte de ce besoin qui est là de transmettre ou de laisser des mots à des proches. Mm-hmm. Et donc, ce sont les médecins qui ensuite me confient le patient.
1: Et je précise que vous avez été formée pour ça, hein, Marilyn. Hein.
0: Ah oui, bien sûr. Déjà, il faut avoir une bonne formation à l'écoute. Mmh. C'est déjà le premier critère. Et ensuite, j'ai effectivement fait une formation de biographe, puis de biographe hospitalière, avec un DU à la clé. Il existe effectivement un DU biographie hospitalière.
1: C'est très sérieux, voilà.
0: Plusieurs années de formation.
1: Exactement. Vous l'avez fait.
0: C'est un vrai métier.
1: C'est un vrai métier, voilà. Biographe hospitalier, donc biographe hospitalière en ce qui vous concerne. Je crois que vous l'avez fait au sein d'une association. C'est ça, elle s'appelle comment, votre assoce?
0: Alors, en fait, je suis au sein de l'association Passeurs de mots, qui est une association nationale qui a été créée par Valéria Milewski, qui est à la base de la création de cette activité pas banale, comme vous dites.
1: Exactement. Donc, quand vous avez terminé cette lettre ou ce livre, il devient quoi?
0: Oui.
1: Ça devient quoi? C'est pour, vous l'avez dit, pour les proches, pour la personne elle-même?
0: Oui, alors donc je travaille avec une relieur d'art, Anne Yégar, qui travaille près de Caen, et qui fait donc de très beaux ouvrages à base de reliures cousues à la main, au papier japonais, et donc nous offrons ce livre ou ces lettres au patient, ou si le patient n'est plus là, eh bien c'est une remise que je fais directement aux proches.
1: Parce que le patient qui est gravement malade, voilà, et qui sait que bientôt ça sera la fin pour lui, il vous dit quoi, Marilyn? J'ai besoin de raconter des choses.
0: Oui, c'est ça, en fait. En fait, ça paraît un petit peu artificiel au
1: non,
0: début,
1: non. Ouais.
0: Mais en fait, on engage une conversation et puis très rapidement, la confiance s'installe. C'est toujours quelque chose qui m'étonne et je remercie chaque patient pour la confiance qu'il m'offre. Et en fait, moi, je suis là un peu pour tirer sur le fil et les aider un petit peu en posant des questions à ce qu'ils racontent leur vie ou qu'ils expliquent un peu quelles sont leurs valeurs, leurs souhaits pour leurs enfants.
1: Ouais,
2: C'est bien aussi pour la famille aussi d'avoir
1: ouais, la famille, ouais. Je crois que vous êtes à peu près une cinquantaine en France. Enfin, il y a 50 hôpitaux en France qui le font, c'est ça? Qui ont des biographes?
0: Ouais, c'est ça. C'est ça? Ouais, c'est ça. En fait, on est beaucoup plus de personnes formées, ouais. Mais le problème, ben, c'est toujours le même. C'est et que voilà. Il faut trouver des fonds, ouais. car je le dis, c'est un véritable métier. Ce n'est pas du bénévolat.
1: C'est ça.
0: Vu de la formation et de l'implication qui nous est demandée, du sérieux, quoi.
1: Et je crois que l'association Passeurs de mots milite, hein, pour que biographe hospitalier soit reconnu comme un soin de support à part entière. Ce qui est le cas, hein.
0: Oui, c'est ça. Voilà. Oui, tout à fait. C'est reconnu maintenant comme un soin de support, mais les financements, c'est une autre affaire.
1: Qu'est-ce que, en un mot, ouais. Marilyn, ça vous procure quoi, vous, de faire ça?
0: Alors évidemment, ça donne du sens à ma vie, tout simplement. Oui, c'est ça. Je pense qu'il est important dans la vie de trouver du sens à ce qu'on fait. Et donc, moi, je suis très heureuse effectivement d'apporter ce soin aux patients. Enfin, c'est vraiment quelque chose de réciproque. Ils disent qu'on leur donne énormément, mais moi, je pense que je reçois beaucoup.
1: Eh ben voilà, merci infiniment, Marilyn. Voilà, on voulait parler de ça parce que je connaissais pas bien. Je suis tombée sur un article qui parlait de vous récemment et j'avais envie de que tout le monde connaisse ce que vous faites. Donc biographe hospitalière, merci infiniment Marilyn Le Guay et Méry. Donc vous êtes à Caen au centre de soins François Baclès. Merci infiniment d'être passé nous voir. Allez, vous aimez Tricy,
2: ah oui.
1: Vous aimez la pub,
2: ah oui,
1: et bien elle arrive ça, et juste après ce sont les infos pratiques près de chez vous avec le Ici Express.
2: Tchou-tchou.
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2: Allez, partons gaiement vers la deuxième demi-heure de votre talk show du samedi. Alors ici, c'est comme le talk show de Léa Salamé qui est l'époque.
3: Mais pas pareil.
2: Hein, sinon, c'est la même chose. Hein. Dans un instant, il faut sauver les fêtes de village. Et votre tribu est là. Nicolas Malabeuf, notre enfant de la télé. Et Fabien Imo, notre geek. Et bien sûr, vous faites partie de cette tribu, mes amis, cette année plus que jamais. Hein. On fait l'émission ensemble et il y a plein de moyens pour interréagir avec nous. D'abord sur le groupe Facebook.
4: Ah mais oui, nous. C'est gratuit. Alors, vous tapez dans votre moteur de recherche Facebook. Youpi la vie avec Willy Rovelli, voilà. Et vous tombez sur nous, ce groupe c'est le vôtre, vous partagez dessus que des bonnes nouvelles, bien sûr vous avez la parole, la question du jour, quelles sont les fêtes de village que vous adorez, tiens, dans votre région, oui. Donc on nous a dit, tiens, à Nîmes, la Feria,
2: oui.
4: Anne, en Baie-de-Somme, nous avons de nombreuses fêtes de la mer, donc voilà, continuez à réagir, c'est gratuit sur Facebook, pour nous retrouver, vous tapez Youpi la vie avec Willy Rovelli.
2: Voilà, et puis après on veut vous entendre surtout, moi je veux que vous passiez à l'antenne, hein, parce qu'à partir de 13h c'est à vous, l'antenne est à vous pendant 30 minutes, 0810 055 056 pour réagir sur les thèmes du jour, nous faire un petit coucou, nous donner vos youpi et puis flatter Nicolas Malabeuf,
4: ah oui,
2: qui est là, il
4: look,
2: a besoin,
4: surtout.
2: Voilà. Dites-nous ce que vous aimez chez Nicolas, dites-nous ce que vous n'aimez pas aussi. Bah,
4: oui.
2: Hein,
4: allez voir son look sur le groupe Facebook.
2: T'y vas, 0810 055 056 et vous repartir aujourd'hui.
5: Eh bien, on vous offre un séjour exceptionnel au Puy du Fou, direction la Vendée. Non. Vous y êtes déjà allé?
2: Jamais. Toi, t'adores.
5: C'est à faire. Franchement, moi, je suis pas trop parc à sensations,
2: oui,
5: les attractions,
2: oui, oui.
5: Mais là, un parc à thème comme le Puy, voilà, du Fond, on en apprend plus sur l'histoire, c'est très familial aussi, donc appelez-nous.
2: Merci beaucoup, mais d'abord, ce n'est pas si vu l'actu, pas de panique, l'actu vous suit. Il est temps pour moi de mettre
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2: Et on commence avec un point Patrick Bruel. Alors, regarde. Regarde ma bite. Cette semaine, Patrick Bruel fait la une du magazine Closer avec ce titre « Je trouve le récit de ces femmes délirant ». Franchement, vivement que tout ça se termine. Hein. Sauf que vu la lenteur de la justice, j'ai bien peur qu'elle aussi, Patrick Bruel, donne rendez-vous dans 10 ans, même jour, même heure, même plainte. Politique, c'est l'été du président en mai prochain. Édouard Philippe propose de prendre ses fonctions qu'en septembre, histoire de se reposer un peu, parce qu'une élection, c'est fatigant. Oh, pauvre biche. Pas encore au boulot, qui est déjà crevé. Hein. Voilà un bel exemple de aux Français. Bravo! Ah, mais l'autre, il passe son temps à dire à longueur d'interview que plus rien ne va dans ce pays, qu'il faut prendre des mesures urgemment, oui. Enfin, ça peut bien attendre 4 mois de plus, hein, ça va, les bouseux. C'est pas m'emmerder, hein. Le président du RN, Jordan Bardella, visé par des Jedi alors qu'il visitait une foire en Isère. Les mauvaises langues diront que c'était de l'ail Hitler. Tu vas voir qu'au RN, ils vont faire un film, Le Retour du Jedi. Après, c'est normal, hein, la politique, c'est un petit peu la course à l'échalote.
4: Ah oui.
2: Persuadé de vivre une histoire d'amour, un fan verse 10 000 euros à une fausse Céline Dion.
4: Ah bah.
2: Après, il y en a bien qui ont versé plus de 600 balles juste pour aller la voir, pour aller voir la vraie en concert. En même temps. Télévision M6 relance l'émission Cauchemar à l'hôtel, sans Philippe Etchebest, mais avec Céline Dion. À l'hôtel Royal Monceau, depuis 3 semaines, l'autre, elle danse, elle chante à 3h du mat sur le trottoir, elle fait du chifoumi. Là, je suis contente. C'est le cauchemar pour les clients, ta gueule. En Allemagne, une réunion politique de l'opposition se transforme en partout à l'hôtel de
4: Boulogne.
2: Ah, je les imagine. Bon, alors, faut faire quelque chose. Hein. Les bourses de la ville sont vides. Oui, mais pas les nôtres. Ok, on s'emboîte. Ouh, super. Allemagne toujours, avec la victoire le week-end dernier de l'extrême droite dans une élection régionale. Décidément, en ce moment, il y a la main qui est tendue, mais pas que. La région en Allemagne où on a gagné ou a gagné l'extrême droite s'appelle Saxe-Anhalt.
4: Oh.
2: Et là, partout, Saxe-Anhalt. Oui, bah, tout est dedans. Bon anniversaire à Michel Drucker, Mylène Farmer et aux gagnants de la première nouvelle star, Jonathan Serrada, qui ont tous les trois un point commun. Michel a un canapé rouge, Mylène a les cheveux rouges, et Jonathan, c'est son compte en banque qui est dans le rouge. Il ne faut plus rien depuis 20 ans. Enfin, la question du jour. Est-ce que Jordan Bardella a reçu une gousse d'ail parce qu'il n'est pas fan de gousse-gousse royale, gousse-gousse merguez, gousse-gousse poulet?
4: Ouh.
2: Bon, bah, vous avez 2 heures. Alors heureusement, dans 110 jours, c'est fini 2026.
4: Bravo.
2: Oh, ils l'ont envoyé de là, tu te rends compte.
4: Franchement, après les œufs. Parce que pendant un moment, la mode, c'était les œufs.
2: Bah, c'est vrai.
4: Maintenant, c'est
2: l'ail. Bah écoute, bon. C'est très bien. C'était un petit récap de l'équipe. Écoutez,
4: oui,
2: on a tout compris comme d'habitude. Écoutez, si on n'avait pas le moral,
4: ça va pas. Je suis pas bien.
2: Il y a un petit coup
5: l'ail dans la gueule.
2: Ça va. Un petit coup de mou. Rassurez-vous, on a le truc qu'il vous faut. Lorsque je vous dirai à vous, vous allez me faire palabapapala et tu verras, ça ira beaucoup mieux. Tu verras que l'ail, tu vas l'oublier.
4: Là, je suis pas bien. Là,
2: t'es pas bien.
4: Là, on a plus d'ail.
2: T'as fait un coup d'ail.
4: Ça fait mal.
2: À vous. Palabapapala. Et voilà, ça va beaucoup.
4: Ça va beaucoup mieux.
2: Et voilà.
5: Ça va aller encore mieux.
2: Ça va aller encore mieux. T'as vu, on n'est pas la seule radio au monde. Tu passes un jingle. Palabapapa. Et ça va beaucoup mieux. C'est pas les autres jingles dans les autres radios. Alors, palabapapala, tu vas beaucoup mieux. Bah voilà, voici les Bee Gees, à tout de suite.

0: Ouais, oui, c'est les Bee Gees. J'aurais pu être un Bee Gees.
1: La même voix.
0: C'était évidemment Night Fever. Yes.
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0: Merci d'être avec nous. Nous sommes en direct. Il est 12h39. Dans un instant, mon bon Nicolas Malabeuf, notre enfant de la télé, on va parler de quoi avec toi?
1: Eh bien, des mois qu'on l'attendait. Elle est de retour.
0: Ah, c'est moi.
1: C'est Céline Dion.
0: Céline Dion, bien évidemment.
1: Et demain,
0: événement. Hein, elle n'intervient que dans une seule radio. Elle a choisi votre radio. Demain, Céline Dion à 12h30 dans notre séquence Le Gigot du Dimanche. Je l'appellerai pas comme ça.
4: On change de titre.
0: Demain, on l'appellera la déesse.
1: Oui,
0: on trouvera une connerie demain, tu vois. Mais là, en tout cas, elle sera là demain à 12h30. Mais d'abord, ouvrons notre nouveau dossier du jour. Bonjour Arnaud Thénoz.
5: Bonjour Willy.
0: Bienvenue ici mon cher Arnaud, vous êtes le président délégué de la Fédération Nationale des Comités et organisateur des festivités. Dis donc, quel beau métier il a Arnaud. Hein. C'est un beau métier, sauf que nos fêtes de village sont un petit peu en danger hein, pour plusieurs raisons, on va en détailler quelques-unes dans un instant. Mais d'abord, vous nous confirmez Arnaud qu'il y a moins d'événements, on va dire depuis le Covid, voilà, histoire de prendre un petit point de comparaison.
5: Il y a effectivement moins d'événements depuis le Covid, mais on a quand même, on est un peu rassuré parce que ça repart à la hausse. On n'a pas encore atteint le niveau qu'on avait avant le Covid pour diverses raisons qu'on aura peut-être l'occasion de d'échanger sur le sujet. Mais en tout cas, aujourd'hui, on a une tendance à la reprise et ce qui est fort intéressant parce que ça permet bien évidemment de nous retrouver, de nous regrouper.
0: Bien sûr, on sait à quel point c'est important. Mais quand il y avait eu ce petit coup de mousse, parce que je disais qu'il y avait de moins en moins de bénévoles, c'est-à-dire que les jeunes étaient moins embarqués dans l'idée d'organiser une fête.
5: Pas forcément. En fait, on assiste aujourd'hui à une crise du bénévolat, mais de la direction, des dirigeants associatifs surtout. C'est-à-dire que les présidents d'associations, des comités des fêtes que nous représentons, ont des difficultés aujourd'hui à assumer leurs responsabilités de par les règles de plus en plus strictes au niveau sécuritaire, au niveau administratif. Et de fait, ça décourage celles et ceux qui veulent animer nos villages, tout simplement.
0: Donc il y a une vraie lourdeur administrative, même quand on est président d'une assoce, quelque chose pour faire des fêtes. C'est vrai que c'est galère.
5: C'est très galère. En fait, plus ça va, plus c'est complexe. On a eu dans un premier temps l'obligation d'assurer la protection des personnes via les plans Vigipirate avec des obligations complémentaires, des réunions avec les préfectures pour que tout soit calé avec les services de l'État et notamment les services de sécurité publique. Et puis, il y a d'autres sujets. Actuellement, c'est le climat qui nous pose problème.
0: Où
5: on a pas mal d'animations qui sont... Exactement, pour protéger les gens, pour faire en sorte que ça puisse se faire dans les règles, avec des arrêtés qui sont plus ou moins... cohérent, enfin voilà, c'est de plus en plus complexe. Et puis les financements qui sont aujourd'hui difficiles de par la perte de budget de nos collectivités et de l'État. On sait très bien dans quel état on est actuellement, c'est peut-être le dire. Et que du coup, il faut se creuser les méninges pour aller chercher des financements pour pouvoir organiser les événements.
0: Alors pourquoi c'est important les fêtes de village, Arnaud? Pourquoi? Parce que je lisais, alors c'est marrant, parce qu'il y a un maire d'un petit village qui disait, voilà, quand je fais mes fêtes, alors ça gomme pas les conflits entre voisins, voilà, mais le temps de la fête, ça les suspend.
1: Oui, c'est un moment d'union.
0: Voilà, c'est ça.
5: C'est exactement ça, c'est le seul moment où on retrouve toutes les générations, toutes les catégories sociales autour d'un événement pour pouvoir échanger, pour pouvoir s'amuser, pour pouvoir danser et puis oublier un petit peu l'ambiance dans laquelle on vit actuellement. En fait.
0: Ouais, ça favorise le brassage social, bien évidemment. Tout le monde se retrouve au même endroit, au même moment, on est tous pareils. Voilà, il n'y a pas de...
5: Exactement.
0: C'était quoi le concours que vous avez lancé au printemps dernier qui s'appelait « La fête continue » ?
5: Alors, c'est un concours qu'on a voulu mettre en place avec notre partenaire, Alliance, pour pouvoir valoriser les fêtes de village, pour qu'elles puissent être accompagnées. Donc, ils ont eu une dotation financière. Il y a eu un lauréat par département, puis ensuite un lauréat par région. En plus, c'était soumis au vote du grand public, donc du coup, très large. Et l'idée, c'est de plus que de défendre, notre fédération défendre les organisateurs de fêtes au niveau de l'État, des ministères, des règles, etc., c'était aussi d'aller sur le terrain et de montrer que la fête est indispensable et que pour pouvoir les préserver, il faut les soutenir. Et donc, on a réussi à mettre ce concours. On aura probablement une deuxième édition, d'ailleurs, ce concours en 2027.
0: C'est très bien. Voilà.
5: L'idée, c'est de dynamiser un petit peu l'engagement et de reconnaître ce que font tous ces bénévoles pour animer nos territoires. Ça, c'est important.
0: Mais il faut qu'on soit partenaire de ça, de la fête continue, hein, mon cher Arnaud, vous nous appellerez,
5: j'oublierai pas de vous appeler, vous inquiétez.
0: Ça c'est génial, on adore ça, nous les fêtes.
1: Faudrait même venir faire notre émission depuis une fête de village.
0: Dès qu'il peut, on foutre une, lui. On a compris, Nicolas, t'as plus envie de travailler.
5: Il a bien raison parce que c'est là où il faut être. Donc
1: j'arrive.
0: Vous nous appelez, Arnaud. Ouais. Franchement, moi je trouve ça trop trop bien. Donc, en gros, Arnaud, pour résumer, c'est pas la crise, d'accord, mais il faut quand même être un peu vigilant. Voilà, parce qu'on y tient à toutes ces fêtes de village, on est vigilant.
5: Il faut être vigilant pour le lien social. Et puis, il y a un truc qu'on n'a pas parlé, c'est aussi l'activité économique qui va avec.
0: Bien sûr.
5: C'est qu'on a des milliers d'artistes qui se produisent sur nos fêtes. On a des producteurs de boissons, on a des loueurs de matériel, etc. Il y a énormément d'activités économiques. On avait fait l'enquête qu'on est en train de remettre à jour pendant le Covid. C'est 15 milliards d'euros investis chaque année dans l'économie nationale, ces fêtes de village. Il faut qu'on les préserve parce que non seulement il y a un lien social, mais l'activité économique qui en découle, elle est primordiale pour celles et ceux qui en vivent. Nos artistes notamment, qu'il faut absolument préserver. On a une crise actuellement des orchestres de bal et il faut absolument qu'on arrive à soutenir ces orchestres parce que le spectacle vivant, c'est aussi une partie de la fête et qui est très importante.
0: Exactement. Merci infiniment mon cher Arnaud. Le message est passé. Arnaud Thénoz, donc vive les fêtes de village. Vive la bamboche.
4: Et bravo aussi aux bénévoles. C'est important parce que sans bénévoles, il n'y a pas de fête de village.
0: Il n'y a plus de fête, exactement.
4: Donc voilà, bravo.
0: Merci infiniment Arnaud Thénoz, donc président délégué de la Fédération nationale des comités et organisateur des festivités. Passez un bon week-end, mon cher Arnaud.
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0: Allez, à partir de 13h, n'oubliez pas, le samedi,
6: c'est Youpi la vie.
0: C'est vous qui avez les clés de l'émission. 13h, 13h30, 0810, 055, 056. Vous réagissez à tous les thèmes, les fêtes de village. Tout à l'heure, on a parlé du niveau des enfants à l'école, qui n'est pas bon. Venez faire des compliments à Nicolas, qui est aujourd'hui arbore donc une veste en cuir. Un vrai, c'est une vache qu'il a tuée hier.
4: C'est du vrai cuir.
0: Il l'a tuée hier soir. Ça sent encore la vache.
4: Ah, ça sent le bouc.
0: Ça sent le sang. Bravo, mon cher Nicolas. En attendant, quand il y en a mal,
4: Malabeuf. Oui, c'est pas une force que j'ai tué. Eh bien, aujourd'hui, c'est le grand jour. Dans 7 heures, une icône sera de retour. Céline Dion fait son retour sur scène ce soir à la Plénitude Arena. Céline Dion, issue d'une fratrie de 14 enfants, Céline étant la petite dernière. Et alors la famille Dion ne savait plus quel prénom donner à cet enfant. Ses frères et sœurs souhaitaient lui donner comme prénom Nathalie ou Emma. Bon, voilà. Nathalie Dion, ça l'aurait peut-être moins fait. Quand tout à coup, la maman Thérèse Dion entend cette chanson.
7: Dis-moi, Céline, les années ont passé.
4: Et oui, la chanson Céline du Gaufret, voilà pourquoi elle s'appelle Céline, parce qu'elle l'a entendue, tout simplement. Et alors, petite Céline avait des mauvaises notes, elle séchait beaucoup les cours, et très vite, on se rend compte que la petite Céline est douée en chant. La première fois qu'elle chante, c'était au mariage de son frère Michel, elle avait seulement 5 ans, c'est sa toute première prestation. Et alors, on parle beaucoup de sa première télé en France, mais j'ai retrouvé sa première apparition sur le petit écran, c'était au Québec, le 19 juin 1981. Elle avait seulement 13 ans, elle est reçue par le présentateur Michel Jasmin, qui est un peu notre Michel Drucker québécois.
8: Ce soir, c'est très, très, très spécial. Sens que la demoiselle que l'on vous présente, elle a 13 ans. Et elle a une voix magnifique. À vous d'en juger. Voici Céline Dion.
4: Déjà la voix.
8: Belle voix.
4: C'est un don du ciel, cette voix.
8: L'ambition, c'est quoi, votre ambition ultime? Trop tôt?
9: Oui.
8: Ben, la prochaine fois que vous allez revenir, on va vous demander.
4: On la sentait déjà un peu timide. Elle n'avait pas trop d'ambition. À l'époque, c'est normal, elle n'avait que 13 ans. La chanson « Ce n'était qu'un rêve » était écrite par sa maman Thérèse, qui avait envoyé tout simplement une cassette à Michel Jasmin. C'est comme ça qu'elle était passée à la télé. Il y avait quand même une règle, c'était de ne pas faire de gros plans pour éviter qu'on voit ses chicots, qui étaient un peu pourris à l'époque. Et alors, comment ne pas parler aujourd'hui? C'est vrai qu'on la reçoit demain.
0: Malheureux.
4: J'espère qu'elle n'écoute pas. Alors, comment ne pas parler aujourd'hui du PAF, Michel Drucker? Drucker qui avait eu le pif sur Céline Dion. D'ailleurs, bon anniversaire à Michel Drucker. Et alors, 10 ans après sa venue dans Champs-Élysées, Céline revient au studio Gabriel et Drucker lui demande de citer les prénoms de ses 13 frères et sœurs. Va-t-elle y arriver ?
8: Est-ce que tu peux me citer très vite, sans réfléchir, les prénoms de tes 13 frères et sœurs ?
6: En ordre, ok, il y a Denise, Clément, Claudette, Liette, Michel, Jacques, Louise, Ghislaine, Paul, Pauline, Manon.
9: Ah. Et les derniers, ils sont mal.
6: Ah non, mais moi, mais là, il m'en manque deux.
8: Bah, il m'en manque deux. Il est 13 frères et sœurs.
6: Non, il m'en manque un. Il m'en manque juste une. Attends, c'est qui ? J'ai dit Pauline, hein.
9: Il va être fâché.
6: Et toi, alors ça, c'est le problème. Non, mais ça, c'est le problème.
4: Ah, merde. Et il manquait Daniel et Linda, les pauvres. Et alors, quelques coulisses quand même avant ce soir à l'hôtel Royal Monceau. Céline a 2 étages, rien que pour elle.
10: Wow.
4: Alors, elle s'est quand même bien préparée. Elle fait 3 séances de pilates par semaine, de la danse, même de l'escalade. Céline Dion fait de l'escalade.
0: Elle fait des chants un peu quand même.
4: Oui, alors non, parce que depuis jeudi, elle ne parle plus. Pour préserver sa voix, elle n'a rien à parler. Donc elle communique que par écrit. Depuis jeudi, elle fait très attention. Et le petit rituel, c'est qu'elle met une pièce de monnaie dans sa chaussure droite pour lui porter chance. Et enfin, le petit potin, eh bien, elle a souvent la bouche sèche. Donc avant de chanter, elle mange une petite biscotte avec du sel.
0: Ah oui, c'est bien,
4: c'est le petit rituel.
0: La biscotte du sel, merci.
4: On lui demandera demain.
0: On lui demandera demain, je sais très bien. Et demain, elle est là, Céline Dion, à 12h30, mes amis. 12h30, 13h. C'est un événement. Elle n'intervient
4: Que chez nous.
0: Elle a choisi votre radio ici pour nous donner ses premières impressions au lendemain du premier concert. Tu te rends compte ? Merci mon bon
4: avec
0: Nicolas.
4: Plaisir.
0: En attendant, on va écouter Yann Muller avec les Oies Sauvages.
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1: Allez, de retour ici, c'est Willy vient déjeuner chez vous. Nous sommes en direct, on passe à table tous ensemble samedi et dimanche entre 13h30 et 13h30. Mais vite, ce sont les 5 dernières minutes avant le journal. Si, si, alors place à la bonne initiative du jour. Bonjour Sylvain Tremblin.
2: Eh bien, bonjour Willy, bonjour à toute l'équipe.
3: Eh bien, bonjour Sylvain.
1: Vous êtes le directeur animation et vie sociale à Domitis. Rappelez-nous, c'est quoi Domitis ?
2: Alors, Domitis, c'est un groupe d'AG2R La Mondiale, oui. Et ce sont des résidences-services seniors. Des résidences-services seniors, donc des logements modernes mis en location aux seniors, avec tout un tas de panels de services, restauration, animation, etc.
1: Exactement, mon Sylvain. Alors, cette année encore chez Domitis, vous lancez une super opération qui aide à la fois les étudiants et les seniors aussi. Hein. Ça s'appelle Génération Partage. Alors, Partage.
4: D'accord.
1: Tu vois, Partage. C'est un appart gratuit pour l'étudiant contre 15 heures d'animation par semaine.

0: comment ça, à quel point c'est compliqué pour les étudiants de trouver un appartement. Ouais. Parce que là, donc l'étudiant, il vit gratuitement dans un T1 ou un T2 sans loyer ni charge, d'accord ? Et c'est des...
1: Alors,
0: c'est ça, oui ?
1: Oui, oui. Oui, oui, tout à fait, c'est exactement ça. Alors, en échange de ces 15 heures d'animation, le loyer est pris en charge par ces 15 heures.
0: C'est ça.
1: Et effectivement, vous le disiez à l'instant, ça met en exergue ces difficultés d'accès au logement pour les étudiants aujourd'hui. Hein, un petit rappel de chiffres IFOP, un étudiant sur deux aujourd'hui déclare vivre avec moins de 100 euros par mois une fois le loyer et les charges payées. Donc voilà, ça répond aussi à un enjeu sociétal.
0: Vous pouvez nous donner quelques exemples de ce que devrait faire l'étudiant? 15 heures par semaine, par exemple, il peut faire quoi ?
1: 15 heures par semaine, par exemple, on a des personnes là qui sont en master d'enseignement et qui vont proposer des cours d'anglais. On a des personnes qui sont en fac de cinéma qui vont proposer des cours de théâtre. On a une jeune femme en ce moment qui a monté une chorale pour Noël. Donc voilà. Et puis ça peut être aussi, au-delà de l'activité, c'est des simples échanges, boire un café avec les résidents.
0: Partager un repas avec un senior, voilà, même ça. Jouer au Scrabble, c'est bien ça. Natation.
1: Pourquoi pas.
0: Et franchement, Sylvain, c'est des bons apparts. Hein. C'est pas l'appart tout pourri avec le WC sur le palier, la douche qui fait office de lave-vaisselle, tout ça, on est bien d'accord. Hein.
1: Oui, oui, les appartements sont très modernes. Donc voilà, c'est 200 résidences en France. Voilà, le groupe Domitis est assez maillé sur le territoire. Donc on a un peu plus d'une quarantaine de résidences
0: 43.
1: Qui sont ouvertes à ce dispositif.
0: 43, Sylvain,
1: 43,
0: je les ai comptés.
1: Exactement.
0: Comme...
2: Le compte est bon.
0: 43,
2: bien joué,
0: avec dans les résidences, il y a piscine, salle de sport, jardin. Non, mais franchement, c'est gagnant-gagnant pour le senior et pour l'étudiant. Il reste encore des places, là. Il y a encore des étudiants qui peuvent essayer de postuler.
1: Oui, oui.
0: Ah.
1: Donc tout à fait. Comment faire ? Il suffit d'aller se connecter sur le site internet de Domitis Génération Partage et vous pouvez postuler directement en ligne
0: Voir
1: contacter directement les résidences de proximité.
0: Et franchement, c'est bien, Sylvain. Franchement,
2: très bonne idée.
0: Et comment vous les sélectionnez, là, les étudiants ? Alors, vous faites un casting ?
1: Alors, c'est un contrat standard. Ils sont employés. Il y a des entretiens qui sont réalisés avec la direction de la résidence, etc. Donc voilà, ça passe par un process de recrutement standard.
0: D'accord.
1: Mais voilà, après il n'y a pas de sélection, en tout cas sur la filière d'études. C'est vraiment très très ouvert et c'est très très large. J'ai en mémoire un jeune étudiant qui était en études d'informatique, qui proposait des cours d'informatique, etc. Faut voir aussi l'intérêt que ça peut apporter. C'est un échange mutuel.
0: Bien sûr.
1: C'est vraiment l'idée. C'est vertueux.
0: Vous voulez que Fabien et Mo viennent faire des ateliers alcoolisme ? Fabien peut.
2: Sauf qu'il est plutôt jeune. Laissez-moi le seigneur maintenant.
0: Ah oui, c'est vrai. C'est vrai. Alors bon.
1: Vous venez quand vous voulez.
0: Oh là là. Ah, mais ça serait bien qu'on y aille tous les trois. On pourrait faire une émission. On pourrait faire une émission chez vous. Vous voulez bien qu'on fasse une émission chez vous ?
1: Faites attention, je vous prends au mot, Willy.
0: On va venir. Allez, on va venir faire une émission chez
2: avec les seniors, c'est super.
0: Ah ouais, ça va être
2: puis les étudiants, bien sûr.
0: Alors, Fabien, il préfère les étudiants. Moi, je viendrai, je m'occuperai des seniors et les Denigos, là, s'occuperont des étudiants. Merci beaucoup, mon cher Sylvain, directeur animation et vie sociale à Domitis, qui organise donc cette année encore l'opération Génération Partage.
2: Bravo.
0: C'est une bonne idée. Merci, mon cher Sylvain Tremblin. Dans un instant, le samedi,
2: c'est Youpi la vie.
0: 0810-055-056. Appelez-nous, on vous attend.
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0: Merci d'être encore avec nous. Partons gaiement dans la troisième demi-heure de votre talk show du samedi en direct avec votre tribu, Nicolas Malabeuf, notre enfant de la télé.
2: Bonjour tout le monde.
0: Fabien Imo, notre équipe.
2: Ouais. Bonjour.
0: Oh là là,
2: Willy Revelli. Formidable.
0: Et surtout avec vous, puisque le samedi, c'est Youpi la vie. Voilà, pendant 30 minutes, on vous donne les clés de cette émission. C'est la libre antenne du week-end. Plus que jamais, ici, c'est votre radio. Alors, appelez-nous pour réagir sur les thèmes du jour. Le niveau des élèves est au plus bas. Ça vous inquiète ou pas ? La disparition des fêtes de village, ça vous inquiète ou pas ? Vos youpis du moment, vos moments de joie, un coucou à nos frères, faites des compliments.
2: Ah oui.
0: Nicolas Malabeuf.
2: Alors,
0: qu'est-ce que vous
2: j'en
0: aimez...
2: ai besoin.
0: Oui, il en a besoin, mon petit chouchou. Qu'est-ce que vous aimez chez Nicolas Malabeuf, mais aussi qu'est-ce que vous n'aimez pas ? Donc surtout, qu'est-ce que vous n'aimez
2: pas ?
0: Voilà, c'était sûr. Non. C'est une demi-heure de compliments à mon

0: Nicolas Malabeuf. Et demain, on fera sur Fabien Imo.
1: Oui. Et sur le groupe Facebook, vous pouvez voir Nicolas Malabeuf avec le look du jour. Un look cuir.
0: Cuir.
1: Donc, alors, pour voir Nicolas Malabeuf, vous tapez dans votre moteur de recherche Facebook Youpi la vie avec Willy Rovelli. Vous tombez sur nous et beaucoup de messages. Edith a écrit est-ce que Nicolas est libre?
2: Je vais récupérer des contacts, moi.
1: Et ensuite, il y a débat sur vos chaussures, sur vos bottines.
0: Ah oui,
1: est-ce que vous êtes engoncé dans vos bottines?
0: Ah, il est engoncé.
1: Il est engoncé, même pas ce que ça veut dire.
0: T'es un petit peu serré.
2: C'est du 44.
0: Bah alors,
1: 44. Il marche sur l'eau.
2: J'ai les gros pieds.
1: Vous continuez à réagir.
0: Total cuir, hein.
1: C'est gratuit.
0: Le fouet, là, puis c'est bon, hein.
1: Le groupe Facebook pour nous retrouver, Youpi la vie avec Willy Rovelli, et bien sûr sur WhatsApp.
0: Ah oui, il y a le WhatsApp. C'est le même numéro.
1: 0810 voilà. 055 056.
0: Trop bien, ça.
1: Vous pouvez nous envoyer des messages complètement gratis. Hein,
0: évidemment.
1: Des vocaux et des photos.
0: Voilà, tout ce que vous voulez. Voilà. Et surtout, vous appelez, hein, parce qu'on veut vous entendre d'ici 13h30. Et vous repartirez avec des cas quand vous passez. Vous repartez avec votre sélection.
3: Pour un séjour exceptionnel au Puy du Fou, direction donc la Vendée, vous allez partir deux jours et deux nuits, c'est pour quatre personnes. Spectacle, petit-déj, dîner, la totale.
0: La totale. Wow. Franchement, là, vraiment, on vous gâte et c'est normal parce que vous nous gâtez aussi. Hein. Ah, oui. Tiens, on va écouter Pharrell Williams avec Happy.
4: J'adore.
0: Eh bien, cette chanson, ça nous rappelle des bons souvenirs, ça, écoute.

0: cette chanson, c'était évidemment Pharrell Williams avec Happy, une chanson que vous pouvez retrouver à la fin du One Man Show Heureux.
1: Votre spectacle.
0: Voilà, que j'ai le plaisir de repartir jouer partout en France. Il y a Fabien Hémot qui m'accompagne, il y a Nicolas Malabeuf qui m'accompagne. Parce que sans vous, je ne suis plus rien.
2: Oh bah, et nous.
0: Allez, on recommence quand d'ailleurs? Tiens, donne-nous quelques
3: dates. Vendredi prochain, le 18 septembre, vous serez à Frémin-Merlebach, c'est en Moselle. Et le lendemain, le 19, à Troyes, dans l'Aube.
0: Voilà, un événement ici, bien évidemment, et toutes les dates sur willy-rovelli.com.
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0: Allez, il est 13h12, le samedi, c'est Youpi la vie. On commence. Qui est là? Je n'ai pas noté le premier prénom.
3: Premier Youpi.
0: Émilie. Comment ça va, Émilie?
6: Ben, ça va bien, c'est tout Youpi aujourd'hui.
0: Ah, ça, on est très heureux de t'entendre, ma chère Émilie. Tu nous appelles d'où?
6: De Nancy.
0: Émilie de Nancy. Qu'est-ce que tu fais de beau dans la vie, Émilie de Nancy?
6: Moi, je me reconvertis un petit peu dans la couture, là, en ce moment. Voilà.
0: Ah, c'est bien, ça.
6: Je fais des costumes pour un copain qui est drag queen, je m'amuse.
0: Ah, c'est vachement bien, ça. Très. Parce que tu faisais quoi avant? Parce que tu dis reconversion, tu faisais quoi avant?
6: Avant, je m'occupais des enfants au foyer de l'enfant.
0: Très bien. Voilà. Donc là, tu voulais faire un petit peu autre chose. Très bien, Émilie. Ouais. Tu voulais nous appeler par rapport à Nicolas, je crois.
3: Ah bon?
6: Oui, parce que le pauvre, quand même, pour le sauver.
0: Vas-y.
3: Sauve-moi.
0: Alors.
6: Non, mais moi, j'aime bien les petites vestes en cuir et tout. Je trouve ça très classe.
0: Ah, voilà, c'est d'accord.
6: Voilà. Donc, les garçons, ils n'osent pas toujours, mais moi, j'adore.
0: Ouais, voilà, c'est bien.
3: J'ose. Voilà. Au moins, j'ose.
0: Moi aussi, j'aime bien mettre des vestes en cuir. C'est vrai que ça,
2: et des slips en cuir, vous.
0: Ah, mais moi, c'est
2: surtout le slip en cuir.
0: Une allure.
2: Bah oui.
0: Hein, ça donne
2: sur une Harley.
0: Et sinon, par rapport à son travail, tu aimes son travail ou t'aimes que sa fringue?
6: Alors, moi, j'écoute surtout l'émission du samedi, hein, donc bien moi j'aime sûr. Bien, ça me fait rigoler. Oui. Où je suis, voilà, j'écoute, je rigole.
0: D'accord, bien. Mais tu aimes
6: et
0: bien.
6: Et puis le travail avec Céline, c'est sympa quand même.
0: Ah, pas mal.
6: Ils vont nous parler de Céline et tout, là, c'est la classe. Hein.
0: Ah, voilà, c'est... voilà. Donc Nicolas, t'aimes plutôt bien ce qu'il fait, quoi.
3: Tu valides.
6: Oui.
0: Voilà.
6: Oui,
0: et s'il y avait un petit reproche, un petit truc un peu négatif. En fait, c'est une très mauvaise idée que j'ai eue.
3: Ouais. En fait, vous voulez faire dire du mal, donc.
0: Ouais, ça fait chier. Finalement,
3: on annule. On annule la séquence.
0: Que tout le monde raccroche. Il y en a marre. Non, il n'y a pas un truc qui te. Bon. Non, chez Nicolas.
6: Moi, je suis un petit peu fan des barbes hyper bien taillées et tout ça.
2: Ah,
6: voilà.
2: Bah lui, ça.
3: Ah, bah, j'ai la barbe, là.
2: Oui, mais pas bien taillée. Elle n'est pas bien taillée.
0: Voilà. Donc, il faut que tu te nettoies un peu, mon Nicolas.
2: Lave-toi.
3: Je vais me laver, je reviens. Je vais prendre une douche.
0: Bah, écoute, Émilie, c'était très, très bien. Hein. Très, très bien. Tu vas faire quoi cet après-midi?
6: Cet après-midi, je vais me faire masser à Nancy Thermal.
0: Oh là là! Dis donc, mais j'adore, madame. C'est madame.
2: Elle se fait masser.
0: Elle fait masser.
6: C'est une princesse.
0: Ah,
2: elle a bien raison.
6: Je pense que j'appellerai ma copine qui est à Locminé, qui a une friperie que j'adore.
0: Ah, et très bien.
6: Qu'elle me conseille pour m'habiller. Voilà.
0: C'est un samedi. T'es overbookée cet après-midi, Émilie. On s'en va masser.
6: Voilà.
0: Bon, bah écoute, bon massage, Émilie. Je ne sais pas si on va t'offrir le cadeau, ça sert à rien.
3: Oui.
0: Vu que t'as les moyens, tu peux te payer
3: après
0: le prix du foot toute seule.
6: Après le massage, un petit voyage, c'est toujours bien.
2: Mais oui, ça fait bien.
3: Peut-être demain alors.
0: Eh ben super, merci beaucoup Émilie, on t'embrasse très très fort. Tu prends bien soin de toi et donc on a bien
6: compris. Oui, et puis vous aussi.
0: Merci
6: voilà,
0: Émilie.
6: Bien, c'est toujours super.
0: Bah oui, tu es la bienvenue, tu nous rappelles quand tu as envie. Merci Émilie. Il y a des réactions, je crois aussi sur le groupe Facebook.
2: Oui, Youpi la vie avec Willy Rovelli sur Facebook. Vous êtes beaucoup à commenter voilà la tenue de cuir de Nicolas.
3: Oh.
2: Et il y a sa mère.
0: Ah, il y a sa mère. Ah, il y a la mère.
2: Sa mère.
0: Vas-y.
2: J'adore le look, par contre pas l'air bien dans ses pompes.
0: Ah mais oui. Qu'est-ce qu'il y a?
2: Et nous avons la coloc de Nicolas. Marie, un beau gosse, mais qui a une pose de Playmobil.
3: Ah, voilà. Si je me fais démonter par ma propre famille, c'est quand même.
0: C'est vrai qu'apparemment, plus les gens te connaissent, plus te fracassent.
3: Oui, c'est agréable.
0: C'est bon. Tu devrais réfléchir à ça. Réfléchis.
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0: Allez, il est 13h15. Le samedi, c'est Youpi la vie. Et c'est le Youpi de. Aline, ça va Aline? Céline, pardon, ça va Céline?
2: C'est Céline Dion.
0: C'est
2: toi.
0: C'est Céline Dion, c'est
2: toi. Céline pour ce soir.
0: C'est demain Céline, toi que tu es là, c'est pas Céline. Ça va Céline?
7: Ça va.
0: Bon, elle se barre Céline, elle est heureuse hein Céline, oui. Tu les appelles d'où?
2: Plaisir.
7: De la Clusée Bijoux.
0: C'est où ça?
7: C'est vers Pontarlier.
0: Pontarlier,
7: il y a la coulée du monde.
0: C'est la coulée du Mont d'Or.
3: Le Mont d'Or, c'est le fromage local.
0: Tu es encore là, Céline?
7: Oui.
0: Ah, tu es encore là. Super.
3: Le
0: j'ai l'impression que ça avait coulé. Coupé, excuse-moi, Céline. Qu'est-ce que tu fais de beau aujourd'hui, là, maintenant, là, cet après-midi?
7: Eh ben, il fait très beau. On va aller se balader, justement. On va aller voir la coulée du Mont d'Or.
0: Voilà. Très bien. Et dans la vie, tu fais quoi? Tu passes pas ta vie à regarder la coulée du monde d'or? C'est quoi ton métier?
7: Non, du vélo. Beaucoup de vélo.
0: C'est son métier de faire du vélo? Tu es coureuse, cycliste?
7: Non.
0: Non.
2: Pour le plaisir.
0: Voilà. Bon, Céline, je crois que tu voulais réagir sur l'enquête PISA, c'est ça, le niveau des élèves?
7: Exactement. Je pense que le niveau, il est dû, entre autres, parce qu'ils ont trop de vacances. Dans les autres pays où le niveau est bien meilleur, ils ont moins de vacances, les journées sont moins longues.
2: Justement.
0: Ouais. C'est vrai, c'est le débat. C'est le débat qui revient.
2: Président, il en a parlé d'ailleurs il y a quelques semaines.
0: Exactement, Fabien. C'est vraiment une émission hyper politique. Oui. Le président de la République a évoqué
2: ça. C'est pas crédible.
0: On n'y croit pas une seconde, mais effectivement, Fabien, tu as raison.
2: Mais oui, c'est vrai, il voulait rallonger un petit peu.
0: Donc toi, tu es plutôt dans ce truc-là, Céline. Il y a trop de vacances.
7: Oui. Je pense que, par contre, on ne fera jamais rien. On en parle. On va diminuer les vacances, mais...
0: Ça reste toujours... Mais c'est quoi? C'est plutôt les vacances d'été qui sont trop longues?
7: Les vacances d'été, et puis peut-être, là, les vacances qui vont bientôt arriver...
0: Toutes les vacances.
7: Oui.
0: Plus de vacances.
2: Non, mais il en faut plus.
0: Allez au boulot.
7: Je vais mettre les professeurs à dos.
0: Non, t'as peut-être
2: c'est
0: raison. Après, tu sais, j'ai lu aussi qu'il y avait beaucoup... Tu as des enfants, Céline?
7: Oui.
0: Oui, tu en as combien?
7: J'ai un fils qui travaille déjà, il est maître nageur, et l'autre, il a 13 ans, donc il est en quatrième.
0: D'accord, donc ton fils est souvent en slip de bain, alors du coup, le premier. C'est bien, ça, c'est quel beau métier. Non mais c'est vrai qu'en pour la tenue du boulot, t'es tranquille, voilà, tu vois. Dans le rapport PISA, par exemple, les gens disaient peut-être parce que les parents sont pas assez derrière aussi. Est-ce que toi, tu es un peu... qu'est-ce que tu penses de ça? Tu fais bosser ton gamin le soir devant les devoirs ou tu t'en fous complètement?
7: Il est assez autonome. À l'école, il est très bon. Non, je m'en fous pas. Je regarde ce qu'il fait. Je m'informe.
0: Bon, très bien, Céline. Voilà. Ok, qui sait déjà ce qu'il va faire, le petit de 13 ans, là, plus tard?
7: Oui, nutritionniste.
0: Ça, c'est bien, ça. Bravo. Il en faut, bravo. Céline, merci d'être... Est-ce que tu veux dire un mot sur Nicolas ou pas? Oui,
7: ça a tenu génial.
2: J'ai manqué de succès.
0: Il commence à avoir son petit fan club. Céline, merci beaucoup d'être passée nous voir. On t'embrasse très très fort. Tu repars évidemment avec ta sélection.
2: Tu vas peut-être aller au Puy du Fou avec ton mari René.
0: Et c'est vachement. Merci Céline.
7: Bonjour à Céline demain.
2: Oui.
0: Pas de problème. Demain, Céline Dion à partir de 12h30, les amis. 12h30, 13h. Un événement. Elle a choisi votre. Non, mais tu te rends compte?
2: Franchement.
0: Tout le monde se l'a arraché. Et nous, on l'a eu.
2: Nous, comme ça, en claquant des doigts.
7: And you are the best.
0: Yes, exactement. Je sais pas ce que ça veut dire, mais tout à fait. Au revoir, Céline. Merci beaucoup. Prends bien soin de toi. Allez, dans un instant, on continue. 0810 055 056. Le samedi, c'est Youpi la vie. Et d'abord, on va écouter Michel Berger avec la groupie du pianiste. Merci d'être avec nous, mes amis. Merci d'avoir choisi votre grande radio, votre radio à vous. On est ensemble jusqu'à 13h30.

0: Merci Michel Berger, la groupie du pianiste. Au revoir.
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0: J'adore, c'est les meilleurs jingles du monde. Youpi la vie, parce que c'est vous qui faites l'émission le samedi, dimanche, 13h-13h30. Vous nous appelez pour nous donner vos youpi. Les youpi, c'est vos moments de joie.
3: Les bonnes nouvelles.
0: Ça peut être un truc très simple. Hein. J'ai mangé un truc bien, j'ai vu un copain, j'ai bossé là-bas. Ce que vous voulez. Voilà, venez, 0810 055 056.
4: C'est le même numéro pour le WhatsApp. Marie-Rose vient de nous envoyer un message. Bonjour, moi mon youpi, je récupère l'eau avec ma gouttière depuis des années.
0: Bah ouais.
4: Bonne astuce. Merci beaucoup Marie-Rose.
0: Bravo, il y a de la sécheresse partout. Très bonne idée. Ça va Julien?
5: Très bien, vous?
0: Ça va très bien mon Juju. Tu nous appelles d'où?
5: De Chabriant dans la Drôme.
0: De Chabriant dans la Drôme. Qu'est-ce que tu fais dans la vie à Chabriant dans la Drôme?
5: Ben, je suis maçon et puis là, je profite de mon week-end.
0: Ah, maçon, c'est un métier difficile. Tu sais que mon papa, bon, il est mort quand j'étais petit, mais il était maçon. Voilà, donc c'est un métier extrêmement difficile, hein, dis donc.
5: Ouais, mais très beau métier.
0: Très beau métier,
4: indispensable.
0: Difficile. Mais
5: bon. Fait, ça reste à vie.
0: Ben, voilà, exactement. Tu voulais réagir sur quoi, mon bon Juju?
5: Ben, un peu sur Nicolas, parce que
0: c'est
5: souvent, mais en fait, je vis pas souvent.
0: Ouais, alors, excuse-moi, je t'ai coupé, du coup, tu nous disais quoi?
5: Ben, toi, on te félicite souvent de ton humeur, mais
0: c'est
5: pas
0: vrai.
5: Trop souvent Nico.
0: Non, c'est vrai, t'as raison. Donc aujourd'hui Nicolas et demain Fabien. Alors, donc, qu'est-ce que tu voulais dire sur Nicolas? Qu'il est con, tu peux y aller.
5: C'est un plaisir de l'écouter. Ça se voit qu'il parle naturellement et qu'il est très passionné par ce qu'il fait avec de la bonne humeur.
0: Tu trouves qu'il parle naturellement? C'est naturel?
5: Ouais.
0: Ah ouais, mais c'est vrai. C'est vrai, il a.
4: Non, ça me fait plaisir.
5: On n'est pas en réalité, mais.
0: Non, mais t'as raison.
3: Je suis un con.
0: Non, mais il est nature. Passionné, ça, c'est vrai. C'est vrai que Nicolas, ça, c'est un passionné de. Bah, nous trois, mais c'est vrai que Nico est un vrai enfant de la télé. Voilà, c'est pas du tout pour faire genre. Hein. Il aime vraiment ça. Bon, très bien.
5: C'est une passion qu'elle a radio.
3: Bah, voilà. Julien, c'est moi qui décide. Tu remportes le séjour au Puy du Fou. Bravo.
0: Il est fort, mon Julien. Bon, tu es marié, tu as des enfants?
5: J'ai une compagne, Elodie.
0: Bah, tu l'embrasses de notre part, d'accord, mon Julien?
5: Ouais, ce sera fait.
0: Eh ben merci beaucoup d'être passé. Et franchement, vous êtes des auditeurs trop
3: sympas. Des amours gentils.
0: Mais j'adore cette séquence. Franchement, j'adore cette séquence.
5: Non, mais c'est bien aussi, c'est bien.
0: Non, ça va.
3: N'en fais pas trop.
0: Tu peux rappeler demain. Fabien, c'est demain. Fabien, c'est demain entre 13h et 13h. Juste après, c'est Céline Dion. Putain, demain, t'as vu.
3: Ah oui, wow,
0: demain, Céline Dion et Julien.
3: Et Fabien Aymaud.
0: C'est quand même pas mal. Julien, merci beaucoup. Tu repars avec ta séquence.
3: On te rappelle peut-être demain pour le vrai tirage du
4: Pied du Fou.
0: Voilà, exactement. Pour ce séjour au Pied du Fou en famille. Merci infiniment, mon Juju. Tu prends bien soin de toi, hein. Je t'embrasse très fort.
5: Aussi.
0: Ciao, ciao, mon Juju.
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0: vie. Et Youpi, il y a Sandra. Ça va, ma Sandra?
6: Ça va, bonjour.
0: Bonjour Sandra. Tu nous appelles d'où?
6: Eh bien, là, je me trouve à Bazoches, donc dans l'Yonne.
0: D'accord.
6: Le château de Bazoches, la demeure de Vauban.
0: Oh là là, c'est beau, hein, dis donc.
4: Un peu de culture ne fait pas de
0: mal. C'est ton château à toi, non?
6: Alors, pas du tout. Moi, j'habite à Cheny, dans l'Yonne. Et aujourd'hui, je voulais vous faire partager mon Youpi la vie.
0: Super.
6: On fête nos 17 ans de rencontre avec mon mari. Et comme on est passionné de château et que c'est pas trop loin, on s'est dit, allez hop, on y va.
4: Trop bien.
6: Voilà,
0: mal, non, ça.
6: On déjeune dans l'herbe, avec une vue imprenable sur Vézelay. Je ne sais pas si vous connaissez la basilique de Vézelay. Magnifique, absolument magnifique. Et là, j'ai hâte qu'à 14h, ils ouvrent les portes et qu'on visite ce magnifique château.
0: Franchement, c'est bien. Hein. Donc, comment il s'appelle le chéri?
6: Xavier, 17 ans de rencontre.
0: Donc, 17 ans de rencontre avec Xavier. Donc, pique-nique ce matin. Enfin, là,
4: c'est midi,
0: là, tranquille. Est-ce qu'il y avait
6: pique-nique dans l'herbe.
0: Ouais. Est-ce qu'il y a des tomates? Il y a des tomates cerises?
4: Des tomates cerises, sans doute.
0: Tomates cerises?
6: Ah, bah, ça, c'est l'incontournable en ce moment. Oui, tomates cerises.
0: Et des chips?
6: Des chips, je vais faire un petit sandwich, du tout simple.
0: C'est des chips saveur barbecue, les chips.
4: C'est bon.
6: Non, nature.
0: Moi, c'est pareil. Moi, je suis team chips nature. Oui.
4: Le plus important, la boisson.
0: Et la boisson, oui, alors? La boisson, il y a du Fanta?
4: Non.
6: Alors, on a pris de l'eau.
0: De l'eau.
3: Plate ou gazeuse?
6: De l'eau plate.
3: Minérale.
0: C'est bien. Et donc le château, tu peux nous redire le château là exactement où tu es?
6: Alors le château de Bazoches dans le 89. C'est la demeure de Vauban.
0: La demeure de Vauban.
6: Donc Vauban, Sébastien de son prénom, qui était un ingénieur sous Louis XIV.
3: Architecte.
0: Ah oui.
6: architecte, voilà, et du coup, on vient découvrir sa belle demeure. Elle s'est située dans les hauteurs. Aujourd'hui, il y a un ciel bleu. Non, mais je vous laisse, j'aimerais avoir une caméra et vous montrer tout ça.
0: Écoute, tu peux nous mettre une photo,
4: sur WhatsApp.
6: Je mets une photo sur Facebook.
0: Super, sur le groupe Youpi la vie avec Willy Rovelli sur Facebook. Merci, ma Sandra.
4: Merci beaucoup.
0: On t'embrasse très, très fort. Merci d'être parti nous, d'être passé nous voir et tu repars évidemment.
3: Pour le voyage au Puy du Fou.
0: Et ben voilà, mes amis, c'est fini.
3: La
0: barbichette. Eh ben oui, je sais qu'on vient d'arriver. Demain, n'oubliez pas, événement à partir de 12h30. Donc Céline Dion, 12h30, 13h. Exclusivité.
4: Enfin, débrief.
0: Elle vient que chez nous. Non, mais tu te rends compte, on est quand même incroyable. Et n'oubliez pas la tournée. Heureux, évidemment. Toutes les dates sur willy-rovelli.com. À domani.
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2: Bonjour à tous, j'espère que vous allez bien, que vous passez un beau week-end et moi je suis très heureuse de vous retrouver pour une demi-heure dédiée au cinéma et à ses coulisses bien sûr. Tiens, est-ce que vous avez vu la série 10%? Elle vient de sortir en film sur Netflix ce jeudi, alors on ne pouvait pas passer à côté de ça. Pour vous, aujourd'hui on reçoit la créatrice de la série Fanny Herrero qui a écrit le film 10% et le comédien Thibaut de Montalembert pour nous conter les coulisses de ce tournage où il a joué entre autres avec un sanglier. Oui, vaste programme. Mais avant de replonger dans ses souvenirs un poil bestiaux, coup de projecteur sur mon coup de cœur ciné du moment.
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2: À voir au cinéma depuis ce mercredi, certainement l'un des meilleurs rôles de Roche Dizem dans Billy Melody. On est très très loin de l'interprétation du comédien de Yves Montand dans le film Moi qui t'aimais, ou des rôles un peu sombres et mystérieux auxquels il nous a habitués, puisqu'ici, Roche Dizem interprète un papa déglingué, ancien rocker haut en couleur, porté sur la boisson et le sens du détail musical.
3: Mi bémol.
4: Mi bémol.
3: Si tu le sais, fais-le.
2: Mais la particularité de ce rôle, c'est que Roche Dizem incarne avant tout un fantôme. Le papa meurt dès le début du film, dans des circonstances un peu obscures. On apprend le drame en même temps que la mère dans une scène absolument déchirante. Et ne vous affolez pas, je ne spoile rien, c'est dès le départ. Et au final, eh bien, la vraie héroïne de ce film, eh bien, c'est sa fille, Billy. D'où le titre, Billy Melody, qui continue de voir et de discuter avec son papa après sa disparition.
3: Pleure pas, Teda. La vérité, ça fait toujours mal.
2: L'accident qui a coûté la vie à son père a-t-il été causé par la mère? Billy en est persuadé.
5: J'ai le commissariat au téléphone, ils veulent nous parler.
6: Je veux pas arrêter tes conneries, s'il te plaît, Billy.
5: Ta mère, elle a le droit de refaire sa vie, c'est pas un délit, tu comprends ça?
2: Et nous, spectateurs, on se demande ce qui s'est passé, car le film ne donne aucune réponse prémâchée. Billy Melody aborde avec une grande subtilité les sujets du deuil, de la crise adolescente et des rêves qu'on choisit de poursuivre ou d'abandonner. Le tout dans une tendresse folle, grâce à la réalisation délicate de Christine Bayard, qui s'est d'ailleurs inspirée d'un souvenir de jeunesse. Lorsqu'une mystérieuse jeune fille avait emménagé près de chez elle, juste après la mort de son papa, une fillette pleine d'humour et de courage qui a alimenté l'imaginaire de la réalisatrice pendant des années, jusqu'à ce qu'elle réalise ce film.
7: J'aimerais bien jouer un morceau au piano à quatre mains avec toi.
8: C'est une chanson, Billy Melody.
7: C'est mon père qui l'a écrit il y a longtemps.
3: Tu peux pas savoir à quel point je t'aime.
7: Je ferai pas comme toi, moi. J'abandonnerai jamais mes rêves.
2: Vous non plus, n'abandonnez pas vos rêves et surtout courez voir Billy Melody qui est au cinéma depuis ce mercredi avec Roche Dizem, Julia Faure et Bonnie Bourriche-Trouteau.
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2: Bienvenue sur Ici, j'espère que vous passez un excellent début de week-end et c'est parti pour votre émission sur les coulisses du cinéma. Ici, on vous parle des films comme nulle part ailleurs pour mieux comprendre comment on fabrique un film de l'intérieur. Et ça tourne aujourd'hui avec l'équipe du film 10%. Et oui, ça y est, le film adapté de la série culte vient de sortir, 6 ans après la fin de la saison 4. Et avec nous, pour en décrypter les coulisses de tournage, la créatrice de la série Fanny Herrero et l'un des interprètes des fameux agents, Thibaut de Montalembert. Bonjour à tous les deux.
9: Bonjour.
2: Soyez les bienvenus. Merci. Le film 10%, c'est la suite directe donc de la saison 4 qui s'est clôturée en 2020. Il vous avait manqué, Mathias Barneville, Thibaut?
9: Oui, non. Et, très franchement, je l'ai pas vu. J'ai pas vu le temps passer, mais c'est vrai que j'ai pris un énorme plaisir à le retrouver.
2: C'est vrai.
9: Donc c'est d'une certaine manière, il a dû me manquer sans que je le sache.
2: Oui, c'est pas aussi clair, c'est pas aussi limpide que
9: non.
2: Ça. Je rappelle donc que c'est votre personnage dans la série qui est toujours agent de comédien, contrairement à une autre partie de l'équipe, puisque Andrea, qui est incarnée par Camille Cotin, devient réalisatrice, Laure Calamy, productrice, Nicolas Maury, acteur, et ils embarquent tous sur le projet d'un film dont le tournage va sérieusement être mis à mal lorsque le comédien principal, Laurent Lafitte, refuse à la dernière minute d'en faire partie.
10: Attends, il plante un rôle principal du film d'Andrea pour un second rôle de merde avec Wes Anderson.
11: Quoi? Tu lui as conseillé de quitter le film?
12: Alors là, mais...
11: Alors, vous serez libre dans 12 jours, Gérard Depardieu et Thibaut InShape.
13: Moi, je ne remplacerai pas Laurent Lafitte dans le film d'Andrea, moi.
11: C'est un peu flou, mais possiblement Vincent Mackay.
14: C'est Gabriel sur la voie.
15: Vous adressez toujours pas la parole.
16: Ça y est, on y est. Premier jour.
2: Premier premier jour de tournage donc qui va être chaotique sur absolument tous les plans, le casting, la météo, les acteurs et leur ego. Ça nous montre un envers du décor assez chaotique sur un plateau de tournage. Thibaut de Montalembert, vous qui avez tourné, j'ai compté, dans 50 films, 60 séries et téléfilms, est-ce que cette reconstitution de tournage, dont le film 10%, est fidèle à ce qui peut se passer dans la réalité?
9: Alors heureusement, je n'ai jamais vécu un tel désastre quand même. Que ça, mais je pense que oui. Il y a quelques grands exemples, à commencer par Apocalypse Now, par exemple, qui a duré 2 ans de tournage,
2: où le
9: décor a été totalement détruit par un typhon, etc. Enfin bref, il y a
4: Lost in La Mancha.
2: Ah oui, le film maudit.
4: Le film maudit.
9: Absolument.
4: Qui est une de nos refs.
2: Ouais, c'est ça.
9: Voilà.
2: Fanny Herrero, vous êtes donc la créatrice de la série 10% dont vous avez écrit les 3 premières saisons et vous êtes de retour donc à l'écriture de ce film. Vous étiez présente sur le tournage, sur la quasi-totalité de ce tournage?
4: Pas tous les jours, mais quand même souvent. Ouais, j'aime beaucoup ça, moi, venir sur le tournage. Parce que c'est vraiment le moment où tout ça s'agrège, prend vie. J'adore me sentir faire partie de l'équipe. Parce que sinon, nous, les scénaristes, on écrit, puis après, on reste un peu dans notre coin.
2: Oui, c'est ça, parce que d'habitude, un scénariste ne vient pas forcément sur le plateau de tournage.
4: Alors, ça dépend. En série, oui. En film, c'est un peu au gré de l'humeur, de l'entente avec le réal, de la qualité de la collaboration, on va dire. Mais généralement, les scénaristes sont quand même bienvenus. Mais là, c'est vrai que moi, j'ai une place un peu à part sur 10%, comme je suis la créatrice de la série et que sur les saisons précédentes, je venais quand même pas mal. Là, j'avais vraiment envie, puis j'avais envie de les retrouver aussi. Ces retrouvailles, elles étaient trop joyeuses pour rester dans mon coin et faire autre chose. Enfin,
2: vous, les personnages, ils vous avaient manqué?
4: Ouais, beaucoup. Ouais, ils m'ont beaucoup manqué. Et c'était aussi en m'éloignant, parce que, comme vous l'avez dit, donc j'ai quitté la série à la fin de la saison 3. Mais c'était pas un adieu, c'était juste à un moment, voilà, j'avais vraiment besoin de faire un break. Et c'est vrai, quand la possibilité d'écrire le film est arrivée, ça m'a vraiment tellement fait plaisir que ça m'a fait aussi réaliser à quel point j'aime écrire pour ces gens-là. Mmh. Et que c'est vraiment un endroit où je me sens bien, c'est ma maison, quoi.
2: Un tournage qui a eu lieu il y a 1 an à Paris et dans le sud de la France. Et c'est l'heure de mobiliser vos souvenirs sensoriels de tournage. Thibaut de Montalembert, en repensant au décor et lieu de tournage du film 10%, quelle image vous revient en tête, là, sans réfléchir, du décor?
9: Le sanglier, évidemment.
2: Ah oui, alors, on va beaucoup en parler de ce sanglier. Alors racontez-nous, qu'est-ce que c'est que cette histoire de sanglier?
9: Ben voilà, c'est-à-dire que Mathias a des problèmes avec Noémie, qui ne veut plus le voir, parce qu'il a fait une connerie, évidemment.
2: Noémie, interprétée par Laure Calamy.
9: Voilà, exactement. Ouais. Et il se trouve que dans le film qu'elle produit, que réalise Andrea, il y a un sanglier. Donc c'est un animal qui a été dressé pour le cinéma. Et je décide, pour me rapprocher du film et de Noémie, de devenir l'agent de ce sanglier. Et il va se passer un truc assez curieux, c'est que Mathias va tomber pas amoureux, mais enfin il va avoir une espèce de coup de cœur pour ce sanglier. Il va se, oui, je sais pas, il y a un truc.
2: Et vous avez eu parce que vous avez joué avec un vrai sanglier.
9: Oui, oui.
2: Pendant le tournage, oui. Vous avez eu un coup de cœur aussi pour lui.
9: C'est impressionnant. C'est-à-dire, c'est vraiment impressionnant. C'est-à-dire que. Bon, il est dressé, etc., mais ça reste un animal sauvage quand même. Il y a eu une ou deux fois où, franchement, tout d'un coup, quand il n'est pas d'accord que vous le touchiez et qu'il fait... En vous regardant droit dans les yeux, vous avez les poils qui vraiment se... Parce qu'il peut vous éventrer, hein,
2: ouais.
9: Quand même.
2: Mais après, c'est un acteur. Est-ce que c'est agréable de donner la réplique à un animal?
9: Ah mais moi je suis pas comédien dans l'histoire, donc il faut demander ça aux comédiens. Je pense que c'était plus compliqué avec sur le tournage. C'est-à-dire que ça se manipule quand même pas aussi facilement qu'un être humain.
2: Ouais, bien sûr. Fanny Herrero, quelle odeur vous a marqué sur ce tournage?
4: Alors sans trop réfléchir, c'est le moment où on a tourné avec George Clooney.
2: Pas l'odeur de George Clooney qui vous a marqué.
4: C'est l'odeur de George Clooney.
2: La classe. Oui, alors Georges Clooney qui fait une apparition dans le film.
4: Bah, plus qu'une apparition quand même. Il a une scène. Ok, il a une scène, mais c'est vrai, une grande scène, une belle scène. Il nous a fait quand même cet honneur-là. Et non, je blague un peu, mais c'est vrai que ce jour-là, le plateau était surchauffé parce qu'on était curieusement ce jour-là, tout le monde a voulu venir sur le plateau.
2: Ah, oh, c'est bizarre.
4: Donc tous les producteurs, du plus important au moins important, les big boss de chez Media One, les copains acteurs, enfin tout le monde passe dans le quartier ce jour-là. Et il y avait une tension particulière. Donc ce jour-là, le plateau s'en sentait la joie, le stress, la sueur. Enfin, il y avait une espèce de chaleur particulière du fait de la présence de quelqu'un de cette envergure-là. On avait, c'est vrai qu'il y avait eu Sigourney Weaver en saison 4. Mais Zagla, George Clooney, c'est une stature quand même importante, imposante, et ça modifiait l'écosystème du plateau ce jour-là, avec une vibration vraiment particulière.
2: Et c'était facile justement de le faire venir.
4: Et en fait, ce qui est génial, c'est que il a été hyper chic, hyper agréable, hyper pro, et donc finalement ce stress, il l'a absolument apaisé en étant remarquable avec tout le monde. En fait, c'était pas si facile, mais pas si compliqué. En vrai, je m'étais fait un peu un monde de...
2: Parce qu'il est fan de la série, hein. Ça, voilà, vous le saviez, de Camille Cotin. Ouais.
4: Et nous, au départ, avec ma co-autrice Lison Daniel, quand on réfléchissait à avoir une star américaine, parce qu'on savait à un moment quand même que 10% avait un certain succès aussi aux États-Unis, on s'est dit, il faut en profiter, en fait, il faut faire venir quelqu'un d'important. Et on rêvait un peu, à des gens de la liste A, quoi, mais sans savoir du tout si ça allait être possible. Et finalement, quand Pierre-Antoine Capeton, qui donc dirige Media One, nous a dit, mais moi, j'ai un contact privilégié avec George Clooney, évidemment, on était très contente. Et on lui a fait passer ce qu'on avait écrit, et il a pas du tout aimé. Et donc, il nous a retoqué notre scène. Et du coup, mais en nous disant.
2: Il a réécrit la scène?
4: Non, il nous a dit, j'aime pas du tout, c'est pas drôle. Donc là, était un peu liquide.
2: Ah ouais.
4: Et il nous a dit, mais j'adore la série, je vous donne une deuxième chance, allez-y, proposez-moi un truc. Donc là, évidemment, on avait la grosse pression et on a réécrit la scène qui est maintenant dans le film. Et il a été super parce qu'il est venu à nos côtés, il a mis les mains dedans, on a coécrit vraiment, on a fait des zooms avec George. Et il y a mis vraiment lui-même et avec beaucoup d'autodérision. Beaucoup d'intelligence, et c'est vrai que la scène elle est assez incroyable.
2: Voilà, dans une ambiance moite et chaleureuse qu'on ne peut pas voir nous en tant que spectateurs. Vous étiez Thibaut de Montalembert sur ça. Ah, vous n'êtes pas venu avec tout le gratin. Alors, justement, Thibaut de Montalembert, quel son retenez-vous de ce tournage?
9: Le bruit des caméras qui s'enfoncent dans la flotte.
2: Ah oui, parce qu'à un moment donné, il y a un drame, un autre sur le tournage. Donc, comme on est vraiment en tournage dans le tournage, c'était du vrai matériel de cinéma qu'on voit dans le film, Thibaut de Montalembert.
9: Je crois, oui. Hein, ouais. Après, c'est les caméras qui sont hors d'usage, etc.
2: Et vous pouvez nous décrire ce son, pourquoi ça vous a marqué particulièrement?
9: Parce que on est dans le silence, dans la nuit, ce plouf. Même d'une caméra, quand même, qu'on balance à la flotte.
2: Ça fait mal au cœur, non?
9: Quand vous êtes sur
2: cette barque,
9: que
2: vous balancez cette caméra, on ne dira pas pourquoi. Mais... D'accord. Vous, Fanny Herrero, c'est un cri de Laure Calamy qui vous a marqué, même si on imagine qu'il en a eu beaucoup, quand on connaît Laure Calamy.
4: Oui, Laure a un tempérament exubérant, pour le moins.
2: Ouais.
4: Ce qui était intéressant avec cette scène, c'est qu'elle s'est mise vraiment à hurler, mais vraiment hurler. Et moi, tel que je l'imaginais, la scène, c'était pas autant, en fait. Je trouvais ça un peu excessif. Parfois, il y a la possibilité d'une invention ou d'un excès qui nous surprend nous-mêmes et qui nous fait dire, en fait, c'est là qu'il fallait aller.
2: Exactement. Thibaut de Montalembert, au niveau du plateau de tournage, du rythme de ce tournage, quelles ont été finalement les principales différences entre le tournage du film et de la série, puisque c'est pas la même chose au niveau du découpage?
9: Non, c'est vrai. Moi, alors, ce qui était pour moi assez frappant, c'est l'extérieur.
2: C'est-à-dire
9: qu'on a fait 4 saisons à l'intérieur des bureaux d'ASK.
2: Et oui, c'est vrai.
9: C'était quand même très à l'intérieur d'un studio. C'était autre chose, vraiment.
2: Fanny Herrero, pourquoi un film et pas une 5e saison, finalement?
4: Alors, si vous vous souvenez bien, pour ceux qui connaissent bien la série, en fin de saison 4, l'agence ferme.
2: Oui, l'agence ASK, effectivement.
4: Ferme, et c'était censé être une fin. Alors, c'est pas moi qui l'ai écrite. À ce moment-là, j'avais passé la main à des collègues auteurs. Mais c'est la fin qu'ils ont imaginée avec leur liberté.
2: C'est intéressant. Si c'est vous qui aviez écrit la saison 4, vous ne l'auriez pas fait fermer, l'agence?
4: Waouh, j'en sais rien, mais je sais pas. C'est vrai que cette fin, elle était assez triste.
9: Oui, en fait. Elle était.
2: Oui, la saison était assez sombre.
4: Oui, c'était assez mélancolique et triste. Oui. Et moi, peut-être que ma nature m'emmène vers des choses un peu plus lumineuses, notamment sur les fins. Enfin, moi, j'aime bien toujours, même quand il y a un fond de gravité, j'aime bien que à la fin, il y a un sentiment quand même un peu chaud qui se dégage. Les producteurs m'ont dit tout de suite, on prend le temps de trouver la bonne idée. Et si on la trouve pas, on le fait pas. Enfin, il faut que ce soit un film de désir, en fait. C'est pas un film obligatoire. On fait pas ça pour essorer le succès de 10%, en fait. On veut le faire uniquement si on se sent bien, si on sent qu'on arrive à être à la hauteur des attentes des gens.
2: Mmh. Et de pas donc, faire la saison.
4: Voilà,
2: ou
4: de
2: le
4: pas
2: film
4: faire le truc de trop. Ouais, et donc, il y avait cette liberté. Et cette liberté, ça allait bien avec un film. On va trouver le bon principe, la bonne idée. Et donc, j'ai eu ce temps-là, cette liberté-là. Et au final, moi, je trouvais ça hyper agréable de se dire, ben, on a arrive, c'est 5 ans plus tard et on voit où ils sont maintenant et qu'est-ce qu'ils sont devenus et comment on les retrouve tous ensemble.
9: Mais du coup, en fait, c'est un film qui peut se voir presque sans avoir vu la série. Oui, la série. Mmh. C'est-à-dire qu'il existe en tant que film. Mmh. C'est pas comme très souvent quand il y a ce genre de choses, une espèce de ressucé qui fait que si on n'a pas vu la série, on comprend rien au film.
2: Avec du fanservice à gogo. Non, c'est vrai que ça peut être autonome. La série 10% adaptée en film à découvrir donc en ce moment sur Netflix et on en parle ce week-end dans Ça tourne avec la créatrice Fanny Herrero et Thibaut de Montalembert. Ne bougez pas, on se retrouve juste après ça.
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2: Avec nous, la créatrice de 10% qui a écrit le film 10% qui vient de sortir sur Netflix, Fanny Herrero en compagnie de l'acteur Thibaut de Montalembert, alias Mathias Barneville. Et cette musique emblématique, évidemment, ça vous fait quoi lorsque vous l'entendez, Thibaut de Montalembert, cette musique? Vous en pouvez plus ou
9: Non, pas du tout. C'est tout d'un coup, c'est comme le chien de Pavlov. Il y a un truc qui ça repart, quoi.
2: Vous vous replongez dans le personnage.
9: Oui, absolument. Il y a un truc comme ça.
2: Est-ce que vous aimeriez vivre dans le film 10%, Thibaut de Montalembert?
9: Non.
2: Alors pourquoi?
9: Bah parce que quand même, en ce qui concerne mon personnage, il est quand même très très tourmenté, c'est quelqu'un qui a trouvé l'amour avec Noémie, mais leur histoire est compliquée et c'est pas très paisible de son point de vue. Mmh. Voilà. Donc.
2: Est-ce que vous auriez été un bon agent de comédien?
9: Oh, je crois pas, non.
2: Non, pourquoi, non, vous n'avez pas vous vendre?
9: D'abord, je sais pas très bien me vendre, effectivement. Et puis, c'est vraiment un métier. C'est un métier vraiment tellement différent. Enfin, c'est. Non, je me vois pas faire ça. Oui, c'est ça, il faut vendre. Il faut arriver à vendre les autres. Il faut arriver à vendre les autres. Déjà, j'ai du mal à me vendre moi-même.
2: Fanny Herrero, vous auriez pu être agent.
4: Ah non, pas du
2: tout. Non, mais c'est dingue, parce que c'est vrai que quand on regarde cette série, je pense que ça a donné plein d'idées aux gens qui regardaient. Ah oui. Moi, la première, me suis dit, mais en fait, j'ai envie d'être agent.
4: Ouais, ça a donné, en fait, ça a suscité des vocations. Ouais. On l'a dit. Après, il y avait plein de jeunes gens qui ont voulu devenir agent après.
9: Ouais.
4: Qui ont voulu demander
9: des
4: stages.
9: Les agents ont reçu un courrier absolument monstrueux de gens qui voulaient faire des stages chez eux. Bah oui, parce que c'était un métier que personne ne connaissait.
2: C'est ça. Ouais.
4: Non, mais avec tout le respect que j'ai pour eux, parce qu'on a hyper besoin d'eux. Enfin, les acteurs comme les scénaristes, nous aussi, on a des agents qui s'occupent de.
2: Et on va en parler d'ailleurs
4: de
2: parce
4: nos
2: que demain,
4: contrats,
2: on en reçoit.
4: De l'argent. Ouais. Enfin, c'est quand même beaucoup relié à l'argent, mais pas que. Il y a une protection aussi, quand même, et puis des choix de carrière et tout. Mais non, moi, j'aurais pas du tout pu. C'est des métiers très rugueux, en fait, quand même, où vous êtes en égo quasiment tout le temps. Vous avez un téléphone vissé à l'oreille.
2: En égo, en négociation.
9: Oui,
2: en égo de comédien
9: aussi. Il faut gérer.
2: Vous avez de l'égo, Thibaut de Montalembert, en tant que comédien?
9: Oui, bien sûr.
2: Difficile à gérer ou pas pour votre agent?
9: Non, je crois pas. Non, je crois pas.
2: Fanny Herrero, avec quoi avez-vous envie que les spectateurs repartent après avoir vu le film 10%?
4: Ah, j'espère quand même avec de la joie au cœur, hein, avec le sentiment d'avoir rigolé, d'avoir assisté à des retrouvailles chaleureuses, avec de l'amitié, avec de l'amour, et aussi pas que, peut-être aussi un peu de, je sais pas, un peu d'émotion aussi, parce que même si ce qui domine le film, je crois que c'est vraiment un sentiment de rigolade et de joie, mais il y a aussi
9: il y a de l'émotion. l'émotion.
4: Il y a de l'émotion et on aborde des choses qui sont quand même sensibles. Donc j'espère que les gens les percevront.
2: Oui, parce que le succès colossal international de la série, il est assez inattendu au tout départ. Il me semble que justement, on vous disait, mais ça ne va intéresser personne. Ça s'adresse peut-être qu'à une caste précise, le monde du cinéma. Comment vous expliquez le fait que ça ait autant de succès auprès du grand public ?
4: Bah justement, je pense que en fait, on a réussi à partir de quelque chose d'un peu étroit, un peu boutique. C'est ce qu'on nous disait au début. Ah, ça marchera jamais, c'est trop boutique. Parce qu'effectivement, on est dans un petit milieu parisien. Méconnu, mais après il faut pas sous-estimer quand même la curiosité des gens pour les choses méconnues. Donc on avait cet avantage, tiens, à rentrer dans la coulisse, et je crois qu'on a su le faire tous ensemble avec du cœur et de la générosité, et finalement donner un sentiment d'universel, c'est-à-dire que nos personnages finalement ils sont on peut se relier à eux, quoi. On peut avoir de l'empathie pour eux, et je pense que ce mélange de quelque chose de très spécifique mais à la fois traité avec beaucoup d'humanité, ça fait que les gens étaient attirés par la coulisse, et tout en se disant ah mais en vrai je les comprends, ils sont un peu comme moi.
9: Oui, moi il y a des tas de gens qui m'ont dit mais en fait c'est la même chose que dans mon entreprise.
2: Ah oui, d'accord. Alors qu'ils sont pas du tout dans le milieu
9: non,
2: du cinéma.
9: Non, pas du tout. Donc
2: c'est la clé du succès. Merci beaucoup Fanny Herrero, Thibault de Montalembert. La suite de Ça tourne, c'est demain, même heure, même radio, à 13h30. Nous recevons un agent justement, mais un agent pour les scénaristes, les auteurs. Il n'y en a pas que pour les acteurs. Ludovic Botalo sera avec nous, toujours aux côtés de Fanny Herrero et Thibault de Montalembert, à l'occasion de la sortie du film 10%, actuellement sur Netflix. Vous restez avec nous ?
4: Avec plaisir.
2: Ben oui. Bon après-midi à tous et à demain dans Ça tourne.
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12: L'accent des autres, c'est l'actualité de la semaine vue par la radio-télévision suisse, par Radio-Canada, par RFI, par ICI également en France et par la RTBF en Belgique. Et nous allons d'abord anticiper un tout petit peu aujourd'hui, parce que dans une semaine, les Suisses vont voter pour la première fois sur la neutralité de leur pays, Pierre Bavaud. Les milieux nationalistes souhaitent une définition très stricte de cette neutralité, mais ils peinent à convaincre la population en cette période de grande instabilité géopolitique. Il est aussi question d'un rapprochement qui s'accélère cette semaine, un rapprochement entre le Maroc et Israël, Nicolas Sûr.
14: Les deux pays ont renoué en 2020. Ils prévoient désormais d'ouvrir chacun une ambassade, mais aussi d'avancer sur un agenda de coopération bilatérale très dense.
12: Nous avons aussi retenu le discours de l'État de l'Union européenne prononcé par Ursula von der Leyen à Strasbourg. Et cette fois, Nadi Mubarak, l'Union ouvre ses portes au Canada.
15: La présidente de la Commission européenne veut que le Canada devienne le premier membre associé de l'UE. Une idée que le Premier ministre Mark Carney accueille à bras ouverts.
12: C'est la semaine européenne de la mobilité aussi, avec notamment une journée sans voiture à Bruxelles ce dimanche. L'occasion de réfléchir à une meilleure façon de se déplacer au moment où les prix des carburants atteignent de nouveaux sommets, Jacques Crémers.
16: Oui, c'est le cas notamment pour le diesel, dont le prix maximum à la pompe a dépassé les 2,40 euros le litre, et ce dans un pays où la voiture représente 78% des kilomètres parcourus.
12: Enfin, la sécheresse et les canicules de cet été, elles ont de sérieuses conséquences pour les producteurs de fruits et légumes en France. Nous serons dans une exploitation au nord de Limoges. Les Suisses sont donc appelés aux urnes dans une semaine, le 27 septembre, un rituel qui se tient 4 fois par an. Et cette fois, Pierre, ils sont appelés à se prononcer pour la première fois sur un principe qui leur est cher, la neutralité de leur pays.
17: Oui, puisque cette neutralité a préservé la Suisse des deux grandes guerres mondiales. La Suisse, en effet, n'a pas été entraînée dans ces conflits par le jeu des alliances. Et cette neutralité, qui est inscrite dans la constitution helvétique, elle permet également à la Suisse d'offrir régulièrement ses bons services pour la résolution des conflits. Le conseiller fédéral Ignacio Cassis, notre ministre des Affaires étrangères, l'a défini ainsi.
18: C'est très simple, ne pas être partie militaire des conflits armés. Donc, il n'y a pas d'envoi de matériel de guerre. Il n'y a pas d'envoi de troupes militaires et il n'y a pas d'alliance militaire comme l'OTAN à laquelle la Suisse peut faire partie.
17: Mais ce concept de neutralité n'est pas figé, il évolue avec le temps. Par exemple, il n'a pas empêché la Suisse d'adopter les sanctions européennes contre la Russie au début de la guerre en Ukraine. C'est ce qui a d'ailleurs décidé les milieux nationalistes de lancer l'initiative sur laquelle nous sommes appelés à voter. Eux souhaitent une définition beaucoup plus stricte de cette neutralité. comme l'explique Céline Amaudru de l'Union démocratique du centre, l'UDC, seul parti gouvernemental à soutenir cette initiative.
19: Nous, ce qu'on veut, c'est amener la paix, la diplomatie et le dialogue. Et pour l'amener, il faut qu'on soit crédible avec une neutralité perpétuelle et armée.
17: C'est ainsi qu'on a vu fleurir au bord des routes des panneaux avec une colombe de la paix appelant à voter pour le oui.
12: Alors précisément, est-ce que le oui à une application plus stricte va l'emporter dimanche prochain ?
17: Eh bien, selon les sondages, non. En cette période d'instabilité et de menaces, de nombreux sondés craignent en effet l'idée que la Suisse doive compter sur sa seule armée pour se défendre et s'interdise toute coopération militaire avec ses voisins. Mais en fait, l'enjeu ne réside pas uniquement dans l'issue du scrutin. La campagne est en effet portée par Christophe Blocher, riche industriel et artisan du succès de ce parti, l'UDC. À l'âge de 86 ans, ce sera d'ailleurs probablement sa dernière grande bataille et il la finance de sa poche. Et Christophe Blocher, il est passé maître dans l'art d'occuper l'espace politique et médiatique via des initiatives, l'art d'imposer des thèmes qui lui sont chers comme la non-intégration à l'Europe ou la lutte contre l'immigration et au final, l'art d'élargir sa base électorale, très sensible aux symboles identitaires. Et ça marche, l'UDC est aujourd'hui le plus grand parti politique de Suisse.
12: C'est une réalité depuis quelques années. Israël et le Maroc sont engagés depuis fin 2020 dans un rapprochement diplomatique sous égide américaine. Et ce rapprochement, Nicolas, eh bien, il pourrait bien connaître un coup d'accélérateur.
14: Oui, une série d'annonces ont été faites à New York en marge de l'Assemblée générale de l'ONU lors d'une réunion tripartite avec les États-Unis. Les deux pays annoncent d'abord que leurs représentations diplomatiques respectives vont être élevées au rang d'ambassade. À l'heure actuelle, ce ne sont que de simples bureaux de liaison. Aucune date n'a encore été avancée. En revanche, avant la fin de l'année, de nouvelles liaisons aériennes seront ouvertes et des accords économiques seront signés pour accélérer le rapprochement entre les deux États dans le secteur des technologies ou celui de la sécurité.
12: Et un rapprochement qui a permis à Rabat d'engranger les soutiens d'Israël et surtout des États-Unis dans le dossier du Sahara occidental.
14: Dans leur communiqué, Washington et Tel Aviv réaffirment leur reconnaissance de la souveraineté marocaine sur l'ensemble de ces territoires que se disputent le Maroc et les indépendantistes du Polisario. Dans le Royaume, toutefois, ce rapprochement avec Israël est loin de faire l'unanimité. Cette normalisation, comme on l'appelle, est ouvertement critiquée dans l'opinion publique depuis le déclenchement de l'offensive israélienne sur Gaza au lendemain des attaques du Hamas du 7 octobre 2023. Le Maroc a connu des dizaines de manifestations réunissant à chaque fois plusieurs milliers de personnes pour réclamer l'abandon de cette politique de rapprochement.
12: À propos de rapprochement, l'Union européenne souhaite que le Canada devienne son tout premier membre associé. C'est ce qu'a annoncé cette semaine la présidente de la Commission européenne. Et c'était à l'occasion de son discours sur l'état de l'Union, on a dit.
15: Oui, un discours auquel assistait d'ailleurs le Premier ministre canadien au Parlement de Strasbourg. Mark Carney a eu droit à toute une ovation des députés européens quand il a été proposé que le Canada obtienne ce statut inédit de membre associé, un statut qui reste à être défini. Et si Mark Carney a eu droit à un accueil aussi chaleureux, c'est surtout parce qu'il se tient debout face à Donald Trump, selon l'eurodéputée Chloé Riddell.
20: Nous admirons la façon dont le Premier ministre canadien a su résister aux intimidations de Donald Trump. Pour nous, il a su faire ce que l'Union européenne n'a pas su faire.
15: Mark Carney a précisé sa vision d'un partenariat entre le Canada et l'UE jeudi lors d'un discours prononcé devant le Parlement européen.
12: Alors précisément, qu'a dit le Premier ministre canadien à cette occasion ?
15: Eh bien, Mark Carney a rappelé les liens historiques et les valeurs communes qui unissent les Canadiens et les Européens. Il a par la suite tiré la sonnette d'alarme sur les bouleversements géopolitiques qui secouent présentement la planète en dénonçant les politiques de Donald Trump, mais sans le nommer.
21: Nos sociétés sont secouées par de nouvelles tempêtes. L'intégration économique est désormais utilisée comme une arme et les droits de douane comme un moyen de pression.
15: Mark Carney prêche pour une collaboration accrue avec l'Europe au niveau de la défense, des minéraux critiques, de l'intelligence artificielle et des marchés financiers. Il promet des débats sur ce partenariat au Parlement canadien et d'autres discussions lors du sommet Canada-UE le mois prochain à Montréal.
12: Et dernière question, on a dit comment a réagi le président américain ?
15: Eh bien, le rapprochement Canada-Europe semble un coup dur pour le chef de la Maison-Blanche après la rupture des négociations commerciales avec le Canada. Donald Trump dit que c'est une idée qui est risible, un acte hostile, et il menace de couper le commerce avec l'Europe. Mark Carney répond qu'un Canada plus fort, plus résilient et plus souverain sera un meilleur partenaire pour les États-Unis.
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12: Un dimanche sans voiture à Bruxelles, notamment ce week-end, c'est la traditionnelle semaine européenne de la mobilité. L'occasion de réfléchir à nos déplacements. Cette année, Jacques, cette semaine de la mobilité, elle est organisée au moment où le prix des carburants est au plus haut.
16: Et ce, dans un pays où 78% des kilomètres sont parcourus en voiture, le Belge serait même le champion d'Europe du plus long trajet domicile-travail, 57 minutes par jour en moyenne, le plus souvent en voiture personnelle ou de société. Alors, quand le prix maximum du diesel à la pompe dépasse les 2,40 euros le litre, les automobilistes réagissent.
5: C'est pas chouette, c'est pas évident. Et j'imagine que c'est pas encore la fin.
6: Déjà, c'est beaucoup. C'est trop.
22: Moi, je ne sais plus, par exemple, tous les jours aller déposer mes enfants, je suis obligée de faire un jour sur trois.
12: Un jour sur trois, certains automobilistes s'efforcent donc d'économiser leur carburant. C'est ce que confirment d'ailleurs les données d'information routière recueillies, Jacques, auprès des communautés d'utilisateurs.
16: Oui, ces données montrent en effet une diminution du nombre de déplacements, une diminution de la distance moyenne pour chaque déplacement et dans une légère mesure, une diminution de la vitesse. Si les automobilistes semblent donc adapter leur mode de conduite pour économiser essence ou diesel, d'autres demande une aide du gouvernement. C'est le cas de Lorenzo Stefani, porte-parole de Touring, une association de défense des usagers de la route.
23: Plus de la moitié du prix d'un litre d'essence, c'est des TVA et des accises. Donc si on

0: La sécheresse, les canicules de l'été et leurs conséquences pour les producteurs de fruits et légumes en France. Il parle carrément de la pire récolte depuis 10 ans. Illustration dans la commune de Château-Ponsac, au nord de Limoges. C'est un reportage de Jérôme Osterman pour Ici.
1: Un groupe électrogène pour pomper le peu d'eau qui coule au fond d'un forage creusé début juillet pour éviter la pénurie en eau. Mais la saison est tellement sèche qu'il faut bricoler pour sauver ce qui peut l'être. Certains légumes d'été sont très impactés, explique Joël en maraîchage bio à Château-Ponsac.
2: Sur la tomate, on ramasse là cette semaine à peine 100 kilos, alors qu'on devrait en faire au moins 500. Alors l'aubergine s'est en décalé, mais c'était il y a 15 jours, on n'avait pas d'aubergine, alors que ça ne nous arrive jamais. D'avoir un trou comme ça, on est 15 jours sans aubergine. Les concombres, on a eu le cas la semaine dernière, où pareil, on n'a pas eu très très peu de fruits.
1: Et ce qui inquiète le plus Joël, ce sont les légumes d'hiver. La culture de pommes de terre a beau avoir été sacrifiée, l'eau manque clairement pour les autres légumes.
2: On n'a pas réussi à faire germer les carottes. Là, ça fait 15 jours qu'elles sont semées. C'était un deuxième semis et ça ne germe toujours pas. Les courges, le fruit est petit. Je ne sais même pas s'il va bien se garder. Pareil, le chou, on n'arrive pas à le faire reprendre. Je ne sais pas comment on vivra et ce qu'on proposera à notre clientèle cet hiver.
1: Dans ce contexte, il faut essayer de préserver la famille, explique Alex, son compagnon.
3: Même les enfants, ça les impacte. Ça devient compliqué parce que là, ils ont compris qu'on ne partirait pas en vacances cette année. On ne pensait pas, mais les enfants, ils le prennent de plein fouet aussi.
1: Et pour les prochains mois, et en particulier l'hiver, Alex envisage toutes les pistes.
3: Essayer de maintenir notre revenu pour cet hiver. Et bon, après, voilà, on n'est pas idiot. On pourra trouver du travail partiel dans l'hiver si on a besoin de travailler ailleurs. Et on serre à les fesses et puis on attendra que des jours meilleurs.
1: Joël et Alex, deux maraîchers clairement dans le dur et inquiets pour les mois à venir, surtout si certaines semences se font rares et hors de prix.
0: Reportage signé Jérôme Osterman pour Ici. Merci d'avoir été au rendez-vous de l'Accent des Autres. Excellente fin de semaine. On se retrouve dans 8 jours avec les partenaires des médias francophones publics. À très bientôt donc.
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6: Pratiquement 6h, c'est samedi. Bonjour à tous et bienvenue sur Ici. Nous sommes ravis de vous accueillir avec beaucoup d'actu, énormément de musique et surtout, surtout de la bonne humeur. Bonjour Valentin Bertrand.
7: Bonjour Christopher, bonjour à tous.
6: Et de la bonne humeur, il va en falloir vu les prix des carburants.
7: Et oui, les prix à la pompe qui s'affolent et les gilets jaunes de retour aujourd'hui sur le vieux port de Marseille avec une priorité, leur pouvoir d'achat. Et puis à 6h30, nous reviendrons sur la première liste dévoilée par Zizou, nouveau sélectionneur des Bleus, qui commence déjà à imprimer sa patte.
6: Oui, parce que le premier match de l'équipe de France version Zidane approche, ça sera vendredi prochain. Pour le moment, nous sommes le 19 septembre et on démarre le week-end ensemble sur Ici.
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6: Bon début de week-end à l'écoute d'Ici. Bonjour à tous, il est 6h. Le journal Valentin Bertrand avec de nouvelles aides ciblées en préparation, mais pas de coup de pouce général sur le carburant.
7: Le gouvernement maintient sa ligne et pointe du doigt les guerres et le contexte international. Le seul responsable de cette envolée des prix, dit Emmanuel Macron. Explication pas suffisante pour calmer la grogne des automobilistes. Les gilets jaunes prévoient de se mobiliser ce matin à 10h sur le vieux port de Marseille, Mathilde Vasseneux.
8: Sur un rond-point dans le quartier de l'Estac au nord de Marseille, ils étaient déjà une petite dizaine à se regrouper en milieu de semaine avec l'espoir d'une reprise du mouvement. Eddy, artisan à la retraite.
9: J'ai mon vieux gilet jaune de 2018 que je regrette à remettre encore une fois. Parce que vous voyez bien autour de vous, plus de personne s'en sort. Combien de personnes entre le 5 et le 15 mois n'ont plus d'argent pour pouvoir finir leur mois, quoi. Tout a empiré. Venez aller faire vos courses, prenez de l'essence, tout le monde le voit. Les salaires n'ont pas augmenté, mais on sent vraiment une résilience des gens.
8: Il faut se réveiller collectivement, ajoute Brigitte. Elle confie vivre avec moins de 1000 euros par mois en s'occupant de son mari malade. Elle dénonce la casse des services publics, le manque de moyens à l'hôpital et elle aussi invite à remettre le gilet jaune. Le sien est couvert de strass, souvenir d'un jour de l'an passé sur un rond-point il y a 8 ans.
10: Le symbole qu'il représente, c'est on est en panne. C'est le pays est en panne. Donc mettez-le pacifiquement.
8: Il ne faudra pas de violence ni de récupération, acquiesce Eddy.
9: On espère beaucoup qu'il n'y ait pas de parti politique, de casseurs. On peut bloquer 5 minutes, comme 1 heure ou 2. Au moins interpeller l'État en disant oh, stop.
8: Les gilets jaunes, ce sont les braises, conclut Eddy. Les

0: braises qui peuvent rallumer la colère sociale.
1: Et pour retrouver la station-service la moins chère proche de chez vous, vous retrouvez une carte en une de notre site ici.fr. Ces dépenses freinées et ces promesses d'économie du gouvernement, elles n'ont pas suffi à rassurer l'agence de notation Scope Rating. Elles dégradent la note de la dette française d'un double A-. On passe à un simple A+, avec le risque d'augmenter le taux auquel la France emprunte. Ces derniers jours, il était autour de 4,5% du jamais vu depuis la crise financière de 2008.
2: Il est soupçonné de préparer une attaque terroriste contre un lycée de Lyon.
1: Un adolescent de 15 ans a été mis en examen et présenté hier à un juge antiterroriste. D'après les premiers éléments de l'enquête, Lauriane Delanoë, il préparait une tuerie contre des élèves.
3: Oui, cet adolescent voulait poignarder des élèves dans son lycée de secteur, un lycée dans lequel il n'était pas scolarisé, il n'était plus inscrit depuis son exclusion d'un autre établissement en début d'année. Selon une source proche du dossier, l'attaque était particulièrement préparée. Au fil des investigations, les enquêteurs trouvent ainsi chez lui un sac avec des couteaux et une tenue paramilitaire. Ils trouvent aussi des messages sur le réseau social Snapchat. Le jeune de 15 ans y parle de son projet. C'est un jeune fasciné par la mouvance d'ultra-droite et marqué par la mort de Quentin Derenck, le militant identitaire battu à mort en février dernier à Lyon. D'après nos informations, le garçon a été arrêté au mois de mai après le signalement d'une connaissance inquiète. Il a ensuite été hospitalisé en psychiatrie puis interpellé à sa sortie cette semaine. Il est maintenant sous contrôle judiciaire et placé dans un centre éducatif.
1: Et cet adolescent a une obligation de suivi psychologique et désormais l'interdiction de détenir une arme. Jusqu'à 15 ans de prison prononcée pour le meurtre du jeune Zakaria à Romans-sur-Isère en 2024. La peine la plus lourde pour l'auteur du coup mortel contre l'adolescent venu s'interposer dans une bagarre après un différend entre collégiens. Le père et le beau-frère du condamné sont également reconnus coupables comme complices. Le risque de feux de forêt toujours d'actualité. Vigilance dans l'Aude et l'Hérault classés aujourd'hui en risque élevé. Et là, de la Charente aux Pyrénées-Atlantiques, c'est attention au risque de baïne. Risque maximum tout le week-end.
2: 6h04, des monuments, des musées, des lieux de pouvoir ouverts gratuitement au public. Mais les journées du patrimoine, ça n'est pas que ça.
1: Certains ont décidé de revisiter l'événement, comme cet agriculteur passionné de Sainte-Souille près de La Rochelle. Lui présente aujourd'hui ses 28 tracteurs et avec ses engins, toute une histoire de l'agriculture française, Elisa Robuchon.
4: C'est là que va se faire la démonstration.
5: Stéphane se tient devant l'un de ses champs, béré sur la tête, un grand sourire sur le visage et son programme bien en mémoire.
4: L'idée, c'est de représenter en fait une journée de vie des années 50 dans la campagne agricole, avec un tracteur dans chaque parcelle, un ou deux tracteurs dans chaque parcelle qui fait des travaux de saison.
5: Ces tracteurs, certains chanceux pourront peut-être monter dessus, comme celui-ci.
4: Alors, c'est la marque Loiseau, c'était un constructeur de matériel viticole dans les années 50.
5: En plus de ce tracteur, il en a 27. Cet autre à montrer ses machines, c'est un peu ses jouets.
4: Non, le tracteur, c'est pour moi le véhicule utilitaire parfait, quoi. Ça tire, ça pousse.
5: Et ça fait du bruit.
4: C'est un deux cylindres, alors ça cogne un peu, hein, ça ronronne pas comme une Formule 1.
5: Pour les explications, il faudra éteindre le moteur. Mais Stéphane est prêt. Ce qu'il aime, c'est transmettre sa passion.
4: Ouais, c'est le but. Hein. C'est pour ça que le portail ne s'est jamais fermé. Je ne me cache pas. Et puis, ben, y a des gens qui, même sans s'arrêter, qui prennent certainement plaisir. Pas forcément des anciens. Hein. Y a des jeunes avec des enfants qui ont plaisir de découvrir parce qu'ils n'ont pas connu ça.
5: Et voilà. Cet agriculteur lance d'ailleurs un appel à ceux qui ont des voitures anciennes. N'hésitez surtout pas à venir avec.
1: Elisa Robuchon d'ici La Rochelle, elle n'a pas besoin de réserver, contrairement à beaucoup de monuments.
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1: Un coup d'œil dans le ciel, Christopher, un temps sec et des éclaircies attendues pour ce samedi.
2: Oui, avec certains ciels un peu plus voilés au nord durant la matinée, mais les éclaircies seront bien présentes dès ce matin et elles se poursuivront durant toute la journée. C'est donc un samedi plutôt agréable qui vous attend aujourd'hui, y compris au niveau des températures, puisque ce matin, vous aurez 18 à Lille ainsi qu'à Reims, 16 à Rennes, à Bourges, à Strasbourg, 17 à Bordeaux ainsi qu'à Lyon, 16 à Bayonne, 21 degrés pour Montpellier, 23 à Cannes et dans l'après-midi, les températures seront comprises entre 21 et 28 degrés.
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2: Ce week-end, ce sont donc les journées du patrimoine et il y en a un qui va développer son patrimoine. C'est cet habitant du Cher qui a remporté hier soir 13 millions d'euros, Valentin, au Super Loto du patrimoine, qui a connu encore une fois cette année un gros succès.
1: Très belle somme pour prendre soin de nos sites et monuments partout en France.
2: Une belle initiative, bien sûr, portée par notre Stéphane Bern que l'on retrouvera tout à l'heure à 6h40. Et puis je vous rappelle que pour chaque grille jouée, 73 centimes ont été reversés à la Fondation du patrimoine. Voici Survivor à 6h07, un grand bonjour à vous.

0: Du rock pour démarrer votre week-end sur ici avec Survivor. Et c'est Manon Lisa, une jeune chanteuse de Saint-Nazaire, qui va vous réveiller très vite sur ici.
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0: Vous savez que l'on adore le ciné sur ici, alors autant se faire plaisir en ce samedi matin avec une réplique culte d'une actrice qui fête aujourd'hui ses 75 ans, Valentin.
3: C'est Marianne Chazelle, alias Zézette dans Le Père Noël est une ordure. Elle nous a fait tellement rire avec cette scène.
4: J'ai pas lire. Là, regardez, il y a écrit en tout petit pour les femmes mariées ou veuves, mettre le nom de la jeune fille, suivi de deux points, épouser ou veuve Y. Alors moi j'ai mis Zézette épouse X.
5: Mais et X, vous êtes mariée à X peut-être?
4: Mais non, je n'ai pas de mari, seulement je peux pas leur dire, je suis enceinte jusqu'aux dents, ça fait mauvais genre.
0: Enceinte jusqu'aux dents, sans l'aspect de ces répliques du Père Noël est une ordure, qui est l'un des films les plus rediffusés à la télé française chaque année, avec toujours un gros succès d'audience.
3: Ah oui, hein. Toujours un gros carton en effet.
0: Bon, si vous avez une tenue, non pas de Père Noël, mais plutôt de sport, ressortez-la, parce que dans 5 minutes, on vous remet à la course à pied ce matin, avec notre coach sportif, Nordine Attab sur ici.
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0: Bon début de week-end avec ICI. Voici une jeune chanteuse qui connaît un succès fou depuis quelques mois. C'est Manon Lisa. On l'écoute avec Le Petit Pêcheur sur ICI. Merci d'être avec nous. Il est 6h12.
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1: Vous écoutez ici Manon Lisa, le petit pêcheur, et un grand bonjour à tous les pêcheurs hein, qui actuellement connaissent de grosses difficultés avec les prix des carburants. On reviendra justement sur les prix des carburants avec l'info du jour, ça sera à 6h30. Tous les week-ends, faites du sport sans trop d'efforts avec notre coach sportif Nordine Attab qui vous aide chaque jour à bouger. Et aujourd'hui, Nordine, vous nous incitez à reprendre la course à pied, mais attention à ne pas aller trop vite.
2: Lorsque l'on reprend la course à pied, l'erreur classique est de courir trop vite. Et pourtant, lors des premières sorties, oubliez votre vitesse et votre chronomètre. Votre priorité est d'abord de retrouver progressivement de bonnes sensations et de permettre à votre organisme de se réhabituer à l'effort. Et pour ça, je vous propose un repère extrêmement simple, le test de la conversation. Commencez par marcher quelques minutes pour vous échauffer. Et ensuite, vous partez tranquillement en courant. Pendant votre course, essayez de prononcer une phrase complète à haute voix. Ce que vous voulez. Et à partir de là, si vous pouvez parler sans être excessivement essoufflé, votre allure est adaptée. En revanche, si vous avez du mal à terminer votre phrase, ralentissez. Pour une reprise, commencez par 15 à 30 minutes selon votre niveau et vos habitudes sportives.
1: Et si même en courant très lentement, on se retrouve assez rapidement essoufflé, comment est-ce qu'on peut faire, Nordine ?
2: Aucun problème. Dans ce cas, alternez tout simplement de la marche et de la course. Et il n'est absolument pas nécessaire de courir sans s'arrêter pour progresser. D'ailleurs, on continue par un deuxième exercice de l'alternance de course et de marche. Après quelques minutes de marche d'échauffement, courez tranquillement pendant 1 à 2 minutes. Puis vous marchez pendant 1 minute. Vous repartez ensuite pour 1 à 2 minutes de course, suivi d'une minute de marche. Et au fil des séances, vous pourrez progressivement augmenter le temps de course et diminuer la période de marche. Et grâce à ça, vous allez renforcer l'endurance cardiovasculaire et adapter progressivement vos muscles et vos articulations à la course à pied. Vous répétez cette alternance pendant 15 à 20 minutes pour débuter. Lorsque vous reprenez la course à pied, ne cherchez surtout pas immédiatement une vitesse précise au kilomètre. Vous courez d'abord à une allure confortable à laquelle vous pouvez encore parler. Et on n'oublie pas, avec ICI et le ministère des Sports, on se met encore plus en mouvement pendant Septembre on bouge. Allez, à vous de jouer.
1: Eh oui, allez, on court Valentin, parce que je sais que vous êtes un grand coureur. Hein.
3: Alors non, pas vraiment, vraiment coureur du dimanche et déjà la barre des 5 km, c'est déjà dur.
1: Bon courage à vous hein, qui peut-être vous faites un petit footing en ce samedi matin, 6h15 Valentin.
3: Et après l'effort, que diriez-vous ? Moi là je suis client d'une bonne série télé remplie de suspense.
1: Mais oui, une bonne série d'ailleurs qui rencontre un succès mondial qui est palpitante, c'est ce que nous racontera Patrice Gascoigne juste après François Fellman tout de suite. Sur ICI, voici une très belle chanson qu'on attend rien que pour toi sur ICI. Bonjour à tous, bon week-end.

0: Rien que pour toi, vous écoutez ici en ce samedi matin. Bon réveil avec François Fellman et bonne fête aujourd'hui aux Émilie qui sont forcément jolies.
1: Je m'appelle Émilie Jolie.
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0: 6h21, les coulisses télé avec vous, Patrice Gascoigne. Bonjour. Zoom aujourd'hui sur une série Faouda. C'est le nom de cette série qui mêle action et suspense et qui est terriblement addictive, Patrice.
3: Quand vous regardez pour la première fois un épisode de Faouda, qui signifie chaos en arabe, vous avez du mal à vous arrêter d'enchaîner tous les épisodes.
4: La panthère. Abou Ahmad est vivant.
5: Abou Ahmad est responsable de la mort de 116 Israéliens dans les attentats suicides qu'il a commandités.
3: Vous l'avez compris, la série Faouda, dont la saison 5 vient d'être lancée sur la plateforme Netflix, s'aventure sur un terrain hautement inflammable, le conflit israélo-palestinien. On y suit une unité d'élite israélienne qui opère sous couverture en Palestine pour mener des opérations clandestines de renseignement et d'antiterrorisme. Les créateurs de la série en ont écrit les scénarios à partir de leurs propres expériences du terrain. C'est ce qui fait de Faouda une série thriller très réaliste, nerveuse, où il n'y a pas les bons d'un côté, les méchants de l'autre. D'ailleurs, les deux communautés qui travaillent sur Faouda y sont représentées. Et dans cette saison 5, plus sombre, l'attaque du 7 octobre a été intégrée dans l'histoire. L'antagoniste, le méchant entre guillemets, est incarné par un acteur franco-algérien, Hakim Jaziri, à qui j'ai demandé de nous dire pourquoi il fallait vraiment découvrir cette série.
6: C'est une série exceptionnelle à tout point de vue. Les scénaristes sont incroyables, d'une précision folle. L'acting est très très bon. La réalisation, les lumières, la musique, le rythme. Et puis, cette particularité qu'a Faouda, puisque elle est née aussi surtout de l'expérience des créateurs de cette série-là, qui connaissent absolument par cœur la réalité du terrain et qui insufflent à la série un réalisme fou. Ça reste une série, ce n'est pas un documentaire, hein, c'est très important de le préciser. Et puis elle n'est pas manichéenne du tout, cette série, en fait. Hein. Bien sûr, c'est le narratif israélien, c'est eux qui produisent, c'est normal, mais ils ont fait un énorme effort de nous montrer les deux camps et de les humaniser complètement, de sorte qu'on fait complètement la dichotomie entre les terroristes d'un côté, puis les Palestiniens de l'autre, otage de cette guerre. Et puis c'est une série qui nous montre l'absurdité de l'intérieur. Voilà. Les protagonistes principaux côté israélien ne sont pas ménagés, puisque eux aussi font des choix moraux très très discutables. Donc dans ce sens-là, ouais, c'est une série réussie à tout point de vue.
3: Hakim Jaziri, comédien franco-algérien à découvrir dès maintenant dans la série Faouda, disponible sur Netflix.
0: Et ben voilà une belle suggestion pour votre week-end. Soyez les bienvenus sur ICI avec encore une fois un euro gagnant tout à l'heure à 6h40, Valentin.
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0: Ça, c'est royal. Vous jouez avec nous tout à l'heure à 7h20. Mais d'abord, Robbie Williams avec Angel sur ICI. Bienvenue à tous. Bon week-end.

0: 1997, Angel, Robbie Williams, l'artiste britannique sur ICI, 6h28. Et à suivre l'info du jour consacrée à la première sélection des Bleus version Zizou.
1: 18 joueurs reconduits et 5 nouvelles recrues. On revient donc sur cette première liste dévoilée par Zinedine Zidane dans son nouveau rôle d'entraîneur de l'équipe de France de foot.
0: Mais d'abord, l'horoscope de ce samedi 19 septembre. Catherine Viguier, bonjour, avec un signe qui est particulièrement valorisé aujourd'hui.
2: Le Capricorne, qui a vécu tant de changements depuis 2025.
3: Bélier, alors c'est le week-end et pourtant vous travaillez ou vous assumez des responsabilités.
4: Taureau, évadez-vous et passez un appel à qui vous voulez.
5: Gémeaux, les finances et votre vie intérieure, vous composez avec les deux.
6: Cancer, un week-end qui met au premier plan votre vie relationnelle.
7: Lion, vous trouvez des partenaires fiables pour poursuivre votre chemin.
8: Vierge, alors si une histoire d'amour vous fait mal, une solution possible ce week-end.
9: Balance, une journée idéale pour passer des moments en famille et pour être bien chez vous.
10: Scorpion, tout ce qui a trait à la communication est valorisé et puis certains voyages.
11: Sagittaire, vous dépensez, vous investissez afin d'améliorer votre confort de vie.
12: Capricorne, alors très sollicité, vous serez super satisfait de votre journée.
13: Verseau, un samedi dédié à votre personne, à son bien-être, ainsi reposez-vous.
14: Poisson, de nouvelles possibilités grâce au regard bienveillant des vôtres.
15: Et pour nous tous, on reste doux avec soi.
0: Très bon samedi 19 septembre à l'écoute d'ICI. Il est 6h30 et l'actu en 90 secondes en français dans le monde. C'est avec vous Valentin Bertrand.
1: Traiter les causes avant de dépenser un maximum d'argent face à la flambée des prix du carburant. Emmanuel Macron propose de convoquer un G7 sur l'énergie et d'adapter les aides ciblées sans coup de pouce général. Réponse à la colère des Gilets jaunes qui, eux, appellent à se rassembler ce matin à 10h sur le vieux port de Marseille. Il veut donner la voix aux citoyens pour peser sur la prochaine présidentielle. L'ingénieur expert du climat Jean-Marc Jancovici réunit pour la première fois à Paris aujourd'hui une assemblée citoyenne, 150 Français tiré au sort pour réfléchir sur des propositions. 6 week-ends de travail sont prévus d'ici février. Il est soupçonné de préparer une tuerie dans un lycée de Lyon. Un adolescent de 15 ans mis en examen et présenté à un juge antiterroriste. Un garçon fasciné par l'ultra-droite et décrit comme psychologiquement fragile. Selon les enquêteurs, son projet était très avancé. Le verdict, 2 ans après la mort du jeune Zakaria, 15 ans lors d'une bagarre à Romans-sur-Isère où il a tenté de s'interposer. L'auteur du coup mortel est condamné à 15 ans de prison. Son père et son beau-frère sont également condamnés pour complicité. Elles peuvent provoquer des intoxications aiguës. Des tomates pelées de la marque Carrefour rappelées partout en France. Ces boîtes de conserve sont en rayon depuis 5 mois. Certaines peuvent contenir des graines de Datura, une plante toxique. Et puis plus de 17 000 monuments, musées et lieux de pouvoir ouverts gratuitement au public. C'est le début aujourd'hui des Journées européennes du patrimoine, 43e édition organisée tout le week-end.
0: L'info du jour de ce samedi, Valentin, Zinedine Zidane officialise son premier casting pour les Bleus.
1: 23 joueurs sélectionnés, Kylian Mbappé maintenu comme capitaine de l'équipe de France de foot. 5 nouveaux visages, notamment Guillaume Rest, Andy Diouf et Jérémy Jacquet. Et quelques absents, Aurélien Tchouaméni, Jean-Philippe Mateta, les frères Hernandez et Thuram. Du changement donc dans la continuité. Zizou commence à imprimer sa patte, Julien Froment.
16: Il est 19h25, l'hystérie gagne soudainement le 87 boulevard de Grenelle. Zinedine Zidane s'offre un bain de foule devant une soixantaine de supporters.
17: Mais elle est là.
16: Hugo, maillot de l'équipe de France, QV98, floqué bien sûr du numéro 10 de Zidane, a pu approcher son idole.
18: Le charisme du type est juste dingue, donc c'est que du bonheur. Vraiment, c'est du bonheur.
16: Ambiance plus feutrée une heure plus tôt dans l'auditorium lorsque Zinedine Zidane dévoile sa toute première liste. Les 23 sélectionnés sont présentés dans un clip vidéo, vient ensuite le jeu des questions-réponses et là, Zizou va droit au but, prise de parole courte, incisive.
19: Non, si je l'ai mis au milieu de terrain, c'est que je veux le voir au milieu de terrain, voilà.
16: Un exercice réussi pour Alessandro Grandesso, correspondant à Paris pour la Gazzetta dello Sport.
20: Un peu particulier parce que ça change beaucoup par rapport à Deschamps. Il a un autre style, même dans son langage, beaucoup plus direct. On comprend très bien qu'il sait ce qu'il veut. Il confirme d'avoir beaucoup de personnalité à mon avis. Moi, j'ai aimé.
16: Une première sans accroc aussi bien sur le fond que sur la forme. pour Zinedine Zidane, place désormais au terrain lundi avec le début du rassemblement à Clairefontaine.
1: Et il reste 7 jours avant au nouveau sélectionneur des Bleus, avant donc, du coup le premier match de Ligue des Nations, ce sera vendredi prochain en Turquie. La météo, Christopher, et c'est un temps sec et des éclaircies qui sont attendues aujourd'hui.
2: Et donc un bon week-end pour vous, hein, avec certains ciels un peu plus voilés au nord durant la matinée, mais les éclaircies seront bien présentes dès ce matin et elles se poursuivront durant toute la journée avec du beau soleil attendu sur la moitié sud avec un ciel bien bleu, profitez-en. Et puis au niveau des températures, elles sont agréables, hein, 18 ce matin à Lille ainsi qu'à Reims, 16 à Rennes, à Bourges, à Strasbourg, 17 à Bordeaux ainsi qu'à Lyon, 16 degrés pour Bayonne, 21 pour Montpellier, 23 degrés à Cannes sur la Côte d'Azur. Et dans l'après-midi, les températures seront comprises entre 21 et 28 degrés.
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2: C'est samedi, c'est le week-end, et pour beaucoup d'entre nous, le week-end, c'est le moment où on fait les courses. Et aujourd'hui, dans le caddie, Valentin, en plus des fruits et légumes français, si possible, des laitages ou encore des pâtes, et surtout, acheter du poulet. Vous savez pourquoi ?
1: Eh ben non, vous allez nous le dire.
2: Parce que dans le poulet, il y a plein de protéines. Et vous verrez tout à l'heure, à 7h-10, que les protéines, eh ben, c'est bon pour les muscles.
1: Vous êtes toujours aussi à fond quand vous faites vos courses ?
2: Eh ben oui, hein. Vous savez que moi, j'adore pousser les caddies en plus. Hein.
1: Je vais vous pas donner ma liste.
2: Je prends toutes les listes. Et on s'occupe de vous en ce samedi matin sur Ici en musique, bien sûr, avec Monsieur Eddy Mitchell. La dernière séance à 7h-25. La lumière.

0: Merci d'avoir choisi ici pour démarrer votre week-end la dernière séance, monsieur Eddie Mitchell, de l'actu, de la musique, de la bonne humeur et des cadeaux avec un heureux gagnant, encore une fois, parce que nous avons une huitième radio, parce que depuis la fin du mois d'août, nous vous offrons une magnifique radio, post-radio ici, Valentin.
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0: Et Valentine Lottès pour Vie Numérique, Vie Privée, à 6h38, comme chaque week-end, Valentine, vous nous aidez à mieux nous protéger, et surtout à protéger nos données personnelles. Et ce matin, arrêtons-nous sur cette notion de données personnelles qui englobe beaucoup plus que nos noms et nos adresses.
4: Oui, puisque ça va bien plus loin que le nom, prénom, adresse postale, mail et numéro de téléphone. En une phrase, une donnée personnelle, c'est une information qui dit quelque chose de vous. Et ceux qui les veulent se moquent de savoir si vous vous appelez Catherine, Marie ou Alain. En revanche, connaître vos heures de connexion, vos trajets grâce à la géolocalisation de votre téléphone, vos goûts sur la base des publications que vous aimez sur les réseaux ou encore quelles applications vous utilisez, eh bien ça permet de comprendre qui vous êtes et comment vous influencez. Du pain béni pour les publicitaires qui cherchent en permanence le meilleur moyen de nous atteindre, comme pour les escrocs, facile pour eux de faire illusion face à leurs victimes, de se faire passer pour leur banquier au téléphone par exemple, ou du moins pour quelqu'un de confiance puisqu'il les connaît.
0: Mais avec ces informations, Valentine, est-ce que c'est possible de connaître notre véritable identité ?
4: Avec l'évolution des technologies, l'intelligence artificielle notamment, c'est même de plus en plus facile. Surtout, on génère de plus en plus de données, de traces numériques. D'où l'importance du règlement européen sur la protection des données, insiste la CNIL, la Commission nationale de l'informatique et des libertés. Le RGPD et ses lois nous permettent de garder la main sur nos données personnelles face à des acteurs extrêmement puissants, les géants du net. Encore faut-il comprendre ses droits et surtout les exercer, le droit d'accès à l'effacement, au déréférencement. Notre droit d'opposition est le plus important, celui à l'information. À chaque fois que vous entrez sur un site internet, il doit vous dire quel sort il réserve à vos données. À vous de lire les petites lignes.
0: Merci beaucoup Valentine Lottès. Et pour savoir comment exercer vos droits et les comprendre, hein, surtout, on vous explique tout sur ici.fr. Vous cliquez sur la page Vie numérique, Vie privée. On vous rappelle également cette info en ce samedi. Deux départements du sud de la France sont placés en orange avec un risque élevé de feux de forêt, Valentin. Il s'agit de l'Aude et l'Hérault, donc il faut faire très attention.
1: On est prudent et on rappelle aussi le long du littoral aquitain, de la Charente-Maritime jusqu'aux Pyrénées-Atlantiques. Là, c'est le risque maximal. Au Bain, vous savez, ces courants qui sont susceptibles de nous emporter vers le large.
0: Et avec le beau temps d'aujourd'hui, c'est vrai que vous serez nombreux à peut-être aller vous baigner aujourd'hui. Donc soyez particulièrement prudent et vous le savez, votre radio ici est là pour vous donner toutes les actus sur vos régions.
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0: Et pour la musique, nous aurons pour vous Mylène Farmer ou encore Alex Warren. Et tout de suite, un voyage dans le temps. Ça vous dit, à 6h43, avec notre monsieur patrimoine Stéphane Bern, qui partage avec vous le meilleur de ses histoires le week-end. Et ce matin, c'est un voyage dans le temps plutôt macabre que vous nous proposez, Stéphane.
11: Un pape convoque un concile pour juger son prédécesseur déjà mort depuis 9 mois. Oui, 9 mois. Le temps d'une bonne vieille gestion administrative. Rome, en l'an 897. Dans la basilique Saint-Jean de Latran, le pape Formose est exhumé et revêtu de ses habits pontificaux et siège sur un trône. Face à lui, son successeur Étienne VI l'accuse de trahison. Le procès du cadavre peut commencer. C'est une scène d'apocalypse. Le corps noirci du pape Formose, mort de maladie, a été sorti des cryptes. On l'assoit sur un fauteuil, on lui passe la tiare, on glisse la crosse entre ses doigts raides, en essayant de n'en faire tomber aucun par terre. Évidemment, à ses côtés, un diacre est chargé de répondre à sa place. Ambiance, Jeff Panatlock au pays des morts vivants.
12: Salut les trous ducs, ça va avec les ronds, ça va ?
11: Son successeur, Étienne VI, entre en furie. Il reproche à Formose d'avoir agi avec ambition, d'avoir violé les lois de l'Église et semé la division dans la chrétienté. L'Assemblée garde le silence, Formose aussi. Bon, pour lui, c'est normal. Le verdict est sans appel. Coupable ! Alors on dépouille le mort de ses insignes sacrés, on lui tranche les 3 doigts de bénédiction, symbole suprême de son autorité, puis on le traîne dans les rues de Rome, et enfin... on jette son corps dans le Tibre. Mais, raconte-t-on, le fleuve rejette le cadavre sur la berge comme pour laver l'injustice. Et le peuple, pris de colère, se soulève. Étienne VI est arrêté, emprisonné et bientôt étranglé dans sa cellule. Ainsi se termine le synode du cadavre, l'un des épisodes les plus délirants de l'histoire de la papauté. 1000 ans avant la télévision, Rome avait déjà inventé le scandale en direct.
0: Stéphane Bern, notre monsieur patrimoine, et aujourd'hui, en ce samedi, journée européenne du patrimoine, vous serez nombreux à pousser les portes de ces monuments qui ouvrent leurs portes gratuitement. Alors, beaucoup, effectivement, sur réservation, mais il y en a énormément sans réservation, donc profitez-en. Allez faire un petit tour avec les enfants, les petits-enfants, c'est vraiment le moment jamais de découvrir ou redécouvrir notre patrimoine. Il est 7h moins le quart. Voici Alex Warren, comme promis, sur votre radio avec Fever Dream.

0: Je le sens bien ce week-end parce qu'il va faire beau, les températures cet après-midi entre 21 et 28 degrés, et en plus, vous commencez la matinée sur ici en plus.
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0: Savez-vous qu'au cours de nos vies, nous perdons du muscle? Et rassurez-vous, il y a des solutions pour lutter contre cette perte musculaire. Bonjour Sabrina Nadjar.
3: Bonjour Christopher.
0: Vous êtes la rédactrice en chef de Femme Actuelle et ce samedi, vous proposez un dossier rempli de conseils pour que nous puissions chouchouter nos muscles.
3: Savez-vous combien nous avons de muscles dans le corps? Petite question.
0: Je dirais 300 et vous, Valentin, je sais pas.
4: Allez, un millier, 1000.
3: Eh bien non, vous êtes loin du compte. 600 muscles dans notre corps.
0: Eh ben.
3: Ils représentent grosso modo de 28 à 40% de notre masse corporelle. Donc autant vous dire que les muscles sont fondamentaux. Et il faut savoir qu'à partir de 30 ans, eh bien notre masse musculaire commence à diminuer d'environ 1% par an. Donc pour faire du muscle, bah écoutez, il faut évidemment faire un peu de sport. Ça c'est quand même la base. Mais aussi manger ce qu'il faut pour produire du muscle.
0: Et qu'est-ce qu'on doit manger justement pour fabriquer ces muscles, Sabrina ?
3: Eh bien, on fait le plein de protéines. L'Organisation mondiale de la santé recommande 1 g de protéines par kilo de poids corporel, soit grosso modo 60 g de protéines pour une personne de 60 kg. Alors, vous avez évidemment, par exemple, les œufs, le poisson, le poulet, la viande, mais vous avez aussi les protéines végétales, comme les amandes le matin, ou alors une portion de lentilles, de tofu, et puis les produits laitiers, le skyr, le fromage blanc qui permettent de compléter un peu tout ça.
0: Et dites-moi, Sabrina, tous ces produits-là que nous voyons là, hyper protéinés dans les rayons un peu partout, c'est une bonne idée ou pas de se tourner vers ces produits ?
3: Alors, pour tout vous dire, les produits hyper protéinés de certaines marques sont recommandés véritablement aux sportifs. Ça sert à rien de gonfler le nombre de protéines par ces fameux produits qui sont uniquement intéressants si vous avez un effort physique assez important et renouvelé. Mais on va dire en tout cas pour moi qui ne suis pas une grande sportive, déjà manger des yaourts, manger du poisson, des œufs ou du poulet, c'est déjà très très bien.
0: Surtout le poulet, hein. Vous savez, moi je suis un grand amateur de poulet. Vive le poulet. Les bons nutriments pour entretenir vos muscles, c'est un dossier rempli de conseils que vous pourrez mettre en place facilement en lisant le nouveau Femme Actuelle qui est en kiosque ce samedi. Merci Sabrina Nadjar, rédactrice en chef de Femme Actuelle. Belle journée à vous.
3: Je vous en prie, merci à vous.
0: Et voici Mylène Farmer tout de suite, comme promis, avec Sans Contrefaçon. 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Vous nous appelez maintenant et vous serez avec nous dans 3 minutes en direct en ce samedi matin sur ICI. Bonjour à tous.

0: Mylène Farmer qui proposera le mois prochain, le 27, un film au cinéma. Et Grégor, son nouvel album Mise en image, hein, avec la possibilité pour vous de voir Mylène Farmer sur grand écran. Et ça, c'est toujours énormissime. Partons maintenant au Sable d'Olonne avec Monique en ce samedi matin. Bonjour Monique.
1: Bonjour Monique.
2: Oui, bonjour Christopher,
0: Valentin. Oh là là là là, j'adore cette voix, Monique. J'adore. c'est quoi pour le petit truc pour avoir une voix comme ça? Café, thé, chocolat?
2: Thé.
0: Thé, ouais.
2: Thé. Et après, café vers 10h.
0: Ah oui, donc vraiment, là, c'est vraiment le traitement de cheval, quoi.
1: Et alors, qu'est-ce qui va rythmer votre journée, Monique?
2: Eh bien, je pense que je vais aller me balader sur le Romblais, au Sable d'Olonne. Il fait encore très beau.
0: Bah oui. Hein.
2: Donc j'en profite.
0: On range pas encore les t-shirts, hein, au contraire, hein, faut les garder.
2: Non,
0: hein.
2: Non, je suis pas encore passée à l'hiver. Tous les vêtements d'été, les shorts, les robes, ils sont encore sortis.
0: Et en plus, chez vous, c'est vraiment sympa. Et les petites balades hein, en Vendée, j'adore.
2: Ah oui. Ouais. Oui, oui. Ça, je me plais bien au Sable d'Olonne.
0: Bon, bah écoutez, Monique, ça fait plaisir de vous entendre le week-end comme ça, un peu partout, aux quatre coins de la France. C'est toujours un plaisir de démarrer les week-ends avec vous. Et pour récompenser votre fidélité, on vous offre ce poste radio ici qu'on va emballer et qu'on envoie au Sable d'Olonne chez vous, Monique.
2: C'est gentil. Oh, merci beaucoup.
1: Avec ça, vous pouvez nous emmener partout, Monique. Et en plus, ce poste radio, c'est pas qu'un poste radio, il fait aussi lampe torche.
0: En plus.
2: Oui, j'ai entendu ça.
0: On vous embrasse, Monique. Un bon week-end.
2: Merci. Moi, je vous embrasse tous.
0: De gros bisous. Au revoir.
2: Bisous. Au revoir.
0: 6h57, pratiquement. Les infos, bien sûr, dans votre région à 7h. Et tout de suite, la revue de presse décalée sur l'actualité avec...

0: Tube Arena. Céline Dion a dit merci d'avoir répondu à mon invitation. Oh, à 200 balles en moyenne au ticket. C'est pas une invitation, Céline. Hein. En France, une invitation, c'est pas payant. Alors, Céline Dion, bon, on lui dira. Céline Dion qui est arrivée sur scène en disant « Je vais bien ». C'est marrant, mais d'habitude, c'est l'artiste qui arrive en disant au public « Ça va ?» Là, c'est le public qui a demandé « Ça va ?» C'est original, très original. Michel Drucker était au concert de oui. Céline Dion. Et c'est lui qui l'a fait débuter dans Champs-Élysées, hein, du temps où elle avait les dents de Jacouille la Fripouille. Oh, oh. Bah, depuis, c'est pas du relooking qu'elle a fait, hein, c'est du tuning. Gabriel Attal était aussi au concert de Céline Dion. Pour un peu, il a failli monter sur scène pour lui proposer une bière entre deux chansons. Bah, il est décalé, il est décalé, c'est plus. Le public, en tout cas, était conquis. Hein. C'était super, Céline avait toute sa voix. On avait dit la même chose à la sortie de Carla Bruni. C'était super, elle avait toute pas sa voix. Tout autre chose, le marionnettiste Yves Brunier, interprète de Casimir, est mort à l'âge de 83 ans. C'est Casimir. Casimir, le personnage le plus orange de l'histoire de la télé française, juste après Bernard Montiel. On a donc appris le nom de celui qu'il y avait dans Casimir. Hein. Peut-être qu'un jour, on apprendra le nom de celui qu'il y a dans Gérard Larcher. Bernard Arnault, éjecté du top 10 des fortunes mondiales, il aurait perdu 56 milliards d'euros en 2025 et ça, putain, je suis à deux doigts de l'ouvrir une canotte litchi, dis donc. Emmanuel Macron envisage de visiter le Fort Boyard. Oui, il paraît qu'il va me remplacer la cuisine parce que sa politique aussi, elle est dure à avaler. Et oui, on l'appelle taxe partout. Et en mai prochain, on va lui dire sors, sors, sors. Déclaration de François Bayrou. Je n'envisage pas de me présenter à l'élection présidentielle. Oh non, quel dommage. La résidence de Philippe Bouvard cambriolée le jour de son enterrement. Et oui, d'un côté, la grosse tête, de l'autre, le gros con. Enfin, la question du jour. Aujourd'hui, le groupe Superbus se produira à la fête de l'humanité. Est-ce que Superbus, c'était le groupe préféré d'Émile Louis?
1: Ouh,
0: vous avez deux heures. Allez, passez un bon samedi et à tout à l'heure midi.
1: Et vous poursuivez la matinée avec les équipes d'ici matin dans votre région. Belle matinée à tous.
2: Je ne sais pas ce qu'il a pris au petit déjeuner. Willy Rovelli qui est en grande forme ce matin. Nous aussi, je vous présenterai l'équipe dans une poignée de secondes. Bon réveil les Isérois, c'est samedi matin et tout va bien.
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2: Merci de nous avoir choisis dans ce samedi matin. Il est tout juste 7h.
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2: Et les informations avec vous, Véronique Puyot. Bonjour Véronique.
4: Bonjour Yann, bonjour à tous et à toutes.
2: En rugby, on peut parler d'un petit miracle pour le FCG.
4: Les rugbymen grenoblois se sont imposés 37 à 33 à Nice hier soir dans un match que les Rouges et Bleus n'ont pas du tout maîtrisé, mais qu'ils ont su aller gagner avec un essai au-delà de la sirène, à savoir la 83e minute, Antonin Carmen.
5: Une semaine après avoir fauté contre Agen au Stade des Alpes, les Grenoblois ont encore affiché des carences hier sur la Côte d'Azur. Touche perdue, discipline en berne avec 3 cartons jaunes. Grenoble n'a pas tout bien fait, mais au moins, Grenoble s'est accroché et a montré du caractère. David Iratsoki est l'entraîneur des arrières du FCG.
6: Ouais, du caractère en deuxième mi-temps, ouais. Et pas mal d'erreurs, ouais, parce qu'on a oublié ce qu'était le rugby. Un sport de combat collectif. Et oui, une deuxième mi-temps qui a fait preuve de caractère, mais voilà, il faut quand même que ce match nous serve de leçon.
5: Cette victoire grenobloise a aussi agacé le président niçois, Jean-Baptiste Aldiger, très remonté contre l'arbitrage des dernières minutes.
7: Je sais que Grenoble, la semaine dernière, a perdu et a beaucoup râlé sur une décision arbitrale contre Agen à la maison. Je sais aussi que le téléphone a beaucoup sonné cette semaine entre l'Isère et le patron de l'arbitrage. Ça a aussi la force des grands clubs historiques. C'est ce qu'on n'est pas aujourd'hui Nice. Aujourd'hui, c'est la force du maillot et de l'historique de Grenoble qui a gagné.
5: Le FCG, club centenaire, est formateur aussi. D'ailleurs, le talonneur Lilian Rossi, auteur d'un triplé et grand artisan de la victoire, est issu de la formation grenobloise.
4: Antonin Carmen pour ici Isère. Le FCG est 7e du classement après 4 journées de Pro D2. Les Grenoblois recevront Valence vendredi prochain. En Ligue 2 de foot, beaucoup de regrets pour Grenoble qui a fait match nul un partout face à Clermont hier soir. Un but encaissé dans les arrêts de jeu alors que le GF38 avait dominé la rencontre et ouvert le score. Et puis en Ligue Magnus de hockey sur glace, défaite hier soir à Rouen pour les Brûleurs de Loup qui se sont inclinés 5-1 face aux Dragons.
2: Du sport encore et la reprise pour le PVBC.
4: Oui, les basketteuses du Pays Voironnais Basket Club qui entament leur saison avec un match de Coupe de France ce soir. Rencontre à domicile au gymnase Henri Chautard de Voiron contre le CJS Guess-Polsheim. Je ne sais pas si je prononce bien. En tout cas, c'est un club alsacien, vous l'aurez compris. Début du match 20h ce samedi. Ce soir, les places sont gratuites. Il suffit de réserver sa place sur le site du club et pour la réception de ce club.

0: balsacien, eh bien, le PVBC organise une choucroute. 12 voitures incendiées vers 5 heures ce matin sur le parking près de la gare de Gières. Il n'y a pas d'impact sur le trafic SNCF. Une enquête a été ouverte pour connaître l'origine du sinistre, savoir s'il est accidentel ou volontaire. Polémique autour de la place Jean Moulin à Grenoble, dans le quartier de la préfecture, entre la mairie et les habitants. Ces derniers manifestent cet après-midi à 17h sur la place, justement, pour demander à la ville de continuer à l'entretenir, comme le stipule la convention signée dans les années 70. Tout a commencé quand la mairie, cet été, a décidé de supprimer l'aire de jeu pour les enfants jugés trop vétuste, en expliquant aux copropriétaires que c'était à eux de tout réaménager, d'où l'inquiétude des habitants, comme Erwan, que Anna Bonne-Mazoukarère a rencontré.
1: C'est une place qui est très mixte en termes de population. On a aussi une grosse partie de HLM avec de l'habitat social. On a toute classe de population. Et là, vu la surface de la place, vu la vétusté aussi de la place, il y a la question de l'entretien, mais il y a la question de la maintenance et de la rénovation d'un certain nombre d'équipements. La ville, enfin, encore une fois, ne peut pas nous dire la place est vieille, il va y avoir besoin de gros investissements. Et là, on parle de plusieurs centaines de milliers d'euros, voire plus. On ne peut pas, nous, on n'a pas les moyens de se payer ça. Donc clairement, ça serait nous reporter une charge. On va dire en fin de vie, on dit voilà, vous avez un objet, il est en fin de vie, il est mort, on vous le redonne, puis on vous dit bah c'est à vous de vous en occuper maintenant. Nous on peut pas assumer ça. Il faut commencer par instaurer un dialogue. La ville peut pas arriver en nous imposant les choses. Là on est dans le flou.
0: Un reportage complet tout à l'heure à 7h30. Mortelle randonnée hier après-midi à Saint-Martin-du-Riage. Une femme de 80 ans a fait une chute d'une centaine de mètres alors qu'elle marchait sur un chemin du côté du chalet de l'Oursière. Elle est décédée dans l'ambulance qui l'emmenait à l'hôpital de Grenoble.
2: Et puis hier, une intervention de police remarquée, filmée et partagée sur les réseaux sociaux. C'était dans la matinée à Grenoble.
0: Oui, ça s'est passé tout près d'ici, à proximité du très fréquenté Carrefour Jaurès Alsace-Lorraine. Une intervention de la BAC dans les étages du 30 du cours Jean Jaurès, appuyée en protection à l'extérieur par deux policiers, armes braquées vers la façade de l'immeuble. Une intervention dans le cadre d'une enquête sur un réseau de prostitution. Des interpellations ont eu lieu et au final, un seul individu, un homme, a été placé en garde à vue pour proxénétisme. Bonne nouvelle pour les 700 producteurs de noix de Grenoble qui bénéficient, vous le savez, du prestigieux label AOP, appellation d'origine protégée. Eh bien, ils vont pouvoir commencer à récolter la noix le 28 septembre prochain. Une date habituelle, en fait. Les canicules de l'été n'ont rien changé de ce côté-là. Ainsi, on a décidé cette semaine la commission maturité du CING, le comité interprofessionnel de la noix de Grenoble.
2: Les Journées du patrimoine, 43e édition, c'est tout ce week-end, c'est partout en France et c'est évidemment ici en Isère.
0: Et à cette occasion, la Fondation du patrimoine a dévoilé un nouveau dispositif pour faciliter l'accès de tous aux monuments. Ça s'appelle le Pass patrimoine, des abonnements mensuels pour avoir accès à des dizaines de sites culturels à travers toute la France. Par exemple, le château de Versailles ou celui de Chambord. Pour l'instant, 5 sites isérois sont concernés. Le château du Touvet, le château de Pupetière, le musée de la Grande Chartreuse, le Fort Barreau à partir de mai 2027. Et la Maison Ravier, mais l'offre va se développer, assure Denis Belon. Il est délégué départemental de la Fondation du patrimoine.
3: C'est pour encourager les personnes, chaque personne à partir découvrir le patrimoine et de manière plus économique aussi. C'est-à-dire qu'on ne paye plus après les entrées. Il y a déjà une dizaine de sites qui ont été retenus en Isère et puis petit à petit on enrichira l'offre. Mais c'est bien pour aller dans toute la France. De plus en plus, il faut motiver, intéresser les gens sur le patrimoine. Il y a de plus en plus de jeunes qui sont sensibles maintenant à cela. L'intérêt, c'est de favoriser ces entrées.
0: Voilà, des propos recueillis par Baptiste Roux. L'achat du pass patrimoine se fait sur le site internet pass-patrimoine.fr. Ça va de 6,5€ pour un abonnement solo à 14,50€ pour une famille de deux adultes avec 5 enfants, avec un engagement d'un an. Dans le cadre de ces journées du patrimoine, l'association Tess Patrimoine vous propose de découvrir l'incroyable histoire du châtel de Tess, qui est normalement fermé au public. C'est une ancienne maison forte du XIIIe qui cache un véritable trésor. On appelle ça Lola. C'était une grande salle de réception à l'époque, décorée avec des fresques incroyables racontant la jeunesse de Perceval, héros de la Table Ronde, des peintures uniques en Europe. Des visites commentées aujourd'hui toutes les heures par les bénévoles de l'association. Et puis la 53e édition de la Coupe Icare se poursuit bien sûr encore tout ce week-end. Aujourd'hui, place au concours de parapentistes et deltistes déguisés, un événement qui a fait la renommée de cette compétition de vol libre. Ça commence à 11h sur l'aire de décollage de Saint-Hilaire-du-Touvet. Avant, les spectateurs auront droit à une démonstration de wingsuit depuis la Dent de Crawl, c'est très spectaculaire. Et puis à ne pas manquer aussi pour les leftos, c'est dans une demi-heure depuis Limbain, le décollage poétique de 24 montgolfières. Et il paraît qu'il y a des parapentistes qui vont les survoler. Enfin, ça va être un très beau balai dans le ciel.
2: Oui, alors qu'ils fassent attention qu'on n'aille pas les récupérer. C'est malheureusement d'actualité en ce moment. Pour la météo, écoutez...
0: Alors justement, le ciel, alors.
2: C'est légèrement voilé ce matin, tout de même, sur l'ensemble du département, excepté à Vif. Il fait frais, avec du côté d'Arieux 14 degrés, plus frais à Voiron et dans le Pays Voironnais 11 degrés. Comptez à Grenoble et l'agglomération, 13 degrés. Un ciel qui se découvre dès le milieu de matinée, avec 19 degrés sur Bourgoin-Jallieu et la côte Saint-André, 18 à Échirolles, Poisat et Visil. Et pour cet après-midi, ciel bleu et soleil, il fera 26 degrés pour les maxis à Ébain et Pont de Cherhuy. Saluons Annick de Flachère. Pas bien réveillé le garçon à 7h08. Annick de Flachère, 8 degrés, ciel partiellement nuageux. Et puis Antoinette, fidèle des Abrets, 11 degrés avec un ciel clair et quelques petits filaments nuageux. Vous prenez la route ce matin, aucun souci à vous signaler. Vous prenez les trains, du retard signalé depuis la gare de Grenoble en direction de JR. Plus de 15 minutes de retard, un train qui devrait arriver sur la voie A.
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2: Allez, on se réveille tous ensemble, 7h08 avec Laurent Voulzy.

0: Tout en douceur, Laurent Voulzy.
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0: Bonjour, bonjour, bon réveil. Nous sommes aujourd'hui samedi matin, le 19 septembre. Bonne fête aux Émilie, vous le faites un petit poutou de notre part. Des anniversaires, Nile Rodgers à 74 ans. Le guitariste de Chic, derrière le Freak, mais également producteur de David Bowie. Ça, c'était lui, Nile Rodgers. Il avait également produit les Sister Sledge. Exceptionnel. Il a fait que des tubes, ce garçon, écoutez. Par exemple, Upside Down, c'est lui, mais Madonna également. C'est incroyable. On pourrait programmer entièrement cette radio avec les tubes de Nile Rodgers. Il y a eu Duran Duran. Bon anniversaire donc à Nile Rodgers, 74 ans. Qu'on avait, pour les plus jeunes, redécouvert aux côtés des Daft Punk. Et puis enfin, l'Isère célèbre aujourd'hui Jean-Pierre Andrevon, né à Jallieu le 19 septembre 1937, écrivain, peintre et grand nom français de la science-fiction. Il a notamment inspiré le film d'animation Gandhar, une histoire d'homme contre les machines, une imagination intergalactique qui est fortement d'actualité pour l'heure. 7h12, merci de nous avoir choisis. C'est ici Isère que vous écoutez.
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0: À 7h13, pourquoi on dit, pourquoi on dit? C'est les questions que les enfants peuvent nous poser parfois. Pourquoi? Dans la voiture, sur un voyage. Et nous, ce matin, on se pose la question, monsieur le prud'homme, pourquoi on dit un soutien-gorge?
4: Tu sais que j'étais un poulet, quoi.
5: Bah, qu'est-ce qui se passe?
4: Bah, je sais pas, j'ai voulu lui faire plaisir. Ouais. Et je lui ai acheté un soutien-gorge, quoi.
5: Eh bah, c'est une bonne idée, ça.
4: Bah, non, pas quand tu fais trois tailles au-dessus. Mais j'aurais dû lui demander avant, quoi.
5: Ah, trois tailles au-dessus?
4: Oui.
5: Ah, oui, écoutez, on va faire pourquoi on dit un soutien-gorge. Notez que le mot « gorge » n'a pas toujours désigné le même endroit. Alors qu'aujourd'hui, il désigne plutôt l'avant du cou, chez les femmes et chez les hommes d'ailleurs, autrefois la zone était beaucoup plus grande qu'aujourd'hui. Au Moyen-Âge et à la Renaissance, la gorge, c'est la zone qui va du cou jusqu'au dessous des seins. Chez les femmes, on a évidemment trouvé des vêtements pour cette zone-là très tôt, hein. Alors au Moyen-Âge, on l'écrase cette zone avec un drap bien serré. Au contraire, à partir de la Renaissance, apparaît le corset et là on montre un peu plus ce qu'on appelle la gorge, autrement dit les seins. Au 19e siècle, la gorge désigne toujours cette partie du corps qui va du cou au sein. Et du coup, en 1883, quand la Française Herminie Cadol coupe le corset en deux parties, avec une partie qui ne soutient que les seins, elle parle de soutien-gorge. Il s'attache sous les bras, ce qui donnera le mot « bras » en anglais, pour parler de ce vêtement qui a pris sa forme actuelle grâce à la poétesse américaine Caress Crosby, qui a fait améliorer l'invention française. Voilà pourquoi on dit un soutien-gorge, alors qu'on ne sait plus vraiment pourquoi. Encore que vous maintenant, vous savez.
0: Merci Jérôme Prud'homme, qu'on retrouve en replay évidemment sur le site internet ici.fr. À Biolle, Serge, sous un ciel étoilé, nous annonce 9 degrés, la météo complète. Dans le prochain quart d'heure, il sera 7h30 et d'ici là en Isère, c'est une nouvelle journée qui démarre avec Teleswims.

0: Vous écoutez ici Isère, 7h18, très bon réveil si c'est le cas. Teddy Swims à l'instant, la musique elle revient très vite, Les Innocents et côté cadeau, je vous emmènerai au cinéma dans une poignée de secondes.
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0: Sport et nature, les conseils pratiques, malin, pour profiter de notre département les Isérois, en faisant du sport avec celle qui est déjà en train de faire du sport. Elle est venue, alors pour tout vous dire à la radio, elle est venue en vélo. Bonjour Sophie Escobar.
3: Bonjour Yann.
0: Aujourd'hui, on s'intéresse à une activité qu'on voit de plus en plus en montagne, qui peut faire peur, qui peut attirer, c'est la Via Ferrata. Mais concrètement, c'est quoi ?
3: C'est une activité entre la randonnée et l'escalade. On progresse directement sur une paroi, ouais, où il y a des câbles qui sont posés, des barreaux métalliques, des échelles. Il y a des ponts de singes et aussi des bornes népalais, où là, il y a un peu de sensation, un peu de déséquilibre.
0: On peut décrire en quelques mots, c'est quoi un pont népalais ?
3: En fait, c'est entre deux parois de falaise, c'est un pont en bois, mais ouais,
0: qui bouge
3: qui tremble un petit peu,
0: d'accord.
3: Et le pont de singe, c'est juste une corde, en fait. Il y a deux cordes, dont une vous posez vos pieds et ouais, une vous tenez avec les mains. Et là, il y a vraiment des sensations.
0: J'ai l'impression qu'il faut quand même un bon niveau sportif.
3: Pas complètement, parce qu'en fait, les Via Ferrata, elles sont vraiment classées de niveau très facile à extrêmement difficile.
0: D'accord.
3: Donc, il faut juste un peu connaître son niveau. Si on n'en a jamais fait, on va chercher une extrêmement facile.
0: Au niveau physique, Sophie, c'est quoi les bénéfices de la Via Ferrata ? Qu'est-ce que ça va nous apporter ?
3: Ah ben on travaille tout en fait sur la Via Ferrata. On travaille les bras, parce qu'il faut aller attraper en tout cas les barres métalliques pour monter,
0: d'accord,
3: plus haut et gravir.
0: Ouais.
3: On travaille aussi les jambes, on travaille l'équilibre, la coordination et la proprioception sur les ponts de singes et népalais.
0: On se fait des abdos en béton avec ce pont népalais.
3: Carrément, et puis des frayeurs aussi, je trouve.
0: Je me doute. Mentalement, j'imagine que là aussi, il y a le dépassement de soi.
3: Carrément, on va travailler sur sa confiance et aussi sur la gestion de l'appréhension, parce qu'il y a vraiment des Via Ferrata qui sont en dévers, en fait, et vraiment avec du vide, en fait. Et là, on va se dépasser, on se rend compte qu'on est capable de le faire. Il y a la sensation de plaisir. Et se dire, bah, chouette, je l'ai fait derrière.
0: Ouais, ouais. Et quand on a un petit peu le vertige, comment on fait?
3: Bah, là, c'est mieux d'être accompagné quand même, ou bien de vérifier quand même la Via Ferrata et le parcours de ce qu'on va faire. Mais on respire un bon coup et on avance, ça va tout doucement. On n'est pas obligé de le faire. On progresse pas à pas. Il y a une chose qui est importante aussi à faire, c'est ne pas oublier qu'il faut porter un casque, le matériel en fait qui est important aussi sur la Via Ferrata.
0: Oui, alors rappelons-le, alors il faut un casque.
3: Un casque, un baudrier, ouais, et des longes, donc pour gravir justement et toujours être en sécurité, et deux mousquetons qu'on décroche à chaque fois. Donc, et le casque à ne pas oublier en fait.
0: Vous avez quelques idées de beaux spots de Via Ferrata dans le coin ?
3: Ah ben, on en a déjà une, hein, c'est celle de la Bastille, hein, qui est cotée assez difficile, donc elle n'est pas facile, elle est en deux parties. Il y a l'Alpe du Grand Cerf qui est vraiment bien pour débuter en famille avec les enfants, donc faites-vous plaisir.
0: Bah écoutez, je sais où aller faire un tour le jour où j'ai envie de m'y mettre. Vous m'avez dit en oisant, la plus simple, c'est du côté de...
3: L'Alpe du Grand Cerf.
0: L'Alpe du Grand Cerf, en famille, voilà où vous découvrirez peut-être donc la Via Ferrata. Et puis conseil vraiment numéro un par-dessus tout, faites-vous accompagner par un professionnel. Voilà,
3: c'est
0: si c'est une première, vraiment,
3: oui,
0: que ce soit pour vous avec les enfants, faites-vous accompagner. Séquence à retrouver en replay sur le site internet ici.fr. Et alors, bonne Via Ferrata, Sophie.
3: Bonne Via Ferrata, Yann. À bientôt.
0: Allez, hop là, c'est parti, 7h21, je vous avais promis des places de cinéma sur Ici Isère, je tiens ma parole. Avec les CE Tisse la Toile, vous gagnez vos deux places de cinéma grâce au ticket Action Cinéma. Il est valable dans les cinés de proximité du département. Les cinémas indépendants, c'est par exemple la salle de Jean Giono à Clèles, Grenoble et la Cinémathèque, ou encore le Club. Vous êtes à la Mure, il y a le Ciné-Théâtre. L'Encens Vercors, c'est le Clap par exemple. Vos places de ciné avec la personne de votre choix pour le film de votre choix, en me donnant simplement le nom de l'artiste qui a composé ce générique.

On se rappelle tous du fameux Chicha de Canal+. Et qui a composé générique? A. Michel Delpech. B. Michel Jonas. Ou C. Michel Sardou. Vous avez la bonne réponse. 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Là en l'une d'entre vous en direct à la radio après la musique des Innocents à 7h23. On se réveille ensemble sur Ici Isère avec Claude Finistère. Comprendre.

0: C'était les innocents.
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0: Ah bah voilà, elle me punit dans ma chambre, Véronique Pugno qui arrive pour les infos à 7h30. Elle va me mettre dans le noir dans ce studio, c'est
10: on
0: pas
10: on n'est pas tout à fait dans le noir.
0: Et à Ebin, Hélène est dans la cuisine. Bonjour Hélène.
11: Bonjour Yann.
0: Oh là là, on se fait une petite ambiance tamisée dans les studios ici Isère, vous verrez, c'est très très sympa. Hélène, dans la cuisine, qu'est-ce qu'on mange dans ce samedi matin? C'est important de démarrer la journée avec un bon petit déjeuner.
11: Bon, je me suis fait mon café, des tartines, ah. Voilà.
0: Oula, dis donc, ouais, ça n'a pas l'air de vous emballer tout ça.
11: Non, non, mais je crois que vous cherchez quelque chose de plus original.
0: Ah oui, mais pas forcément. Oui. Prenez quoi, Véronique, vous le matin?
10: Tartines et thé.
0: Voilà,
10: c'est
0: bah,
10: presque
0: vous
10: pareil. Hein.
0: Regardez, on peut venir alors. Impeccable. Ouais. On arrive, Hélène, on arrive.
11: D'accord.
0: Le temps de jouer ensemble ce matin sur ICI Isère. Un générique culte des années 80. Nous sommes sur la chaîne cryptée de l'époque 84. Canal Plus, voici ce jingle. Ça vous dit quelque chose?
11: Oui.
0: Alors, c'est le jingle donc de Canal, le Chicha, composé par Michel Delpech, Michel Jonas ou alors Michel Sardou?
11: Michel Jonas.
0: Exactement, c'est une bonne réponse. Michel Jonas, qu'on adore, qui a composé pas mal de génériques. Je crois qu'il a fait Zone Interdite également pour M6. Bah écoutez, oui, c'est gagné alors. Deux places de cinéma pour les cinémas indépendants de votre département, ici en Isère. Par exemple, Grenoble, la Cinémathèque ou alors Sauvercor. Le clap, c'est gagné, Hélène.
11: Merci.
0: Avec grand super plaisir. Je vous souhaite une très belle journée. Bon petit déjeuner, hein. Vous nous laissez une tartine de côté. Et
11: ouais,
0: puis dites-moi,
11: d'accord,
0: quelle est votre radio locale en Isère, chère Hélène?
11: Ben, ici Isère, bien sûr.
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0: Avec votre météo dans une poignée de secondes, météo, je peux déjà vous annoncer du beau temps clair, ensoleillé partout en Isère pour l'heure 7h30. Les informations avec vous, Véronique Pueyo.
10: Polémique autour de la place Jean Moulin à Grenoble entre la mairie et les habitants. Ces derniers manifestent cet après-midi à 17h sur la place justement pour demander à la ville de continuer à l'entretenir, comme le stipule d'ailleurs une convention signée dans les années 70. Une femme de 80 ans a fait une chute mortelle d'une centaine de mètres alors qu'elle évoluait sur un chemin du côté du chalet de Lourcière sur la commune de Saint-Martin-du-Riage. Elle est décédée dans l'ambulance qui l'emmenait à l'hôpital de Grenoble. Incendie ce matin vers 5h sur le parking près de la gare de Gières. 12 voitures sont parties en fumée. Il n'y a pas d'impact sur le trafic SNCF. Incendie criminel ou accidentel, une enquête devra le déterminer. En rugby, le FCG s'est imposé à Nice hier soir 37-33 à l'issue d'un match totalement fou que vous avez pu suivre en direct sur ICI Isère. Vendredi prochain, Grenoble recevra Valence. Et puis en foot, Grenoble a fait un match nul un partout face à Clermont hier soir. Les infos tout de suite avec Valentin Bertrand.
0: Il est 7h31, bonjour.
5: Les prix des carburants battent des records et attisent la colère des gilets jaunes. Ils sont de retour ce matin à Marseille. Le rendez-vous est donné à 10h sur le Vieux-Port après une manifestation de pêcheurs et d'agriculteurs hier à La Rochelle. Le gouvernement dit lui étudier de nouvelles aides ciblées mais exclut un coup de pouce général. Un adolescent de 15 ans mis en examen pour projet terroriste. Le garçon, fasciné par l'ultra-droite, est accusé de préparer une tuerie dans un lycée de Lyon. Une attaque particulièrement avancée, sensible, précise, d'après une source proche du dossier, c'est à lire sur ici.fr. Deux amants du Puy-de-Dôme condamnés à 30 et 25 ans de prison, la peine la plus lourde pour la femme reconnue coupable de l'assassinat de son compagnon, roué de coups, puis étranglé en 2022. Son amant est lui reconnu coupable comme complice. 145 pylônes jusqu'à 60 mètres de haut. Un projet de nouvelle ligne à très haute tension à travers la Camargue contesté. Un nouveau rassemblement prévu à Arles ce soir à 18h30. Selon ses défenseurs, le projet est indispensable pour alimenter la zone industrielle de Fos-sur-Mer, l'une des plus grandes de France. Le risque de feux de forêt toujours d'actualité. Vigilance dans l'Aude et l'Hérault, classé aujourd'hui en risque élevé. 15 habitués de l'équipe de France de foot reconduits, dont le capitaine Kylian Mbappé. 5 nouveaux noms, Andy Diouf, Jérémy Jacquet notamment, et quelques absents comme Aurélien Tchouaméni et les frères Hernandez du changement dans la continuité pour cette première liste dévoilée hier par Zinedine Zidane, nouveau sélectionneur des Bleus.
10: Voilà, et puis on va enchaîner tout de suite avec l'info d'ici et le reportage d'Anna Bonne-Mazoukarère qui s'est rendue dans un quartier qu'on connaît bien ici du côté de la préfecture parce qu'il y a une polémique avec la mairie qui veut plus entretenir la place Jean Moulin de Grenoble.
12: Rassemblés autour du toboggan défraîchi, plusieurs copropriétaires et voisins discutent.
13: Mon fils qui a 19 ans aujourd'hui s'est tellement amusé là-dessus.
12: C'est de cet air de jeu que tout est parti. Erwan, propriétaire installé depuis 10 ans dans un des appartements qui donne sur la place.
14: La ville nous a annoncé avant l'été la suppression de l'aire de jeu. Elle était fatiguée et plus aux normes, donc il fallait la supprimer. Mais en nous disant aussi qu'il ne la remplacerait pas parce que c'était un espace privé. Et donc la ville n'avait pas vocation à payer un aménagement privé.
12: Un espace qui appartient aux propriétaires des places de parking Silo Mutualité situées en dessous de la dalle, comme Violaine.
15: Dans le titre de propriété, on a effectivement une convention qui est jointe au règlement de copro. Et cette convention, elle est très claire. Elle indique bien qu'au-dessus, il y a une servitude d'utilité publique. Cette place devra rester ouverte et publique. Et qu'en contrepartie, la mairie en aura l'entretien.
12: Problème pour la mairie, cette convention manque justement de clarté. Elle estime, je cite, « ancienne et aux responsabilités peu précises ». Le document est donc à l'étude pour clarifier qui fait quoi. Et les propriétaires craignent de voir la mairie se décharger de l'entretien de la zone.
14: Et le problème, c'est qu'aujourd'hui, des discussions qu'on commence à avoir avec la ville, la réponse, c'est de dire c'est votre problème, c'est un espace privé, c'est à vous de le payer.
12: Pierre et Yves sont arrivés en même temps. Il y a 50 ans, ils ont acheté un appartement avec vue sur la place et un parking en dessous. L'hypothèse d'un changement de cap de la mairie passe mal.
16: La taxe foncière a augmenté énormément. Je pense qu'elle a peut-être les moyens de faire 2-3 bricoles.
17: Si c'est nous l'entretien, ne serait-ce que pour de la responsabilité, on ne pourra pas laisser ouvert au public.
12: Et là, ce sont les nouveaux propriétaires qui d'un coup se sentent floués.
18: Clairement, le fait d'avoir qu'on a acheté, ce qui nous plaisait, c'était que c'était une place publique, piétonne, qui était calme. Ça nous a apporté beaucoup d'assurance aussi sur l'espace de vie. Et du coup, le fait que ça se privatise, on ne sait pas ce que ça va devenir. Et bien sûr, ça nous inquiète beaucoup. Oui.
12: Pour l'heure, la mairie assure que les travaux d'entretien vont reprendre après la coupure d'eau d'été et qu'une attention particulière sera portée sur les arbres qui ont souffert de la sécheresse. Concernant la convention avec les copropriétaires du parking, une rencontre est prévue début octobre avec l'union de quartier et les habitants et propriétaires.
10: Un reportage à retrouver sur notre site ici.fr. La météo avec vous, Yann.
0: Oui, à 7h34, la météo du côté de mairie avec notamment Michel. Bonjour Michel.
19: Bonjour Yann, vous allez bien?
0: Et vous-même?
19: Ça va super bien.
0: Et est-ce que alors, ça va aller pour le temps alors aujourd'hui?
19: Ouais. Notre village, il se prononce Mairier.
0: Oh, pardon, excusez-moi, je ne suis pas bien réveillé là.
10: Mais il n'y a pas les accents là, c'est pour ça.
0: Alors, il fait beau ou pas beau à Mairier, Michel?
19: On a 11 ce matin.
0: Oui.
19: On a un très joli lever de soleil parce que les nuages sont un petit peu en hauteur et le soleil passe dessous.
0: Ah, ça, c'est magnifique. Les rayons du soleil qui traversent les nuages, c'est magnifique comme ambiance.
19: C'est super beau, oui, oui, oui. Bon. On va avoir une belle journée. Je pense qu'il y aura moins de vent qu'hier.
0: Eh ben ça, c'est une bonne nouvelle. Je vous embrasse très fort, Michel, et je salue Geneviève sur la page Facebook ici Isère, qui du côté de la terrasse nous annonce un ciel un peu nuageux et 11 degrés. Elle dit attendre cette belle journée de samedi avec la Coupe Icare, évidemment. 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On vous a installé pas mal de surprises sur le site. Et puis la météo, finalement, dans son ensemble, pour nous et vous, c'est 11 degrés à Moiran, 13 à Saint-Martin-d'Air, 14 degrés sur Eyrieux, et le ciel qui va franchement se dégager en milieu de matinée.
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0: C'est un plaisir de vous retrouver ce matin, jusqu'à 9h avec vous, ici matin en version week-end. Toute l'équipe est là. Lola réalise l'émission, Charlotte vous attend au standard, et pour la musique, celle de

0: Et les plus grands tubes des années 80, les plus grandes chansons et notamment Culture Club à l'instant.
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0: Avec le retour de l'info dans 20 minutes tout juste, il sera 8h du matin. Les coups de cœur d'Élise, Élise de l'Office du Tourisme Grenoble-Alpes, nous emmènera à la découverte du, selon elle, l'un des meilleurs rooftops de notre département. On va prendre un petit peu le frais, d'autant qu'il va faire très chaud encore aujourd'hui. Météo à Grenoble et en Isère tout à l'heure à 8h. Et puis, tous les jours, des rencontres, des balades aux quatre coins du département qui me permettent de faire la rencontre des gens ici, des gens d'ici. Et lui... lui, il est assez exceptionnel, ce garçon. Il s'investit pour les jeunes grenoblois. Son art, la boxe, le MMA. Il est d'ailleurs multiple champion au plus haut niveau international. Il s'appelle Hasdin Miaoui. Alors, Hasdin m'a accueilli dans le fameux octogone. Du coup, petite question, Hasdin. Il va falloir me laisser ressortir quand même. Hein.
3: De toute façon, Yann, tu sais que quand tu rentres dans une case, tu ne ressors pas. Justement, c'est pour ça qu'on a mis une case directement devant.
0: J'ai eu très peur en arrivant.
3: Non. La cage, en fait, c'est plus pour sécuriser quand on tourne, quand on fait les sparring et tout ça, de façon à ce qu'on puisse venir travailler contre la cage.
0: Ça fait combien de temps que ça existe, le Kingdom Fighting ?
3: Depuis 5 ans. Depuis que le MMA a été légalisé. J'ai arrêté ma carrière en fait à l'âge de 28 ans justement pour pouvoir accompagner les jeunes, que ce soit sur le plan scolaire, plan professionnel ou dans le sport de haut niveau.
0: T'étais combattant, pratiquant de MMA ?
3: Oui, j'étais sportif de haut niveau. 5 championnats du monde j'ai fait avec le Maroc, j'ai été champion du monde par équipe. 2 championnats du monde professionnel, 3 championnats du monde amateur, 2 championnats d'Europe, 1 championnat intercontinental et 3 championnats de France.
0: Tu en parles dans ton parcours du Maroc, puisque toi à la base tu n'es pas grenoblois.
3: Je suis grenoblois de cœur et je me sens grenoblois. Je me suis toujours senti grenoblois parce que je suis né au Maroc. Je suis arrivé à l'âge de 11 ans ici en France et j'ai atterri directement à Grenoble. Et j'ai plus jamais quitté Grenoble.
0: Ce qui t'a motivé ?
3: Honnêtement, ce qui m'a motivé, c'est d'aider des jeunes en fait. Parce que je suis arrivé à Grenoble. Hein. J'ai pas habité dans un quartier compliqué. Mais ensuite, mes parents, il fallait un appartement beaucoup plus grand. On a atterri au quartier Mistral, comme on a atterri au Floralie à Fontaine. Donc on avait déménagé deux fois ou trois fois. Et j'ai vu en fait la jeunesse de certains quartiers était très très en difficulté parce qu'en fait ils n'avaient pas de voix. C'est pour ça qu'en fait moi j'ai dit il faut peut-être un grand frère qui va peut-être diriger ces jeunes-là et qui va leur donner envie de faire du sport ou faire quelque chose ou rendre leur vie un peu plus intéressante que de traîner.
0: Alors pas n'importe quel sport, le MMA qui a l'air comme ça violent, mais est-ce que finalement c'est pas une façon de canaliser toute l'énergie qu'ont ces jeunes ?
3: Exactement, déjà c'est pour canaliser l'énergie à l'intérieur et puis pour extérioriser aussi le mal qu'ils ont en eux. Donc taper dans un sac, c'est vider aussi toute l'énergie négative. Il faut savoir aussi qu'on a récupéré des jeunes de prison à qui on a donné une chance, qu'aujourd'hui ils sont devenus éducateurs. Aujourd'hui, là, dans le club, ce qui est super, c'est qu'on retrouve tout le monde, toutes les nationalités, toutes les origines. Et en fait, je me suis battu pour quelque chose, pour la jeunesse. Ensuite, après, je me suis battu pour le vivre ensemble, parce qu'il faut une acceptation de l'autre. Et du coup, aujourd'hui, on a de tout.
0: Bon, juste pour terminer, on a une petite tradition dans les gens d'ici. Lorsque tu n'es pas à la salle, et je sais que tu passes beaucoup de temps, justement, avec cette jeunesse grenobloise, c'est quoi ton petit plaisir ici que tu as découvert peut-être en arrivant à Grenoble ?
3: J'aime beaucoup m'isoler à la Bastille. Quand j'ai un petit coup de mou, je monte à la Bastille, prends les bulles, pendant une demi-heure, je redescends, et ça, c'est mon petit plaisir. Il y a aussi à Gandas. Quand je redescends de la Bastille, je passe directement à Gandas pour prendre une bonne petite glace.
0: Sur place Grenette, et alors le parfum ?
3: Strawberry cheesecake, moi je lui dis Strasbourg cheesecake. Donc souvent, il rigole, le patron il rigole, mais ils savent de ce que je veux. Et en général, je prends toujours la même chose, hein, je ne change pas mes habitudes.
0: Ah oui. Oula. Ouais, je peux vous dire qu'il a de la force ce garçon, mais alors qui est tellement adorable. Hasdin Miaoui dans les gens d'ici en Isère. Le Kingdom Fighting, donc c'est cette salle ouverte à tous les âges qui vous attend dans la rue G. Vous ne bougez pas, votre musique revient dans un instant avec Oria ou encore Daniel Balavoine. Et puis les coups de cœur se délisent dans un instant.
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Il fait beau chez vous. Martine au sapé en chartreuse, un temps clair avec 7 degrés. Elle nous a appelé au 04 76 46 45 deux fois. Et moi, je vous partage mes 3 plus du week-end, 3 petites idées pour, pourquoi pas, profiter de ces journées du patrimoine qui vous ouvrent leurs portes, les plus beaux sites du département à Grenoble. Plongez d'abord dans les trésors des archives municipales et métropolitaines. 8 km de documents, alors que moi, avec ma petite valise documents, je suis déjà hyper stressé et anxieux. Eux, ils gèrent 8 km d'administratifs de documents, dont certains remontent au XIIIe siècle. Les visites partent toutes les heures, de 10h à 17h. À Saint-Antoine-l'Abbaye, découvrez la Belle Endormie, une visite vivante du village, de son ancienne abbaye et de sa renaissance. Départ à 10h devant l'Office du Tourisme pour 1h30 et c'est gratuit. Du côté de Vif, le musée Champollion fête ses 5 ans dès 17h, une soirée gratuite autour de la maison des célèbres frères Champollion et de l'égyptologie. C'est un site exceptionnel à découvrir à Vif dans le cadre de ces journées du patrimoine. Et va sur la page Facebook ici, Isère nous invite à découvrir les établissements Bourgeat, oui, qui se trouvent aux Abrés. Et c'est vrai, Bourgeat avec ses fameuses batteries de cuisine assez exceptionnelles qui résistent à tous les chocs, à tous les coups, qu'on retrouve dans les plus grandes cuisines au monde. Bonne idée, Eva, pourquoi pas les découvrir dans le cadre des Journées du Patrimoine également, nos sites industriels et artisanaux donc de notre région. Pour l'heure, 8h-10, avant les infos de 8h, la musique de Daniel Balavoine. On se réveille ensemble en Isère.

0: Daniel Balavoine pour se réveiller tous ensemble. Page Facebook ici Isère. Bonjour à Leïla, à Joss ou encore à Cathy. Le moins qu'on puisse dire, c'est que l'été aura été très chaud. Élise Cueno, auditeur de l'Office du tourisme Grenoble-Alpes. Bonjour Élise.
1: Bonjour Yann. Bonjour.
0: Ça va, vous l'avez supporté, vous, cette chaleur d'été?
1: Ah non, mais moi, je ne suis pas du tout une fille de l'été, alors j'en peux plus. Là, je suis ravie que l'automne arrive.
0: Ouais. Vous avez trouvé des petits spots sympas dans la métro, justement, pour aller prendre un petit peu de... Enfin, artificiellement le frais?
1: Oui, et puis moi, ce que j'adore, c'est que là, on est en plein milieu du mois de septembre, l'été indien commence, la chaleur est moins affreuse qu'en plein mois de juillet. Donc là, on peut profiter des terrasses. J'aime bien.
0: L'été indien, évidemment. Belle terrasse, vous me proposez une terrasse à Échirolle?
1: Oui, on va prendre un petit peu l'air et la hauteur avec le restaurant Canopy, qui est un bistrot perché.
0: Oui, c'est un rooftop, comme disent les Américains, c'est
1: exactement,
0: bien ça. Hein.
1: Exactement, avec une vue panoramique sur les massifs grenoblois, un endroit particulièrement agréable en fin de journée. J'adore le coucher de soleil là-bas.
0: C'est vrai que c'est très beau, on a les quatre montagnes, on a la Chartreuse, on a Belledonne, on a le Vercors, c'est un spectacle, on en a plein les mirettes, hein, comme dirait l'autre.
1: Exactement, et puis on est en plein milieu en plus, contrairement au centre-ville finalement, où on est quand même très proche de ma Chartreuse chérie.
0: Oui.
1: Là, on est au milieu.
0: Non, c'est vrai que la vue est assez spectaculaire, plein les mirettes et plein, et plein les papilles, et on mange bien au Canopy.
1: Évidemment, avec des saveurs du sud, on mélange en fait l'esprit bistrot avec la cuisine méditerranéenne au sens large. C'est-à-dire qu'on parle aussi bien de l'Espagne que de la Grèce, que de
0: L'Italie, le Maghreb, le Portugal. Voilà, on fait vraiment le tour du bassin méditerranéen et il y a beaucoup de choses et beaucoup d'huile à manger dans ce bassin.
1: C'est ce que j'allais dire, le seul point commun, c'est l'huile d'olive.
0: Eh bien, regardez-moi. une vue, ça c'est quand même le truc hein, quand même de cet établissement, le Canopy.
1: Oui, tout à fait. Le rooftop, comme on dit, permet de découvrir la métropole et les montagnes sous un angle différent. Je vous l'ai dit, j'adore le coucher de soleil et ça permet de faire durer aussi un peu les vacances parce que finalement, on oublie un peu où on est, on a presque l'impression d'être ailleurs là-bas. Moi j'aime bien.
0: Oui, c'est vrai qu'on est un petit peu déconnecté. Puis ça sera l'occasion de renouer un petit peu le contact avec les nouveaux collègues de boulot qu'on a retrouvés dans cette rentrée scolaire hein, pour les grands aussi.
1: Oui.
0: Et de se faire un petit apéro sympathique. Alors, pour celles et ceux qui ne connaisseraient pas le Canopy, il se trouve où?
1: C'est au 10 bis avenue des Francs-Tireurs et Partisans Français. C'est à Échirolles, juste au bord de la rocade.
0: Vous cherchez le parc d'activité Sud Galaxy, vous êtes à côté, voilà.
1: Exactement.
0: Pour l'établissement le Canopy.
1: Tout à fait. C'est ouvert du lundi au samedi. La réservation est conseillée parce que ça peut vite être rempli. C'est une bonne adresse qui permet de se rappeler que l'été ne s'arrête pas forcément à la rentrée.
0: Et l'été continuera ici tous les week-ends avec vous, Élise, pour vos coups de cœur. Merci.
1: Avec plaisir.
0: Merci, Élise. Tiens, j'ai une petite question. Vous savez dire non, vous? Ça peut servir parfois de dire non. On en parle dans l'humour en tube avec Fred Ballard dans une poignée de secondes. Et c'est notamment l'humoriste Roman Fraissinet qui étudiera la question.
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0: non, vous? Est-ce que ça peut servir de savoir dire non? Les deux mots qu'on prononce le plus dans une vie sont les mots oui et non, et ça à part égale. Sauf que, dans l'humour en tube, Fred Ballard a remarqué que chez certaines personnes, eh bien, la proportion à dire non était nettement plus faible que la proportion à dire oui.
1: En fait, je ne sais pas dire non. Ma psy me dit que c'est parce que j'ai la peur de décevoir. Bon, je pense pas que ce soit ça, mais je lui ai dit oui.
2: Oui, bah, du coup, ça démarre mal, hein, quand la peur de contredire se rajoute à la peur de décevoir qui se cumule à la peur de ne pas être aimé. Bah, faut surtout pas avoir peur d'en rire.
1: Par exemple, quand on me demande, dis Nico, tu veux bien, oui? Je dis oui. Excusez-moi, monsieur, vous voulez bien m'acheter, oui? Je vous en prends deux, oui. Pardonnez-moi, vous allez sur Moscou? Oui. J'y allais justement, oui. Vous êtes Xavier Dupont de Ligonnès? Oui, c'est moi. Pardon, je suis désolé.
2: Ah oui, faut faire gaffe, hein. Trop de oui tue le Nicolas Lacroix qui pourrait mal finir s'il continue comme ça. Un oui, c'est positif, c'est vrai, mais le non n'est pas que négatif, hein, pour Roman Frécinet.
3: J'ai découvert le pouvoir du mot non. Il est exceptionnel, ce mot. Il te permet de pas faire les trucs que t'as pas envie de faire. Mais moi, j'avais pas capté. Moi, je disais oui tout le temps. Oui, oui. Après, je me retrouvais dans des bourbiers de fous malades. Tu veux goûter ce plat? C'est à base de testicules de mouton. Oui, bah non, non.
2: Voilà, bah comme quoi, à force de dire oui, on n'avale pas que des couleuvres. Hein. Et déjà, les couleuvres, c'était limite. Donc, avis aux gourmets, aux timides, aux gentils et aux bénis oui-oui. Un beau gros non vaut mieux que trois petits oui. C'est comme un gros fou rire. On le préfère à trois petits sourires.
0: Oui, bah moi, c'est un grand oui. Fred Ballard pour ce baptême en parapente a gagné tout à l'heure dans le défi Zéroa. Pierre est de retour pour jouer avec vous.
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0: On se réveille doucement ensemble, il est 8h.
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0: Et avant votre météo, les infos avec vous, Véronique Puyot, c'est le moment de profiter du patrimoine isérois.
6: Oui, parce que tout ce week-end, ce sont les journées européennes du patrimoine. Plus de 500 sites à découvrir dans notre département pour cette 43e édition. Avec toutes ces propositions, c'est vraiment difficile de choisir. Mais Baptiste Roux, vous avez sélectionné pour nous 5 lieux insolites à découvrir.
7: Pour les amateurs de coins secrets, plusieurs sites ouvrent exceptionnellement leurs portes. C'est le cas de la Banque de France à Grenoble qui donnera accès à une partie de ses locaux datant de 1926. On pourra y voir les outils utilisés à l'époque ou encore une exposition de billets de banque. Il y aura aussi le Moulin des Ailles à Crolles ouvert ce samedi. Un édifice du XVIIIe siècle qui ne fonctionne plus depuis les années 80 mais en cours de rénovation. Et à Saint-Pierre-d'Entremont, on pourra voir en action la tournerie hydraulique Chardon avec des démonstrations de tournage de bois. Il y aura aussi de quoi faire pour les aventuriers comme la découverte de la centrale hydroélectrique de Loury à Laval-en-Belledonne. Vous serez équipé de casques et de baudriers car l'accès est assez escarpé. Il sera également possible de descendre dans les entrailles de la commune de Miribel-les-Échelles pour visiter la station de pompage et la galerie souterraine à 150 mètres de profondeur. La mairie recommande de prendre ses bottes et sa lampe torche.
6: Baptiste Roux pour Ici Isère, il y a aussi des balades en pirogue au lac de Paladru. On vous a mis une vidéo sur notre site ici.fr pour vous montrer à quoi ressemble l'embarcation. Bonne nouvelle pour les 700 producteurs de noix de Grenoble qui bénéficient, vous le savez, du label AOP, appellation d'origine protégée. Eh bien, ils pourront commencer la récolte le 28 septembre prochain, à la date habituelle. Les canicules de cet été n'ont pas influé sur le choix de cette date qui a été décidée par la commission maturité du Comité international de la loi de la noix de Grenoble. Un adolescent de 16 ans, pris à partie par une dizaine de jeunes. Ça s'est passé hier après-midi à Échirolles, rue de Normandie. Ses agresseurs en voulaient à son téléphone. Ils l'ont roué de coups. Un homme de 21 ans a été interpellé, mais les autres agresseurs sont en fuite.
0: France 3, ici Alpes, qui a été victime d'une intrusion et de tags dans la nuit. C'était de jeudi à vendredi.
6: Une quinzaine de personnes se sont introduites dans la propriété de la tronche où se trouvent les locaux de la télévision locale de service public. La façade a été maculée de peinture rouge. Des affiches ont été retrouvées. Un tag censure égale complice. Le groupe Extinction Rébellion de Grenoble a revendiqué cette action. Le mouvement accuse France Télé de censure suite au retrait d'un extrait des propos de l'actrice Adèle Haenel lors de l'émission La Grande Librairie. Elle dénonçait, je cite, un génocide en Palestine. Jacques Pathé est le directeur régional de France Télévisions.
8: Heureusement, il n'y a pas eu de blessés, il n'y a pas eu de dégâts matériels, mais c'est quand même

0: choquant pour les collaborateurs. Dans la revendication, on comprend que ce ne sont pas les salariés de Ici Alpes qui sont visés. Sur les affiches qui ont été collées sur le mur et qu'on a arrachées immédiatement, c'est clairement relié à la censure qu'ils reprochent à France TV. Une censure qui n'est pas avérée pour le groupe. C'est une procédure qui est prévue lorsqu'une émission suscite un nombre de réactions et de plaintes suite à sa diffusion ou sa mise en ligne sur la plateforme. On la retire, on demande un avis au gendarme de l'audiovisuel qui est l'ARCOM. Et une fois que tout ça est instruit, on peut remettre ce replay en ligne ou pas en fonction de ce que nous dira l'ARCOM sur ce cas précis.
1: Et France Télé a déposé une plainte hier matin suite à ces dégradations. 12 voitures incendiées, ça s'est passé vers 5h ce matin sur le parking qui se trouve près de la gare de Gières. Il n'y a pas d'impact sur le trafic SNCF. Une enquête a été ouverte pour connaître l'origine du sinistre, savoir s'il est accidentel ou volontaire. Des boîtes de conserve de tomates pelées vendues chez Carrefour ces derniers mois, rappelées partout en France. C'est ce qu'a indiqué le site gouvernemental Rappel Conso hier. Elles comportent, ces boîtes de conserve, un risque de présence de graines de datura, une plante qui peut être à l'origine d'intoxication. Il est donc recommandé de ne plus consommer le produit, de le rapporter au point de vente ou de le détruire et de contacter le service consommateur pour demander un remboursement.
2: Un incroyable retournement de situation. C'était hier à la fin du match de rugby entre Nice et le FCG.
1: Oui, absolument. Les rugbymen grenoblois se sont finalement imposés 37 à 33 à Nice, donc dans un match que les Rouges et Bleus n'ont pas du tout maîtrisé, mais ils ont su aller gagner avec un essai au-delà de la sirène, un essai libérateur signé Lilian Rossi, auteur par ailleurs d'un triplé. Lilian Rossi avec Antonin Kermen.
3: 3 essais, c'est mon maximum en saison quasiment, donc je suis content. Franchement, ça fait plaisir de voilà première victoire à l'extérieur, c'est des points importants. On se rachète un peu de la semaine dernière, mais il y a quand même beaucoup de choses à travailler. On en est vraiment conscient et on va se concentrer sur ça pour la suite du championnat quand même. C'est ce qui est le plus important. À la mi-temps, franchement, je pense qu'il y a pas beaucoup de personnes qui nous voient revenir à la fin du match. Donc on est allé le chercher, on est allé montrer voilà la puissance, même si effectivement il y a beaucoup d'erreurs. Et comme je te dis, on en est conscient. On montre aussi des valeurs qui sont importantes et qui nous tiennent à cœur. C'est le combat et c'est d'aller chercher vraiment de la puissance et envoyer et montrer ce qu'on vaut, quoi.
1: En Ligue 2 de foot, beaucoup de regrets pour Grenoble qui a fait match nul un partout face à Clermont hier. Un but encaissé dans les arrêts de jeu alors que le GF38 avait dominé la rencontre et ouvert le score. En hockey sur glace, une défaite également hier soir à Rouen pour les Brûleurs de Loup qui se sont inclinés 5-1 face aux Dragons. C'est la reprise pour le PVBC. Les basketteuses du Pays Voironnais Basket Club entament leur saison par un match de Coupe de France ce soir. Rencontre à domicile à partir de 20h au gymnase Henri Chautard contre un club alsacien. La reprise du championnat de Ligue 2 féminine, ce sera la semaine prochaine. Après avoir échoué en quart de finale de play-off il y a 2 ans, puis en demi-finale l'an dernier, bien sûr, le PVBC continue sa progression et vise la montée en première division l'année prochaine. Mais pour cela, il faudra augmenter le budget, augmenter les recettes. Le club réfléchit donc à un nouveau gymnase, c'est ce que nous explique Pierre Gafforini. Il est directeur exécutif du PVBC.
4: Là aujourd'hui, on a un gros réseau d'entreprises partenaires qui nous soutiennent, on a le public qui est là. Il faut qu'on continue de travailler, et notamment travailler sur une infrastructure, cette fois, qui puisse accueillir plus de supporters, plus de partenaires, et qui puisse nous faire passer dans ce step, et surtout y rester. On n'est pas obnubilé par la montée, est-ce que c'est maintenant? Oui, si c'est maintenant, on le prendra, on saura le prendre, et on saura faire les ajustements nécessaires pour y être, parce qu'on y est prêt, mais si c'est pas cette année, ça sera l'année prochaine, si c'est pas l'année prochaine, ça sera l'année d'après. On prendra le temps qu'il faut pour surtout monter, pouvoir y rester, et pouvoir s'y inscrire très haut pour un jour, je l'espère, être européen.
1: Reportage plus en longueur tout à l'heure dans l'info d'ici à 8h30. Et ce soir, la rencontre est gratuite. Et en plus, comme le club reçoit un club alsacien, eh bien, le PVBC organise une choucroute géante. La météo avec vous, Yann, vous aimez la choucroute?
2: Ça va être sympa pour aller marquer des paniers derrière, ça va être très sympa tout ça. À mon avis, c'est dans l'autre sens, hein. Vous faites d'abord le match et après vous mangez la choucroute.
1: Je suis d'accord.
2: Dites donc, c'est plutôt un temps, allez se faire un pique-nique. Cet après-midi, il va faire encore très beau, hein. Des éclaircies qui vont rapidement gagner du terrain ce matin dans notre département. Le voile présent au réveil va progressivement disparaître pour atteindre 19 degrés à Bourgoin-Jallieu dans la matinée à la Côte-Saint-André. 18 à Échirolles, Poisat ou encore à Vizille. Pour cet après-midi, changement de décor. ciel bleu et grand soleil sur tout le département. Il fait déjà très beau et très bon ce matin. À Pontcharrat, ciel bleu avec 11 degrés pour Jean-François qui nous a appelé au 04 76 46 45 deux fois. Et puis, tiens, un petit coucou à Joss sur la page Facebook Ici Isère. Ce matin, 3 degrés chez elle, plateau Matézin, avec tout de même 79% d'humidité. Il faut mettre une petite cliquette pour sortir. Et notamment, si vous êtes dans le Pays Voironnais, vous allez à la gare prendre un train en direction de Grenoble. Le TER de 8h24, lui, a 5 minutes de retard. Donc, voilà, 5 minutes de plus pour boire un petit café et sur les routes iséroises. Et bien, tout va bien à 8h08.
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2: La musique de tous les amoureux, celle de Joe Dassin, on se réveille. Salut les amoureux et salut à vous qui écoutez Ici Isère.

0: Joe Dassin dans votre week-end. Ici Isère, il est 8h12, bon réveil.
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0: Oh, qui démarre bien ce week-end avec les ballons qui survolent le ciel, la Coupe Icare. On est en plein week-end, hein. assez féerique, assez exceptionnel cette Coupe Icare. Vous allez y faire un tour d'ailleurs, aller à la rencontre de l'équipe ici Isère qui vous attend avec pas mal de surprises. Et puis je compte sur vous pour nous envoyer des photos depuis la Coupe. Ça marche sur le WhatsApp de la radio, photos et vidéos, messages vocaux également. 04 76 46 45 deux fois. C'est alors, il est vrai, le numéro du standard qui vous sert également sur votre WhatsApp à nous laisser tous les messages. Je compte sur vous, hein. 04 76 46 45 deux fois. Pour la musique, comptez sur moi, Florent Pagny, John Lennon également très vite avec Woman, et puis dans un instant Valentine Letesse pour Vie numérique, vie privée, avec la question du matin: c'est quoi une donnée personnelle? Réponse dans un instant.
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0: Quasiment 8h15, vie numérique, vie privée avec vous, Valentine Letesse. Cette grande question, c'est quoi une donnée personnelle? Oui, parce que chaque semaine, on vous explique comment les protéger dans vie numérique, vie privée. Encore faut-il savoir ce qu'on appelle une donnée personnelle, Valentine.
4: Oui, puisque ça va bien plus loin que le nom, prénom, adresse postale, mail et numéro de téléphone. En une phrase, une donnée personnelle, c'est une information qui dit quelque chose de vous. Et ceux qui les veulent se moquent de savoir si vous vous appelez Catherine, Marie ou Alain. En revanche, connaître vos heures de connexion, vos trajets grâce à la géolocalisation de votre téléphone, vos goûts sur la base des publications que vous aimez sur les réseaux ou encore quelles applications vous utilisez, eh bien ça permet de comprendre qui vous êtes et comment vous influencer. Du pain béni pour les publicitaires qui cherchent en permanence le meilleur moyen de nous atteindre, comme pour les escrocs, facile pour eux de faire illusion face à leurs victimes, de se faire passer pour leur banquier au téléphone par exemple, ou du moins pour quelqu'un de confiance puisqu'il les connaît.
0: C'est terrible, hein. Mais alors avec ces infos, Valentine, c'est possible au final de connaître notre véritable identité ?
4: Avec l'évolution des technologies, l'intelligence artificielle notamment, c'est même de plus en plus facile. Surtout, on génère de plus en plus de données, de traces numériques. D'où l'importance du règlement européen sur la protection des données, insiste la CNIL, la Commission nationale de l'informatique et des libertés. Le RGPD et ses lois nous permettent de garder la main sur nos données personnelles face à des acteurs extrêmement puissants, les géants du net. Encore faut-il comprendre ses droits et surtout les exercer, le droit d'accès à l'effacement, au déréférencement. Notre droit d'opposition est le plus important, celui à l'information. À chaque fois que vous entrez sur un site internet, il doit vous dire quel sort il réserve à vos données. À vous de lire les petites lignes.
0: Oui, c'est pas simple. On vous a tout expliqué sur le site internet ici.fr. On va faire un braquage de cadeaux dans une poignée de secondes. 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Vos invitations du grand spectacle dans la radio. Le temps de faire un autre braquage, celui des sentiments.

0: C'est le dernier Florent Pagny. Le samedi matin, sur Ici Isère, Mathieu Montel vous présente un Isérois qui a marqué l'histoire, et à l'occasion de la Coupe Icare, on vous présente un monsieur qui a marqué le monde de l'aéronautique. Son nom, c'est Henri Fabre.
1: Quand on vient au monde dans une famille de marins, mais qu'on est passionné d'aviation, est-ce vraiment une surprise que l'on finisse par inventer l'hydravion ? Henri Fabre naît à Marseille le 29 novembre 1882. Marseillais par son père, mais dauphinois par sa mère, Madame Fabre est originaire de Limbin. Et la vie géographique d'Henri sera calée sur la répartition généalogique, puisqu'il passera sa jeunesse entre la cité phocéenne et le Grésivaudan.
2: Mais c'est à la campagne ?
3: Oui, c'est très chouette.
1: Très jeune, Henri est passionné par tout ce qui touche aux avions. D'ailleurs, à 14 ans, c'est depuis la falaise de Saint-Hilaire du Touvet qu'il s'amuse à jeter un petit planeur et à le voir descendre jusqu'à la plaine. Mais quand ton père est l'eau, que tu es le vent et qu'il n'y a pas le feu et la terre pour arbitrer, le conflit est inévitable. Papa Fabre ne voit pas d'un bon œil la passion de son fils. Pour lui faire passer l'envie de prendre trop de hauteur, il l'envoie à Paris. Quelle erreur ! En intégrant l'école supérieure d'électricité de Paris, Henri en profite pour rencontrer les pionniers du vol de l'époque, tous à la capitale. Et sa créativité est encouragée. En 1906, il sort diplômé et après avoir convaincu, non sans mal, sa famille que son idée est bonne, il décide de travailler sérieusement dessus.
4: Je suis chaud, on peut le dire.
1: Son idée, justement, créer des aéroplanes capables de survoler la mer, bon, ça existait déjà à l'époque, mais capables de surnager en cas d'avarie et donc de se poser sur l'eau, il lui faudra 4 ans pour développer un prototype viable. Et l'Isère n'est pas en reste durant ce processus. Henri continue de venir régulièrement chez nous et mène certains essais à Limbin. Le plus marquant, une hélice est fabriquée dans la commune, le moteur et l'hélice sont montés sur une voiture pour tester la propulsion, une sacrée image qu'ont dû croiser sur leur route les limbinois à l'époque.
5: Non, c'est pas vrai ! Mais c'est super ça !
1: Nous sommes en 1910, Henri amène son appareil sur l'étang de Berre, pas loin de Marseille. Cet appareil, il l'appelle le canard, parce que la gouverne de profondeur, les petites pales que vous voyez normalement à l'arrière de la queue des avions, elles se trouvent à l'avant et rappellent la forme d'un canard. Par contre, parler d'avion pour qualifier la machine d'Henri, c'est peut-être un peu avant-gardiste. 14 mètres d'envergure, 8,5 mètres de long, un moteur de 50 chevaux, 3 flotteurs et des câbles partout. Ça ressemble plus à un échafaudage flottant qu'à un appareil volant. Mais sur cet étang, entre Marignane et Miramas, Henri se met sur le siège et s'élance. La deuxième chose la plus folle de cette aventure, c'est qu'il n'a quasiment aucune expérience du pilotage. Qu'importe, la foi en ses idées, c'est tout ce qu'il lui faut. L'avion décolle sur plusieurs centaines de mètres et Henri devient le premier à réaliser un décollage et un amérissage sur l'eau.
6: J'adore l'eau. Dans 20-30 ans, il n'y en aura plus.
1: Soyons honnêtes, dans l'œuvre d'Henri, la partie avion, c'était clairement pas la plus aboutie. Mais son véritable génie, il est dans ce qui fait du canard l'ancêtre de l'hydravion moderne, ses flotteurs.
7: Oh, j'adore quand tu dis ça, j'adore. Ah, tu le dis bien.
1: Un tel succès que c'est cette invention qui va permettre à Henri d'intéresser les industriels de l'aviation de l'époque. Après avoir travaillé sur des appareils pour la marine pendant la Grande Guerre, il fonde son entreprise et connaît le succès. Si Henri Fabre a choisi l'aviation, cet univers le lui rendra bien. Il épousera Germaine de Montgolfier, issue elle-même d'une famille assez connue dans le domaine. Toujours attaché à l'Isère, il achète le château du Carré à La Terrasse en 1927 où il viendra régulièrement. En 1979, il est l'invité d'honneur des championnats internationaux de deltaplane à Saint-Hilaire du Touvet, au sein d'une certaine Coupe Icare. Henri Fabre vivra centenaire et il s'éteint à 101 ans et est enterré à Limbin. Il est né avant le vol des frères Wright, a connu tous les aéronefs possibles et monté dans le Concorde. Henri Fabre, le grand-père de l'hydravion, est un Isérois, illustre Isérois.
0: Merci monsieur Henri. Passionnant hein, ce portrait réalisé par Thomas Forain et raconté par Mathieu Montel. À retrouver en replay sur ici.fr. Et ici, il est temps de jouer pour aller au cinéma. Deux places de cinéma pour le Pâté Chirole avec le supplément 4DX inclus. Ça, c'est génial. Hein. Pour frissonner, par exemple, devant Resident Evil qui est diffusé tout à l'heure à 13h. Ou encore le Pâté Chavant avec supplément IMAX inclus. Où vous pourrez, dès le 15 décembre, en avant-première, découvrir le dernier épisode de Dune. Je vois Lola en face de moi qui me fait des grands yeux. J'aimerais beaucoup gagner les places de cinéma. Mais pas de problème, il faut répondre à cette question. Dans la toute première version de Dune, réalisée par David Lynch en 1984, quel chanteur y avait un rôle marquant, je sais pas, c'est notre époque. S.A. Sting.
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0: S.B. David Hasselhoff.
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0: Ah, David, alerte à Malibu.
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0: Oui, qui a chanté, ou alors...
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0: Est-ce que c'est Serge Papagali ? Écoutez.
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0: Bon, vous avez... Stop, c'est terrible. Vous avez la bonne réponse, 04 76 46 45 deux fois. Deux places de cinéma, Pathé Chirol, Pathé Chavant. Le temps d'écouter John Lennon.

0: Et avec John Lennon et les infos de retour dans à peu près 3 minutes. Il sera 9h en Isère. 8h30.
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0: 8h28, dans 2 minutes, 8h30. Ouais, voilà, j'ai pris un petit peu d'avance. Je me suis permis. Bon, écoutez, c'est le week-end en même temps. Hein. Vous m'en voulez pas, Franck de Mélan ?
7: Non, pas du tout.
0: Ah, bah 8h30, 9h. Quand on travaille pas, on a le temps. Parce que vous, par exemple, travaillez pas ce matin.
7: Non, je me lève même.
0: Ah, vous vous levez ?
7: Il n'y a pas longtemps, je déjeune.
0: Ah, super. Qu'est-ce qu'on va manger de bon alors ?
7: Des œufs, du pain grillé avec un peu de beurre et du miel.
0: Ah oui, là on est sur un autre type de petit déjeuner. On avait il y a une heure une auditrice qui avait quelque chose d'assez sommaire, tartine et thé. Vous, il y a les œufs, il y a le beurre, il y a tout. Enfin, c'est incroyable. Prenez le temps de cuisiner tout ça le samedi matin.
7: Uniquement le week-end, oui. En semaine, c'est un peu plus rapide.
0: Ah, ça va plus vite, hein, le ici matin de la semaine avec Mathieu qui sera de retour lundi à 6h, c'est vrai que ça va plus vite et qu'on n'a pas le temps. Nous, on prend le temps ce matin d'aller au cinéma, peut-être. Si vous gagnez vos places de cinéma, vous allez voir quel film ?
7: L'Odyssée, je pense.
0: Ah, de Nolan ?
7: C'est un peu long, ouais.
0: C'est des Christopher Nolan, donc prenez bien 3 heures pour regarder le film. Mais il est pas mal. Vous savez que à la base, je devais pas y aller, j'y suis allé et je dois dire qu'il est pas mal du tout. Donc ça peut être bien. Bon, pour ça, il faut me répondre à ma question. Dans le premier Dune de David Lynch, il y avait quel chanteur à l'intérieur ? Sting, David Hasselhoff ou Serge Papagalli ?
7: Sting.
0: Vous êtes sûr que c'est pas Sergio ? Non ? C'est pas Serge Papagalli ? Non, bah oui, c'est Sting, évidemment. Écoutez, évidemment, Sting qui jouait dans. Ah, c'est un autre Dune, hein, celui de 84. Eh bah, bravo à vous, c'est gagné ce matin. Eh bah, parfait. Deux places de cinéma, vous savez qui vous allez inviter ?
7: Ma compagne.
0: On l'embrasse, merci. Comment elle s'appelle ?
7: Marlène.
0: Qui est déjà réveillée ?
7: Oui.
0: À qui vous lui avez préparé le petit déjeuner ?
7: Non, elle a déjeuné sur moi.
0: Il est malin, Franck. Il est malin. Franck, on vous embrasse, vous embrassez votre compagne. Quelle est votre radio locale en Isère ?
7: Ici Isère.
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0: 8h30 dans 60 secondes, le 90 secondes en français et partout dans le monde. Et les infos avec vous, Véronique Pueyo.
8: 2 jours pour découvrir les richesses parfois cachées de l'Isère. Ce sont les journées du patrimoine tout ce week-end. Profitez-en, la Fondation du patrimoine lance à cette occasion son pass pour faciliter l'accès à la culture à tous en rendant les tarifs moins chers. La 53e édition de la Coupe Icare se poursuit encore tout ce week-end. Au programme aujourd'hui, le fameux concours de déguisement des parapentistes et autres deltistes, un événement qui a fait la renommée de cette compétition de vol libre. Ça commence à 11h sur l'aire de décollage de Saint-Hilaire-du-Touvet. 12 voitures incendiées vers 5h ce matin sur le parking près de la gare de Gières. Il n'y a pas d'impact sur le trafic SNCF. Une enquête a été ouverte. Polémique autour de la place Jean Moulin près de la préfecture à Grenoble entre la mairie et les habitants. Ces derniers manifestent cet après-midi à 17h justement pour demander à la ville de continuer à l'entretenir comme le stipule une convention signée dans les années 70. Et on tout de suite l'information dans le monde et en France. 90 secondes avec Valentin Bertrand.
9: Il est soupçonné d'avoir préparé une tuerie dans un lycée de Lyon. Un adolescent de 15 ans mis en examen et présenté à un juge antiterroriste placé sous contrôle judiciaire. sortir. Le garçon, décrit comme fasciné par l'ultra-droite, a l'obligation d'être suivi psychologiquement et l'interdiction de posséder une arme. La peine maximale, 30 ans de prison, prononcée contre le père de Yuma, ce petit garçon de 3 ans mort en 2023 après plusieurs mois de violence à Rivarennes dans l'Indre. L'homme perd également son autorité parentale sur ses deux filles cadettes. Leur mère, elle, est condamnée à 7 ans de prison pour ne pas avoir dénoncé les faits. De nouvelles aides ciblées en réflexion, mais pas de coup de pouce général sur les carburants. Le gouvernement maintient sa ligne malgré la multiplication des appels au retour des gilets jaunes. Un rassemblement prévu à 10h ce matin sur le vieux port de Marseille. Le préfet de Loire-Atlantique interdit la manifestation prévue aujourd'hui contre le chantier d'un centre de rétention administrative pour étrangers en situation irrégulière près de Nantes. Il évoque le risque de troubles à l'ordre public. Les organisateurs s'y attendaient et annoncent maintenir leur rassemblement à proximité de la maison d'arrêt de Carquefou. Elles peuvent provoquer des intoxications aiguës. Des tomates pelées de la marque Carrefour appelées partout en France. Ces boîtes de conserve sont en rayon depuis 5 mois. Certaines peuvent contenir des graines de datura, une plante toxique. Les détails et les références à retrouver sur ici.fr. Et puis, plus de 17 000 monuments, musées et lieux de pouvoir ouverts gratuitement au public. C'est le début aujourd'hui des Journées européennes du patrimoine.
8: Merci beaucoup Valentin. Ici en Isère, les basketteuses du Pays Voironnais Basket Club entament leur saison avec un match de Coupe de France. C'est ce soir au gymnase Henri Chautard de Voiron contre un club alsacien. Coup d'envoi 20h. La reprise du championnat de Ligue 2 féminine, ce sera pour la semaine prochaine. Alors après avoir échoué en quart de finale des phases finales il y a 2 ans et puis en demi-finale, eh bien cette année, l'équipe veut faire encore mieux. Baptiste Roux s'est rendu à Voiron.
10: 4 mois après le dernier match et la défaite en demi-finale, l'équipe n'attend qu'une chose.
11: On a envie de retrouver notre parquet et surtout la compétition.
10: L'entraîneur Quentin Buffard ne se cache pas. L'objectif pour cette saison, c'est d'atteindre la finale de championnat.
11: On aimerait bien aller toucher ce Graal-là, mais on sait qu'il y a quand même beaucoup de prétendants. Voilà, faut faire preuve d'humilité, faut qu'on travaille énormément pour pouvoir atteindre cet objectif qui reste élevé, mais qui reste le nôtre, parce qu'on a vraiment envie d'aller voir ce qui se passe dans cette finale et pourquoi pas un jour, dans le long terme ou dans le court terme, essayer d'aller en Ligue féminine, effectivement.
10: Le coach entame sa 9e saison sur le banc de Voiron. La préparation n'a pas été simple, avec beaucoup de blessures et peu de matchs amicaux. Il a aussi dû composer avec un effectif remanié cet été, comme tous les ans. 4 joueuses pro sont arrivées au club.
11: On voulait beaucoup d'agressivité, on voulait beaucoup de mobilité aussi, voilà, et on voulait avoir des joueuses aussi qui avaient déjà porté le maillot.
10: Volonté partagée par Pierre Gafforini, directeur exécutif du PVBC.
12: On a voulu dans le recrutement avoir des joueuses qui, malgré l'expérience professionnelle et un niveau supérieur ou des qualités énormes, sont du territoire, sont issues du territoire. Donc on a recruté 2 joueuses qui étaient issues de notre centre de formation, qui étaient expatriées et qu'on fait revenir ici. C'est important pour nous d'avoir des joueuses qui incarnent les valeurs du club, du territoire sur le terrain et hors terrain, parce que c'est tout un écosystème le club et c'est pas forcément que du basket.
10: Parmi les retours à la maison, Isaline Saulnier, formée en jeune au PVBC avant de partir à Montbrison puis en Allemagne, et qui a hâte de retrouver l'ambiance du gymnase Henri Chautard.
13: Moi je l'ai vu en tant que spectateur. J'ai ressenti en tant que joueuse extérieure, visiteur du coup. C'est toujours des matchs compliqués de venir jouer à Chautard. On sait que c'est une ambiance qui est contre nous. Et là du coup qui va être pour moi. Donc j'ai hâte de revivre ça.
10: Les joueuses s'imaginent déjà que les supporters seront en forme pour ce premier match en Coupe de France. Même s'il n'y aura pas de pression ce soir, l'objectif du club cette année, ça reste le championnat.
8: Baptiste Roux pour ICI Isère. Et donc pour lancer sa saison ce soir, les places sont gratuites. Il suffit juste de réserver la sienne sur le site du club. Et en l'honneur de son adversaire alsacien, eh bien le PVBC organise en prime une choucroute. Alors si on aime le basket et la choucroute, eh bien c'est à Voiron qu'il faut aller ce soir. La météo avec vous Yann.
0: Ce sont nos éclaircies qui vont rapidement gagner du terrain ce matin et ça c'est bien. Si vous vous rendez notamment à la Coupe Picard, le voile présent ce matin est en train progressivement de disparaître à 8h35. Les températures qui atteindront les 19 degrés dans la matinée à Bourgoin-Jallieu et la Côte-Saint-André, 18 à Échirolles, Poisat et Visil. Et dans l'après-midi, changement de décor, ciel bleu, grand soleil jusqu'à 26 degrés pour les températures maximales. Page Facebook, ici Isère. Bonjour à Martine qui salue tous les auditeurs et toute l'équipe. Bonne famille, où il fait 12 degrés. Elle me dit que c'est bien frais ce matin. Martine qui va aller faire une petite pétanque avec la famille. Vous mettez une liquette, Martine. Je veux pas que vous attrapiez un petit rub comme Lola qui réalise l'émission. Michel de Jarry à 13 degrés en ce moment avec un ciel légèrement voilé. Et vous continuez évidemment à faire la météo avec nous. La page Facebook d'ici Isère.
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0: On passe le week-end à la Coupe Picard ou dans les librairies. Le coup de cœur des libraires dans un instant après celle qui enflamme Paris. Voici Céline Dion. Bonjour tout le monde.

0: Le samedi matin qui démarre tranquillement à 9h-20 en Isère avec Céline Dion à l'instant. C'était un raz-de-marée ça, 1995, le 3 avril. Je vous donne quelques chiffres. 1 750 000 exemplaires vendus. Numéro 1 dans tous les pays francophones à sa sortie. Chanson la plus jouée sur les radios françaises dans l'année 95. L'un des rares tubes français à se classer au Royaume-Uni, en Suède, en Irlande, en Pologne, aux Pays-Bas. Et enfin l'album, 10 millions d'exemplaires pour Céline et Jean-Jacques.
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0: Qu'est-ce que vous voulez ? C'est Céline Dion, voilà, on a un attachement, on a une histoire particulière avec elle et on a également une histoire particulière avec vous tous les week-ends entre 7h et 9h. Ici matin, week-end, vous venez d'ailleurs passer vos petits messages sur les réseaux, page Facebook d'ici Isère. Saluons Pascal, Gisèle qui m'annonce 11 degrés du côté de Grenoble où elle se réveille avec nous. Bonjour à Josie, Christine, Arlette, Bernadette, Leïla et tous les autres qui nous rejoignent. Le temps de vous préparer ici pratique. Franck Boitiot, le rédacteur en chef de l'Argus, va nous parler de la perte d'autonomie des voitures électriques en cas de canicule. Alors canicule terminée, mais il faut déjà préparer l'été prochain, notamment si vous vous apprêtez à acheter un nouveau véhicule en Isère. Le coup de cœur des libraires sur Ici Isère avec Emmanuel Mettel. Bonjour Emmanuel.
3: Bonjour Yann.
0: C'est une belle sélection jeunesse que vous nous proposez aujourd'hui. Vous n'êtes pas venu les mains dans les poches, vous avez deux ouvrages à me proposer.
3: Deux albums, effectivement. Le premier, Mille et une histoires d'une petite souris de Barou, aux éditions Little Urban, où nous allons découvrir une petite souris, Mila, qui naît dans une bibliothèque, qui adore lire et qui ne fait que ça toute la journée.
0: Quand c'est un petit peu vous alors ?
3: Oui, c'est ça. Elle est en pleine lecture quand elle sent une grande ombre derrière elle et c'est un chat qui la provoque en lui demandant où sont les livres de recettes pour cuisiner les petites souris. Elle se démonte pas, elle continue son histoire. Et en fait, telle Sherazade des rongeurs, elle va fasciner le chat par ses histoires, qui lui, en tant que sultan, va lui donner grâce à chaque fois, va prendre plaisir à ses lectures, et ils vont devenir amis.
0: C'est très sombre comme univers, comme environnement graphique.
3: Alors, ça a l'air sombre, mais c'est surtout le jeu des proportions qui m'a intéressée, avec cette toute petite souris dans cette grande bibliothèque.
0: On la voit sur la couverture, ce chat, l'ombre du chat qui plane au-dessus de la souris.
3: C'est exactement ça, et c'est surtout le texte qui soutient merveilleusement bien les illustrations, ce qui fait qu'on ne ressent pas du tout, c'est vrai, ce côté sombre qu'on peut voir quand on voit le livre.
0: Bon, vous me direz, il n'y a pas d'âge pour apprécier un bon livre, mais je vais quand même vous demander un âge de référence. C'est à partir de quel âge qu'on peut donc découvrir Mille et une histoires d'une petite souris ?
3: À partir de 5 ans.
0: C'est aux éditions Barou, à découvrir notamment chez nos amis d'Artaud. Et puis un petit second.
3: Oui, Le Petit Robot de Joe Todd Stanton à l'école des loisirs. On va plonger un petit peu dans l'univers de Wall-E, hein, graphiquement parlant, c'est ce que ça peut nous rappeler.
0: Oui.
3: Ce robot va se réveiller dans une casse. Ses souvenirs vont un peu apparaître et je pense que on a tous eu un jouet préféré quand était petit, on se rappelle encore.
0: Le vôtre ?
3: C'était une voiture.
0: Ouais.
3: Ouais, c'était une voiture que j'adorais.
0: Vous quittez jamais ?
3: Jamais. Ce robot va se souvenir qu'un jour, il était ailleurs, il était dans une maison avec un petit garçon, et il va décider d'aller le retrouver. Alors il est un peu cassé, il essaye de se réparer comme il peut pour être présentable, mais quand il arrive dans la maison, un nouveau robot tout neuf a pris sa place.
0: Aïe.
3: Donc il va retourner, triste, il va passer des jours, des semaines, des mois dans cette décharge, quand une maman et sa fille vont venir, vont le prendre, le réparer, et il va devenir enfin lui-même.
0: Pour les enfants et pour les plus grands d'ailleurs, qui ont aimé Wall-E ou qui ont aimé Toy Story, on s'y retrouve complètement. Il y a l'histoire de l'abandon qui est traitée au travers du jouet, l'histoire de la séparation éventuellement, des grands vus d'un regard et à hauteur d'enfant.
3: Oui, c'est ça, puis la société de consommation.
0: Ça, évidemment, il n'y a pas besoin de le souligner, malheureusement. Ça s'appelle Le Petit Robot donc de Joe Todd Stanton. Et c'est aux éditions École des Loisirs. Et là, apparemment, je dois dire que graphiquement, les illustrations sont exceptionnelles, je trouve, dans celui-là.
3: Il y a le jeu des couleurs qui est absolument magnifique.
0: Et d'un réalisme assez incroyable.
3: Tout à fait.
0: À découvrir donc dans vos librairies préférées. Merci beaucoup, Emmanuel.
3: Je vous en prie.
0: Et pour la musique, Super Trompe, très vite.
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0: The Logical Song des Supertramp dans votre radio ici, Isère, à 9h10. Bonjour à Josie, Josie sur la page Facebook. Bonjour les fidèles, 10 degrés à Saint-Clair, le soleil est présent avec quelques nuages. Elle nous souhaite une bonne journée. Bonne journée également à Christine qui nous écoute limitrophe hein, dans l'Ain où il fait 8 degrés en ce moment même. Des températures qui ont été très élevées cet été. On a subi 5 grosses vagues de chaleur avec des pics à plus de 40 degrés. Et alors malheureusement, ça risque de se reproduire dans les prochaines années. D'où l'intérêt ce samedi matin dans Ici Pratique d'échanger avec Franck Boitier. Vous êtes rédacteur en chef de l'Argus. On parle de la perte d'autonomie des voitures électriques en cas de canicule. Alors une question toute simple, Franck. Pourquoi est-ce que ça peut poser un problème aux voitures électriques, la canicule ?
1: En hiver, le froid peut avoir un impact sur la performance des batteries avec jusqu'à 30% d'autonomie en moins. Eh bien, c'est valable aussi quand il fait très chaud. Selon une étude américaine menée sur les batteries de 7500 voitures électriques, la perte d'autonomie peut diminuer de 5% lorsque la température extérieure atteint 32 degrés. Moins 15% d'autonomie à 35 degrés et moins 31% à 38 degrés. En fait, les batteries des voitures électriques fonctionnent de manière optimale à des températures comprises entre 15 et 25 degrés.
0: Oui, alors l'été, évidemment, il fait chaud. Plus il fait chaud, plus on monte la clim. Il y a un lien entre climatisation et batterie ?
1: Oui, mais pas seulement. Comme pour les voitures à moteur essence ou diesel, dont la surconsommation peut atteindre jusqu'à 2 litres au 100 km en ville selon l'ADEME, la climatisation consomme en général 1 à 2 kW, ce qui se traduit par une perte d'autonomie de 5 à 10 km tous les 100 km parcourus. C'est moins que l'impact du chauffage en hiver, et les modèles équipés d'une pompe à chaleur peuvent limiter le phénomène, mais cela ne fait pas de miracle. Dans l'idéal, il faut donc éviter de pousser la clim à fond, essayer de circuler aux heures les plus fraîches et de stationner son véhicule à l'ombre pour préserver un peu l'autonomie. D'autant que la puissance de charge est limitée électroniquement par mesure de sécurité en cas de forte chaleur pour éviter les risques d'incendie. Autrement dit, l'autonomie diminue et la recharge dure plus longtemps en cas de canicule. Les voitures électriques équipées d'un planificateur d'itinéraire peuvent toutefois atténuer ce handicap en activant le préconditionnement de la batterie. Mais cela n'empêche pas pour autant la réduction de la puissance de charge. Les technologies s'améliorent régulièrement. Aujourd'hui, le refroidissement par eau, plus efficace, est majoritaire. Et le refroidissement par huile se généralise dans les modèles haut de gamme. Petit conseil, si vous roulez au volant d'un modèle dont la batterie est refroidie par air à l'aide d'un ventilateur ou utilisant un refroidissement par air passif, dans ce cas, on peut limiter les fortes accélérations répétées qui sollicitent plus la batterie et augmentent sa température.
0: Merci Franck. Alors c'est vrai que les véhicules électriques, c'est bien, c'est sympa, c'est économe, c'est utile pour notre planète, mais parfois la batterie est un peu limitée. Ça a été le cas ce matin, je suis venu avec une ligne chrono de la taille, la C2 pour pas la nommer, qui est tombée en panne. Les portières ne s'ouvraient plus, problème électrique. Il y a encore un petit peu de boulot en la matière, mais il faut les utiliser de plus en plus. 8h53, merci de nous avoir choisis ce matin dans la voiture, électrique ou non, ici Isère avec Amélie.

0: C'est la question à 100 euros celle-là. Pourquoi tu restes? Évidemment, on se l'est plus ou moins tous posé une fois dans notre vie. 8h56, merci de nous avoir choisis. Ici matin, un week-end qui continue encore quelques instants à vos côtés avant les infos de 9h. Retour de Véronique Puyo. Et puis tout à l'heure, Pierre vous offrira à 11h dans le défi isérois un baptême en parapente. C'est un très très beau cadeau que vous gagnez à l'occasion de ce week-end, évidemment. Week-end de la Coupe Picard, où vous allez faire un tour à notre écoute. Restez ici donc, tout à l'heure on joue à 11h.
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0: Et on démarre ce samedi matin avec vous, Catherine Viguier. L'horoscope est un signé et valorisé en ce début de week-end.
13: Le Capricorne, qui a vécu tant de changements depuis 2025.
14: Bélier, alors c'est le week-end et pourtant vous travaillez ou vous assumez des responsabilités.
15: Taureau, évadez-vous et passez un appel à qui vous voulez.
16: Gémeaux, les finances et votre vie intérieure, vous composez avec les deux.
17: Cancer,

0: Verseau, un samedi dédié à votre personne, à son bien-être, ainsi reposez-vous. Poisson, de nouvelles possibilités grâce au regard bienveillant des vôtres. Et pour nous tous, on reste doux avec soi.
1: Merci Catherine. J'ai une question Véronique.
2: Oui, dites-moi.
1: Votre signe astral, vous, c'est quoi?
2: Verseau. Et vous avez parlé juste à ce moment-là, donc j'ai pas entendu ce
1: que vous avez dit. C'est bien pour ça que je vais vous le partager. Verseau, un samedi dédié, écoutez bien, un samedi dédié à votre personne.
2: Oh, formidable.
1: À votre bien-être. Vous serez reposée Véronique, d'accord?
2: Bon, je fais une sieste.
1: Oui, enfin, vous restez deux minutes en plus avec nous quand même.
2: Quand même.
1: Allez, quand même, tout de même, les infos et puis la météo qui arrive dans un instant. On peut déjà vous annoncer que vous allez pouvoir profiter de cette coupe Picard, profiter des journées du patrimoine. Et justement, journée du patrimoine, on en parlera entre autres avec toutes les manifestations de notre département. Isère en fête, ça démarre à 9h.
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1: On est ravis de passer ce début de week-end à vos côtés. Ici Isère, il est 9h. Le journal, c'est avec vous Véronique Pueyo, le journal de ce samedi matin, 9h.
2: Et on commence avec l'inquiétude des habitants de la place Jean Moulin de Grenoble. Un collectif de riverains soutenu par l'Union de quartiers mutualité préfecture organise cet après-midi à 17h un rassemblement pour interroger la ville. Car cet été, ils ont appris que la municipalité allait démonter l'aire de jeu sans la remplacer, expliquant que c'était aux copropriétaires de prendre en charge l'entretien de cette place créée dans les années 70 et autour de laquelle ont été construits 350 logements. Une éventualité qu'Henri, un habitant, redoute, il l'a dit à Anna Bonne-Mazoukarère.
4: Moi, ce qui m'a vraiment fait mal au cœur, c'est le manque d'arrosage cet été et le manque d'anticipation, parce qu'en fait, ça faisait plus d'un an qu'ils savaient que l'arrosage avait des petits défauts et ça n'a jamais été réparé. Et voilà, j'aimerais qu'elle s'implique, tout comme elle s'est impliquée au parc Pomistral, tout comme elle s'implique dans les parcs de Grenoble. Et on acceptera les règles si elles changent, mais si ça revient à la copropriété, ce qui serait malheureux, c'est que du coup, ce serait cloisonné, c'est-à-dire qu'en fait, on refermerait la place aux gens du quartier, en fait. Voilà, parce que qui dit privé dit propriété privée. Et ça, voilà, moi, j'aimerais pas forcément. Je préfère que ce soit ouvert à tout le monde.
2: Droit au logement et le collectif d'occupation de la métropole de Grenoble ont annoncé hier la fin de leur occupation. Elle sera effective mardi soir. Depuis 10 mois, des migrants, jusqu'à 150 personnes avec des enfants, occupaient une salle du siège de Grenoble-Alpes Métropole dans le but d'obtenir un logement. 12 voitures incendiées vers 5h ce matin. Ça s'est passé sur le parking près de la gare de Gières. Il n'y a pas eu d'impact sur le trafic SNCF, mais selon les premiers éléments de l'enquête, il pourrait s'agir d'un incendie criminel déclenché après une série de vols à la roulotte dans les voitures. Un mineur de 15 ans proche de l'ultra-droite est soupçonné d'avoir préparé une attaque terroriste contre un lycée à Lyon, a été mis en examen hier pour participation à une entreprise individuelle terroriste. L'adolescent avait été exclu d'un autre établissement en début d'année. Selon une source proche du dossier, l'attaque était particulièrement préparée. Les enquêteurs ont retrouvé chez lui un sac avec des couteaux et une tenue paramilitaire. Il est désormais sous contrôle judiciaire et placé dans un centre éducatif.
1: En rugby, on peut parler d'un petit miracle pour le FCG.
2: Eh oui, car les rugbymen grenoblois se sont imposés 37-33 à Nice hier soir. Vous l'avez vécu en direct sur Ici Isère, dans un match que les Rouges et Bleus n'ont pas du tout maîtrisé, mais qu'ils ont su aller gagner avec un essai au-delà de la sirène, au-delà de la 83e minute. C'est ce que nous raconte Antonin Carmen.
5: Une semaine après avoir fauté contre Agen au Stade des Alpes, les Grenoblois ont encore affiché des carences hier sur la Côte d'Azur. Touche perdue, discipline en berne avec 3 cartons jaunes. Grenoble n'a pas tout bien fait, mais au moins, Grenoble s'est accroché et a montré du caractère. David Iratsoki est l'entraîneur des arrières du FCG.
6: Ouais, du caractère en deuxième mi-temps, ouais. Et pas mal d'erreurs, ouais, parce qu'on a oublié ce qu'était le rugby. Un sport de combat collectif. Et oui, une deuxième mi-temps qui a fait preuve de caractère, mais voilà, il faut quand même que ce match nous serve de leçon.
5: Cette victoire grenobloise a aussi agacé le président niçois, Jean-Baptiste Aldiger, très remonté contre l'arbitrage des dernières minutes.
7: Je sais que Grenoble, la semaine dernière, a perdu et a beaucoup râlé sur une décision arbitrale contre Agen à la maison. Je sais aussi que le téléphone a beaucoup sonné cette semaine entre l'Isère et le patron de l'arbitrage. Ça a aussi la force des grands clubs historiques. C'est ce qu'on n'est pas aujourd'hui Nice. Aujourd'hui, c'est la force du maillot et de l'historique de Grenoble qui a gagné.
5: Le FCG club centenaire est formateur aussi. D'ailleurs, le talonneur Lilian Rossi, auteur d'un triplé et grand artisan de la victoire, est issu de la formation grenobloise.
2: Antonin Carmen pour Ici Isère. Le FCG est 7e du classement après 4 journées de Pro D2. Les Grenoblois qui recevront Valence vendredi prochain. Un match bien sûr à vivre sur Ici Isère. En foot, Grenoble a fait match nul 1-1 face à Clermont hier soir. Un but encaissé.

0: blessés dans les arrêts de jeu, alors que le GF 38 avait dominé la rencontre et ouvert le score. Et puis en hockey sur glace, en Ligue Magnus, défaite des hockeyeurs grenoblois à Rouen hier soir sur le score de 5 à 1.
1: 9h03 sur Ici Isère et tout ce week-end, ce sont les journées européennes du patrimoine.
0: En Isère, vous n'avez que l'embarras du choix. Plus de 500 sites à découvrir dans notre département pour cette 43e édition. Il y a aussi des balades en pirogue au lac de Paladru. On vous a mis une vidéo sur notre site ici.fr pour vous montrer à quoi ressemble l'embarcation. C'est une sorte de radeau. Il faut pas avoir peur de se mouiller un petit peu les fesses. La 53e édition de la Coupe Icare se poursuit encore tout ce week-end. Au programme aujourd'hui, le fameux concours de déguisement des parapentistes et autres deltistes. Un événement qui a fait la renommée de cette compétition de vol libre. Ça commence tout à l'heure à 11h sur l'aire de décollage de Saint-Hilaire-du-Touvet. La météo avec vous, Yann.
1: C'est un temps idéal, je dirais. Alors, côté ciel, hein, je ne connais pas les obligations météo.
0: L'aérologie pour...
1: Non, pas du tout, mais le ciel, lui, en tout cas, m'a l'air agréable pour cette journée, ce beau week-end.
0: Vous savez que les maires avaient pris un arrêté pour demander...
1: Oui, les maires du plateau des Petites Roches avaient demandé à ce que la météo soit bonne.
0: Soit bonne, sinon ils allaient punir les nuages.
1: Verbalisation des nuages qui n'aura pas lieu parce qu'il va faire beau. On attend côté température 18 ce matin à Échirolles, Poisat et Visil, 19 degrés à la côte Saint-André, puis dans l'après-midi, donc, pas de verbalisation sur le plateau des Petites Roches et partout en Isère, un ciel bleu, un soleil généreux et des températures qui iront jusqu'à 26 degrés à Hébin et Pont-de-Cherui.
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1: Ah, je l'aime ce petit moment, ce petit rendez-vous que nous partageons tous ensemble pendant une petite heure. Isère en fête, c'est vous à la radio, c'est vous qui nous partagez vos événements, vos manifestations, vos concerts, vos spectacles. 04 76 46 45 deux fois. Vous êtes bénévole dans une association qui est mobilisée ce week-end pour les journées du patrimoine. Parlons-en jusqu'à 10h. 04 76 46 45 deux fois.
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1: Ici. Tous mobilisés, c'est le cas notamment des pompiers qui ont eu beaucoup de travail cet été, partout en France. Nous irons faire un tour à la caserne de pompiers de Grenoble. Vous la connaissez évidemment, cette caserne assez mythique, hein, bien connue des Grenoblois. Les pompiers mobilisés plus que jamais pour les autres. Raphaël, pompier grenoblois, nous parlera de son événement dans

0: sur ICI Isère dans votre week-end musique des années 80 à retrouver avec tous les autres le soir 21h aux côtés de Laurent Petit-Guillaume.
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0: L'Isère en fête et j'ai envie de mettre les pompiers à l'honneur aujourd'hui avec Raphaël de la caserne des pompiers de Grenoble. Bonjour Raphaël.
3: Bonjour.
0: Vous êtes donc, et vous-même?
3: Ça va.
0: Ils sont sympas ces pompiers, ils nous demandent toujours comment ça va. Moi c'est à vous que je posais la question. Et à l'ensemble des pompiers, vous avez eu un été terrible Raphaël.
3: Oui, un petit chaud comme tout le monde.
0: Ouais, chaud. Vous avez été vous mobilisé pour aider les copains, que ce soit dans les Landes ou du côté du Gard?
3: Alors on est resté sur notre région nous, pour les personnels de la caserne de Grenoble. Certains ont été mobilisés effectivement en colonne, que ce soit dans le sud ou dans les Landes. Donc on a participé soit de près, soit de loin aux campagnes feux de forêt.
0: Bon, et malgré tout ça, vous prenez le temps d'aider les autres. C'est pour ça que vous êtes là ce matin, pour me parler du défi Max Cosson. Parlons-en de ce défi Max Cosson.
3: Eh ben tout à fait, le défi Max Cosson, la 10e édition cette année, un défi qui est né du collectif de notre caserne pour soutenir une association et à travers cette association le papa d'un de nos collègues qui était touché par la maladie de Charcot.
0: On peut peut-être d'abord rappeler ce qu'est la maladie de Charcot.
3: Eh ben la maladie de Charcot, c'est la SLA, la sclérose latérale amyotrophique. Une maladie rare, la plus fréquente, puisque c'est 8 à 9 000 cas par an décelés, et une maladie qui est encore à l'heure actuelle à 100% létale en fait. Donc une maladie terrible qui enferme les malades dans leur corps.
0: Oui, c'est ça, parce que le corps, au fur et à mesure du temps et que la maladie avance, est complètement figé. C'est-à-dire que l'esprit, lui, est intact, mais le corps n'agit plus du tout.
3: Tout à fait. C'est une dégénérescence génétique, hein, une maladie auto-immune. Et donc, les malades perdent petit à petit les fonctions motrices du corps, puis digestives, respiratoires. Et donc, voilà, enfin, du coup, une maladie qui est, comme toutes les autres maladies, on pourrait dire, mais une maladie qui est terrible parce que la tête est toujours là. Et,
0: bien sûr.
3: Et donc,
0: sûr.
3: Voilà, les gens sont enfermés dans leur corps, en fait.
0: Raphaël, comme vous êtes un pompier et que vous résistez. Vous vous investissez pour ce défi. Alors, ce sera quoi le défi concrètement?
3: Alors, le défi consiste par équipe de 10 grimpeurs à grimper 2000 cordes le plus rapidement possible. Donc, ça a commencé en 2016 avec un record à 3h51 pour l'équipe de Grenoble. Donc, 2000 cordes à 10, 200 cordes chacun à peu près. Hein. voilà.
0: Oh là là, dis donc.
3: De 5 mètres de hauteur. Et puis, les années passant, le record est descendu à 2h47. Et pour cette 10e édition, on voulait mettre le défi à la hauteur de notre combat. Et on va partir sur un chrono à 3h51. D'accord. Et toutes les équipes vont s'affronter en montant le maximum de cordes en 3h51. Donc il y aura vraisemblablement, mais c'est même sûr, plus de 2000 cordes par équipe. On va aller sur des 2500 cordes. Donc nous, on met le caillou un petit peu plus loin et on espère que ça va permettre à l'association de leur permettre de
0: récolter un maximum de fonds, évidemment, voilà. pour faire de la recherche contre la maladie de Charcot. C'est tout quand ce défi, Raphaël?
3: Alors, c'est le samedi 3 octobre au 4 avenue Félix Jallet à Grenoble, dans notre caserne et devant notre caserne, à partir de 11h. On donnera le top départ à 11h09 pour que le défi se termine 3h51 plus tard.
0: Le 3 octobre, allez encourager les pompiers de Grenoble dans leur caserne. Donc Félix Vialet, hein, c'est bien ça pour vous, pareillement. Hein.
3: Tout à fait.
0: Sur Félix Vialet, allez les encourager. Ils vont pendant plus de 3 heures cumuler un maximum de cordes de 5 mètres. On va récolter beaucoup de fonds pour la maladie de Charcot. Vous pourrez faire des dons directement sur place. Vous pourrez aller à la rencontre des pompiers. Et puis je crois que c'est un événement festif avec les enfants notamment qui sont attendus. Proposer plein d'animations pour les enfants.
3: C'est ça, des essais de montée de corps, des jeux gonflables, et puis également nous suivre sur les réseaux sociaux, et il y a une collecte Hello Asso en ligne, évidemment, pour récolter des fonds qui sont 100% reversés à l'ARSLA, l'association qu'on supporte.
0: Vous tapez sur internet défi Max Cosson, ce sont les pompiers grenoblois qui comptent sur vous, faites vos dons dès maintenant, allez à leur rencontre le 3 octobre pour ce défi, luttons tous ensemble contre la maladie de Charcot le 3 octobre prochain, et bravo encore à vous Raphaël pour votre engagement.
3: Je vous remercie, merci à vous.
0: Merci à vous en tout cas pour tout ce que vous faites. Que ce soit dans notre quotidien, que ce soit pour vaincre cette maladie de Charcot et toutes les autres, on peut régulièrement compter sur les pompiers. D'ici là, 9h15 sur Ici Les Airs avec Bruno Mars. Voici On My Soul.

0: C'était Bruno Mars à l'instant à 9h17 avec On My Soul sur Ici Isère. Se prépare Jimmy Cliff pour la musique des années 80 avec Reaganite, encore les frérots de la Vega.
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0: Nous fêtons les journées du patrimoine en direct avec vous et avec Christine. Bonjour Christine.
3: Bonjour.
0: Christine, vous êtes du côté du Vernet et vous m'invitez vos journées du patrimoine.
3: Eh oui, donc nous sommes à Saint-Romain de Jalliona, au site archéologique du Vernet, entre Crémieux et Pont-de-Chéruy.
0: D'accord.
3: Voilà, donc on est une association d'archéologie et on propose pour les journées du patrimoine des visites et des activités pour les petits et les grands.
0: Mais vous êtes vous-même archéologue ?
3: Pas du tout.
0: Alors qu'est-ce qui vous a plongé là-dedans alors ?
3: Ben écoutez, l'envie de connaître
0: notre région,
3: de participer à et de pouvoir découvrir par le petit bout ce que c'est que l'archéologie. On a quand même un archéologue avec nous, hein.
0: Ah bah des professionnels, ça tombe bien. Et c'est vrai qu'on a une région et un département qui regorge de trésors. Je sais que c'est le cas notamment sur le plateau du Vercors. Il y a des musées, il y a des organismes, il y a des associations qui font des fouilles régulièrement, vous. Et qu'est-ce qu'on a alors sous les terres ? Qu'est-ce que vous nous proposez de visiter et de découvrir ?
3: Alors, nous, au site archéologique du Vernet, on a une très grande villa gallo-romaine.
0: Ah ouais ?
3: Le site a été occupé pendant très très longtemps. Donc il y a des fouilles qui ont lieu pendant près de 40 ans. Et on vous fait visiter ce qu'on a découvert. Donc c'est l'archéologue qui a fait les fouilles, qui fait les visites guidées. Mmh. Et puis, cette année, on aura aussi... on présente les céramiques et les objets qui ont été trouvés sur le site. La nouveauté, c'est qu'on a préparé une visite enfant des thermes. Voilà. Et on a aussi un rucher expérimental antique qu'on a mis en place et qu'on donne des explications. C'est en lien avec la fête des possibles. Donc on a des visites samedi et dimanche à 10h et 11h.
0: Bon, et tout ça est gratuit, j'imagine?
3: Et tout est gratuit. Vous pouvez participer librement. Mmh. Voilà, et on a aussi une visite avec un conteur et une archéologue dimanche à 17h.
0: Ah, ça c'est plutôt pas mal, effectivement. Voilà, pour en apprendre plus. Alors, ce que vous êtes en train de me dire, c'est qu'on va sur les pas des Romains et d'Astérix alors en participant à cette journée du patrimoine dans ce village gallo-romain.
3: Pardon ?
0: Je dis dans ce village gallo-romain, on revisite un petit peu l'histoire de nos bandes dessinées.
3: Ah, mais tout n'est pas tout à fait exact dans les bandes dessinées.
0: C'est pour ça qu'on vient vous voir, pour apprendre, voilà, Christine. Ça. Redonnez le lieu exact, s'il vous plaît.
3: Alors, Saint-Romain-de-Jalliona, entre Crémieux et Pont-de-Chéruy. Et on a aussi des activités de la poterie, de la calligraphie, de la mosaïque, fabrication de fibules.
0: Ça va être génial. Merci pour votre appel, Christine. Belle journée du patrimoine.
3: On vous attend, merci.
0: Oh, j'aime bien ce genre de rendez-vous. Voilà, merci à vous, Christine. Des cadeaux dans une poignée de secondes et la musique. Entendez-vous le chant des sirènes ? Voici Frérot de la Vega sur Ici Isère.

0: La musique des frérots de la Vega sur Ici Isère en week-end avec le SMAG. 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
0: 9h27 dans une poignée de secondes, Ici Express, les infos utiles et pratiques près de chez vous.
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0: Et Isère en fête qui continue à la frontière entre Isère et Savoie avec Dominique Favario. Bonjour Dominique.
14: Oui, bonjour.
0: Vous nous emmenez aux marches, pour être plus précis, dans le cadre d'un événement qui s'appelle Livre en marche.
14: Oui, tout à fait. Les marches, c'est la frontière entre la Savoie et l'Isère, c'est le bout du Vésivaudan, à 30 minutes de Grenoble.
0: Tout à fait.
14: Eh bien, le week-end prochain, aux marches, nous fêtons les 25 ans du Festival Livre en marche, qui est un très très gros événement assez gigantesque autour de la connaissance du livre, de l'accès à la culture pour tous, un événement extrêmement grand public.
0: Alors l'accès à la culture pour tous, c'est évidemment au travers d'événements comme le vôtre et d'une bourse au livre, m'a-t-on dit, assez exceptionnelle et XXL.
14: Alors oui, ça c'est la bourse Soli, c'est un événement dans l'événement quoi. Nous collectons d'ailleurs aujourd'hui, c'est la dernière journée de collecte des livres des particuliers. Nous aurons ce soir dans nos stocks plus de 60 000 livres à vendre.
0: Wow.
14: Oui, c'est assez gigantesque et des livres qui sont tous sélectionnés, ils ont tous un code barre, ils ont un prix vraiment très bas en moyenne, nous sommes à peu près à 2 euros, on veut vraiment que ce soit accessible au plus grand nombre.
0: Bah, bien sûr.
14: Et, Et pour vous donner quelques chiffres, vous voyez, l'année dernière, on a eu 3500 acheteurs pendant deux jours qui sont partis chacun avec des cabas remplis de 14 livres en moyenne. Et là, vous allez trouver tout votre bonheur, soit de la BD, du manga, du livre d'histoire, de l'essai, de la littérature. Il y a de tout, et en super qualité.
0: Bon, ça c'est génial. C'est la bourse au livre. C'est quand d'ailleurs cette bourse ?
14: Eh bien, c'est dès le samedi matin, on ouvre à 9h30. Alors, moi j'ai un petit conseil à donner quand même. Ne venez pas trop tôt, il y a un petit peu d'attente. Des livres, on en remet en rayon en permanence. Je l'aurais plutôt comme conseil à donner de venir début d'après-midi, voire le dimanche matin. Il y a largement ce qu'il faut. Ça, c'est juste pour pas trop attendre le
0: bien
14: matin.
0: Sûr,
14: parce que
0: bien sûr.
14: Comme ça a vraiment beaucoup, beaucoup de succès. Vous savez, il y a des gens qui sont là depuis 7h30. Vous voyez,
0: réveillez-vous tranquillement avec Ici Matin Week-end. Nous serons là le week-end prochain. Et puis ensuite, en fin de matinée, début d'après-midi, vous irez à Livre en Marche. C'est du côté des marches. Je sais qu'il y a une dictée qui est organisée. Il y a des rencontres avec des auteurs. C'est bien le week-end prochain, Dominique, hein?
14: Oui, tout à fait. La dictée, elle démarre à 10h30. Donc, ceux qui veulent pas faire la queue pour la bourse aux livres, qu'ils aillent à la dictée. C'est un superbe moment à passer. Et puis, vous avez plein de conférences qui démarrent en même temps. On attaquera le samedi sur une conférence sur la forêt, qui est vraiment un sujet d'actualité, quoi, avec l'été qu'on vient de passer.
0: Merci beaucoup, Dominique. Et rendez-vous donc le week-end prochain aux marches Isère en fête. Vous à la radio, vos événements, vos manifestations. Et c'est un événement également qui aura lieu le week-end prochain avec Ici Isère et le SMAG. On vous invite au Vélo Tour 2026, nouvelle édition, pour se promener dans des sites assez incroyables. Et bravo à Philippe Declé. Bonjour Philippe.
6: Philippe, bonjour.
0: Philippe, bravo à vous. Vous avez été l'un des plus rapides à nous appeler. Deux invitations pour vous, pour ce Vélo Tour 2026, alors. Philippe qui...
6: Alors, génial. C'est une idée très originale et ça me tient à cœur de découvrir sous une autre forme et d'autres aspects. Voilà, merci à la radio de nous permettre cette chance de participer à ces projets.
0: Merci à vous, Philippe. Et vous mettez bien un casque, évidemment. Pour la musique ce matin... Elle est là, la musique des années 80, celle de Jimmy Cliff. Voici Reggae Night, c'est teaser en fait, jusqu'à 10h.

0: Reggae Night de Jimmy Cliff. 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Bon week-end.
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0: 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Votre Ici Express, et on commence par un bon plan gratuit, les Grenoblois, avec les journées du patrimoine. C'est aujourd'hui, vous pouvez entrer dans l'univers de Stendhal en visitant l'appartement du grand-père qui se trouve dans la Grand-Rue, où l'écrivain a passé une partie de son enfance. Il ouvre exceptionnellement de 14h à 18h, et pour l'occasion, des manuscrits originaux et des documents habituellement conservés dans les réserves seront présentés au public. L'entrée est gratuite et vous n'avez pas besoin de réserver. Puis on prend à présent la direction de Voiron. Si vous avez des enfants entre 8 et 12 ans, rendez-vous à 14h devant l'église Saint-Bruno. C'est un jeu de pistes qui les emmènera dans le centre historique sur les traces d'Édouard, cet écureuil qui s'est perdu dans la ville. Prévoyez environ 1h30, là encore c'est gratuit et sans réservation, dans la limite des places disponibles.
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0: Jusqu'à 10h, vous venez faire un brin de radio, un brin de causette avec nous. 04 76 46 45 deux fois. Isère en fête avec ce matin Emmanuel Lenoir. Bonjour Emmanuel.
3: Bonjour à toutes et à tous.
0: Vous êtes le président de l'association La Belle Ville Grenoble, une asso de commerçants, et vous êtes, à mon avis, à l'heure qu'il est 9h35, sur le pont déjà pour préparer la grande braderie de demain.
3: Oui, depuis plusieurs jours d'ailleurs, parce que la belle braderie, ça se prépare depuis des mois en fait, même si c'est la 6e édition aujourd'hui.
0: Alors, il va faire beau ce week-end, ce qui est quand même toujours la bataille, hein, quand on organise un événement en plein air, du beau temps pour demain, donc ça j'imagine déjà que vous êtes rassuré.
3: Ah oui, complètement. Oui.
0: Et puis alors, la deuxième chose, c'est que la belle braderie, certes, ça fait quelques années, mais tout le monde ne connaît pas la belle braderie. C'est où et c'est quoi cette belle braderie?
3: Alors, la belle braderie, c'est au centre-ville de Grenoble, dans les zones piétonnes. Nous allons occuper la voirie sur les rues de Beaune, Lafayette, Place Grenette, rue de la République, les Halles. Donc, toute une zone piétonne autour, en plein centre-ville de Grenoble.
0: Bon, l'idée, c'est de pouvoir profiter tranquillement notre ville, des rues, passer un bon moment, sortir en famille. Mais je pense qu'on peut, et j'imagine, faire de bonnes affaires également le temps de cette belle braderie.
3: Ah bah bien sûr, oui, parce que pour l'occasion, c'est l'occasion pour les commerçants de déballer à l'extérieur et puis également pour les créateurs et les artisans de venir nous rejoindre pour montrer leur savoir-faire et les produits qu'ils mettent à la vente.
0: Il y aura des prix particuliers pour cette belle braderie? Il y aura des produits particuliers?
3: Alors, comme d'habitude, nous accueillons environ une centaine de créateurs et d'artisans. Alors, ça va des vêtements, du bois, des cadres, etc. Donc, il y a tout un tas de toute une panoplie de nouveaux produits, plus les commerçants qui à cette occasion se permettent de déballer à l'extérieur leurs propres produits, accompagnés bien entendu de manèges pour les enfants, de buvettes, de déambulations. Enfin, on fait vivre le centre-ville.
0: Bon, et alors vous, j'imagine que vous êtes également commerçant, alors?
3: Oui, bien sûr, oui. Alors, je suis commerçant, pas forcément sur cette zone, mais oui, je suis commerçant, et pour moi, c'est l'occasion de montrer mon savoir-faire à travers les petits pains que nous allons distribuer sur la buvette.
0: Bon, et puis alors j'imagine que de sortir la boutique dans la rue, c'est l'occasion de créer des contacts, puisque j'ai l'impression que les gens rentrent de moins en moins dans les boutiques. Les gens passent devant les boutiques et vont chercher exclusivement un produit ou un service attendu. Mais j'ai l'impression qu'on fait plus le lèche-vitrine comme avant. C'est une idée ou c'est vrai ça?
3: Alors ça, c'est un vaste débat, hein, parce que c'est toute la place du commerce dans le centre-ville que vous évoquez. Alors, je pense que les gens aujourd'hui viennent, et puis par la suite, dans le futur, viendront vivre une expérience. Donc c'est pas forcément au sein de la vitrine, au sein du magasin, mais c'est à l'extérieur, sur la voirie. Donc l'occasion de déballer, bah, effectivement, c'est de passer devant un stand. Pas forcément de rentrer, mais en fait, c'est le stand qui vient à vous. Donc, je pense que c'est une belle expérience et c'est véritablement ce qu'il faut. Enfin, je pense que c'est l'avenir du centre-ville, de vivre des expériences. Je rappelle que, effectivement, et vous l'avez bien rappelé, c'est aussi la journée du patrimoine. C'est aussi pour ça que nous avons cette belle braderie à cette occasion-là. parce que les gens vont venir faire des affaires, mais également découvrir leur centre-ville, découvrir leur ville, découvrir la ville de Grenoble à travers son patrimoine.
0: Et il y a de belles choses à découvrir dans l'hypercentre. Bah, belle braderie à vous alors, justement c'est son nom, la belle braderie, demain dans l'hypercentre de Grenoble. Merci Emmanuel.
3: Merci beaucoup et nous vous attendons nombreux et nombreuses.
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0: Isère en fait qui continue avec Carole dans un instant. Carole d'un refuge pour chats. Nous irons quelque part en Isère pour une belle manifestation. Carole compte sur vous et pour la musique, Julien Clerc. Quelquefois.

0: très beau dans ce samedi matin. Femme, je vous aime de Julien Clerc.
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0: Je vous emmène à présent dans la maison des chats. Nous allons à Vif avec Carole. Bonjour Carole.
3: Bonjour Yann.
0: Alors c'est bien la maison des chats dont nous allons parler.
3: Alors ça s'appelle exactement Refuge Droit des Livres. Effectivement, c'est un refuge exclusivement dédié aux chats et aux chats adultes.
0: Alors je me permets de dire maison de chats parce que j'ai découvert dans la semaine à votre rencontre donc cette moi ce que j'appelle la maison de chats. C'est à Vif. J'ai la photo devant les yeux. C'est une vraie maison. Oui. C'est une maison.
3: Exactement, c'était une maison, la créatrice du refuge avait cette maison qu'elle a ensuite léguée au refuge avec un grand terrain, avec plusieurs bâtiments et plusieurs endroits où les chats peuvent être en semi-liberté en fait, donc ils ont un accès intérieur-extérieur. On a quatre parcs différents parce que parmi les chats, il y a des chats qui sont malades ou sauvages ou handicapés, donc il faut les isoler un petit peu.
0: Mais ils viennent d'où ces chats? Ils viennent d'où, Carole?
3: Alors ils ont été soit abandonnés, soit c'est des chats qui ont été trouvés estropiés et dont le refuge s'est occupé. Donc ces chats-là ne seront jamais à l'adoption. Nous, sur les 58 chats actuels, on en a 12 à l'adoption. Ouais. Les autres vont finir leur vie, on va dire, tranquillement ici, dans un espace qui leur est vraiment dédié, où ils ont un accès, donc je vous ai dit, à l'extérieur, intérieur, nourriture à volonté, de l'eau, des dodos pour dormir, enfin, et des bénévoles qui s'occupent d'eux, et deux soigneuses aussi qui sont salariées.
0: Parce que je vois les photos, là, je vois la maison en ce moment, c'est incroyable l'endroit qui est mis à leur disposition.
3: Oui.
0: C'est une belle fin de vie pour des animaux qui ont souffert.
3: Exactement, une fin de vie. Après, il y a des chats qui sont adultes mais qui sont aussi jeunes. Hein. Nous, les chats, donc ce sont que des chats adultes, mais c'est pas forcément des chats très âgés. Il y a des chats qui sont à l'adoption, qui sont, on va dire, à partir de 5 ans. Et après, il y a effectivement des chats de plus âgés.
0: Si vous êtes du côté de Vif, à Var, Saclay, à Champs-sur-Drac, par exemple, vous pouvez à pied ou à vélo profiter de deux journées portes ouvertes.
3: Exactement, mais même Grenoble, hein, on n'est pas si loin. On est à 20 minutes, même si vous venez d'ailleurs.
0: Alors, je vais même vous dire une chose, je le vois en direct, je vois un arrêt de bus juste à côté, le refuge, ligne 45, voilà.
3: Exactement, voilà.
0: Je vois le bus pour y aller. Alors, c'est quand ces journées portes ouvertes?
3: Alors, ce sera aujourd'hui et demain, de 11h à 17h. Donc, dans ces journées portes ouvertes, les gens pourront visiter le refuge. Alors, pour les gens qui connaissent, même ceux qui ne connaissent pas, mais pour ceux qui connaissent, c'est vrai qu'on a eu des intempéries, des choses comme ça. Donc, il y a des travaux qui ont été effectués. Le refuge a fait un peu peau neuve. Donc, il y a des aménagements qui ont été faits. Donc, c'est la visite du refuge avec la rencontre avec les chats.
0: D'accord.
3: On a aussi une buvette pour se restaurer, frites, hot dogs, boissons, gâteaux faits par les bénévoles, des crêpes. Oui. Des stands d'artisans et d'associations.
0: Bon, c'est l'occasion de tous se rencontrer finalement autour du chat, c'est ce que vous me proposez.
3: Exactement. Et bon, on a aussi une petite animation. On a des enveloppes gagnantes, c'est-à-dire que les gens, pour entre 2 euros, ont des
0: choses à gagner. Super, génial, génial. Donc c'est tout ce week-end, c'est à Vif. La maison s'appelle le refuge pour chats, refuge droit de vivre. Et puis si vous avez l'habitude d'aller par exemple dans les bars à chats à Grenoble, je pense au Neko qui est dans la rue Jean-Jacques Rousseau.
3: Et le 4 faites... organes aussi.
0: Voilà. Là, vous faites un vrai bar à chats dans une belle maison, du côté de Vif.
3: En plein air et en pleine campagne.
0: C'est vrai que c'est pas mal du tout. Merci et belle journée alors, Carole.
3: Merci beaucoup, Yann.
0: Allez, à leur rencontre du côté de Vif pour la musique ce matin. Elle continue avec les belles stars.

0: fête qui continue. Je vous en demanderai dans un instant à Saint-Antoine-l'Abbaye.
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0: Vous avez été exceptionnel encore aujourd'hui au 04 76 46 45 deux fois. On a partagé plein de beaux événements. Il y en a un petit dernier à Saint-Antoine-l'Abbaye. On vous invite à découvrir la Belle Endormie, une visite vivante du village, de l'ancienne abbaye et de sa renaissance. Départ dans 8 minutes pour être précis, devant l'office du tourisme pour 1h30 d'une balade gratuite si vous êtes dans le secteur. Allez y faire un tour. On dit toujours rendez-vous à 10h. On a toujours, quoi qu'il advienne, un peu de retard sur les départs. On est en détente en Isère, donc si vous êtes à Saint-Antoine-l'Abbaye et puis plus largement tout au long du week-end, vous allez redécouvrir cette belle partie de notre patrimoine. Le patrimoine à l'honneur durant tout le week-end et pour le visiter gratuitement demain à Grenoble, le M-Réseau, les bus trams de la TAG, que ce soit dans le Voironnais, dans l'agglomération grenobloise, également Bouc-Grésivaudan, seront gratuits, donc vous pourrez aller de site en site, donc profiter de ces très belles journées. Dans 7 minutes, le retour des infos ici en Isère, il sera 10h du matin. D'ici là, Pilayon pour la musique italo-disco des années 80, c'est Happy Children. Après Oshi, et je partirai en week-end

0: Oui, Véronique Peillot me dit oui avec son regard. Ça vous rappelle des souvenirs, ça?
1: Oui, oui, on a écouté ça, oui, dans les années 80.
0: Vous avez écouté ça ou vous avez dansé sur
1: oui,
0: ça?
1: Oui, dansé plutôt.
0: Plutôt,
1: oui,
0: hein, plutôt. Et si ça vous dit quelque chose, c'est normal parce qu'en fait, c'est le même groupe qui avait fait le générique du. Enfin, le générique. Un disque qui avait été emprunté pour être le générique du top 50.
1: Mais oui, c'est vrai qu'on reconnaît la.
0: Le petit
1: la
0: clavier,
1: absolument.
0: La petite rythmique, le petit clavier, c'est
1: oui,
0: normal.
1: Oui.
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0: Très belle matinée dans ces journées du patrimoine, ici Isère, 10h. Les informations avec vous, Véronique Peillot.
1: 12 voitures incendiées vers 5h ce matin sur le parking près de la gare de Gières. Il n'y a pas d'impact sur le trafic SNCF, nous dit-on, mais selon les premiers éléments de l'enquête, il pourrait bien s'agir d'un incendie criminel déclenché après une série de vols à la roulotte. Les auteurs auraient voulu supprimer leurs traces en mettant le feu aux voitures qu'ils avaient tenté de cambrioler. Les habitants de la place Jean Moulin, quartier Mutualité, préfecture à Grenoble, organisent cet après-midi une manifestation sur cette fameuse place. Ils demandent à la mairie de Grenoble de respecter la convention signée dans les années 70 avec les copropriétaires d'entretenir le lieu. Or, selon les habitants, la ville voudrait se désengager. Elle a déjà commencé à le faire en démontant prochainement l'aire de jeu et en expliquant aux copropriétaires que c'était à eux finalement d'en financer une autre. L'ARS, l'Agence Régionale de Santé, met en garde contre le moustique tigre car l'insecte a repris de la vigueur avec les dernières pluies. Malgré tout, aucun cas autochtone de dengue, chikungunya et autres zika n'a été identifié en 2026 en Auvergne-Rhône-Alpes. Il y en avait eu 57 en 2025. Deux jours pour découvrir les richesses parfois cachées de l'Isère. Ce sont les journées du patrimoine. Tout ce week-end, profitez-en, la Fondation du patrimoine lance à cette occasion son pass pour faciliter l'accès à la culture pour tous en rendant les tarifs beaucoup moins chers. La 53e édition de la Coupe Icare se poursuit encore tout ce week-end. Au programme aujourd'hui, le fameux concours de parapentistes et de deltistes déguisés. Un événement qui a fait la renommée de cette compétition de vol libre. C'est en ce moment même sur l'aire de décollage de Saint-Hilaire-du-Touvet. Et puis en sport, le SCG s'est imposé à Nice hier soir 37-33 à l'issue d'un match totalement fou que vous avez pu vivre sur ICI Isère. Vendredi prochain, Grenoble recevra Valence. En foot, match nul un partout pour le GF38 face à Clermont hier et défaite des hockeyeurs grenoblois hier toujours 5-1 face à Rouen. La météo avec vous, Yann.
0: C'est une belle météo. Juste revenir sur le match de rugby, vous connaissez le club de Valence ? Le VRDR, c'est compliqué ces acronymes, hein. FCG, VRDR.
1: D'accord, ok, non, je ne savais pas que ça se peut.
0: Et c'est un match très attendu dans la région, c'est une bataille.
1: Une sorte de derby, on va dire.
0: Oui, à peu près derby régional, dirons-nous.
1: Vous êtes Dromois, vous ?
0: Pas du tout, mais j'ai appris en allant faire un tour chez les copains de Dromardèche qu'effectivement, il y avait une sacrée lutte acharnée entre les deux clubs. Météo très ensoleillé, 18 ce matin, 26 dans l'après-midi. Ça sera le cas à Ebain et Pont-de-Cherui.

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2: C'est votre rendez-vous du samedi matin sur ICI Isère. Les gens d'ici, lui a tout fait, de prof de français à vulgarisateur dans des programmes jeunesse de France Télévisions. Ce grenoblois est depuis près de 2 ans sur les scènes d'Isère et de France avec un spectacle Le sens caché des comptines. Rencontre dans un instant étonnante au coin du bar de la salle de spectacle La Basse-Cour avec Benjamin Vallière. Je vous emmènerai ensuite à Méaudre pour rencontrer Delphine et Laurie. Nous irons à la chèvrerie du Châtelard, un quotidien qui se passe au milieu des chèvres. Entre élevage et fabrication de fromage, c'est Nathalie Malocher qui est allée à leur rencontre. Les gens d'ici, c'est un champion de MMA. Il se bat au quotidien et c'est sans les gants et pour la jeunesse. Son nom, Asdin Miaoui. Il fait de son sport un terrain de rencontre, d'écoute et de vivre ensemble. C'est une très belle rencontre que je vous propose ce matin avec ce Marocain qui a adopté Grenoble. Si vous aimez les films d'animation, dans Les gens d'ici, Arthur Colomb, ce bergalien qui a appris son art au travers d'une association dont il est le prof bénévole. Aujourd'hui, Arthur partage son temps entre cours et animation, entre autres, pour Disney+. Et puis enfin, lorsqu'Émilie quitte la Lorraine pour l'Isère, c'est à Cessieux que cette dernière s'installe avec sa fille, une néo-iséroise aux mille et une vies, à rencontrer parmi tant d'autres, jusqu'à 11h ce matin, dans Les gens d'ici, sur ICI Isère.

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2: Et je vous propose dans Les gens d'ici de faire la rencontre d'Émilie. Alors j'ai eu le plaisir de rencontrer Émilie du côté de Cessieux, d'autant plus qu'Émilie est une véritable habitante de Cessieux.
3: Pas du tout, je suis de Lorraine à la base.
2: Vous êtes bien acclimatée à notre région, à notre département ?
3: Il fait chaud, mais les gens sont joyeux et sympathiques, donc on s'acclimate facilement.
2: Mais il fait chaud.
3: Mais il fait chaud.
2: Ça fait combien de temps que vous êtes en Isère ?
3: Ça fait 3 ans.
2: Émilie, qui a un parcours de vie incroyable.
3: J'étais journaliste dans la santé et dans la science au départ. Enfin, même avant, j'étais plutôt chercheur, déjà en biologie. Puis après, je suis passée journaliste dans la santé et dans la science, puis communicante en biologie, et maintenant je travaille à l'Agence régionale de santé.
2: Pas commun ça d'avoir changé autant de métier en si peu de temps ?
3: Oui, c'est un peu atypique, mais bon, c'est ça qui fait aussi la richesse du parcours. Ça m'a permis de rencontrer des gens différents, d'échanger, l'idée d'un peu essayer de changer les choses, d'améliorer la vie des citoyens, de développer tout ce qu'on peut développer en santé, dans une région où comme en France, on manque de plus en plus de médecins, et du coup, il faut développer le numérique pour pouvoir un petit peu aider et faire en sorte que chacun trouve son médecin traitant, puisse être soigné.
2: Je me permets d'employer ce terme un peu rébarbatif du désert médical.
3: Oui, il est toujours difficile d'avoir un médecin. C'est toujours plus facile quand on est en ville et dès qu'on aborde des zones géographiques un peu différentes, un peu quand on va un peu plus en campagne ou dans des territoires un peu moins peuplés, il y a beaucoup moins de médecins. Donc on essaye bien sûr d'y remédier. On crée des maisons de santé avec plusieurs professionnels médicaux différents. On a aussi mon espace santé. Alors ça, mon espace santé, j'espère que tout le monde le connaît maintenant. Ça fait 4 ans qu'on l'a lancé.
2: Pas vraiment, si je vais être très honnête avec vous. On s'y perd un peu. Amélie, mon espace santé, la sécurité sociale. Concrètement, c'est quoi l'espace santé ?
3: Alors, ça a été lancé par l'assurance maladie, tout comme Amélie, sauf que Amélie, ça concerne les remboursements de santé, et mon espace santé, ça concerne tous les documents de santé. Un compte-rendu de consultation, vous avez besoin d'avoir une image de radiologie, vous l'avez directement sur votre espace santé. Vous n'avez plus besoin de trimballer des grosses valises de documents pour aller à l'hôpital. Tout est dans votre portable.
2: Et alors, les Isérois sont de bons élèves en la matière ?
3: De très bons élèves en la matière. On fait beaucoup d'événements de sensibilisation en Isère, au centre hospitalier, à la clinique Saint-Vincent-de-Paul. C'est des très bons acteurs du dossier médical partagé.
2: Et votre nouvelle vie d'iséroise à Cessieux ?
3: Je continue le handball que j'avais commencé à Metz, au berceau du handball. Mais oui, il y a des clubs, un club de handball pour adultes.
2: Quand vous avez terminé tout ça, quel est peut-être le petit plaisir ? C'est une tradition dans les gens d'ici. Quel est le petit plaisir que vous avez découvert réellement dans ce département isérois que vous n'aviez pas ? Dans votre Lorraine natale que vous avez quittée, rappelons-le, il y a 3 ans.
3: Le climat est un peu meilleur, bien que chaud. Et puis moi, mon petit plaisir, c'est que je me suis lancée dans l'apiculture. J'ai des ruches et puis j'essaye en ce moment de me battre contre le frelon asiatique. Mon nouveau petit plaisir avec des associations locales d'apiculture.
2: Et avec votre fille, du miel le frais tous les matins sur la table du petit déjeuner.
3: Ça serait mon rêve, oui. Pour l'instant, j'en suis qu'au début, mais ça viendra les prochaines années. Ouais.
2: Merci, à bientôt.
3: À bientôt.
2: Émilie, nouvelle vie à Cessieux, loin des labos et des écrans, et une iséroise d'adoption qui a visiblement trouvé sa place. Les gens d'ici à retrouver un replay sur ici.fr et les gens d'ici qui continuent dans un instant.
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1: Dans les gens d'ici, sur Ici Isère, j'ai le plaisir de rencontrer un artiste, un poète, un épicurien. C'est un ancien prof, Benjamin Vallière, qui a tout quitté pour vivre un rêve. Son rêve, celui de monter sur scène. Je vous emmène à la salle de spectacle, la basse-cour, où on a été plutôt bien reçu.
2: Bah là, pomme cerise, je suis... Ah non, poire citron. Je suis très chaud d'un poire citron.
1: Bonjour Benjamin.
2: Bonjour Yann. Oui, je veux bien, bien, merci beaucoup.
1: On est dans un endroit qui n'est pas vraiment une salle de théâtre, qui n'est pas vraiment une salle de one man. On débarque d'abord dans un bar, je vois une cuisine derrière.
2: Oui, en fait, c'est un lieu associatif et ils font de la restauration. Alors, si je ne dis pas de bêtises, je crois qu'ils ne font de la restauration que pour les gens qui viennent au spectacle. Mais en fait, le côté sympa, c'est que là, le spectacle, il est à 20h30 et il y a plein de gens qui arrivent à partir de 19h, ils s'installent, ils prennent une planche apéro, ils prennent un petit truc.
1: Alors, petit jeune dans le milieu. Un an.
2: Je sens venir la réflexion désobligeante.
1: Non mais un an et demi de spectacle, ouais. Parce qu'avant il y avait une autre vie, Benjamin.
2: Plusieurs en fait. J'ai commencé comme prof de français. J'ai fait ça pendant 7 ans. Et puis j'en ai eu un petit peu marre du cadre, on va dire, un peu cadré, un peu brimant de l'éducation nationale. Et donc j'ai décidé de devenir auteur dans la vulgarisation. Donc j'ai fait de la vulgarisation scientifique sur Science et Vie Télé, j'ai fait de la vulgarisation musicale pour l'UMNI, qui est France Télé Éduque, j'ai fait de l'histoire, j'ai fait de l'éducation aux médias, enfin j'ai fait plein de choses.
1: Et vous n'êtes jamais tombé sur vos anciens élèves lors d'un spectacle ?
2: Ah mais si, plein de fois.
1: C'est vrai ?
2: Ah mais c'était mon prof au collège, machin. Donc il y en a aussi un certain nombre avec qui j'avais encore gardé contact. Donc ça c'était cool. Et j'ai même eu quelqu'un qui m'a dit, mais attends, c'était pas toi le Benjamin Vallière qui était à l'école des Buclos en maternelle à Mélan ? J'ai fait waouh, mais alors si, mais c'est quand même... c'était quand même il y a très très longtemps. Elle m'a dit ouais, mais j'ai vu tes roues, tu dis des trucs intelligents. Je me suis dit ça doit être lui.
1: Alors qu'est-ce qui vous a fait sauter le pas entre l'école et la salle de spectacle?
2: En réalité, quand on est prof, c'est un one-man show permanent. La grosse différence, c'est que quand t'es prof, tu fais un one-man show devant des gens qui sont pas contents d'être là et qui seraient même ravis si tu pouvais ne pas être là.
1: Alors, comme vous étiez un ancien prof, lorsque le public est un peu dissipé, vous arrivez à avoir autorité sur scène?
2: Alors, ça m'a vachement aidé pour ça, parce que, en fait, une salle de classe et un public de spectacle, c'est un peu pareil, c'est-à-dire qu'il y a certains...
1: On a des perturbateurs, comme dans les salles de classe?
2: Oui, mais les perturbateurs, c'est bien. Dans le sens où un public où il n'y a pas de perturbateur, mais tu te fais un peu chier. Alors que là, quand il y a quelqu'un qui réagit, qui rebondit sur ce que tu dis, qui va poser une question, c'est cool. Parfois, c'est trop. Donc, il y a parfois des gens où je dis, attends, tu peux dire à ton mari de se calmer un peu parce que là, il est en train de me flinguer mon spectacle.
1: Et lorsque vous jouez pas, c'est quoi votre petit plaisir?
2: J'adore bouffer. Voilà. C'est pas très éloigné. Non, mais en réalité, c'est pas très éloigné parce qu'avec mon spectacle, je fais la tournée de France et la de Belgique la semaine prochaine. Mais je bouffe partout. Je bouffe que les spécialités du coin.
1: Alors, où est-ce qu'on mange bien, mis à part en Isère? Où est-ce que vous avez eu un coup de cœur culinaire?
2: La Bretagne. Mais la Bretagne, le beurre, la crème, tout ça, mais c'est fabuleux la Bretagne. Mais là, la Belgique, je mets de gros espoirs hein, sur la Belgique la semaine prochaine.
1: Tu connais un peu, oui.
2: Ouais. Là, je pense que ça va être pas mal. Chez moi, il y a des biscuits que j'ai ramenés de Montpellier, il y a des petits bonbons que j'ai ramenés de Nantes, il y a des machins. Mais c'est fabuleux, j'adore ça.
1: Benjamin Vallière est en tournée dans toute la France et prochainement en Isère. Vous retrouvez ses vidéos, Le Sens Caché des Comptines, sur Instagram et Facebook. C'est un carton plein pour celui qu'on adore ici. Dans une poignée de secondes, c'est Nathalie Malocher qui ira du côté de Méaudre, à la rencontre de Delphine Ellery. Nous irons dans les coulisses de la chèvrerie du Châtelard.
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1: Tous les jours, toute la journée, vos infos utiles et pratiques, votre Ici Express sur Ici Isère. Je vous emmène en premier lieu dans les coulisses du musée de Grenoble. Vous pouvez quitter les salles d'exposition et découvrir bien ce que le public ne voit jamais, c'est-à-dire les installations techniques qui permettent notamment de contrôler le climat autour des œuvres, avant de monter jusqu'aux structures de la toiture terrasse. Plusieurs départs sont prévus aujourd'hui, c'est gratuit à partir de 12 ans. Les réservations obligatoires et chaussures fermées, indispensables. Et puis enfin, à Bourgoin-Jallieu, profitez-en pour découvrir une partie de l'histoire textile de la ville. Le musée propose cet après-midi des démonstrations de métiers à tisser, accessibles en continu jusqu'à 18h. Vous pourrez également assister à une présentation consacrée à la bourbe. C'est à 15h30 par exemple, où fabriquer un bijou textile à partir de 15h. L'entrée est libre.
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1: Votre rendez-vous du week-end, ce sont les gens d'ici, ces rencontres que nous faisons aux quatre coins du département, direction le plateau du Vercors à présent. Nathalie Malocher s'est arrêtée à Méaudre pour découvrir la chèvrerie du Châtelard. Et quelle rencontre ! Celle de Delphine et Laurie, un quotidien qui se passe au milieu des chèvres, entre élevage et fabrication de fromage. Une belle rencontre, mais alors dites donc les filles, qu'est-ce qui vous a poussé à vous lancer ?
3: Ben, je pense que c'est l'amour du métier. On était toutes les deux passionnées d'élevage. Laurie un peu plus aussi sur la transformation fromagère. On s'est bien trouvé, je pense. On a vraiment un duo de choc qui fonctionne bien.
4: Bon, et une ferme donc qui fonctionne très bien. Laurine, vous avez pas mal voyagé. Vous êtes allée vivre du côté du Canada. Et hop, zou, arrivée ici en Isère et particulièrement sur le Vercors. Pourquoi ?
3: Je voulais retrouver les quatre saisons. Au Canada, bah, y a les hivers, la neige. C'est paisible, en fait, l'hiver. Et en fait, le fait d'élever des chèvres, on vit avec les saisons, parce que l'hiver, les chèvres ne produisent pas de lait. On a vraiment plaisir à venir ici. Il y a à la fois le cadre, hein, l'environnement extérieur, il est magnifique. Les gens s'amusent souvent à regarder par la fenêtre en disant « mais vous avez une carte postale en fond ». En plus de ça, je pense qu'il y a l'ambiance qu'on a créée sur cette ferme. Voilà, on est épaulé par deux personnes, deux femmes qui sont exceptionnelles. Et du coup, on a créé vraiment une ambiance sur la ferme qui donne envie de travailler tous les jours main dans la main, quoi.
5: En fait, ce sont nos deux salariés voilà, qui sont là de mars jusqu'à novembre. Et on a fait le choix en fait, de prendre deux salariés avec nous pour avoir un confort de vie, profiter de plein de choses à côté et aussi de pouvoir avancer sur des projets.
4: Lesquels, par exemple ? Je suis curieuse.
5: Et bien là, cette année, on a lancé du coup la glace à l'italienne, au lait de chèvre. Donc les gens, en fait, ils peuvent assister à la traite l'été. Et en même temps, bah, du coup, il y a la vente à la ferme. Et on a lancé du coup la production de glace à l'italienne. Donc les gens peuvent manger une glace à l'italienne en regardant la traite.
4: Et c'est quelque chose qui marche du feu de Dieu, j'imagine.
5: On est contente, ouais, ça marche très bien.
4: Bon, ça, c'est des jolis projets. Alors, on se dit, lait de chèvre égale aller un petit peu fort, un petit peu... Eh bien, pas du tout, c'est très goûteux et c'est très doux, en fin de compte. Hein.
3: Oui, c'est souvent ce que disent les gens qui goûtent. Il y a une appréhension au départ, parce qu'on se dit, oula, la chèvre, effectivement, ça va goûter. Et pas du tout, en fait, il y a une certaine douceur. C'est souvent l'étonnement pour les gens de dire, ah, mais en fait, c'est pas du tout ce à quoi je m'attendais. Mmh. Et ils y reviennent, donc c'est plutôt bon signe.
4: Quelle est la période de l'année que vous préférez, toutes les deux ?
3: Le côté adrénaline de l'été, avec notamment les fenaisons, ça c'est vraiment quelque chose qui me plaît beaucoup.
4: Ah bah parce que vous faites ça aussi alors ?
3: Oui, oui. On est totalement autonome et du coup on gère nous-mêmes notre fourrage, enfin tout. En fait tout ce qu'il y a à faire, c'est nous qui le faisons.
4: Ouais, c'est physique quand même, hein ?
3: Eh ben c'est pour ça qu'on n'a pas besoin d'aller à la salle de sport.
4: Ça se voit, en effet. Alors, on termine, ça, c'est la signature, par votre petit moment de bonheur. Votre petit bonheur, c'est quoi, vous, Delphine ?
3: Moi, mon petit bonheur, c'est le matin quand j'emmène le troupeau, ou le soir, remarque, quand je le ramène. C'est sentir voilà, le souffle de l'air frais encore le matin ou le soir quand le soleil se lève ou se couche. Entendre les oiseaux qui voilà, c'est leur moment à eux, ils sont à fond, il y a une émulation, ça chante dans tous les sens. Voilà. C'est le moment vraiment tranquille avec le troupeau, en harmonie avec la nature.
4: Oui. Et vous, Laurine ?
5: Et ben, moi, c'est d'aller boire un petit café au bistrot du village, voilà, tous les dimanches matin. quand je suis à Méaudre.
4: Voilà, pour retrouver des copains, des copines, juste pour profiter du panorama.
5: Profiter, ouais, du panorama et du village.
1: Super rencontre, hein, Delphine et Laurie, et les chèvres évidemment. Les chèvres qui nous fabriquent ce bon fromage. Une histoire qui sent bon le Vercors, à retrouver en replay sur ici.fr. Et dans un instant, je vous emmènerai dans le Nord-Isère. On ira à Bourgoin-Jallieu à la rencontre d'Arthur. Arthur qui a une vie étonnante entre l'apprentissage du dessin jusqu'au studio d'animation des grandes maisons américaines comme les studios Disney.
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2: Il y a des rencontres qui marquent dans les gens d'ici. Moi, j'ai fait une rencontre assez étonnante. Ce garçon est incroyable. C'est un champion de kickboxing et de boxe pied-point. Il s'appelle Asdine Miaoui. Asdine a décidé de mettre ses points au service des autres. En lançant une école, son école, il veut transmettre les valeurs du sport et surtout offrir un cadre aux jeunes pour les éloigner de la délinquance, de l'ennui, leur trouver une raison finalement d'être. J'ai eu le plaisir de le rencontrer dans la fameuse cage où j'espère pouvoir en ressortir, Asdine.
3: De toute façon, Yann, tu sais que quand tu rentres dans une cage, tu ne ressors pas. Justement, c'est pour ça qu'on a mis une cage directement devant.
2: J'ai eu très peur en arrivant.
3: Non. La cage, en fait, c'est plus pour sécuriser quand on tourne, quand on fait les sparring et tout ça, de façon à ce qu'on puisse venir travailler contre la cage.
2: Ça fait combien de temps que ça existe, le Kingdom Fighting ?
3: Depuis 5 ans, depuis que le MMA a été légalisé. J'ai arrêté ma carrière, en fait, à l'âge de 28 ans, justement pour pouvoir accompagner les jeunes, que ce soit sur le plan scolaire, plan professionnel ou dans le sport de haut niveau.
2: T'étais combattant, pratiquant de MMA?
3: Oui, j'étais sportif de haut niveau. 5 championnats du monde, j'ai fait avec le Maroc, j'ai été champion du monde par équipe. 2 championnats du monde professionnel, 3 championnats du monde amateur, 2 championnats d'Europe, 1 championnat intercontinental et 3 championnats de France.
2: Tu en parles dans ton parcours du Maroc, puisque toi, à la base, tu n'es pas grenoblois.
3: Je suis grenoblois de cœur et je me sens grenoblois. Je me suis toujours senti grenoblois parce que je suis né au Maroc. Je suis arrivé à l'âge de 11 ans ici en France et j'ai atterri directement à Grenoble. Et j'ai plus jamais quitté Grenoble.
2: Ce qui t'a motivé ?
3: Honnêtement, ce qui m'a motivé, c'est d'aider des jeunes en fait. Parce que je suis arrivé à Grenoble. Hein. Je n'ai pas habité dans un quartier compliqué. Mais ensuite, mes parents, il fallait un appartement beaucoup plus grand. On a atterri au quartier Mistral, comme on a atterri au Floralie à Fontaine. Donc on avait déménagé 2 fois ou 3 fois. Et j'ai vu en fait la jeunesse de certains quartiers était très très en difficulté parce qu'en fait ils n'avaient pas de voix. C'est pour ça qu'en fait moi j'ai dit il faut peut-être un grand frère qui va peut-être diriger ces jeunes-là et qui va leur donner envie de faire du sport ou faire quelque chose ou rendre leur vie un peu plus intéressante que de traîner.
2: Alors pas n'importe quel sport, le MMA qui a l'air comme ça violent, mais est-ce que finalement c'est pas une façon de canaliser toute l'énergie qu'ont ces jeunes ?
3: Exactement, déjà c'est pour canaliser l'énergie à l'intérieur et puis pour extérioriser aussi le mal qu'ils ont en eux. Donc taper dans un sac, c'est vider aussi toute l'énergie négative. Il faut savoir aussi qu'on a récupéré des jeunes de prison à qui on a donné une chance, qu'aujourd'hui ils sont devenus éducateurs. Aujourd'hui, là, dans le club, ce qui est super, c'est qu'en fait, on retrouve tout le monde, toutes les nationalités, toutes les origines. Et en fait, je me suis battu pour quelque chose, pour la jeunesse. Ensuite, après, je me suis battu pour le vivre ensemble, parce qu'il faut une acceptation de l'autre. Et du coup, aujourd'hui, on a de tout.
2: Bon, juste pour terminer, on a une petite tradition dans les gens d'ici. Lorsque tu n'es pas à la salle, et je sais que tu passes beaucoup de temps, justement, avec cette jeunesse grenobloise, c'est quoi ton petit plaisir ici que tu as découvert peut-être en arrivant à Grenoble ?
3: J'aime beaucoup m'isoler à la Bastille. Quand j'ai un petit coup de mou, je monte à la Bastille, prends les bulles, pendant une demi-heure, je redescends, et ça, c'est mon petit plaisir. Il y a aussi à Gandas. Quand je redescends de la Bastille, je passe directement à Gandas pour prendre une bonne petite glace.
2: Sur place Grenette, et alors le parfum ?
3: Strawberry cheesecake, moi je lui dis Strasbourg cheesecake. Donc souvent, il rigole, le patron il rigole, mais ils savent de ce que je veux. Et en général, je prends toujours la même chose, hein, je ne change pas mes habitudes.
2: Ah oui. Vous retrouvez son école Kingdom Fighting dans la rue G à Grenoble et en replay sur votre site ici.fr dans les gens d'ici jusqu'à 11h.

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2: Les gens d'ici, c'est un principe très simple, me balader dans les rues du département. Et j'étais du côté de la halle Grenette de Bourgoin. Et je suis tombé par hasard sur une exposition menée par Arthur Colomb. Et vous allez voir qu'Arthur a une vie très étonnante, qui a démarré à Bourgoin et qui l'a emmené très très loin dans le monde de l'animation.
3: Exactement, donc c'est nos élèves qui exposent, donc nos 200 élèves.
2: Vos élèves.
3: Donc parce que je suis prof à l'Arbert Jalien, on est deux profs du coup. Nous proposons des cours de dessin, sculpture, peinture, d'illustration, d'art numérique aussi depuis cette année.
2: C'est génial, mais alors donc vous êtes prof de dessin?
3: Oui, c'est ça, prof de dessin.
2: C'est votre métier?
3: Je suis freelance aussi en dehors. Dans le domaine du jeu vidéo, de l'illustration, des jeux de société.
2: Du jeu vidéo, alors vous illustrez une partie de nos jeux vidéo?
3: Exactement, je fais des chara-design, des environnements, etc.
2: C'est incroyable, vous voyez quand je vous dis que dans les gens d'ici en Isère, on fait des rencontres folles.
3: J'ai travaillé sur Annecy dans une boîte qui s'appelle Caribara Animation, donc j'étais plus dans le secteur de l'animation. Donc j'ai notamment travaillé sur The Unstoppable Yellow Yeti, qui est une série animée cartoon présente sur Disney+.
2: Vous donnez des cours aux jeunes bergeriens, mais pas que, je dirais plutôt aux habitants plus largement du Nord-Isère.
3: Ils viennent un petit peu des villages alentours aussi, pas que de Bourgoin-Jallieu.
2: Comment vous êtes devenu prof de cette association?
3: Bah, quand j'étais tout petit, donc je crois que c'était quand j'avais 7-8 ans, j'ai pris des cours de dessin donc à l'Arbert Jalien.
2: Ah oui, donc dans l'association.
3: Ça s'appelait Aspect aussi à l'époque, hein, et du coup en 2007 ça a été renommé Arbert Jalien. Et du coup, j'avais Grace Conti, donc ma collègue qui fait partie aussi de l'art bergalien. Et du coup, elle m'a transmis cette passion du dessin, de l'illustration. J'ai ensuite fait mes études à Lyon pour revenir ensuite à Bourgoin-Jallieu pour continuer un petit peu ça.
2: Amoureux de Bourgoin.
3: Amoureux de Bourgoin, on y revient tout le temps.
2: Décrivez un petit peu les œuvres de vos élèves, du coup.
3: Les peintures gouache, pastel, acrylique, toutes les formes d'art, du collage, de la sculpture également. Donc c'est fait avec de l'argile, on a un espèce de gros four.
2: C'est incroyable, alors là je me permets de m'arrêter, il y a des talents quand même juste exceptionnels dans votre école.
3: Alors il y a également des débutants, il y a des personnes qui sont un peu plus confirmées, il y a des personnes qui viennent à l'Arbert Jalien depuis une dizaine d'années.
2: Donc l'Arbert Jalien qui, potentiellement, à votre image, peut faire susciter des vocations.
3: Bah exactement, on accompagne aussi des futurs grands illustrateurs, peut-être, illustratrices. On prépare des books artistiques aussi pour des écoles d'art.
2: Si les enfants, et je sais qu'ils sont nombreux à nous écouter ici en Isère,
3: ils peuvent très bien venir prendre des cours de dessin, ce sera avec plaisir qu'on les accompagnera.
2: J'imagine dans un prix modéré, puisqu'on est dans une association.
3: Exactement, c'est ça. Et puis tout le matériel est à disposition aussi dans nos locaux.
2: Quand vous avez un petit peu de temps, entre le métier d'illustrateur dans le monde de l'animation, donner des cours aux élèves du Nord-Isère, c'est quoi votre petit plaisir? Qu'est-ce que vous faites?
3: Oh, j'ai beaucoup de plaisir, notamment le sport. On reste souvent assis aussi, hein. Le corps, faut l'entretenir aussi.
2: Alors là, je regarde physiquement, on est quoi, plutôt sur de la course, du trail?
3: Exactement, du badminton.
2: Du badminton. Et alors, le course, trail, vous avez fait des grandes courses?
3: Alors non, j'ai pas forcément fait de grandes courses, mais je pratique modérément, à ma modeste échelle, quand j'ai eu le temps.
2: Et alors, votre endroit préféré dans le coin?
3: Mériez, les épars, etc., pour faire mon sport. La campagne, les espaces verts, le fait d'avoir de l'air pur aussi. ce côté sport et art, c'est vraiment important.
2: Elle est géniale, hein, la vie d'Arthur, elle est géniale, la vie des gens d'ici en Isère. Vous retrouvez de nouveaux portraits dès lundi matin, 6h20 dans la matinale, dans Ici Matin avec toute l'équipe, et vous retrouvez tous les portraits en replay, en intégralité sur le site internet ici.fr et l'application Ici.
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1: Et merci d'avoir choisi Ici Isère pour vous informer. Il est précisément 11h. Les infos, c'est avec vous, Véronique Puyot, bonjour.
2: Bonjour Pierre, bonjour à tous et à toutes. Des boîtes de conserve de tomates pelées vendues chez Carrefour ces derniers mois, rappelées partout en France. C'est ce qu'a indiqué le site gouvernemental Rappel Conso. Elles comportent un risque de présence de graines de datura, une plante qui peut être à l'origine d'intoxication. Il est donc recommandé de ne plus consommer ce produit, de le rapporter au point de vente ou alors de le détruire et de contacter le service consommateur pour demander un remboursement. Un mineur de 15 ans, proche de l'ultra-droite, soupçonné d'avoir préparé une attaque terroriste contre un lycée lyonnais. Il a été mis en examen hier pour participation à une entreprise individuelle terroriste. L'adolescent avait été exclu d'un autre établissement en début d'année. Selon une source proche du dossier, l'attaque était particulièrement bien préparée. Les enquêteurs ont retrouvé chez lui un sac avec des couteaux et une tenue paramilitaire. Il est désormais sous contrôle judiciaire et placé dans un centre éducatif. Mortelle randonnée hier après-midi au-dessus de Saint-Martin-d'Uriage. Une femme de 80 ans a fait une chute d'une centaine de mètres alors qu'elle évoluait sur un chemin du côté du chalet de Lourcière. Elle est décédée dans l'ambulance qui l'emmenait au CHU de Grenoble. Si vous aimez le basket et la choucroute, rendez-vous ce soir 20h au gymnase Henri Chautard pour le match des filles du PVBC face au club alsacien du CJS Gelsbolsheim. Je prends ma respiration. Match de Coupe de France pour la reprise des basketteuses de Voiron. On peut assister gratuitement à la rencontre ce soir et déguster en prime une choucroute en l'honneur des adversaires alsaciennes. En rugby, hier, Grenoble est allé battre Nice 37-33. En foot, Grenoble a fait match nul un partout face à Clermont, et en hockey sur glace, Grenoble a perdu à Rouen 5-1. Enfin, la 53e édition de la Coupe Icare se poursuit tout ce week-end. Au programme en ce moment, le concours de déguisement des parapentistes et deltistes, un événement qui a fait la renommée de cette compétition de vol libre. Et à 18h30 aura lieu la messe de la Coupe Icare en l'église de Saint-Hilaire avec bénédiction des parapentes et des casques. La météo avec qui vous voulez,
1: c'est pas grave. Et cette information importante, Véronique, car oui. Météo France nous le rappelle, un puissant anticyclone est en train de gonfler sur l'ouest du pays et va rester ancré, alors c'est ça qui nous intéresse, et va rester ancré sur notre région pendant une longue période, avec donc à partir de maintenant des conditions plus chaudes, encore ensoleillées et surtout très sèches, ça c'est important, qui pourraient donc nous concerner jusqu'à, vous avez une petite idée ou pas?
2: La fin du mois d'octobre.
1: Ah non, pas la fin du mois d'octobre. Jusqu'à, on va dire, début octobre, c'est déjà pas mal. Oui, parce que là, de prévoir aussi loin, c'est quand même assez difficile. Donc, la sécheresse va donc se poursuivre et s'accentuer. Ce n'est pas fini. Pour aujourd'hui, donc, c'est un franc soleil avec une bonne amplitude thermique vers des petits cumulus également vers les massifs. Pour les températures, on attendra pour cet après-midi 25 degrés à Voiron, 25 à Bourgoin, Jallieu, 26 degrés à Grenoble et à Vienne. D'excellentes conditions, donc, vous l'avez dit également pour la Coupe Icare. Demain dimanche, largement ensoleillé, et ça va durer donc, selon les dernières prévisions, le Centre Météo France de Saint-Martin-d'Hères.
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1: Ah ouais, c'est l'heure, je suis ravi de vous retrouver pour le défi isérois. On va s'amuser ensemble, tout simplement. Alors, évidemment, il y aura un beau cadeau. On va s'amuser comment? C'est simple, il y a quatre jeux. Des jeux très faciles, franchement. C'est celui qui remportera le quatrième jeu qui repartira évidemment avec, écoutez bien, un baptême en parapente biplace à l'occasion de la 53e Coupe Icare. Alors, ce qui est formidable avec ce cadeau, c'est que vous pourrez l'utiliser pendant un an. Vous n'êtes pas obligé d'y aller demain. Vous avez un an pour l'utiliser. C'est vraiment un beau cadeau que vous pouvez offrir à qui vous voulez. Un baptême en parapente biplace à l'occasion de la 53e Coupe Icare. Donc, c'est jusqu'à demain à Saint-Hilaire du Touvet et Limbin. Ici, Isère, et la Coupe Icare vous offre ce baptême avec prévol et air alpin. C'est parti. Vous nous appelez maintenant. Il y a quatre jeux. Celui qui va jusqu'au quatrième, qui va partir avec ce parapente, aller dans les airs. 04 76 46 45 45.
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1: Mais si j'ai un conseil à vous donner, il faut appeler dès maintenant quand même pour être sélectionné, pour aller jusqu'à la finale. Donc je vous souhaite bonne chance pour gagner donc ce parapente. 04 76 46 45 45 1987 pour ouvrir cette émission Englishman et New York. Je vous laisse avec Sting. Bon week-end.

0: An Englishman in New York avec Sting. Évidemment, c'est sur Ici Isère. À 11h08.
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0: Eh oui, le samedi 11h midi, mais le dimanche aussi, le 11h midi, on joue. Voilà, il y a 4 jeux, c'est celui qui va remporter le 4e jeu qui va repartir. Donc ce week-end avec le baptême en parapente, biplace à l'occasion de la 53e Coupe Icare. Un baptême qui est valable un an, un très joli cadeau, mais il faut passer toutes les étapes. Bonjour Irène.
3: Bonjour.
0: Ah, le bouchage, j'adore le bouchage.
3: Ah,
0: ah oui, mais c'est mignon tout plein le bouchage.
3: Oui, c'est mignon. Oui,
0: et
3: oui.
0: Puis le bouchage, il faut le rappeler, Irène, ce village a une spécialité, une particularité.
3: Oui.
0: Ce sont
3: la pomme.
0: Et d'ailleurs, il y a la fête de la pomme. C'est quand la fête de la pomme au bouchage? Et bientôt?
3: Le 11 octobre.
0: D'accord. Et la saison était bonne? Il y a des pommes partout en ce moment?
3: Je ne sais pas. Moi, j'en ai quelques-unes chez moi, mais après, je ne sais pas plus pour les producteurs ce qu'ils ont pu avoir.
0: Bien. Irène, on va accueillir Thierry. Thierry qui nous appelle de la Mure. Bonjour. D'accord. Thierry.
4: Bonjour Pierre.
0: Bon Thierry, soyez les bienvenus. Je rappelle le règlement, c'est simple, il y a 4 jeux, on est d'accord? Là, on va faire le premier jeu. C'est le premier jeu, ça s'appelle le quiz infernal. Je vous bombarde de questions, chacun votre tour, hein, j'ai bien dit chacun votre tour. Et c'est celui ou celle qui répondra à un maximum de questions qui l'emportera. Hein, c'est tout simple. Voilà, donc il y a un chrono, il y a des questions iséroises, il y a des questions de culture générale, il y en a pour tous les goûts. Le plus important, c'est que tout le monde puisse jouer. Irène, vous étiez la première sur le standard, on va démarrer avec vous.
3: D'accord.
0: Vous êtes prête, Irène?
3: Oui.
0: Bon, on déstresse, là, tout va bien quand même.
3: Ah oui,
0: hein.
3: Oui.
0: Ouais, on est là aussi pour jouer et pour voir si on peut aller jusqu'au bout pour affronter les autres candidats. Irène, le chrono va démarrer à la fin de cette première question.
3: Oui.
0: Quels fruits sont la selva, la gariguette et la mara des bois? Top chrono.
3: Les fraises.
0: Si vous ne savez pas, vous dites je passe. Quel est l'emblème du parc naturel régional de Chartreuse?
3: Un bouquetin.
0: Quel massif se trouve à l'est de Grenoble?
3: Belle Donne.
0: Quel souriceau est choisi par Bianca pour secourir une petite orpheline dans un film d'animation de Disney en 77?
3: Bernard.
0: Comment accorderiez-vous les adjectifs si vous deviez écrire une chaussette jaune citron au pluriel? Jaune citron, vous l'écrivez comment?
3: Citron. Sans S.
0: Parfait. Dans quel massif se trouve l'Alpe d'Huez? Le chrono est tombé. Les grandes rousses.
3: Oui, les grandes rousses.
0: C'est pas mal ça. Ouais.
3: Ah bon.
0: Quels fruits sont la selva, la gariguette et la mara des bois, vous avez dit?
3: Fraise.
0: Bah, un point. Quel est l'emblème du parc naturel régional de Chartreuse? Alors là, vous avez dit le bouquetin. Non, c'est le Grand-Duc.
3: Oui.
0: C'est le Grand-Duc.
3: Ah, ouais, d'accord, rien à voir.
0: Quel massif se trouve à l'est de Grenoble? Ah, c'était Belle Donne.
3: Oui.
0: Ah, oui, vous ne l'avez pas dit, ça.
3: Ah, j'ai pas dit Belle Donne?
0: Elle l'a dit Belle Donne, j'ai pas entendu. Ah, bah, elle a dit Belle Donne. Bernard et Bianca, c'est une bonne réponse, ça fait 3 points. Et comment accorderiez-vous les adjectifs si vous deviez écrire une chaussette jaune citron au pluriel? Vous avez dit jaune sans S et citron sans S. Et c'est une excellente réponse,
3: ouais. Okay.
0: Irène.
3: D'accord.
0: Chapeau. Uh-huh. Ça nous fait donc, ça nous fait un, le Grand-Duc on l'avait pas, donc 2, 3, 4 points.
3: D'accord.
0: C'est bien 4 points. On arrive rarement, on arrive rarement à 4 points. Bien.
3: Ah.
0: Thierry.
4: Oui.
0: Vous avez
4: bravo Irène déjà.
0: Vous n'avez pas accroché Thierry? Vous allez affronter le quiz infernal, vous êtes sûr?
4: Oui, il faut bien. Hein.
0: Le chrono démarre à la fin de ma première question. Et si vous ne savez pas, vous dites je passe. Quelle école fut créée par Émile Allais vers 1935?
4: Comme pilotage.
0: Le quoi, quoi?
4: Le pilotage.
0: Pilotage. Dans quel massif se trouvent les deux Alpes?
4: Les Grandes Rousses.
0: Les Grandes Rousses, j'avais dit.
4: Ou l'Oisans plutôt.
0: L'Oisans. Quel chiffre doit-on multiplier par lui-même pour obtenir 64?
4: 8 fois 8.
0: 8. Quels animaux sont employés dans une brigade cynophile? Qu'est-ce qu'on a dans une brigade?
4: Les chiens.
0: Dans quel massif se trouve Champs-Rousses?
4: Belle Donne.
0: Dans les films Les Bronzés font du ski, le moniteur de ski enseigne à Jean-Claude Duss le planté du... Et c'est trop tard.
4: Et Michel Blanc?
0: Non, le planté du bâton.
4: mais
0: c'est pas grave, on est pas mal. Quelle école fut créée par Émile Allais vers 1935, vous m'avez dit?
4: Non, je dis une bêtise, parce que Émile Allais, c'est pas un aviateur.
0: La bonne réponse, c'était l'école du ski, Émile Allais.
4: L'école du ski, oui.
0: Mais après, on a des belles réponses. Dans quel massif se trouvent les deux Alpes, vous avez dit? Alors là, vous avez hésité, puis vous êtes revenu sur l'Oisans, donc je valide. L'Oisans, un point.
4: Oui.
0: Quel chiffre doit-on multiplier par lui-même pour obtenir 64? Vous avez dit 8, c'est une bonne réponse. Bien sûr, ça fait 2 points. Quel est le nom de cet animal employé par une brigade cynophile? Vous avez dit les chiens. Ça fait 3 points. C'est super. Et dans quel massif se trouve Champs-Rousses, vous avez dit? Beldon, ça fait 4 points. Égalité, qu'est-ce qui se passe en cas d'égalité? Eh bien, il y a une petite question subsidiaire qui arrive pour pouvoir vous départager, évidemment. Bon, on a tout prévu, hein, Irène. Hein. Ah bah ouais, on a tout prévu. Allez, quel est le point, vous commencez, Irène, quel est le point le plus haut de notre département? Citez-moi un chiffre, une altitude, s'il vous plaît. Irène, faites-moi une proposition. Le point le plus haut, exactement, il est de
3: 1350.
0: On est en Isère. Et Thierry, vous me dites?
4: Le point le plus haut du département?
0: Oui.
4: J'irai 3008.
0: 3008. Vous êtes très loin, hein, l'un et l'autre. C'est 4088 mètres. Exactement. C'est le Pic Lory. 4088, oui. Donc c'est Thierry qui l'emporte. Irène, je suis désolé.
3: Ok.
0: C'est Thierry qui est
3: le plus fort. Bonne continuation.
0: C'est le principe de la question suivante. Non, mais Irène, bravo, hein. Vous étiez vraiment très forte sur le quiz.
3: Ah, mais j'ai essayé. Je suis contente.
0: Ouais. Et mangez des pommes, Irène, hein.
3: D'accord, oui.
0: À bientôt.
3: Bonne journée.
0: Passez un bon week-end. Bravo, Thierry. On se retrouve dans un instant. Donc, vous ne raccrochez pas pour la deuxième partie du défi Isérois, 11h midi, le samedi et le dimanche. Et on va jouer un petit jeu musical. À

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0: sensualité. Avec cette nouveauté, avec Estelle, ça s'appelle Te rencontrer encore. Et il est 11h17.
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0: La réponse vers 11h45. Peut-être Thierry, peut-être Annie. Thierry, toujours là avec nous. Il a remporté le quiz infernal, le premier jeu. C'est celui qui remportera le quatrième jeu. Et il repartira avec ce superbe cadeau quand même, hein. Un baptême en parapente. Oh, moi, j'en rêve. J'ai jamais fait ça. J'aimerais bien le faire au moins une fois dans ma vie. Un baptême en parapente biplace à l'occasion de la 53e Coupe Icar, c'est ce week-end. Je vous rassure, ce baptême est valable un an. Thierry, vous avez déjà volé en parapente?
3: Oui, tout à fait.
0: Ah ouais, où ça? En Isère?
3: Oui, à Saint-Hilaire.
0: Et vous en gardez un souvenir mémorable, j'imagine?
3: Ah, bah, c'est fabuleux.
0: C'est chouette. Ah ouais. Annie?
3: Avec un temps comme aujourd'hui, c'était
0: pouf. Et vous avez vu, hein, je ne sais pas si vous avez entendu le bulletin météo tout à l'heure, ça va durer au moins jusqu'à la fin du mois de septembre, le beau temps.
3: Selon les... heureusement, on est bientôt fin septembre, parce que là, ça...
0: on est le 19, encore 10 jours comme ça, et peut-être encore hein, davantage. Thierry, ouais, on va accueillir... Thierry, je vous demanderai, Thierry, tiens, vous allez le faire vous-même, d'accueillir Annie. C'est votre candidate, elle habite Paladru. Allez-y Thierry, débrouillez-vous.
3: Eh bien, bonjour Annie.
4: Bonjour Thierry.
3: J'espère qu'au niveau musical, vous êtes moins calé que moi. Parce que là, je suis pas trop confiant. Mais bon, on est là, on est là pour passer un bon moment.
0: Non. Je vous ai concocté quelque chose de très facile. Bon, Thierry, vous êtes toujours le premier, donc vous gardez la main. Annie, je suis ravi de vous accueillir. Vraiment.
4: Bonjour.
0: Bonjour Annie. Vous allez voir, ça va bien se passer. On va écouter une chanson très connue. Et puis, il y a un moment, ça va s'arrêter. Et ce sera à vous de compléter les paroles. Bien entendu, je vous ferai deux propositions de réponse. Bah oui, on vous accompagne. Thierry, vous êtes prêt?
3: Je suis prêt.
0: On va jouer avec la chanson Étienne, Étienne, avec Gashpati. D'accord?
3: D'accord.
0: Tiens-le bien, c'est parti.

0: Alors, quelle serait la suite, mon cher Thierry? Délacé, délaissé, balancé, insensé. Ou alors, délacé, délaissé, c'est toujours la même chose. Enlacé, élancé. Alors, balancé, insensé, c'est pour Thierry, là, uniquement, qui joue. Ouais. Ou alors, enlacé, élancé. La première ou la deuxième?
1: Je pense que c'est la première.
0: Balancé, insensé?
1: Oui.
0: La réponse en musique. C'était la deuxième, c'était enlacé et lancé. On s'est fait avoir, et c'était pas évident, hein. On croit la connaître par cœur, la chanson, mais en fin de compte, hein, quand on décortique un petit peu, ça se complique. Bon, bah, on n'a pas marqué là-dessus. Donc déjà, alors si vous perdez tous les deux, il y aura une question subsidiaire pour vous départager, évidemment.
1: Hein.
0: Ouais. Eh oui, donc rien n'est perdu, Thierry.
1: D'accord. Allez, oh.
0: Annie, c'est à nous.
2: Ouais, oui.
0: Annie, on va jouer avec Amel Bent, ça s'appelle Ma philosophie, vous la connaissez cette chanson?
2: Oui, un petit peu.
0: Bon, bah là, c'est pareil, ça va s'arrêter. Ce sera à vous de la compléter. 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

0: Alors, pour le meilleur comme le pire, quelle est la suite? Je suis métisse, mais pas martyr. Ou alors, je suis métisse, ne veux pas souffrir. Annie. C'est une bonne technique.
1: Je dirais la première.
0: La première, c'est-à-dire je suis métisse, mais pas martyr.
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0: On a compris. C'est fini, oui. Oh. Eh ben c'est la bonne réponse, Annie. Eh oui.
1: Merci, Thierry.
0: Bon, Thierry, très fair play, vous avez vu, Annie?
1: Ouais,
0: il est bien.
1: Super,
0: ah ouais, il est sympa. Oh. Bon, bah, Thierry, voilà, on est arrivé jusqu'à la deuxième étape. C'est déjà pas mal, Thierry.
4: C'est déjà pas mal.
0: Et Annie reprend donc là maintenant la suite du jeu. Il reste encore deux étapes et c'est le candidat qui ira jusqu'au quatrième jeu qui repartira avec le baptême en parapente. Voilà. C'est simple que ça. Thierry, bon week-end, Thierry.
4: Eh ben, merci à tous. Et puis, Annie, ben, j'espère que vous irez ou tu iras jusqu'au bout, hein, que tu gagneras ce baptême.
1: Tu es gentil, merci.
0: Et vous avez vu, Annie, vous tutoie déjà. C'est bon signe. Hein. Peut-être faire le parapente ensemble, ça peut être sympa. Salut Thierry, de la mûre. Ou de l'amour.
4: Bonne journée à tous.
0: À bientôt. Et on se retrouve. On va marquer une petite pause, on va faire une petite récréation, Annie. Et on va arriver déjà au troisième et avant-dernier jeu. Ce sera dans quelques minutes. Et ce sera le jeu de. Ouh, qui va garder la main? Eh oui. C'est un jeu qui est très simple. Voilà, il y a 5 questions. Et c'est celui qui répondra tout simplement à la dernière question, à la 5e, qui l'emportera. Hein? Ça devrait bien se passer, Annie.
1: On verra.
0: À tout de suite.
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0: On se retrouve dans un instant pour la suite de votre jeu Le Défi 0A, chaque samedi, chaque dimanche entre 11h et midi. Ah, être né quelque part avec Maxime Le Forestier, un grand classique sur le hasard de la naissance et les chemins que la vie nous impose à 11h24. Sur ICI Isère, profitez de ces belles journées, je vous souhaite un beau week-end.

0: avec Lost in You, cet immense titre sur les regrets d'une belle histoire d'amour. Il est 11h30, on se retrouve, restez avec nous. Attention, troisième et avant-dernier jeu pour le défi Isérois avec Annie et Hélène.
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0: Vous avez prévu de bouger dans Grenoble et son agglomération demain, dimanche 20 septembre. Bonne nouvelle, les transports en commun M-Réseau seront gratuits toute la journée, à l'occasion évidemment des Journées Européennes du Patrimoine. C'est donc le moment idéal pour laisser la voiture au garage et éviter de tourner peut-être 20 minutes pour trouver une place. Attention toutefois, plusieurs événements vont perturber la circulation demain, notamment la Coupe Icare. Les lignes C11 et 80 seront renforcées, mais certaines routes pourront être chargées, notamment vers Saint-Hilaire du Touvet et Limbin. Avant de partir, pensez donc à vérifier votre itinéraire sur le site ou l'application M-Réseau. Et pour les amateurs de patrimoine, c'est une bonne occasion de redécouvrir Grenoble sans payer le stationnement ni l'essence. Excellent week-end.
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0: C'est le Dédé, Fifi, le défi Isérois. On va retrouver Annie. On lise toujours, hein, Annie. C'est pas mal, là. On a gagné le jeu précédent. On va accueillir Annie Hélène, qui nous appelle de Saint-Étienne de Crosset. Bonjour, madame Hélène.
3: Bonjour, monsieur Pierre.
0: Oh, bien. Ben, je suis ravi de vous accueillir, Hélène. Moi, j'adore jouer avec vous. Voilà, on a des jeux, puis on est là pour apprendre, s'amuser. Bon, on gagne. C'est bien. On gagne pas, c'est pas grave, hein, Hélène.
3: Non, c'est pas grave. On a participé.
0: Ouais, mais je sais pas pourquoi vous allez battre Annie. Je sais pas, je sens, j'ai un truc, j'ai un flash là. Annie, je suis désolée, hein.
3: Pauvre Annie. Non.
0: Bon.
3: Bonjour Hélène. Bonjour Annie, que la meilleure gagne, Annie. Oh. Oui, d'accord.
0: J'aime bien vous laisser parler tous les deux, je trouve ça formidable. On devrait inventer un jeu où le candidat pose une question à l'autre et vous vous débrouillez, ce serait pas mal ça. Bon,
3: ah oui,
0: alors, on a évoqué les Journées du Patrimoine, c'est ce week-end, vous le savez ça quand même, Annie et Hélène. Hein. C'est important, surtout dans notre département. En Isère, il y a 530 sites et près de 900 rendez-vous. Vous vous rendez sur un monument, sur un événement, Annie ou Hélène, ça vous intéresse ou jamais?
3: Ah, moi ça m'intéresse, j'aime bien visiter les vieilles pierres, les châteaux, les...
0: C'est Hélène qui parle.
3: C'est Hélène.
0: Ouais. Ah, mon flash est en train de se... Annie.
3: Oui.
0: On va vous poser 5 questions. D'accord, vous jouez toutes les deux. On est bien d'accord. Annie, vous avez gagné le jeu précédent, donc vous avez la main, vous allez commencer. C'est celle uniquement qui répondra à la 5e question qui l'emportera. On est d'accord ?
3: On est d'accord.
0: Uniquement celle qui remporte la 5e. Donc, peut-être que Hélène, on ne va pas vous entendre du tout. Annie peut aller jusqu'au 5e. Si vous perdez l'autre,
3: oui,
0: évidemment, on prend la main. Et la petite astuce quand même dans ce jeu, c'est que, imaginons Annie, vous ne répondez pas à la 5e question. Annie, eh ben c'est Hélène qui l'emporte.
3: D'accord.
0: Donc il faut vraiment.
3: Ah c'est bien, je serai pas fatiguée, Annie. Merci. Attendez. Oh là.
0: Mesdames.
3: Oh là, mon Dieu.
0: Le défi Isérois, s'il vous plaît, c'est parti. Voici la première question pour vous, Annie. À quelle occasion la tour Perret à Grenoble a-t-elle été construite? 3 propositions de réponse, évidemment. On vous aide, on vous accompagne. Pour les JO de Grenoble, pour l'exposition universelle de 1900. Ou à l'occasion de l'exposition de la Houille Blanche. Votre réponse, Annie.
3: La Houille Blanche.
0: La Houille Blanche. Bonne réponse. Bravo. Voici la 2e question. Et donc, Annie, vous avez la main. Bon, Hélène, vous allez voir, ça ne va pas durer longtemps, hein, je vous rassure.
3: Oui, non, mais je suis patiente.
0: Dans quel cimetière est enterré le fameux Paul Mistral? On a le parc Paul Mistral. Ben oui, c'était un député de l'Isère et surtout un maire de Grenoble très connu. Où est-ce qu'il est? Il est situé, Paul Mistral? Est-ce qu'il est dans le cimetière de Saint-Roch à Grenoble? Dans le cimetière du Grand Sablon? Ou dans le cimetière des Pas-Perdus à Saint-Bueil? Annie.
3: À Saint-Roch.
0: C'est une bonne réponse. Waouh! Formidable. Sachez que pour la première, hein, comme par exemple la Tour Perret, elle se visite hein, ce week-end. Et oui, avant on ne pouvait pas y aller, maintenant on peut y aller. Ce week-end, elle est ouverte au public, tout comme le cimetière de Saint-Roch où il y a des visites organisées. Bien. Bon, ben Hélène, Annie se débrouille quand même pas mal. Hein.
3: Ah ouais, elle est forte. Hein.
0: Bon, ça devient de plus en plus difficile. Enfin, celle-là, ça devrait passer. Ce week-end, au musée Champollion de Vif, les visiteurs peuvent découvrir la maison familiale des deux frères Champollion. Mais lequel des deux est célèbre pour avoir déchiffré l'hiéroglyphe? Jean-François, Jacques ou Pierre? Annie.
3: Jean-François.
0: Voici donc la 4e question. Comment se nommait au début le fort Barreau à Barreau dans le Grésivaudan? Trois propositions de réponse. Ça fait sérieux là. Le fort Amédée III, le fort de Nemours ou le fort Saint-Barthélemy? Annie de Paladru.
3: Saint-Barthélemy,
0: c'est encore une heure. Ah, bonne réponse. Et donc, attention, c'est là où tout va se jouer. C'est horrible.
3: Et
0: je l'aime bien ce jeu.
3: Je l'adore.
0: Parce que vous avez tout gagné, mais peut-être que là, si vous ne répondez pas, on est d'accord. C'est Hélène qui gagne. Voici la question, Annie. C'est la dernière. Pour aller à la quatrième et dernière étape, évidemment. Quel château dans le Sud-Isère a inspiré Giono, Jean Giono, pour son livre « Un roi sans divertissement » ? Est-ce le château de Lomprat, le château de Montmeilleur ou le château de Bardonnanche ?
3: Lomprat.
0: Vous me dites le château de Lomprat. Et c'est...
3: Oh putain.
0: Pardon, oh, Annie. Vous avez dit quoi, Annie ? J'ai entendu un drôle de mot. C'est le château de Montmeilleur qui est situé à Saint-Brieuc-Pipet. Qui était construit au 12e siècle.
3: J'aurais voulu gagner.
0: Et en plus, il est ouvert ce week-end, le château de Montmeilleur. Et bien là, c'est génial.
3: C'est pareil pour les autres.
0: Elle a fait tout le boulot et c'est.
3: Je suis désolée, Annie, pour vous.
0: Hélène, ça va?
3: Vous gardez une place sur votre.
0: Sur le parapente. Hélène, ça va? Ouais. Vous n'êtes pas trop fatiguée, Hélène?
3: Ah, vous gardez une place. C'est la première fois que je gagne sans avoir rien dit.
0: Eh oui, c'est le principe de notre troisième jeu qui s'appelle Garder la main. Donc maintenant, ce sera le dernier rendez-vous dans quelques minutes. Un jeu un petit peu de mémoire, bien sympathique. Je vous donnerai les règles, mais vous allez voir que c'est très facile, comme l'ensemble de nos jeux. C'est le dernier candidat qui gagne donc le quatrième et dernier jeu vers midi moins le quart. Et il repartira avec un baptême en parapente biplace à l'occasion de la 53e Coupe Picard. C'est le beau cadeau que nous allons vous offrir et qui est valable un an. Annie, bon bain dans le lac de Paladru, parce qu'il est encore chaud au Paladru, là. On peut encore se baigner, hein.
3: Vous êtes moqueur.
0: Pas du tout. On vous embrasse, Annie, et à très vite sur ICI
3: Isère.
0: Salut, Annie.
3: Merci.
0: Au revoir. N'hésitez pas, vous nous appelez si vous voulez être maintenant confronté à Hélène pour le dernier jeu. Vous pouvez aussi l'emporter si vous nous appelez maintenant pour gagner ce baptême en parapente. C'est 04 76 46. 45 de fois, je compte sur vous avec Hélène de Saint-Étienne de Crosset. 11h38.
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0: Voici Claude Barzotti avec

0: sorti en 1976 sur l'album Longue Distance avec Robert Charlebois à l'instant. Où ça? Bah, sur Ici Isère. Et il est précisément, ça tombe bien, midi moins le quart.
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0: Il y a quatre étapes, c'est celui qui remporte la quatrième étape et il gagnera donc aujourd'hui et demain dimanche aussi, hein, entre 11h et midi, si vous n'avez pas pu nous appeler, un baptême en parapente du place à l'occasion de la 53e Coupe Icar avec Prévol et Air Alpin. On est ravis de vous offrir ce très très beau cadeau et attention, en plus ce baptême il est valable un an. Vous pourrez le faire quand vous voulez. On va retrouver notre championne quand même, Hélène.
3: Oui.
0: Hélène, c'est une des rares candidates, elle a répondu à aucune question, elle se retrouve en finale.
3: Ah oui,
0: c'est ça qui est mais c'est ça qui est bien, c'est l'intérêt de ce jeu. C'est-à-dire qu'il n'y a pas que la culture qui compte. Il y a la chance, il y a le chrono. Et là maintenant, pour le quatrième et dernier jeu, il y a aussi la mémoire. Hélène, on va accueillir Chantal qui est avec nous. Bonjour Chantal.
4: Bonjour.
0: On est à Chirins, tranquillement. C'est sympa, Chirins, moi j'aime bien, il y a tout ce qu'il faut. On n'est pas loin de Voiron, on est en haut de la côte. Après, on s'en va vers la Valdaine, on va se baigner dans le Guiers. Vous baignez dans le Guiers des fois, Chantal, ou pas?
4: Non, je vais plus facilement au lac de Charavine, ça, le lac de Paladru.
0: Ah oui, ça c'est sûr. Bon, il doit être encore bon, là. Il doit être encore bon, comme on le disait tout à l'heure. Alors, voilà, maintenant, on est à la dernière étape. C'est un jeu de mémoire, c'est très simple. Vous allez jouer chacun votre tour, on est bien d'accord. Il y a 5 questions. Je vais vous poser 5 questions. Il faut bien enregistrer ces questions. Bien les mémoriser, bien les mémoriser. Vous me donnerez uniquement les réponses à la fin de la 5e question, dans l'ordre et sans se tromper. En cas d'égalité, une question subsidiaire, bien entendu, vous sera posée pour vous départager. Et on va commencer donc avec vous, Hélène. Êtes-vous prête?
4: Oui, je suis prête.
0: 5 questions, pas de réponse. Vous me donnerez dans l'ordre, tout simplement, la réponse aux 5 questions à la fin de ce questionnaire. On y va? On se concentre?
4: On se concentre.
0: C'est parti! Quelle couleur peut avoir la liqueur de Chartreuse? Quelle publicité détestez-vous? Dans quelle commune de l'Isère peut-on voir des maisons qui semblent avoir oublié de toucher le sol? Combien d'animaux Moïse a-t-il emmené dans son arche, Hélène? Combien d'animaux Moïse a-t-il emmené dans son arche? Et enfin, la dernière question. Quelle couleur obtient-on en mélangeant du bleu et du jaune? Hélène, Saint-Étienne de Crosset, j'attends vos réponses dans l'ordre, sans se tromper.
4: Alors, la Chartreuse, elle est verte.
0: Un point.
4: La publicité que je déteste, c'est sur l'alcool.
0: Deux points.
4: C'est Port-en-Royan qui a les maisons suspendues.
0: Comment?
4: Port-en-Royan.
0: Port? Porte? Vous avez dit
4: non,
0: port ou porte?
4: Port-en-Royan.
0: C'est bien ce que vous m'avez dit au tout début. Vous m'avez dit Port-en-Royan, le nom
4: oui,
0: de la commune.
4: Port-en-Royan, oui.
0: Porte, comme une porte pour entrer dans une cuisine, on est d'accord?
4: Non, comme un port.
0: Le port! Un port?
4: Oui.
0: Ah, comme le port Grimaud, par exemple.
4: Voilà.
0: Eh bien, c'est pareil. Pourtant, j'ai tout essayé. Hein. C'est le pont, petit patapon, le pont d'Avignon.
4: Le pont, ben oui, oh là là.
0: Ah oui, ni la porte, ni le port. Ah, mais bon, on a fait deux points.
4: Ouais, mais c'est pas assez. Ben, en plus, j'avais la réponse, quoi.
0: Ah ben oui, oui.
4: Combien bon, à moitié, mais bon, ça fait rien.
0: Ça, c'est juste pour rigoler. Combien d'animaux Moïse a-t-il emmené dans son arche?
4: J'en sais rien.
0: Bah,
4: je sais qu'il a envoyé, il avait des couples d'animaux.
0: Mais non, il a rien fait. C'était pas Moïse, c'était l'arche de Noé, pas l'arche de Moïse.
4: Ah oui, c'était Noé.
0: Ah oui. Ah mais oui, il est vicieux l'animateur. Hein. Attention, hein, Hélène. Mais on a fait deux points. Attention, Chantal, c'est à vous.
4: Oui.
0: Vous avez compris le jeu? Vous avez compris, Chantal?
4: Oui.
0: Cinq questions. On les mémorise, on les enregistre au fin fond de sa mémoire et ensuite je vous demande de me donner, sans se tromper, les 5 réponses. Alors vous n'êtes pas obligé de répéter la question, hein. Vous pouvez me donner juste la réponse, vous pouvez me donner juste la réponse, ça me suffit. Parce que ça encombre un peu trop la mémoire. On y va, c'est parti. Oh, dans quel département se trouve le lac de Paladru? Ah mais oui. Combien de côtés possède un triangle? Quel est le fruit sec et roi en Isère? Combien de mois compte 28 jours? Et enfin, quel est l'acteur ou l'actrice que vous détestez le plus? Alors, dans l'ordre, et sans se tromper, je vous écoute. Chantal.
4: Oui.
0: Allez-y.
4: Alors, la première, c'est l'Isère.
0: Un point.
4: La deuxième, deuxième question, c'est 3.
0: Deux points.
4: Les fruits, c'est la noix.
0: 3 points. Aïe, aïe, aïe.
4: On a gagné.
0: Eh bien, la suite, je veux la suite.
4: 28 jours, bah, c'est février.
0: Ah, eh ben non.
4: Ah, je me suis trompée.
0: Combien de mois compte 28 jours? Bah tous, les 12 forcément, ils
4: et
0: ont
4: bah tous
0: 28 jours.
4: Bah oui, je suis bête.
0: Ah
4: c'est
0: mais oui,
4: c'était 28 c'était, jours, ouais. J'ai mal compris.
0: Mais ah. Vous avez fait 3 points, Hélène n'a fait que 2 points. Je suis désolée, oh, Hélène, oui. C'est perdu, Hélène.
3: Non, mais ça fait rien, je vous jouerai.
0: Ah bah oui, je vous attends demain. Hein. Voilà, on y prend goût là. Hein. On y prend goût.
3: Oui, oui, on y croit.
0: Hélène, je vous embrasse vraiment. Bon, profitez de cette belle journée.
3: Beaucoup.
0: À très vite.
3: Et bravo à Chantal.
0: Chantal, c'est gagné.
3: Merci, voilà.
0: Je suis
3: trop contente.
0: Voilà, vous jouez à n'importe quel moment, vous arrivez, vous sortez, on peut arriver à la dernière partie, on peut aussi l'emporter. On peut répondre à toutes les questions et perdre. Moi, j'aime bien ce jeu. Ah, j'aime beaucoup.
3: Oui, c'est sympa.
0: Ah ouais. J'attends avec beaucoup d'impatience le rendez-vous de demain. À partir de 11h, on vous offrira encore un baptême en parapente, 10 places à l'occasion, la 53e Coupe Picard. Chantal, un petit mot pour terminer, vous dites ce que vous voulez.
4: Eh bien, écoutez, en tous les cas, je remercie ici Isère pour les jeux en général et pour celui-là et de m'avoir permis de gagner. Et puis, je souhaite une bonne journée, un bon week-end à tous les auditeurs et à tout le monde. Voilà.
0: Chantal, je peux vous dire quelque chose?
4: Oui.
0: Vous avez été parfaite. Bon week-end.
4: Merci.
0: Et vive Shiraz.
4: Bon week-end.
0: Salut Chantal.
4: À bientôt.
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0: On se retrouve demain, bien sûr, pour le défi Zéro. Je compte sur vous pour gagner encore ce baptême en parapente. Vous pourrez nous appeler sur le 04 76 46 45 2 fois. Allez, je vous laisse avec Benjamin Biolay. Ça s'appelle Écran.

0: Benjamin Biolay avec écran total, une nouveauté, oui, on peut le dire quand même, plutôt solaire, c'est vraiment sympa, et qui annonce la réédition de son album qui va s'appeler Le Disque Bleu. Il est midi moins 5.
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0: La scène iséroise, des artistes isérois qui viennent, bien voilà, jouer en direct sur Ici Isère. Avec ce soir, ne ratez pas ce rendez-vous avec Nelly Gauthier entre 18h et 19h. Elle recevra Aurélie Dabré. Voici un extrait intitulé Les Rondes.

0: À ne pas rater donc ce soir avec la scène iséroise avec Nelly Gauthier. Vous retrouverez donc Aurélie Dabré sur Ici Isère. Allez, à ne pas rater avec cet événement. Donc Ici Isère vous invite à voir le nouveau spectacle d'Arnaud de Samer. C'est bientôt, ce sera le jeudi 8 octobre au Grand Angle de Voiron. Cet humoriste et comédien aspirait à un repos bien mérité. C'était sans compter en tout cas sur son producteur Jérémy Ferrari qui l'a obligé à monter sur scène ou payer une amende de 27 millions d'euros. Vous en saurez un petit peu plus en tout cas en vous rendant donc le 8 octobre pour aller voir Arnaud de Samer. C'est à Voiron.
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0: Une exposition de billets de banque. Il y aura aussi le Moulin des Ailles à Crolles, ouvert ce samedi. Un édifice du 18e siècle qui ne fonctionne plus depuis les années 80, mais en cours de rénovation. Et à Saint-Pierre-d'Entremont, on pourra voir en action la tournerie hydraulique Chardon avec des démonstrations de tournage de bois. Il y aura aussi de quoi faire pour les aventuriers, comme la découverte de la centrale hydroélectrique de Loury à Laval-en-Belledonne. Vous serez équipés de casques et de baudriers, car l'accès est assez escarpé. Il sera également possible de descendre dans les entrailles de la commune de Miribel-les-Échelles pour visiter la station de pompage et la galerie souterraine à 150 mètres de profondeur. La mairie recommande de prendre ses bottes et sa lampe torche.
1: Merci Baptiste Roux pour tous ces conseils. Autre idée, l'association Thès Patrimoine vous propose de découvrir l'incroyable histoire du châtel de Thès qui est normalement fermé au public. C'est une ancienne maison forte qui date du XIIIe siècle et qui cache un véritable trésor qu'on appelle l'Aula, une grande salle de réception décorée avec des fresques qui racontent la jeunesse de Perceval, héros des chevaliers de la Table Ronde, les peintures uniques en Europe. Des visites commentées sont organisées toutes les heures. 12 voitures incendiées vers 5h ce matin. Ça s'est passé sur le parking près de la gare de Gières. Il n'y a pas eu d'impact sur le trafic SNCF, mais selon les premiers éléments de l'enquête, il pourrait s'agir d'un incendie criminel déclenché après une série de vols à la roulotte. Les auteurs auraient voulu supprimer leurs traces en mettant le feu aux voitures.
2: L'inquiétude des habitants de la place Jean Moulin à Grenoble.
1: Un collectif de riverains soutenu par l'Union de quartiers Mutualité Préfecture organise cet après-midi à 17h un rassemblement pour interroger la ville de Grenoble. Car cet été, ils ont appris que la municipalité allait démonter l'aire de jeu sans la remplacer, en expliquant que c'était aux copropriétaires de prendre en charge l'entretien de cette place, créée dans les années 70 et autour de laquelle ont été construits 350 logements. Les basketteuses du Pays Voironnais Basket Club entament ce soir leur saison par un match de Coupe de France. Rencontre à domicile au gymnase Henri Chautard de Voiron contre un club alsacien. Début du match 20h. La reprise du championnat de Ligue 2 féminine, ce sera la semaine prochaine. Alors après avoir échoué en quart de finale de play-off il y a 2 ans, puis en demi-finale l'an dernier, le club continue sa progression et vise la montée en première division. Mais pour ça, il faudrait augmenter le budget, augmenter les recettes. Alors le club réfléchit à un nouveau gymnase. C'est ce que nous explique Pierre Gafforini, il est directeur exécutif du PVBC.
3: Là aujourd'hui, on a un gros réseau d'entreprises partenaires qui nous soutiennent, on a le public qui est là. Il faut qu'on continue de travailler, et notamment travailler sur une infrastructure, cette fois, qui puisse accueillir plus de supporters, plus de partenaires, et qui puisse nous faire passer dans ce step, et surtout y rester. On n'est pas obnubilé par la montée, est-ce que c'est maintenant ? Oui, si c'est maintenant, on le prendra, on saura le prendre, et on saura faire les ajustements nécessaires pour y être, parce qu'on y est prêt, mais si c'est pas cette année, ça sera l'année prochaine, si c'est pas l'année prochaine, ça sera l'année d'après. On prendra le temps qu'il faut pour surtout monter, pouvoir y rester, et pouvoir s'y inscrire très haut pour un jour, je l'espère, être européen.
1: En attendant, pour les basketteuses de Voiron, c'est donc la reprise avec un match de Coupe de France et c'est gratuit. En rugby, le FCG s'est imposé à Nice hier soir 37-33 à l'issue d'un match totalement fou que vous avez pu vivre en direct sur ICI Isère. Vendredi prochain, Grenoble recevra Valence. En foot, match nul un partout pour le GF 38 face à Clermont et défaite en revanche des hockeyeurs grenoblois hier soir, toujours 5-1 face à Rouen. 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Et puis, si ça vous intéresse, à 18h30, il y a la messe de la Coupe Icare. C'est à l'église Saint-Hilaire du Touvet avec la bénédiction des parapentes et des casques. La météo, Pierre.
2: Oui, une météo favorable, évidemment, pour cette
1: Coupe Icare. Est-ce que le ciel nous bénit?
2: Oui, ça, je ne sais pas, mais en tout cas, il sera bien dégagé pendant encore plusieurs jours, nous annonce Météo France. Donc, c'est une belle journée pour aujourd'hui, samedi. On attend 25 degrés à Bourgoin-Jallieu et à 26 degrés à Grenoble et Vienne. Et puis, demain, dimanche, ce sera encore un temps bien ensoleillé avec quand même un peu de fraîcheur matinale et des conditions anticycloniques pour plusieurs jours. Météo France nous le disait, au moins jusqu'à la fin du mois de septembre. Allez, il est grand temps en tout cas de retrouver Willy et Revelli. Il y a toujours déjeuner chez vous. Bon week-end.
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6: Bonjour, merci d'avoir choisi votre radio ici. C'est Willy vient déjeuner chez vous, numéro 1089.
7: Oh là là,
8: ça filoche.
6: Ah, ça filoche, mes amis. Bonjour, la tribu.
7: Bonjour.
6: Alors, qui est là aujourd'hui? Nicolas Malabeuf, notre enfant de la télé. Bonjour, mon bon Nicolas.
7: Bonjour, Willy, bonjour tout le monde.
6: Et Fabien Imo, notre geek. Bonjour, mon Fabinou.
9: Bonjour, Willy, bonjour à tous.
6: Et bienvenue à tous. J'espère que vous avez passé une bonne semaine.
9: Ah oui,
6: disons, ça passait vite.
9: Ça passe trop vite.
6: J'ai l'impression.

0: C'est passé trois jours depuis dimanche. Tu vois, ça filoche de plus en plus, mes amis. Bienvenue, c'est reparti pour un nouveau numéro de votre talk show pas comme les autres, le seul à la radio qui vous raconte l'actu simplement avec nos invités et qui se moque aussi un petit peu de cette actu. Il faut bien se moquer avec nos chroniques. Bref, 90 minutes où on apprend et où on se détend. C'est notre mission. Alors vite, notez bien les dossiers du jour. Dans un instant, dans l'actu de la semaine, face au prix élevé de l'essence, les gilets jaunes peuvent-ils revenir? Alors, on a vu passer sur les réseaux sociaux des appels qui vont dans ce sens. Alors, Gilets jaunes, saison 2, on en parle dans une minute. Et à 12h30, la tendance du moment, c'est la rentrée littéraire avec encore près de 500 livres qui sortent là en quelques jours. Alors, n'est-ce pas un petit peu trop? Voilà, sachant que nous trois ici, on prend même pas le temps de lire les titres de quelques livres. Trop de livres, tue-t-il le livre? Eh bien, on en parle dans 20 minutes. Et puis, bien sûr, on parle de tout cela ensemble, vous le savez, car c'est la nouveauté de cette saison, dorénavant entre 13h et 13h30, le samedi, c'est Youpi la vie. Voilà, pendant 30 minutes, c'est vous qui avez les clés de cette émission pour appeler, discuter avec nous de ce que vous voulez. Si vous voulez bien sûr réagir sur les thèmes du jour, le retour des gilets jaunes, voilà, qu'en pensez-vous? Comment faites-vous face au prix de l'essence? Est-ce que vous avez changé vos habitudes? Est-ce que vous lisez? Quel est votre livre de chevet du moment? Tiens, cette semaine, la semaine prochaine, pardon, ça sera la semaine du sport. Qu'est-ce que vous faites comme sport? Ah. Voilà. Ouais. Est-ce que vous allez vous y mettre? Est-ce que vous allez vous y mettre un jour, vous deux?
1: Alors,
0: jamais.
2: Vous êtes dur.
1: C'est mal parti pour l'instant.
0: C'est du tennis de temps en temps. Vraiment de
2: un jour sur une année.
0: Peu de temps. 0810 055 056. Passez aussi nous faire un petit coucou. Donnez-nous vos youpi à vous, les moments positifs dans votre vie de ces derniers jours. 0810 055 056 et vous repartirez.
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1: Oh, on part sans vous, parce que là, vous m'avez fatigué. Là.
0: Merci, oui, on est tous épuisés. Merci beaucoup, mon bon Nicolas. Est-ce qu'on a tout dit?
2: On a tout dit,
0: allez,
2: oui,
0: allez, allez.
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0: Et ouvrons notre premier dossier. Bonjour, Patrick Vassor.
4: Bonjour.
0: Bienvenue ici, mon cher Patrick. Alors, vous êtes sociologue à l'université de Caen-Normandie et spécialiste des mouvements sociaux. Alors, ressort ton gilet, carburant trop cher, vie trop chère sur les réseaux sociaux. On a vu parler, passer des messages, dont certains qui ont été partagés des dizaines de milliers de fois, pour manifester avec l'emblématique équipement de sécurité fluo sur le dos. Le 17 octobre, principalement, c'est une date qui a été donnée. Est-ce que vous y croyez, mon cher Patrick?
4: Je crois qu'il y aura un mouvement social. Est-ce que ça va être une relance des gilets jaunes? C'est pas certain. Chaque mouvement social possède sa propre dynamique. Et si il y a effectivement parmi les manifestants des gilets jaunes, ce ne sera sans doute pas un mouvement équivalent à celui qu'on a connu en 2018.
0: Parce qu'en 2018, les gilets jaunes étaient sortis alors que l'essence était à 1,50€. Hein. Donc là, vous pensez que ça serait un autre mouvement c'est ça?
4: Oui, c'est cela. Là, déjà, l'essence est presque 1 euro plus cher. La deuxième chose, c'est que la hausse des prix touche à absolument tous les produits. Qu'il y a d'autres problèmes qui se posent dans la tête des gens, à savoir, premièrement, les problèmes climatiques qui sont malgré tout anxiogènes. On s'en est aperçu cet été. Les problèmes géopolitiques avec des conflits de plus en plus nombreux. Donc, je crois qu'il y a une angoisse qui, petit à petit, est en train de germer et qui peut être le moteur effectivement d'une mobilisation sociale importante.
0: Ouais, il y en a qui disent peut-être qu'il n'y aurait pas une mobilisation maintenant, parce que comme il y a des élections présidentielles qui arrivent bientôt, il y en a qui se disent bon allez, peut-être que les choses vont changer après.
4: Oui, c'est généralement ce qui se fait, c'est-à-dire que l'année électorale est une année souvent sans mouvement. Là, il y a potentiellement un mouvement qui se met en place parce que il y a des personnes qui ne peuvent plus attendre. Voilà, on voit les pêcheurs, on voit les agriculteurs, sans doute toutes les personnes qui s'occupent de transport, que ce soit routier, que ce soit maritime, etc. Donc, ou aérien. Donc, c'est vrai qu'il y a un problème d'urgence, là. Et attendre une année de plus, parce que malgré tout, il faut se dire qu'il y a les élections présidentielles avec un deuxième tour en mai, mais il y a ensuite, sans doute, des élections législatives à venir. Et ça signifie qu'il n'y aurait pas de mouvement avant au moins septembre, octobre l'an prochain. Ouais. Donc, je ne suis pas sûr que la population ait envie de ça.
0: Ouais. Donc, ça craquelle de partout et pourrait être quoi comme mouvement, alors, à votre avis? Parce que les Gilets jaunes, en fait, ils n'étaient pas organisés, c'est ça, hein? C'était des mouvements spontanés. Comment ça avait démarré?
4: Eh bien, ça avait démarré par un mail, de la même manière, qui avait été envoyé et qui a fait, comme on dit aujourd'hui, le buzz.
0: Ouais.
4: Mais il est fort possible qu'il y ait, pour le prochain mouvement, une sorte de mixité, à savoir en même temps des mouvements auto-organisés, autonomes, et en même temps des mouvements qui soient pris en charge ou du moins canalisés par les syndicats ou certains partis politiques.
0: Ah oui, parce que l'année dernière, par exemple, pile à cette époque, il y avait le mouvement Bloquons Tout.
5: Oui, c'est vrai.
0: Et puis le jour J, finalement, ouais. C'était quand c'est en septembre, je ne sais plus le jour, mais ça va me revenir. Puis ouais, finalement, ouais, le 10 septembre. Et puis finalement, ça a fait pchit.
1: Ça n'a pas pris.
0: Ouais, ça n'a pas pris.
4: Oui, ça n'a pas pris, mais encore une fois, il est très difficile de savoir pourquoi un mouvement social prend ou ne prend pas.
0: Ah oui.
4: C'est-à-dire que chaque mouvement a sa dynamique et on peut être étonné par le fait qu'il y ait des mouvements qui puissent vraiment prendre une dimension importante, avec parfois des risques de violence, etc., eux aussi importants, pour des broutilles. Et s'apercevoir que pour des raisons très très sérieuses, finalement, il n'y a pas de... Mais ça ne prend pas. Mais c'est une question de temporalité, c'est une question aussi, j'allais dire, de... on va dire morale, des morales collectives. Or aujourd'hui, c'est vrai que on peut pas dire que l'ambiance soit à l'optimisme le plus flagrant.
0: De ce que vous en savez, Patrick, à votre avis, les autorités surveillent ça? Ils sont inquiets de ça?
4: Oui.
0: Qu'il puisse y avoir un mouvement, oui.
4: Oui, tout à fait. Pour plusieurs raisons. Déjà parce que généralement, ce que l'on appelle les forces de sécurité, alors que ce soit les pompiers, que ce soit pourquoi pas tout ce qui concerne la santé publique et évidemment l'armée et la police, tous ces corps-là sont fatigués, exténués, parce que ça fait malgré tout quelques mois, voire plus, que pour manque de personnel, parce qu'il y a des ennuis, etc. Ils sont surexposés et suractifs. Donc effectivement, il y a de toute façon une inquiétude. Et puis la deuxième chose, c'est que sur quoi peut déboucher un mouvement social d'ampleur à la veille d'un scrutin présidentiel?
1: Ça,
4: personne ne le sait réellement.
0: Bon, eh ben, écoutez, il n'y a plus qu'à affaire à suivre. Merci infiniment, mon cher Patrick. C'était très clair. Merci beaucoup.
4: Vous n'avez pas une voix d'enfant, finalement.
0: Vous êtes déçu? Ah oui, monsieur.
1: Pourquoi?
0: Parce que je l'appelais tout à l'heure, je lui ai dit voilà, c'est ma petite voix d'enfant, vous inquiétez pas. Je me dis oui, pas de problème. Bon, bah, du coup, Patrick est très déçu. Merci beaucoup. Vous avez une très belle voix d'homme, mon cher Patrick. À très bientôt. Sociologue à l'université de Caen, Normandie, et spécialiste des mouvements sociaux. Bah voilà, on en reparlera forcément, et puis on peut reparler avec vous dès 13h tout à l'heure, puisque le samedi, c'est Youpi la vie. Vous avez les commandes de l'émission pendant 30 minutes. Vous parlez de ce que vous voulez. On parle de quoi avec toi dans un instant, mon Fabinho?
5: L'actu web, je vais vous présenter une nouvelle application de covoiturage, une appli réservée aux libertins. Je suis sûr que ça va vous intéresser, bande de coquilles.
0: On va y aller, c'est bon, tu as dit l'essentiel. Tu dis le mot libertin, c'est bon. T'as vu, je commence à m'endormir, bien dit.
5: Hop, hop, hop là. Ça vous a réveillé.
0: Voici Vanessa Paradis, à tout de suite.

0: thème, c'était Vanessa Paradis, écrit par Serge Gainsbourg. Ah, oui. Je te rappelle, l'année dernière, elle était allée dans sa maison.
1: Ah oui, c'est vrai. Hein, c'est vrai.
0: Oh là là.
1: Mais il y a déjà deux ans.
0: Franchement, c'était trop émouvant. Franchement, à un moment donné, on s'est retrouvé vraiment tout seul dans sa maison, parce que le musée était. Enfin, faut le réserver.
1: Il faut les réserver, voilà, des créneaux horaires.
0: Donc, à un moment donné, on s'est retrouvé tout seul, quand même, dans le salon.
1: De Serge Gainsbourg.
0: Dingue,
1: non, mais franchement,
0: dingue,
1: c'est.
2: Dingue. Merci de m'avoir invité en tout cas.
0: Je t'en prie, c'était un très bon moment. On voulait garder ce moment pour nous.
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0: Vraie maison, hein. Il était temps de l'aérer et de l'ouvrir. Ça sentait le tabac froid.
2: Gitane.
0: Allez, dans un instant, on va vous présenter un invité pas banal, parce que cette saison encore, on aime vous présenter des invités
4: pas banaux.
0: Mais d'abord, c'est notre Fabien Hemmo.
2: Ah oui. Pas banal non plus.
0: Alors, il est pas banal. Alors,
5: c'est parti pour toute l'actu web en moins de deux minutes. Cette semaine, l'association Que Choisir a révélé que les Français étaient accros aux réseaux sociaux. En tout, nous passons 12 heures par semaine sur les réseaux sociaux. En même temps, il s'en passe quand même des choses sur les réseaux. Cette semaine, quand même, j'ai lu qu'une course de baignoire allait avoir lieu demain à Compiègne, dans l'Oise. Je vous jure que c'est vrai, ce sont des étudiants qui organisent cette course de baignoire. J'ai vu une vidéo aussi de nos amis ici Garlozère qui m'a beaucoup fait rire. Ils ont trouvé un sosie de Tintin qui se balade dans les rues de Nîmes depuis quelques jours. Écoutez.
6: Je parle pas trop aux gens. Il y a que les gens qui viennent me voir qui me permettent de m'évacuer un peu plus. Et c'est ça qui est plutôt génial, quoi.
5: Le sosie de Tintin à voir absolument sur notre site ici.fr. Ça vaut le coup d'œil. Il a le même costume, la même coiffure,
0: bon,
5: tout
0: c'est
5: pareil.
0: C'est le sosie, quoi.
5: C'est le sosie. Qu'est-ce qui m'a fait marrer cette semaine? Ah oui, Patrick Sébastien a avoué adorer les chansons d'Aya Nakamura et a mis un petit taquet, tiens, à Pascal Obispo au passage. Écoutez.
7: Mais tu sais, moi, j'aime autant Pagnol que j'aime Aya Nakamura. Hein. Ça va vous surprendre. Moi, j'aime bien Aya Nakamura. C'est fun, quoi. C'est, ça sort de l'ordinaire. Je m'en fous, moi, que Pookie, je trouve ça vachement bien.
0: Pookie.
7: Ah, les paroles. Oh, bah, tu parles les paroles comme si elle avait. Va écouter Obispo. Qu'est-ce que tu veux que je te dise? Mon amour, c'est parti. Le soleil est tombé dans la mer.
5: Bon, oui, on a compris. On embrasse Pascal Obispo. Hein. C'est que de l'amour, les déclarations de Patrick Sébastien. Qu'est-ce que j'ai vu d'autre, tiens, sur les réseaux sociaux cette semaine? Ah oui, tiens, une nouvelle application pour faire du covoiturage. Vous l'attendez, celle-ci. Oui. Hein. Une appli un peu spéciale, car elle est réservée aux gens qui font du libertinage. Je vous jure que ce n'est pas une blague. Deux trentenaires...
0: Libertinage, c'est ça? C'est un coup de fouet? Le libertinage, d'accord.
5: Bref, je rentre pas dans le détail. Je vous jure que ce n'est pas une blague. Donc, deux trentenaires originaires de Strasbourg viennent de lancer donc une application de covoiturage baptisée Libertycar. Libertycar, une appli mobile de rencontre pour partager le trajet vers des clubs libertins, mais pas que. Vous pouvez partager aussi des trajets du quotidien. Et il y a une vraie demande, car en seulement une semaine, Libertycar cumule déjà plus de 5000 inscrits.
0: J'adore.
5: C'est complètement dingue.
0: Et ça
5: fonctionne partout en France. Plus de 400 établissements sont référencés pour passer des soirées coquines avec Libertycar. On ne partage pas que nos trajets. Ah, vous avez compris?
0: Oui, j'ai compris. Trajet. D'accord. Mais j'ai compris.
5: Il y avait un petit coup de fouet.
0: Il y avait un petit coup de fouet.
5: Vous viendrez chez moi ce soir.
0: Il s'en servent en régie du coup de fouet.
5: Allez, on termine l'actuette de la semaine par une bonne pipe. Je parle bien sûr de l'objet. Et oui, où peut-on trouver des pipes pas cher?
0: Alors,
5: pas le bois de Boulogne, hein, Nicolas, s'il vous plaît. Maintenant, dans les brocantes. Les Français sont des fous de vide-grenier.
0: Bah oui.
5: Environ 50 000 brocantes sont organisées chaque année en France. Et la semaine dernière, l'internaute Thibaut Duboucher s'est filmé en train de vendre des pipes sur un vide-grenier. Écoutez, il a une technique bien à lui pour aborder les clients.
8: 2 euros la pipe. Monsieur, 2 euros la pipe?
9: C'est pas cher.
8: Ah, c'est pas cher. Madame, 2 euros la pipe?
10: Maintenant, ça va aller. 2 euros la pipe, ça te dit?
8: Elle est belle, hein?
10: Elle a l'air bien raide en plus.
5: Voilà. Il joue le jeu, non, mais c'est marrant. La vidéo de cet internaute a été visionnée plus d'un million de fois. Voilà, j'espère le recroiser très vite, car 2 euros la pipe, c'est imbattable.
0: Ah oui,
5: c'est donné.
0: Merci beaucoup, mon bon Fabien.
5: Oui.
0: Mais c'était bien. Pourquoi tu te rabaisse
5: comme
0: ça?
5: Vous me faites rire.
0: Mais oui. Mais toi aussi, tout le monde se fait rire. Tu veux un jingle?
5: J'aimerais bien parce que. Je savais plus où j'étais donc.
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0: Allez, comme promis, place à la personne pas banale du samedi. Bonjour Julie Jangzeski.
11: Bonjour.
0: Bonjour ma Julie, bienvenue ici. Alors ma Julie, vous avez 22 ans, c'est ça, toujours 22 ans?
11: Oui, c'est ça. Oui, j'ai
0: 22 ans. Très bien. Et vous êtes du côté de Mossane-les-Alpilles. Alors il y a quelques jours à peine, là, vous avez quitté votre Provence et vous êtes allé où et pour faire quoi?
11: Je suis allée à New York pour faire le tour de Manhattan à la nage.
0: Wow. Et vous en revenez, hein, c'est ça hein. Vous
11: étiez oui, là. Je suis revenue aujourd'hui.
0: Voilà. Donc vous avez plongé dans l'Atlantique, vous avez fait le tour de Manhattan à la nage. C'est combien de kilomètres et vous avez fait ça en combien de temps? Vous allez voir, ça n'a pas fait ça en 10 minutes. Hein. Il faut les faire quand même.
11: C'est 50 kilomètres et j'ai fait ça en 12 heures et 7 minutes.
0: Voilà. Non-stop, on est d'accord. À la nage. Donc 50 kilomètres à la nage pendant 12 heures sans vous arrêter. On est bien d'accord. Hein.
11: Oui, sans m'arrêter.
0: Voilà. Alors, je crois que c'était pas, vous êtes entraîné pour ça, évidemment, parce que je crois que vous aviez déjà fait plus dans une piscine en temps, c'est ça?
11: Oui, c'est ça. J'avais fait 24 heures dans une piscine.
0: 24 heures dans une piscine pendant donc 63 kilomètres. Là, c'était au moment de la piscine. Là, alors, comment ça s'est passé là pendant vos 12 heures et quelques là? Est-ce que vous avez eu le droit de manger, de boire, de faire pipi? Je suppose que vous l'avez fait dans l'eau, hein, évidemment, Julie.
11: Oui.
0: Ah bah bravo. Et pour le reste, alors, comment ça s'est passé pour le ravitaillement?
11: Les ravitaillements, c'était toutes les demi-heures et c'était à l'aide d'une corde pour pas que je puisse m'accrocher, pour pas avoir d'assistance extérieure.
0: Aïe. Voilà, c'est-à-dire que quelqu'un vous suivait en bateau, mais il fallait pas vous accrocher à un bateau, c'est ça?
11: Oui, voilà, c'est ça. Wow. C'était, on me jetait une corde et au bout de la corde, il y avait ma nourriture et ma gourde.
0: D'accord, c'était quoi comme nourriture? Du marcassin sauce grand veneur sous paillasson de patates douces? C'était quoi comme
11: menu? C'était des gels et des compotes.
0: Des gels et des compotes. Bon, ma chère Julie, pourquoi est-ce que vous avez fait ce défi? Alors, je crois que c'était pas que pour le plaisir.
11: Non, je fais ça pour rendre hommage aux 343 pompiers qui sont décédés le 11 septembre 2001.
2: 25 ans.
11: Et ouais, c'est ça. Et pour soutenir l'œuvre des pupilles des sapeurs-pompiers de France.
0: Voilà, parce que je précise que vous aussi, vous êtes pompier, hein, c'est ça?
11: Oui, c'est ça.
0: Voilà. Est-ce que vous pouvez nous expliquer les pupilles, pourquoi il faut les soutenir? Parce que je crois que vous faites aussi un appel aux dons, c'est ça? Il y a une cagnotte que vous avez mis en ligne, c'est ça? Pourquoi est-ce que vous avez mis cette cagnotte en ligne?
11: En fait, c'est une association qui soutient les enfants des pompiers qui sont décédés ou qui sont blessés en service parce qu'ils reçoivent aucune aide de l'État et du coup, c'est des associations qui leur viennent en aide.
0: Voilà. Et la cagnotte en ligne, elle s'appelle comment là, si on veut vous retrouver, faire ce don?
11: C'est sur Coaches Up et c'est le tour de Manhattan à la nage.
0: Voilà, le tour de Manhattan à la nage.
2: Et alors, est-ce que l'eau était propre? Parce que je crois qu'il y avait plusieurs obstacles.
11: Non. Alors, elle était très très sale. Ah. Elle était très sale.
2: Vous avez vu quoi?
11: Beaucoup de méduses.
0: Ah oui.
11: Et après, j'ai eu des trucs qui me sont rentrés dedans, mais j'ai pas forcément eu le temps voir ce que c'était.
0: Très sympa. Mais ça va là, il y a pas eu de. Vous êtes pas malade?
11: Non, ça va.
0: Et doué?
11: Ça va. Pour l'instant, ça va.
0: Comment ça s'est passé? Il y a eu des moments où vous étiez un peu down, ça, vous avez nagé bien.
11: Oui.
0: Allez-y, expliquez-nous.
11: Bah, après, tous les moments qui sont à contre-courant, ils sont toujours plus difficiles. Et après, je pense que c'était compliqué, c'était la fin, parce que normalement, à la fin, on a un bon courant, et moi, j'ai eu un mauvais courant.
0: Ah.
11: Donc, au lieu de mettre 2 heures, j'en ai mis 6.
0: Ah là là!
11: Et puis d'accord. Après, avec la tombée de la nuit, etc., c'est sûr que c'est devenu un peu plus difficile, mais bon, je savais que j'allais aller au bout, donc ça donnait de la motivation.
0: Ouais. Et il y avait quoi? Il y avait des gens qui vous soutenaient? Parce que sur le bateau, il y avait qui?
11: Il y avait mon papa sur le bateau. Ah.
0: Le papa, voilà.
11: Et après, les autres personnes, je les connaissais pas. C'était une organisation. Bon. À New York, qui font ça et qui accompagnent certains nageurs pour faire le tour de Manhattan. Ouais.
0: Là, il y a les sapeurs-pompiers là qui sont en grève en ce moment. Est-ce que vous déjà vous faites grève? Est-ce que vous comprenez pourquoi en France il y a ce mouvement de grève?
11: Non, moi je fais pas grève, mais je comprends totalement parce que du coup moi je suis volontaire, mais les professionnels je comprends totalement pourquoi ils font grève et je les soutiens à 100%.
0: Bon, parce que vous avez pas mal bossé là cet été, du coup on vous a beaucoup appelé.
11: Bah je fais des vacations en tant que pompier volontaire pour faire des gardes.
0: Bon bah en tout cas bravo. Voilà, on voulait juste vous féliciter parce que vous venez tout juste de rentrer donc de Manhattan. Vous avez donc nagé presque 50 km en 12h34 minutes.
2: Oh là là,
0: je crois que vous êtes au boulot là, c'est ça?
11: Oui, mais c'est voilà. Pas grave.
0: C'est pas grave. C'est quoi le boulot? Vous faites quoi comme boulot?
11: Ouais, là, je suis en garde pompier volontaire.
0: Ah, très bien, d'accord. Très bien. Ah, bon, voilà, vous avez raison. Non, s'il y a un accident, je sais pas quoi, allez-y. Il vaut peut-être mieux qu'on raccroche. Merci infiniment, ma chère Julie. Hein, merci beaucoup.
11: Merci
0: à vous. Nager, voilà, donc presque 50 kilomètres, donc pendant 12h34 minutes autour des tours de Manhattan, donc pour aider les pupilles des sapeurs-pompiers. Merci infiniment, ma chère Julie. Jean Gzeski, c'est pas mal?
2: C'est bien.
0: Mal. Voilà, merci infiniment. Allez, vous aimez être ici?
2: Oui,
0: vous aimez la pub?
2: Ah oui,
0: bon,
2: ça,
0: elles arrivent et juste après, ce sont les infos pratiques près de chez vous avec le ICI Express.
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16: Vos infos utiles et pratiques, tous les jours, toute la journée. Votre Ici Express, et on commence par un bon plan gratuit, les Grenoblois, avec les journées du patrimoine. C'est aujourd'hui, vous pouvez entrer dans l'univers de Stendhal en visitant l'appartement du grand-père qui se trouve dans la Grand-Rue, où l'écrivain a passé une partie de son enfance. Il ouvre exceptionnellement de 14h à 18h, et pour l'occasion, des manuscrits originaux et des documents habituellement conservés dans les réserves seront présentés au public. L'entrée est gratuite et vous n'avez pas besoin de réserver. Puis on prend à présent la direction de Voiron. Si vous avez des enfants entre 8 et 12 ans, rendez-vous à 14h devant l'église Saint-Bruno. C'est un jeu de piste qui les emmènera dans le centre historique sur les traces d'Édouard, cet écureuil qui s'est perdu dans la ville. Prévoyez environ 1h30. Là encore, c'est gratuit et sans réservation, dans la limite des places disponibles.

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1: Allez, partons gaiement vers la deuxième demi-heure de votre talk show du samedi. Alors ici, c'est comme le talk show de Léa Salamé qu'à l'époque.
2: Mais non, pas pareil.
3: Sinon, c'est la même chose.
1: Dans un instant, il y a trop de livres en cette rentrée littéraire. C'est vrai, on est épuisé. On en lit trop. C'est fatigant.
4: J'en lis tous les soirs. À mon fils.
1: Ah
4: mon
1: oui,
4: fils,
1: d'accord.
4: Crocolou.
1: Choupi.
4: Non, Crocolou.
1: Crocolou, oui. C'est vrai, ça raconte quoi, Crocolou, alors?
4: Alors, c'est l'histoire d'un crocodile. Oui. C'est le mi-crocodile, mi-loup.
1: Ah, Crocolou.
4: Son papa, c'est un crocodile et sa maman, c'est...
1: Un loup, enfin le loup.
4: Le loup. Le crocolou.
1: Ah, d'accord. Bon, bah, ça a l'air passionnant. Hein. votre tribu, là, vous venez de l'entendre. Donc, Fabien Limo, notre geek, et Nicolas Malabeuf, notre enfant de la télé. Toi, tu lis quoi, Télé Z?
5: C'est un peu ça. Le programme télé. Quoi. Non, là, je suis sur le livre de Patrick Sabatier, là, en ce moment.
1: Oh, c'est marrant. Ah, parce qu'il va peut-être venir dans quelques semaines. On en reparlera. Bien sûr, mes amis, en attendant, bah, vous faites partie de cette émission. Vous faites partie de cette tribu. On fait l'émission ensemble. Ici, c'est votre radio, d'abord sur le groupe Facebook.
4: C'est important. Oui, alors pour nous retrouver, c'est très simple. Vous tapez Youpi la vie avec Willy Rovelli. Vous tombez sur nous. Le groupe est gratuit et on partage que des bonnes nouvelles. Beaucoup de nouveaux arrivants. Nous sommes à plus de 8000 Youpistes.
1: Ah, ça c'est bien.
4: Mais il faut continuer s'inscrire.
1: Donc on
4: souhaite la bienvenue à Séverine, Nasra, Emmanuel, Solange. Bienvenue également à Brigitte Flamier.
1: Il y a beaucoup de filles. Hein.
4: Et Céline Michaud.
1: Voilà, que les filles. Ça c'est notre charme.
4: Pour faire partie de la famille, vous connectez. Ouais, moi aussi j'ai eu peur. Pour vous connecter sur le groupe Facebook Youpi la vie avec Willy Rovelli.
1: Oui, c'est moi.
4: On n'a pas encore changé d'animateur. Continuez à vous inscrire, c'est gratuit, on aime vous lire.
1: Voilà. 0810 055 056. Appelez-nous aussi, hein, parce qu'à partir de 13h, c'est vous qui passez à l'antenne. Oui. Et vous repartirez avec quoi, mon cher?
5: Et l'un ou l'une d'entre vous repartira avec un séjour Pénombra. Quel séjour, un séjour qui vaut 2000 euros.
1: Ah ouais, c'est pareil. Donc appelez-nous. On se fout pas de vous, appelez-nous. Mais d'abord, si vous n'avez pas suivi l'actu, pas de panique. L'actu vous suit. Il est temps pour moi de mettre les points sur les i.
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1: Et on commence avec un point Patrick Bouel.
6: Alors regarde
1: ma bite. Oh, cette semaine, la justice a confirmé l'allègement du contrôle judiciaire du chanteur qui peut se rendre à l'étranger. Ses avocats estimant qu'à 67 ans, il n'y a pas de risque de fuite. Oh, à 67 ans, si, ça peut arriver. À Strasbourg, la barre des 2,99€ le litre de carburant s'affiche dans des stations-service. L'or noir, avant, c'était le caviar. Maintenant, c'est le pétrole. À ce rythme-là, pour pouvoir faire son plein d'essence, il va falloir gagner à l'euro sans plomb organisé par la Française des pneus. L'ex-compagne de Loana aurait envisagé de voler ses cendres et de les remplacer par des restes de barbecue. Bon, d'un autre côté, c'est logique, hein, Loana avait un regard de braise. La présence d'un allume-feu et d'herbe de Provence dans l'urne funéraire avait mis les enquêteurs sur la voie. Tant physiquement, Loana, on peut pas dire que c'était une plancha. Hein. Présidentielle, Anne Hidalgo apporte son soutien à Raphaël Glucksmann. Oh putain, le pauvre. C'est foutu. Présidentielle toujours à droite, Gabriel Attal veut bien participer à une primaire. Bon, ça le dérange pas, hein, vu qu'il y était encore l'an dernier. Après le groupe Oasis, une autre reformation très attendue, les Gilets jaunes. C'est un petit peu pareil, hein, dans les deux cas, ça tourne à la bière et ça finit par s'engueuler. Le chanteur Robbie Williams annonce souffrir du syndrome de Tourette. Robbie Williams, donc. Robbie Williams. À Nancy, un homme ivre a fait un chabit, un gendarme et deux militaires. Et oui, un chabit au cirage, donc. Hein. La chanteuse Catherine Ringer n'est plus. Et c'est la mort qui l'a assassinée. Catherine Ringer est morte. C'est comme ça. La la la la la. La. Après le groupe Oasis, les Rita Mitsouko pourront donc aussi se reformer, mais là-haut. Enfin, la question du jour. Éric Zemmour veut des robots à la place des immigrés dans certains métiers. Est-ce que c'est parce qu'il est plus Wally que Walid? Wally, le film Wally. Ah, vous avez compris? Très bien, bah vous avez deux. Alors, heureusement, dans 105 jours, c'est fini 2026.
4: Bravo!
1: Voilà. Eh ben, dites-moi, hein!
4: Il s'en passe des choses.
1: Catherine Ringer, mais bon, tu vas en parler après, mon Nico.
5: J'en parle, je lui rends hommage.
1: Ah, tu lui rends hommage. Je le savais parce que je sais que tu l'aimes. Tu aimes bien les Rita Mitsouko?
5: Ah, énormément.
1: Moi, je me suis jamais beaucoup. Tu aimes bien.
4: Ah, bah oui, j'étais la voir à l'Olympia.
1: C'est vrai?
4: Oui, il y a 2-3 ans.
1: Eh ben voilà. En attendant, mes amis. On arrête tout si vous avez un petit coup de mou. Ça peut arriver hein, d'avoir des petits coups de mou, mais rassurez-vous, nous on a la solution. Il est temps de chanter le palabapapaba qui va vous libérer de vos toxines. Voilà, si vous n'allez pas, quand je vais vous dire à vous, vous me faites palabapapaba et je vous jure que ça ira beaucoup mieux. Tiens, écoute ça.
4: Ça va pas.
1: Là. Ah bah non, c'est pas le bon jingle. Bon, c'est pas grave.
4: Ici.
1: C'est pas grave.
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1: 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Bon, palabapapa. Voilà, c'est pas le jingle que je voulais entendre, mais c'est pas grave.
5: Ça marche quand même.
1: Papa, là, on le fait quand même. Allez. Tiens, voici John Jett avec I Love Rock'n'Roll. Ah bon ? Moi, j'aime bien le rock'n'roll, j'aime bien la Java. I love la Java.

0: Qui était cette personne? John Jett. Ah oui, toujours avec I Love Rock and Roll.
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0: Eh, hey, mes amis, c'est pas une émission. Est-ce que c'est une émission où on apprend la musique?
3: Non.
4: Culturelle.
0: C'est une émission culturelle. Tu trouves que c'est une émission culturelle, Nicolas?
4: Dans un instant, c'est bouillon de culture.
0: Ah, dans un instant. Oh là là. Ah oui, oui, oui. Alors, sortons la pipe, le verre du whisky, mes amis. Car effectivement, nous allons parler livres. Ouvrons notre nouveau dossier. Bonjour, Alexandra Charouin-Spangenberg.
5: Bonjour.
0: Bienvenue ici, ma chère Alexandra. Vous êtes la présidente du syndicat de la librairie française et co-gérante de la librairie de Paris à Saint-Étienne. Alors, oui. Voilà, déjà, combien de livres sortent ou en cette rentrée littéraire, ma chère Alexandra? Est-ce que vous en avez une idée précise?
5: Oui, très précise. Il va sortir entre mi-août et mi-septembre, ouais. 461 wow. romans.
0: Oh, bazar. 461.
5: Oui, ça fait beaucoup.
0: Ça fait un petit peu beaucoup, non? Parce que vous-même, là, qui êtes une professionnelle, je suppose que vous n'allez pas lire tout ça. Vous en lisez combien de livres par minute? C'est quoi à peu près c'est quoi votre rythme?
5: Alors, mon rythme, c'est une centaine de romans par an.
0: Oh là là,
5: vous avez raison, si je voulais tout lire, il m'en faudrait plus de 4 ans pour tout lire. C'est pas possible.
0: Oh là là là là là. Donc c'est fou, là. Ils deviennent quoi, là, tous ces livres, là, qui sortent et qui ne sont pas lus?
5: C'est tous ces livres qui ne sont pas lus, malheureusement, on va les renvoyer aux éditeurs.
0: Ouais.
5: Et puis, soit ils seront détruits, soit ils auront une petite vie derrière. Mais voilà. Nous, notre travail, ça va être de trouver ceux qui vont être lus, justement.
0: Alors,
5: il y a plein de petites pépites.
0: Ah bah alors, justement, comment arrivez-vous à choisir, à trouver des petites pépites parmi 460 romans?
5: Eh ben parce que les libraires, ils travaillent beaucoup en équipe et beaucoup en collectif. Donc en fait, moi j'ai une grosse équipe, on lit toutes dès le mois de mai.
0: Ouais.
5: Et puis après, on partage nos coups de cœur entre libraires d'autres librairies. Donc au bout de tout ça, on arrive justement à sortir une bonne centaine de romans qui valent vraiment le coup et dont on va parler ensuite à nos clients et à nos lecteurs.
0: Alors, vous arrivez à faire ça, mais c'est vrai que moi j'ai l'impression que quand il y a des livres dont on parle, par exemple, dans des émissions littéraires ou dans des revues. J'ai l'impression qu'on parle toujours des mêmes. Parce que forcément, il y a des pépites qui passent au travers des filets quand il y en a autant qui sortent de bouquins.
5: Alors, oui, il y a sans doute des choses qui passent à travers les filets. Mais comme on est nombreux en librairie, quand même, et on est beaucoup de librairies, on arrive quand même à avoir des filets assez larges et à retenir beaucoup de choses.
0: D'accord.
5: Donc, globalement, on ne va pas perdre non plus trop de bonnes pépites. Et puis, c'est l'avantage du travail des éditeurs, c'est que quand eux, ils croient dans un auteur, souvent, ils vont nous le reproposer une deuxième fois, une troisième fois. Ils investissent sur du long terme.
0: Ouais.
5: Donc, on sait qu'au bout de la deuxième, troisième fois, si on était passé à côté, là, quand même, on a raté quelque chose. Il faut vraiment aller découvrir cet auteur.
0: Mais pourquoi autant de livres à chaque fois, chaque année, Alexandra?
5: Alors, il faudrait poser la question aux éditeurs parce que, alors, grâce à la loi Langue de 1981, en fait, on a la chance d'avoir une grande, grande diversité éditoriale qui n'existe nulle part ailleurs au monde.
0: Ça, c'est
5: donc
0: bien.
5: On a plein d'éditeurs. Mmh. Ben, c'est très bien parce que des petits aux plus grands qui vont justement aller chercher des choses qu'on va pas trouver dans les médias en masse, etc. Et ça, c'est vraiment chouette. Donc, c'est pour ça qu'il en sort beaucoup. Et puis, parce que c'est aussi un phénomène, on va dire, industriel. Donc, il y a eu de plus en plus de production de livres et que là, on est en train d'assister à une réduction. Alors, elle est lente. Hein. L'année dernière, il y avait 484 romans. Cette année, 461.
0: Moins. Allez, c'est bien.
5: Voilà.
0: Bon, mais c'est bien.
5: On est presque.
0: Donc, vous vous dites que c'est plutôt quand même une bonne chose qu'il y ait autant de livres. Ça veut dire que voilà que qu'on a de la chance de pouvoir produire des livres. Sauf que malheureusement, on en lit de moins en moins. Je vois que selon un baromètre, le baromètre 2025 du Centre National du Livre, 56% des personnes interrogées se disent lecteurs réguliers. Mais c'est un chiffre qui a baissé de 5 points en 2 ans. Avec le temps de lecture qui a lui aussi baissé de 10 minutes.
3: Oui.
0: Pourquoi est-ce qu'on lit moins, ma chère Alexandra? C'est de la faute de qui? De quoi? De nous, hein?
3: Les écrans.
5: Des écrans et des réseaux sociaux, malheureusement.
0: Ah, là, là,
5: voilà. Les gens, même les gros lecteurs, même nos plus gros lecteurs maintenant, lisent moins parce qu'ils passent trop de temps sur les écrans.
0: C'est vrai, Nicolas Malabeuf est passé de 3 minutes par an à 0. Donc c'est terrible, c'est terrible. Bon, mais alors, puisqu'on vous tient, Alexandra, allez, donnez-nous un petit peu vos coups de cœur. Tiens, donnez-nous un ou deux
4: un
0: coups de cœur, un petit conseil
4: lecture.
0: À nos auditeurs qui nous écoutent, un ou deux livres qui vous ont vraiment, où ça a fait, Genre, vous êtes tombé en famoison.
5: Je l'ai dévoré en un dimanche. Oui. Eh bien, il y a Les Enracinés de Claire Norton chez Robert Laffont.
0: Alors, Les Enracinés. Je note, moi, parce que je vais le lire. Et s'il est mauvais, ça va gueuler, Alexandra. Alors, Les Enracinés de qui?
5: Je vous attends.
0: Les Enracinés
5: de Claire Norton.
0: Claire Norton. D'accord, très bien.
5: Chez Robert Laffont.
0: Très bien, chez Robert Laffont. Je note. Très bien. Alors, ça parle de quoi?
5: C'est une saga familiale. On est en Bretagne, dans la Bretagne rurale, au début, juste avant la Première Guerre mondiale. Ah, et oui. Donc, tous les hommes partent au front, et c'est les femmes qui restent sur place et qui vont nourrir et leur village et la France. Et elles s'organisent autour d'un personnage qui est lumineux, qui s'appelle Marie, qui est une très jeune femme, elle a 18 ans, et qui va, en fait, justement, faire front, elle aussi, dans son village. C'est très super. Bien. Ça donc se lit en un dimanche.
0: Très bien. Les Enracinés en un dimanche. Et moi, si je préfère lire le samedi, Alexandre, je peux le lire quand même le samedi ce livre?
5: Oui. Hein. Vous pouvez.
0: Très bien.
5: Vous pouvez.
0: Ce sera très clair. Il y a un deuxième livre, un truc bien aussi.
5: Et un deuxième livre très bien qui est plutôt là de l'évasion, quelque chose d'assez onirique, c'est De l'autre côté du lac de Sylvain Prudhomme aux éditions de Minuit. Et là, en fait, on va avoir une... La nature, on est en haute montagne, dans un endroit qui est interdit aux êtres humains, parce qu'on préserve justement cette nature sauvage, et cette nature est très envoûtante et appelle à elle les gens, notamment une jeune femme qui va disparaître et dont on cherche sa trace. C'est très très beau, et justement dans ces temps de... changement de conditions climatiques, etc. Ça pose beaucoup de questions sur la place de la nature. C'est très, très bien.
0: Bon, très bien. Et un livre que vous avez détesté, Alexandre. Vous ne pouvez pas nous fracasser.
5: Je ne fais jamais ça.
0: Non, jamais. Un livre vraiment. Qui vous est tombé des mains. Le truc.
5: Je ne fais jamais ça parce que. En fait, si moi, ça m'est tombé des mains, peut-être qu'un collègue ou un client va trouver sa forme.
3: Oui,
5: là,
3: c'est ça.
5: Il n'a pas le droit de démonter son plaisir.
0: Allez bien, Alexandra. Allez bien.
5: Eh oui.
0: Donc, on vous trouve à la librairie de Paris, hein, c'est ça, à Saint-Étienne.
5: Exactement,
0: et non
5: à
0: pas
5: Saint-Étienne.
0: La librairie de Saint-Étienne à Paris. Merci infiniment, ma chère Alexandra, et vous êtes aussi présidente du syndicat de la librairie française. Voilà, mes amis, donc lisez, il y a beaucoup de livres, mais bon, je suis sûre que vous allez pouvoir en retrouver. Et puis, allez, faites confiance à vos libraires, voilà, il y a eux qui vous donnent des bons petits conseils. Moi, j'aime bien quand on va dans les librairies. Elle est encore là, Alexandra? Alexandra?
5: Oui, je suis encore là, je vous écoute.
0: Allez, moi, j'aime bien quand on va dans les librairies, tu sais, et puis sur les livres, il y a des petits mots qui sont laissés par des employés. Vous le faites ça chez vous, Alexandra?
5: Ah, j'adore ça. Mais bien sûr, on en fait plein. Et même des fois, les clients nous les piquent.
0: Moi, je les pique.
5: Ah ben voilà, ben c'est vous.
0: Et c'est moi.
5: Je me demandais.
0: Je les pique et après, j'ai lu ce livre, c'était formidable. Alors, je ne l'ai pas lu, mais j'ai piqué au moins le truc. Ah, j'adore faire ça. Merci beaucoup, Alexandra Charouin-Spongenberg, présidente du syndicat de la librairie française. Merci infiniment. Passez un bon samedi.
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0: Oh, regardez, il est là, mon bon Nicolas Malabeuf. Alors, notre enfant de la télé, oui.
4: Eh bien, cette semaine, une grande voix nous a quittés.
0: Oui. C'est comme ça.
4: Et oui, Catherine Ringer nous a quittés en début de semaine à l'âge de 68 ans. À 8 ans, elle démarre une carrière dans le mannequinat pour des catalogues comme Le Printemps. Sauf que très vite, elle s'ennuie et donc à chaque séance photo, elle tirait la langue. À 11 ans, elle apparaît pour la première fois sur le petit écran dans le téléfilm Les Deux Coquines où elle interprétait le personnage de la petite Kiki. Et en 79, Ringer joue dans un spectacle de théâtre à Montreuil. Sauf qu'il manque un guitariste et un certain Fred Chichin arrive. Il devait rester une semaine et au final, il propose à Catherine de partir avec lui pour monter un groupe de rock. Ils ne se sont plus quittés, c'est une belle histoire. Mmh. Et c'est ainsi qu'ils forment le duo Les Sprat, puis les Rita Mitsouko.
0: Mais c'est la mort qui t'a assassiné, quel tube.
6: C'est la mort qui t'a consumé, Mathia.
4: Et alors, pourquoi Rita Mitsouko? Je vais te poser la question. Rita pour Rita Renoir, qui était une célèbre stripteaseuse française, et Mitsouko, tout simplement pour le parfum de Guerlain. Sauf qu'au moment où le duo prend de l'ampleur, on découvre le passé de Catherine Ringer, qui a tourné dans 24 films pornographiques, dont Gorge Profonde et Petit Trou Libertin. Elle avait plusieurs pseudos, notamment Lolita Danova et Yvette Lemercier. Et certains distributeurs, à ce moment-là, décident alors de rééditer ses films dans des VHS, comme elle devenait connue. Et son passé d'actrice de charme, ça ne plaisait pas à tout le monde, surtout pas Serge Gainsbourg. Gros clash dans Mon Zénith à moi sur Canal.
7: Qui est en levrette, le mec est comme si, et vous faites tant
8: Vous êtes une pute, c'est tout.
7: Non, parce que
3: C'est pas la même chose. C'est pas le même métier, non.
8: Oh, écoutez, vous êtes fait
3: c'est
8: baiser.
3: C'est pas le même métier.
8: Baiser par la caméra, vous êtes dégueulasse. Plein de foutre, non. Oh. Eh ben non, vous êtes dégueulasse.
3: Bah oui,
8: moi, je vous
3: oui.
8: trouve dégueulasse.
3: Mais vous avez l'air d'un vrai dégueulasse. Vous êtes... Mais c'est vrai, depuis des années, moi, quand j'étais petite,
8: écoutez,
3: tout le monde disait ça de vous, que vous étiez un
8: moi,
3: vrai
8: j'ai,
3: dégueulasse,
8: j'ai
3: que
8: jamais
3: vous
8: étiez
3: même pas rasé, que vous, ça se trouve, vous sentiez mauvais et tout ça. Alors arrêtez de me faire la morale alors que vous êtes le dégueulasse type. Vous ne comprenez même pas ce que vous dites quand vous parlez. L'ingénieur du son, il râle parce qu'on ne comprend pas ce que vous dites quand vous parlez. Alors merde, vous êtes un vrai dégueulasse, même avec les gens avec qui vous travaillez. Vous venez à une émission, on n'entend même pas ce que vous dites.
4: Et elle avait du répondant. Et franchement, ça avait dû
0: c'est
4: la blesser.
0: Pareil, ici, l'ingénieur du son ne comprend pas quand tu parles. Il y a un bordel là-haut.
4: Je suis une quoi, du coup ? Et alors, franchement, non, mais ça avait dû la blesser parce que je suis tombé sur une séquence qui date d'un an avant où elle confiait son admiration pour Serge Gainsbourg, moins sans doute pour Gainsbourg. Et alors, en juin 85, les Rita Mitsouko sont invitées de Michel Drucker dans Champs-Élysées. Ah. Et une nouvelle fois, comme pour Céline Dion, le pape du PAF avait eu le pif.
0: Ah, il y avait le pif.
9: Je fais. Il rouge parce que vous allez en vendre beaucoup de disques. Voilà, retenez bien, il s'appelle Rita Mitsouko.
4: Encore raison, Michel Drucker.
0: Toujours raison. Michel Drucker.
4: Et alors, restons
0: raison.
4: Avec lui justement, puisqu'en 90, le présentateur les reçoit aux Victoires de la Musique au Zénith de Paris. Le duo remporte un prix pour leur chanson Marcha Baila, sauf que Drucker avait un peu de mal avec le titre.
9: La voici. Chantés par les auteurs et les interprètes, ce sont les Rita Mitsouko. Sia Baya.
0: Sia Baya.
9: Sia Baya.
4: Ah, toujours pas. Non, il y avait un peu de mal. Et alors, cette chanson, Guy Lux ne semblait pas tellement emballé lorsqu'il reçoit les Rita pour l'une de leurs premières télé.
10: Eh bien, on ne comprend pas très bien ce qu'elle dit, mais elle le dit avec conviction. Avec franchement, que c'est original.
4: Et justement, le petit potin, c'est que pendant la prestation, Catherine Ringer avait perdu une dent. C'était sa canine droite.
0: Exactement.
4: Ah, je suis très précis.
11: Merci, docteur.
0: Très, très précis.
11: C'est dentiste qui vous parle. Ouais. C'est le dentiste là, qui nous parle. Le dentiste Malabeuf.
0: Merci beaucoup. Tu auras ta couronne aussi, c'est sûr.
4: Le roi
0: de la télé. On va écouter Florent Pagny.
11: Ah oui.
0: On écoute Florent Pagny.
11: Pourquoi pas.
0: Écoutons Florent Pagny, s'il vous plaît.
11: Avec quoi?
0: Avec la dernière
11: les
0: chanson
11: du monde.
0: Monde.
11: Ah, c'est bien.
0: Après, c'est fini.
11: C'est fini après.
0: Profitez-en, là, après. Bon, ferme tout, on ferme la boutique. Voici Florent Pagny, la dernière chanson du monde. Vous restez là, hein. Wow. Je ne sais pas porté par la chanson.

0: chanson du monde, c'était évidemment Florent Pagny. Est-ce que vous connaissez Ostéo Campus?
1: Ah non.
0: Non, bah tant mieux, parce qu'on en parle juste après ça.
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0: Allez, de retour ici, c'est Willy vient déjeuner chez vous. On passe à table tous ensemble le samedi et le dimanche entre midi et 13h30. Un nouvel horaire cette saison, 13h30. Mais vite, ce sont les 5 dernières minutes avant le journal. Alors vite, bah, je te dépêche. Place à la bonne initiative du jour. Bonjour Félicien Jean Trillo-Barzac.
10: Bonjour Willy.
0: Bienvenue ici, vous êtes le directeur général de l'association Ostéo Campus et Solidarité. C'est à Cergy-Pontoise, entre autres, dans le Val-d'Oise. Alors, de quoi s'agit-il, mon cher Félicien Jean?
10: Eh bien, enchanté, merci de m'accueillir aujourd'hui. Notre association, elle a pour mission de rendre l'ostéopathie accessible aux étudiants.
0: Ouais.
10: Vous le savez, comme moi, il y a une grosse crise de santé mentale chez les jeunes.
0: Exact.
10: Au moment du Covid. Grosse problématique de précarité. Et nous, on leur propose des consultations d'ostéopathie illimitées par des professionnels et seulement à 5 euros l'année.
0: Voilà, wow. Pour 5 euros par an. Vous proposez des consultations illimitées, des séances d'ostéo donc aux étudiants. Pourquoi est-ce que vous avez voulu faire ça, Félicien Zambe? Je crois qu'au début vous vouliez, j'allais dire, ouvrir votre cabinet normalement. Et puis c'est une fois que vous avez pris conscience, vous en parliez de la mauvaise santé mentale des étudiants, vous avez dit il faut que je fasse quelque chose, quoi.
10: Exactement. En fait, c'est même une histoire personnelle. Ouais. Moi-même, pendant mes études, ouais, j'ai eu un problème de santé mentale. Mm-hmm. Mais pour tout vous dire, je m'en suis rendu compte que bien après mon diplôme.
0: Ouais.
10: Et donc, en fait, je fais partie de cette génération qui, quand elle a été diplômée d'ostéopathie en 2022, s'est dit il faut qu'on fasse quelque chose pour les jeunes, pour les étudiants. Ils ont besoin de soins accessibles. Et donc, c'est comme ça est né le projet. Et donc, on a vraiment eu à cœur de rendre accessible. Donc, l'accessibilité, c'est sur place.
0: Ouais.
10: On est dans les infirmeries des étudiants.
0: Voilà.
10: On est à 5 euros l'année et on est surtout aussi souvent que possible. Là, je vous parle depuis Sciences Po Saint-Germain,
0: ouais,
10: qui est un de nos partenaires.
0: Voilà. Et parce que vous nous parlez de santé mentale, parce que derrière la douleur physique, un ostéo, il sait qu'il y a aussi une douleur morale, une angoisse, un état dépressif, ça, il le sait, il le voit aussi, ça?
10: Alors, on fait très attention de recruter des ostéopathes qui sont sensibilisés à la santé mentale des étudiants. Pour vous donner deux chiffres qui, moi, m'ont beaucoup marqué, c'est une étude de 2025 qui montre que 60% des étudiants ont une suspicion de souffrance psychologique et 38% risquent de décrocher de leurs études à cause de ça.
0: Donc, ouais,
10: quand on recrute des ostéopathes, on veut qu'ils soient en capacité de le savoir et de le reconnaître. Les étudiants, ils viennent pour des symptômes assez classiques. Ils ont mal au dos, aux épaules, au ventre, des douleurs de règles, des maux de tête. Mais en fait, dès qu'ils vont passer du temps avec nous en consultation, ils vont commencer à nous raconter leur stress, leurs examens, leur situation.
0: Parce que le fait que vous ne soyez pas psy, quelque part, ils vous parlent peut-être plus librement aussi, plus facilement.
10: Alors, ils sont totalement libres.
0: Ouais.
10: En fait, ils vont aussi chez le psychologue, mais on reçoit tous les étudiants parce qu'ils ont tous mal au dos à cause notamment des heures passées assis dans des amphis qui sont pas totalement adaptés. Donc les amphis nous donnent du travail, mais en fait derrière ça, quand ils viennent nous voir, ils ont la liberté de s'exprimer, et vu qu'on a des consultations illimitées, ils peuvent, en fait on crée une relation avec eux où ils peuvent se confier parfois au bout de plusieurs séances.
0: C'est trop bien, hein.
10: Après la chance qu'on a, c'est qu'on les reçoit et qu'on crée une relation de confiance avec eux, et qu'on peut les rediriger aussi vers les professionnels adaptés, évidemment. Quand il y a des besoins de voir un psychologue, un psychiatre, on les redirige chez nos collègues des services de santé étudiants.
0: C'est trop bien, c'est trop bien. Donc là, pour l'instant,
10: merci,
0: vous êtes
10: beaucoup.
0: Présent sur 19 sites en Île-de-France, c'est ça ?
10: Exactement, on a commencé, on était deux dans deux villes, Cergy et Pontoise, et aujourd'hui on est en trois départements, et là on est en pleine campagne de collecte de dons parce qu'on veut passer à l'échelle nationale.
0: J'allais vous en parler justement. La campagne de dons, c'est jusqu'au 30 septembre, alors on peut faire comment et pourquoi il faut vous aider alors ?
10: Alors, c'est très important de nous aider parce que chaque 5000 euros va nous aider à ouvrir un nouveau campus dans des académies qui sont partout en France. Et pour faire un don, c'est très simple. Vous allez sur Instagram, Ostéo Campus Solidarité. Vous cliquez sur le lien en bio. Et là, vous allez pouvoir faire un don à la hauteur de ce que vous voulez, voire même juste partager si vous n'avez pas de quoi faire un don. Tous les dons sont défiscalisables, évidemment. Et avec 20 euros, on offre une séance à un vrai étudiant.
0: Bon, voilà, 20 euros. Hein. Donc, c'est jusqu'au 30 septembre. Hein. C'est ça la collecte de dons.
10: Exactement.
0: Voilà. Vous savez combien d'étudiants vous avez soignés, aidés là, depuis toutes ces années, mon cher Félicien Jean ?
10: Exactement. Et la première année, on a fait 350 consultations. La deuxième année, on en a fait 800. Et la troisième, on en a fait 1800. Et on a actuellement 600 adhérents dans notre association. Donc il faut imaginer que c'est des jeunes qui payent 5 euros l'année. Et ça, je le disais à une de vos collègues journalistes il n'y a pas longtemps. Et il y a même des étudiants qui nous disent que 5 euros, c'est trop cher. Donc il y en a qui n'adhèrent pas parce que on leur laisse quand même l'accès au service.
0: Ouais. Merci beaucoup. Hein. Donc on rappelle la sauce pour faire les dons.
10: C'est Ostéo Campus Solidarité sur le site DIFT, D-I-F-T. Vous nous trouvez sur Instagram. Le lien est dans la bio.
0: Et bravo.
1: Bravo.
0: Voilà une belle initiative, comme on les aime.
1: Il pourrait venir à la radio aussi.
0: Pourquoi t'as mal au dos, toi?
1: J'en ai plein de dos.
0: Il est ici. Il est assis 2 heures par semaine. Et il est capote.
1: Hey, ça c'est fait 8 ans que je suis assis à côté de vous.
0: Oui, moi aussi j'en ai plein le dos, t'inquiète pas. Merci Félicien Gentry, au Barsac, directeur général de l'association Ostéo Campus et Solidarité, donc qui donne des soins d'ostéo aux étudiants en illimité pour 5 euros par an.
1: C'est trop
0: donc
1: bien,
0: voilà,
1: trop
0: bravo,
1: bien.
0: Merci infiniment d'être passé nous voir. Allez, dans un instant, le samedi,
1: c'est Youpi la vie.
0: C'est vous qui faites l'émission 30 minutes de libre antenne, plus que jamais. Ici, c'est chez vous, mes amis, c'est chez vous.
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0: Merci infiniment d'avoir choisi votre radio ici, il est tout pile 13h. Allez Jean-Michel Jarre, allez. Et tout de suite, c'est le journal, à tout de suite.
11: Bonjour. Que faire face à la flambée des prix des carburants? Le gouvernement a déjà annoncé hier la poursuite des aides ciblées pour les conducteurs les plus précaires qui travaillent. Elles concernent 3 millions d'automobilistes, mais en cette période de pré-campagne présidentielle, de nombreux candidats mettent notamment la pression pour des baisses des taxes des carburants. Le diesel qui a atteint hier ce chiffre record de 2,40 euros le litre. Mais les marges de manœuvre du gouvernement sont limitées, Aurélie Herbemont.
12: Comment aider davantage les Français modestes

0: C'est tout le défi pour le gouvernement, accompagner ceux qui en ont le plus besoin, sans cramer la caisse, admet un proche du Premier ministre, car les finances publiques sont dans le rouge écarlate.
1: Et une des premières manifestations de ce ras-le-bol sur le terrain, c'était ce matin à Marseille avec le retour d'anciens gilets jaunes. 8 ans après, ils ont remis leur gilet de sécurité en espérant une reprise du mouvement, démarré à l'époque justement en raison de l'augmentation des prix du carburant. Une mobilisation encore timide, ils étaient un peu plus d'une centaine. Paul Marcy pour Ici Provence.
2: Des t-shirts jaunes à la place des gilets jaunes sur les épaules des organisateurs de la mobilisation marseillaise ce matin. Sur le dos des t-shirts, on peut lire les principales revendications des manifestants. Baisse des prix du carburant, gel des tarifs du gaz et de l'électricité et hausse des salaires. Yannick, tout juste retraité, confie notamment ne plus prendre sa voiture pour des trajets supérieurs à 1 heure à cause des prix du carburant. Dans le cortège, j'ai également pu rencontrer des jeunes, avec notamment 3 étudiantes de Martigues de 18 à 20 ans qui font leur première manifestation et sont là pour porter les revendications étudiantes. Pour la suite du mouvement à Marseille, les organisateurs appellent tous les Marseillais à se rassembler sur les ronds-points de tous les arrondissements de Marseille dès cet après-midi, avant la grande mobilisation nationale du 17 octobre.
1: Et puis à l'instant, Sophie Binet de la CGT conseille au gouvernement d'écouter la grogne sociale, sinon l'hiver va mal se passer. Elle était l'invitée de nos confrères de France Inter. Côté économie, les mauvaises nouvelles s'enchaînent en cette rentrée. On apprend ce midi que la dette publique de la France va grapper à 121,7% du PIB l'année prochaine, un chiffre record. La dette qui sera probablement l'une des questions évoquées dans cette assemblée citoyenne lancée ce matin à Paris, elle s'appelle Un commun accord, une initiative de Jean-Marc Jancovici, ingénieur spécialiste des questions climatiques, rendue populaire avec sa bande dessinée vendue à 1 million d'exemplaires. Les 150 personnes tirées au sort feront des propositions aux candidats à la présidentielle. Un nouvel animateur dans le périscolaire soupçonné d'agression sexuelle sur un enfant de 4 ans, cette fois à Sénon, en Gironde, près de Bordeaux. La police a retrouvé des fichiers pédopornographiques au domicile de cet homme de 52 ans. Si vous profitiez de votre week-end pour aller visiter un musée insolite gratuitement, aujourd'hui et demain, ce sont les journées du patrimoine. Parmi les milliers de sites que vous pouvez découvrir, il y a ce musée aux vieux soldats, près de la Flèche, c'est dans la Sarthe. Un passionné expose une énorme collection de soldats de plomb avec un message de paix, pas si incongru alors que la guerre est aux portes de l'Europe en Ukraine. Alexandre Chassignon pour Ici Maine.
3: Il estime avoir peint au cours de sa vie plus de 20 000 miniatures, souvent de sa fabrication.
4: Mon père m'avait acheté des petits soldats, puis j'ai eu cette passion pour les soldats, les uniformes, et j'ai commencé à peindre mes soldats, à les fabriquer moi-même.
3: Il fait aussi découvrir dans son musée ce côté artisanal avec les moulages, mais cette passion est surtout une porte d'entrée vers différentes périodes historiques.
4: Ce n'est pas le côté guerrier que moi je mets en avant. Ma passion, c'était de peindre des uniformes. Donc pourquoi l'Empire ? C'est là où on avait les uniformes les plus beaux. Peindre un uniforme actuel, c'est pas terrible, hein. On va pas dire que c'est joli, mais c'est de l'histoire.
3: Si les souvenirs militaires ont longtemps été très présents dans les familles, ce n'est plus le cas, observe-t-il, depuis quelques générations.
4: Dans mon domaine, ce qui est important, c'est de passer le témoin. Pour passer le témoin, vous voyez, par exemple, hier matin, j'étais encore avec des enfants de base où je crée, d'école primaire, et on a échangé. Pour nos enfants, l'histoire qu'il y a eu permet de se positionner par rapport à l'avenir. C'est important de ne pas reproduire les erreurs qu'on a commises dans toutes ces guerres.
3: Des guerres dont ils participent parfois à reconstituer des épisodes en costume d'époque. Mais par respect pour les morts, jamais à l'emplacement même des batailles.
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7: Ah, merci d'être encore avec nous. Partons gaiement dans la 3e demi-heure de votre talk show du samedi avec votre tribu Nicolas Malabeuf.
8: Rebonjour tout le monde.
7: Et Fania et moi, notre geek.
8: Toujours là.
7: Toujours là, et oui. Et surtout avec vous, puisque le samedi, c'est Youpi la vie. Voilà, on adore ces moments. Franchement, là, c'est mon moment préféré.
8: Ah bah oui,
7: pardon pour les invités.
8: Avant, c'était très bof, mais maintenant, ça commence.
7: Désolé pour les invités qu'on a eu avant. Mais
8: voilà. Même nos chroniques, vous en foutez, en fait.
7: Encore plus. Mais là, franchement, le moment là où on va parler ensemble, vous avez les clés de cette émission.
8: Ah bah oui.
7: C'est la libre antenne du week-end, plus que jamais. Ici, c'est votre radio. Alors, appelez-nous pour réagir sur les thèmes du jour, le retour des gilets jaunes, la galère pour payer son plein d'essence. Il y a trop de livres en cette rentrée littéraire. Alors, quel est votre livre préféré? Tiens, si vous lisez, dites-nous lequel. La semaine européenne du sport, c'est la semaine prochaine. Est-ce que vous faites du sport? Tiens, j'aimerais bien savoir. Et puis vos youpis de moment, vos moments de joie, un petit coucou à nous faire. C'est très simple. 0810 055 056. Il y a le groupe Facebook.
8: Le groupe Facebook.

0: groupement, nous retrouvez, vous tapez Youpi la vie avec Willy Revelli. Vous tombez sur nous, ce groupe est gratuit. On partage voilà que des bonnes nouvelles. Nous avons un message d'Eliane. Merci pour votre émission qui me fait sourire, ça fait du bien. Et Fabrice Vanesse, lui, en a marre de Céline Dion. Les médias en font trop. Selon lui.
1: À peine.
0: Non,
1: on
0: petit
1: en a,
0: gueule.
1: On en a à peine parlé.
0: Continuez à réagir sur le groupe Facebook, c'est gratuit. Pour nous retrouver, Youpi la vie avec Willy Revelli.
1: Voilà, et vous repartez avec quoi?
2: L'un d'entre vous ne repartira pas les mains vides. Et c'est pas un petit cadeau. Un séjour Bel Ambre à Club. Vous partez en plus où vous voulez. Un séjour qui vaut 2000 euros TTC.
1: 2000 euros TTC. Tu es sûr? TTC. 2000 euros TTC. Donc appelez-nous 0810 055 056. Franchement, et on n'a pas une saison exceptionnelle là, t'as vu.
0: Que des beaux cadeaux.
1: Et là, il y a Shawn Mendes avec Senorita.

0: C'était Shawn Mendes.
1: Et il n'est pas tout seul.
0: Non, il y a qui?
1: Il y a Camila Cabello.
0: C'est Camila Cabello. Ah avec Senorita.
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0: Allez, jusqu'à 13h30 le samedi,
1: c'est Youpi la vie.
0: Vous avez les clés de cette émission et on démarre avec Christiane. Ça va ma Christiane?
4: Oui, Willy, très bien. Salut l'équipe d'ICI et d'ailleurs.
0: Comment elle a la forme, Christiane? Ça va, tu nous appelles d'où?
4: Je vous appelle de Tanner dans l'Yonne, la cité du Chevalier Déon, près de Chablis.
0: Oh, tu peux nous rappeler l'histoire du Chevalier Déon?
4: Le Chevalier Déon, c'était celui qui se déguisait en femme à la cour d'Angleterre. Pour espionner la cour d'Angleterre.
0: Exactement, t'as vu hein, bah, on est une émission culturelle. Tu nous as dit tout à l'heure qu'on était une émission culturelle, mon Nico. Bah tu vois, on est une émission culturelle.
5: Qu'est-ce que j'adore tu fais? Le Chablis.
0: Ah oui, bah, alors dans une émission d'ivrogne aussi, et pas que de.
5: Bah je contrebalance.
0: Oui, bah oui. Qu'est-ce que tu fais dans la vie là-bas, ma Christiane?
4: Alors je suis retraitée, j'étais infirmière de bloc opératoire.
0: Oh là là.
5: T'as dû en voir des choses.
0: Oh là là, t'as vu du sang alors?
4: Oui, mais ça ne me dérangeait pas.
0: Oh là là là là là là. C'était.
4: Mais on faisait des belles choses.
0: Ah bon, on a vu des belles choses. Qu'est-ce que tu as vu encore?
4: Bah, on faisait des belles choses.
0: Ah oui. Oui, bah tu as sauvé des vies.
5: Bah oui.
4: Bon oui, enfin, j'étais pas toute seule, hein, quand même.
0: T'as sauvé plus de vies que nous trois.
5: Hein. Ah oui,
0: je peux te le dire. Voilà. Parfait. Bon, tu voulais réagir sur quoi, ma cricrounette?
4: Alors moi, je voulais vous faire un youpi la vie, parce que j'ai joué avec ICI au CERF, et j'ai gagné 2 places pour Génération Céline. Donc je me suis dit, c'est mon jour de chance, donc je vous ai appelé.
0: Ah bah,
4: jackpot, me voilà avec vous à la radio.
0: Oh là là. Eh ben dis donc,
1: le concert que tu as gagné, c'est pas la vraie Céline alors?
0: C'est presque.
4: Génération Céline, c'est quatre chanteuses. Enfin, j'ai écouté un extrait de leur vidéo. Ouais. C'est génial.
0: D'accord.
4: Ils chantent avec moi ensemble.
0: Tu es pas encore allé, hein, c'est ça? Hein
4: non, voilà. C'est le 1er octobre.
0: D'accord, donc tu aimes bien Céline Dion, a priori, hein, voilà, oui.
4: Ah, oui, je l'ai ratée parce que elle avait annulé son concert, et après il y a eu le Covid, donc je me suis fait rembourser les places, parce qu'après, on ne savait pas si on allait...
5: Ça allait revenir.
0: Et là tu n'as pas essayé d'avoir des places pour la vraie...
4: J'ai essayé, mais c'était galère.
5: C'est compliqué.
0: Oh là là, donc Génération Céline, Génération Carlos, ça te dit ou pas?
5: Ah ouais, avec des bisous.
0: Il y a 4 Carlos sur 16.
1: Ça prend de la place. Hein.
0: Mais c'est sur des grandes scènes.
5: C'est des grandes scènes, le zénith.
0: Voilà. Oh, bah, c'est bien. Hein. Non, mais il paraît que ça cartonne, hein, tous ces trucs-là. Bah, ça s'appelle des tributes.
1: Les tributes.
0: Oui. Voilà.
1: Les hommages.
4: J'en profite. Hein. L'équipe d'ICI au CERF avec qui je joue régulièrement, qui sont super sympas. Bon, c'est du matin au soir, c'est ICI.
0: Ah bah, merci.
4: Et je suis ravie d'être avec vous, car je vous ai déjà rencontré.
0: Ah, alors, on est comment?
5: Salon de l'agriculture, c'est vrai.
4: À la fête des vins à Chablis, en présence de Thomas Dutronc, ce beau gars.
0: Oui, c'est quoi l'année dernière, non? C'est
1: exactement
0: l'année dernière, je crois. Mais
1: il nous avait fait un petit bœuf.
4: Et on est
0: comment? Prêt? On est bien? On est joli? Oui, ça va, c'est pas.
5: Bon, pas dingue, apparemment. On a un physique rigolo, apparemment.
0: Bon, on a compris à son rire qu'on n'était pas dingue. Bon, bah, Christiane, merci beaucoup hein, pour tout. Voilà, pour ton appel, ta bonne humeur. Et on embrasse.
4: Pardon? 4 phrases? Je peux rajouter encore 4 phrases?
0: Alors, 4, on les compte. 8. Alors, vas-y. Une.
4: Je félicite Enora Malagré qui a repris derrière Valérie D'Amido. Elles étaient formidables, toutes les deux.
0: Oui.
4: Je fais un bisou à toutes les personnes qui me reconnaîtront. Oui. À ma maman de cœur qui a 99 ans.
0: Bon anniversaire.
4: Je fais des gros bisous à ma famille et à ma superbe petite fille Inès qui a 6 ans.
0: Oui.
4: Et je salue bien bas, le pape de la radio, Willy Revenu.
0: Ça, c'est le meilleur pour la fin. Eh ben, Christiane, merci pour
5: combien du don. Elle est adorable.
0: Et on embrasse aussi Enora Malagré, évidemment, qui a rejoint cette belle maison que vous retrouvez tous les jours entre midi et 13h du lundi au vendredi. Ma Christiane, merci beaucoup, on t'embrasse fort.
1: Et tu vas peut-être repartir avec ton séjour Bellambra Club en plus.
0: Ça serait fou, hein, si on te rappelle demain. Le tirage, c'est demain vers 13h25. On t'embrasse fort, ma Christiane. Merci beaucoup. Ciao, ciao, bella, ciao.
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0: Eh, franchement, c'est pas mal, non? Bah c'est oui. Pas mal ou pas, cette session? T'as vu comme ils sont gentils? On a vraiment les auditeurs les plus choubidou du monde. Est-ce que Catherine est là?
2: Oui, je suis là.
0: Bonjour, ah, Catherine. Comment ça va, Catherine?
2: Très, très bien, mais vous nous manquez trop.
0: Ah, où ça? Dans la vie en général?
2: À Belfort. Dans la vie en général aussi, mais à Belfort surtout.
0: On va venir. Oui, parce qu'on était passé l'année dernière, oui, en août. Fin août.
1: Pour le spectacle,
0: voilà,
1: oui,
0: pour le one-man show.
2: Voilà.
0: Qu'est-ce qui pleuvait?
2: Déjà, si vous revenez, je vous invite à manger dans le bar de mon fils et voilà.
1: On ne refuse
2: mais
1: jamais.
2: C'était pas pour ça que j'appelais à la base.
0: Si, le reste on s'en fout. Si c'est manger gratuitement, tout va bien. C'est quoi, comment il s'appelle le bar du fiston? Alors, enfin, un peu de pub, c'est pas grave. Il s'appelle comment le bar du fiston?
2: Le vieux garage à Belfort.
0: Le vieux garage à Belfort.
2: Voilà, et c'est tout près de la gare.
0: Ah oui.
2: C'est très original, très accueillant. C'est vraiment super.
0: Très bien. Bah, on le note. Mais juste, tu nous promets qu'il arrêtera de pleuvoir, parce que l'année dernière, j'ai jamais vu autant de
1: Toute la soirée.
0: J'ai jamais vu autant de
1: vous. Franchement, j'ai bu la tasse.
2: Oui, oui, oui.
1: Nicolas adore Belfort.
2: Non,
1: d'ailleurs.
2: Là, il fait beau.
0: Ah oui, elle
2: est fait beau. Je peux même prendre une photo aussi.
0: Attends, on va te raconter un truc. Oh. Tu sais, quand on part en tournée avec mon one man show. J'ai beaucoup de chance parce que mes deux bébés là m'accompagnent tout le temps. J'ai vraiment de la chance. On est une vraie petite famille, nous trois. Voilà, Fabien fait la régie technique et puis Nicolas.
1: Il est là.
0: Et généralement on joue le soir, on finit tard. Après, ben on sort un petit peu. Enfin, chacun fait sa petite vie. Et le lendemain matin, généralement on part très tôt parce qu'on doit prendre un train et puis soit revenir à Paris pour faire les émissions de radio, soit repartir sur une autre date. Et là, pour la première fois, dans le train. Moi, j'arrive le premier. Fabien et Mo arrivent avec une tête. J'ai jamais vu une gueule défoncée comme ça. Bon, là, de là, il me dit oui, je suis rentré à 6h du matin. Et là, il était 7h30, tu vois. Et on a attendu Nicolas, qui n'est jamais arrivé.
1: Ah oui, j'ai pas entendu mon réveil et j'ai loupé le train.
6: Et pourtant, j'ai toqué à sa porte.
1: Ah non, mais c'est fou. Et j'ai laissé des traces dans tout Belfort.
0: Pardon. Et alors, on devait partir à 7h du matin. T'es reparti à quelle heure de Belfort?
1: 18h.
0: 18h.
6: Ah oui. Il a bien visité.
0: Ah, tu l'as bien visité.
1: Alors là, je connais Belfort comme ta poche. Hein.
0: On fait quoi une journée entière
2: ça,
0: à Belfort?
2: C'est de la grasse mat de compète.
0: Ah ouais, là, c'est de la bonne grasse mat. Bravo. On fait quoi une journée à Belfort, Catherine?
2: De quoi? Une journée à Belfort?
0: Ouais, on peut faire quoi une
2: journée? C'est beau, Belfort.
0: Ouais. Ah, c'est beau.
1: Il y a le lion.
2: Déjà, on peut venir voir le lion.
1: Ouais.
2: On peut venir voir le lion.
1: Il l'a bien vu. Je l'ai vu de près, le lion. Longtemps.
2: Ah oui, c'est clair. Bon. Oui, il y a le château de Belfort, il y a la vieille ville qui est très jolie. Et après, il y a tous les alentours. Il y a beaucoup de choses à visiter autour de Belfort.
1: On reviendra.
0: Je crois que tu voulais réagir sur la lecture, ma Catherine. Tu lis, toi, c'est ça? Ou tes enfants? Vas-y.
2: Moi, pas beaucoup, mais par contre, je garde des enfants. Et j'en ai un de 10 ans qui est tout le temps le nez dans des livres. On veut lui faire plaisir, on lui achète un livre sur n'importe quel sujet. Les romans, il est plus docu, lui.
0: Ah ouais.
2: Mais, par exemple, il y a deux jours, j'ai été à la déchetterie. On a un endroit prendre et donner, en fait, c'est pour les choses qui sont encore en état.
1: C'est bien ça.
2: Et il a récupéré une encyclopédie complète sur l'histoire du monde, quoi.
0: Très très bien. Si je dépose dans ton casier Nicolas Malabeuf, je te le rends, tu le reprends?
1: J'entre pas moi dans le casier.
2: Mais je le rends pas. Hein.
0: Ah bah non, tu le rends pas.
2: Non, mais je le rends pas.
0: Ah non, tu le gardes.
1: Ah non, tu le gardes.
0: Tu le gardes, il adore Belfort.
1: Non, lui, il adore Belfort. Il est à deux doigts d'acheter une maison à Belfort.
0: Il adore Belfort, mon Nicolas. Donc, non, mais attends, c'est vachement bien, un gamin de 10 ans qui lit.
2: Le ballon d'Alsace, c'est moins cher.
0: Et c'est très bien, un garçon de 10 ans qui lit beaucoup, bravo.
1: Et tu lui limites les écrans comme ça.
0: Bravo.
2: Oui, alors il y a peut-être une relation de cause à effet, c'est sûr. Parce que chez moi, il n'y a pas beaucoup d'écrans. Donc,
0: Bravo. Bah, continue comme ça, ma Catherine. Merci beaucoup d'être passée nous voir, Catherine. On t'embrasse très, très fort. Merci de ton sourire. Et tu repars évidemment avec ta sélection.
1: Pour le séjour Bellambra.
0: Voilà. Et puis, c'est bien. Limiter les écrans. Là, l'autre jour encore dans le train, il y avait une petite 2 ans. Ils l'ont collé devant l'écran.
1: C'est la facilité.
0: Vous aimez France Gall?
1: Énormément. Ah,
0: attends. S'ils n'aiment pas. 0810 055 056. Appelez-nous le samedi.
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0: culture avec Music.
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0: c'est Youpi la vie. Oui, j'adore ça. C'est nouveau, hein, vous êtes depuis la rentrée. Le samedi et le dimanche, 13h, 13h30, vous avez les clés de l'émission. Vous passez, vous racontez ce que vous voulez, réagir sur les thèmes du jour, nous faire un petit coucou, parler de vos youpis. Les moments youpis, c'est les moments de joie.
2: Oui, ce qui nous rend heureux.
0: Ouais, parfois, on a des petites joies, ça ne sert à rien de partir dans des délires. Peut-être un petit truc qu'on a fait ces jours derniers et qui nous met en joie. On va parler à Sylvie qui est là. Ça va, ma Sylvie ?
3: Salut à toute l'équipe. Oui, ça va.
0: Salut, ma Sylvie. Tu nous appelles d'où ?
3: À côté de Toulouse.
0: On vient bientôt à Toulouse.
2: Et le mois prochain.
4: Le 30 octobre.
0: Le 30 octobre.
4: À la Comédie de Toulouse.
0: Tu viens nous voir à la Comédie de Toulouse ?
3: Écoutez, chiche.
0: Allez, chiche. J'adore. Je voulais t'inviter, mais finalement, je préfère que tu payes tes places. Ça t'ennuie pas, ma Sylvie ? Hein ? Je t'invite à payer.
3: Je reconnais bien là, oui.
0: Voilà. Je t'invite à payer, d'accord ? Mais écoute, tu sais quoi, ma Sylvie, regarde, je prends l'engagement devant le monde entier, parce que grâce à l'application ICI, on nous écoute dans le monde entier, d'accord, Sylvie ? Donc écoute-moi bien, ma Sylvie. Tu payes. Tu viens, tu payes, d'accord ? Tu viens à 10-12, tranquille, hein, tu vois ? Tu es à 10-12, vous payez tous plein pot, et si en sortant t'aimes pas, je te rembourse. C'est pas mal, non ? Et c'est satisfait ou remboursé ? C'est quand même pas mal. Franchement, ça n'arrive jamais, ça. Voilà.
2: Alors, bravo.
0: Bim, bim, bam,
2: une idée par seconde. C'est
0: après, il y a un petit astérix, évidemment, offre soumise à condition. Hein, oui. tu fais quoi dans la vie, ma Sylvie, à côté de Toulouse ?
3: Je suis infirmière.
0: Oh, quel beau métier. Quand on dit tout le temps ça, mais c'est vrai, métier essentiel. Métier. Fais des piqûres comme ça.
3: Là. Oui, aussi, entre autres.
0: Ah là là là là. C'est toujours au popotin, les piqûres, ou ça peut être ailleurs ?
2: Oh, c'est dans le bras, non ?
3: Ah non, ça peut être ailleurs, bien sûr.
0: Non, moi c'est que au popotin.
2: Ah oui, sinon pas de piqûres.
0: Sinon je n'en fais pas. Voilà, c'est contractuel. C'est écrit en dessous de mes ordonnances. C'est écrit uniquement dans le popotin. Tu voulais réagir sur quoi, ma Sylvie ?
3: Moi je sais pas, sur la lecture.
0: Ah, la lecture.
3: Youpi, un petit youpi.
0: Allez,
3: aussi.
0: Un petit youpi concernant la lecture.
3: Alors, c'est deux choses différentes. Moi, sur la lecture, je trouve que l'offre multiple de livres, en fait, c'est pas un souci pour les lecteurs, puisque ça offre de plus en plus de choix et de possibilités. Ouais. Et d'ailleurs, ça m'a refait penser, je viens de finir une formation de 6 mois qui était découpée en 3 parties, dont une était consacrée à la lecture rapide.
0: Ouais.
3: Donc, c'est intéressant, puisqu'on a appris des techniques pour lire plus vite. Mais pour autant, moi, j'avoue que, en fait, la lecture plaisir, la lecture plaisir, j'accroche totalement, et quand je pars en vacances ou en week-end, j'aime bien prendre un ou deux livres comme ça, et je prends vraiment mon plaisir sur la lecture, la lecture comme ça.
0: Dis donc, t'as vu, on a des auditeurs on a quand même des auditeurs intelligents, je me dis, mais... Parce que nous, on est 3 couillons, on se dit, on parle à... En fait, non, hein. Non.
3: Alors après, peut-être que la diversité des livres, justement, c'est peut-être plus dur pour les auteurs qui doivent être visibles et tout ça, mais pour nous, franchement... Bon,
4: bienvenue sur France Culture, les amis.
0: Sylvie, c'est quoi une technique pour apprendre à lire vite, c'est quoi alors ?
3: Par exemple, quelque chose qu'on nous dit d'arrêter de faire quand on est jeune et enfant, en fait, c'est prendre un guide. Par exemple, le doigt, en fait, quand on est petit, on lit avec le doigt.
0: Exact.
3: Et c'est une des techniques pour aller plus vite. Alors, ça peut être un stylo ou autre chose, mais c'est une des techniques qui nous permet d'aller plus vite.
0: D'accord. On prend son doigt à soi, pas le doigt d'un voisin. Voilà, c'est son doigt.
3: Après
2: chacun son doigt.
3: C'est avec l'autre, mais...
2: Chacun fait ce qu'il fait. Hein.
0: Très très bien. Donc le doigt. Mais c'est vrai.
4: Ça donne envie de dire. On n'est plus sur France Culture là.
0: Non, on zappe rapidement. Sylvie, merci. Tu voulais rajouter quelque chose, ma Sylvie ?
3: Alors moi, mon petit youpi la vie.
0: Ah oui, vas-y. Bien sûr.
3: Mon petit youpi la vie dans un contexte où l'on parle de 10 000 chiens qui ont été abandonnés cet été.
0: Oui.
3: Et la France est tristement recordman du monde.
0: On en a parlé la semaine dernière. Oui.
3: Ouais, moi c'est mon youpi, c'est d'avoir accueilli la mère biologique de la chienne que j'ai achetée il y a 3 ans et demi.
0: Oh là,
3: et du coup, j'avais demandé à l'éleveuse de me prévenir quand elle serait réformée des élevages, puisque au bout d'un moment ils s'en séparent pour avoir des plus jeunes.
0: Ouais.
3: Et du coup j'ai récupéré donc la mère de ma chienne biologique parce que je voulais qu'elle soit au moins avec un de ses chiens pour la deuxième partie de sa vie, et c'est un bonheur de les voir ensemble.
0: Bravo. Alors comment s'appelle la chienne ?
3: Alors, la chienne que j'ai récupérée, elle s'appelle Octavia, et sa fille que j'ai achetée moi, elle s'appelle Rustine.
0: Rustine. Rustine. Rustine.
3: Un petit équel.
0: Un petit équel qui s'appelle Rustine, c'est trop mignon. Eh ben bravo, bravo. Ma Sylvie. Voilà, une femme généreuse, une auditrice intelligente et généreuse comme on les aime. Merci ma Sylvie, on t'embrasse très fort.
4: Tu seras peut-être la gagnante de notre séjour Bel Embras et on se voit le 30 octobre à la Comédie de Toulouse.
3: Voilà, bien, on vient à 12 hein, donc.
0: Ah oui, viens à 12, tu viens à 12. Merci beaucoup ma Sylvie, je t'embrasse très très fort. Ciao ciao.
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0: Franchement, mais je pourrais faire ça, mais pendant des heures.
4: Oui, bah.
0: Mais vous êtes trop, trop sympa. Est-ce que Jessica est là?
6: Oui, je suis là.
0: Comment va ma Jessica?
6: Elle va très, très bien.
0: Ah,
6: tu nous appelles. On est débauché, donc bientôt le week-end.
0: Ah, bah oui. Cool. Tu nous appelles d'où?
6: De l'Indre. Là, en ce moment, je suis à Oulche.
0: À Oulche. À Oulche. Dans l'Indre.
6: Il y a plus de vaches que d'habitants.
0: Hein. Ah, ouais. C'est bien, on adore les vaches, nous, c'est pas un problème. Je crois que tu écoutes ici depuis peu de temps, c'est ça, Jessica?
6: Oui, en fait, j'ai découvert votre radio en allant voir un concert de Florent Pagny.
0: Ah, très bien.
4: Et donc, t'étais dans la voiture et tu as écouté quelle émission?
6: Oui, c'est ça. Et en fait, au bout d'un moment, il y avait plus de... Voilà, ça grésillait. Hop, j'ai appuyé sur les boutons et je suis tombée sur vous.
4: Et au pif.
0: Au pif et...
6: Au pif. Et depuis, je ne vous quitte plus.
0: Ah, bah voilà. C'est gentil, ça. Bah, ça, c'est gentil. C'est grâce à Florent Pagny. Hein,
6: oui, c'est grâce à Florent Pagny.
0: On a eu de la chance. On a eu de la chance. Tu voulais réagir sur les gilets jaunes, ma Jessica? Parce que je
6: oui,
0: crois que jadis, tu étais gilet jaune.
6: Oui, j'ai été gilet jaune. Ouais. Malheureusement, je ne sais pas si j'aurai le temps maintenant de faire tout ça. Mais effectivement... Je voulais parler du sujet parce que beaucoup de personnes pensent, quand il y a des casses, des trucs comme ça, que c'est les gilets jaunes qui cassent, des choses comme ça. Mais pas du tout. Ce sont des gens qui travaillent depuis des années et qui n'en peuvent plus, qui sont pris à la gorge.
0: Ouais.
6: Tout simplement, bah, on voit le prix du carburant aujourd'hui.
0: C'est ça.
6: Moi, j'ai 25 km à faire aller, 25 km retour. J'ai l'impression de remplir ma voiture juste pour aller bosser, quoi.
0: Ouais. Et là, tu penses que tu vas pas remanifester parce que bah tu peux pas, tu bosses.
6: Bah je bosse, voilà. C'est ça. Malheureusement, non, c'est ça. Aujourd'hui il y a des impératifs. Enfin, j'ai des impératifs. Avant j'étais un peu plus libre parce que je travaillais avec mon conjoint, on faisait chambre d'hôtes. Maintenant voilà, j'ai un job vraiment. Bah il faut que je sois là.
0: Ouais.
6: Quoi. Je suis présent pour mes collègues.
4: Ouais. Pas évident.
6: Mais si à l'occasion ça tombe un dimanche ou quelque chose comme ça, oui j'irai.
0: D'accord. Bon et ben ma Jessica, merci beaucoup d'être passée nous voir. De nous avoir donné ton opinion là-dessus, puis tu repars évidemment avec ta sélection.
4: Pour le séjour Bel Embras, on te rappelle peut-être demain.
0: Et ben voilà, c'est fini mes amis.
4: Oh non,
0: on va passer une belle journée ici et pas ailleurs. Tout de suite, Ségolène Aluni. À domani.
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8: 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Je vous emmène en premier lieu dans les coulisses du musée de Grenoble. Vous pouvez quitter les salles d'exposition et découvrir bien ce que le public ne voit jamais, c'est-à-dire les installations techniques qui permettent notamment de contrôler le climat autour des œuvres avant de monter jusqu'aux structures de la toiture terrasse. Plusieurs départs sont prévus aujourd'hui, c'est gratuit à partir de 12 ans, mais réservation obligatoire et chaussures fermées indispensables. Et puis enfin, Bourgoin-Jallieu, profitez-en pour découvrir une partie de l'histoire textile de la ville. Le musée propose cet après-midi des démonstrations de métiers à tisser, accessibles en continu jusqu'à 18h. Vous pourrez également assister à une présentation consacrée à la bourbe. C'est à 15h30 par exemple, où fabriquer un bijou textile à partir de 15h. L'entrée est libre.
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10: Bonjour à tous et bienvenue dans votre émission cinéma, ça tourne. Chaque samedi et chaque dimanche, vous avez rendez-vous à l'heure du déj ou du café pour découvrir les coulisses des tournages de films. Et aujourd'hui, j'ai le plaisir d'accueillir le comédien Alban Ivanov, qu'on a vu dans Le Marsupilami ou encore Le Grand Bain. Il quitte le registre de la comédie pour un drame historique, Justin le Juste, réalisé par Éric Barbier, qui est également notre invité. Ils ont tourné en Bourgogne, entre autres dans un petit village resté dans son jus. Et nous reviendrons sur les dessous de la reconstitution historique pour les besoins du film. Mais juste avant de les recevoir, mon conseil cinéma de la semaine.
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10: À découvrir au cinéma depuis ce mercredi un film génial dans la lignée de Woody Allen. L'Invitation, c'est le titre, un film avec Penélope Cruz, Edward Norton, qu'on a vu dans Fight Club, Seth Rogen et Olivia Wilde, qui est également réalisatrice de cette invitation un peu spéciale. Imaginez que vous invitez vos voisins un soir à dîner.
11: Bonsoir. Allez-y, entrez.
12: On est ravis de vous voir.
11: On est tellement contents de vous recevoir.
10: Un couple que vous croisez brièvement dans l'ascenseur, mais que vous entendez surtout le soir, lors de leurs ébats. Oui, oui, qui ont l'air d'ailleurs très rock'n'roll. Imaginez maintenant que ce même couple de voisins vous parle d'eux-mêmes, de leurs propres ébats, certes un peu bruyants, et qu'ils vous font une confession et une proposition à laquelle vous ne vous attendiez pas du tout.
12: On se sent proche de vous. Il y a un lien très fort entre nous quatre.
11: C'est si gentil, merci.
13: Ouais.
11: Oh, dis merci, Joe.
13: Merci. C'est très flatteur.
14: J'arrive pas à y croire. Je retire ce que j'ai dit. On devrait inviter des gens plus souvent.
11: Super.
12: On a un genre de petit jeu entre nous.
14: Ils se foutent littéralement de nous.
15: On voulait seulement voir l'appartement.
14: Pourquoi j'ai l'impression d'être le seul à ne rien comprendre ?
10: Le couple de voisins fait part de ses pratiques, on va dire très modernes, pour pimenter leur relation, et le dîner va prendre une tournure inattendue, en plus de faire voler en éclats les certitudes de tout le monde.
13: Ce chemisier, il est joli, il te va très bien.
11: Ah oui ? Eh bien, tu pourrais me dire ça plus souvent.
10: L'Invitation est une pépite au niveau des dialogues, de l'interprétation. Penélope Cruz y est plus flamboyante que jamais. Un festival de joutes verbales et de décortiquage psychologique qui questionne la difficulté des relations amoureuses et qui rappelle aussi ce film.
16: Tout le monde aime le sexe, non ?
17: Toi, par exemple, ce que t'aimes, c'est quand tu regardes marcher nu.
18: Tu regardes ma femme marcher nu ?
17: Oui, par la fenêtre du salon, là-bas, oui.
10: Ça, c'est un extrait du film « Et plus si affinité » avec Isabelle Carré et Bernard Campan, qui a exactement la même histoire, puisqu'en fait, les deux films sont un remake d'un film espagnol, Sentimental, sorti en 2020 et qui depuis a inspiré près de 10 remakes, portugais, sud-coréens, tchèques, belgos, néerlandais ou encore suisses, sous le titre « Les voisins du dessus ». C'est dire l'efficacité du scénario ultra bien ficelé. On ne peut s'empêcher de se mettre à la place des personnages au cœur de cette soirée qui dérape et se questionner nous-mêmes sur notre propre façon de vivre nos relations amoureuses.
11: On pratique le sexe en groupe.
17: Chacun ses hobbies en même temps, hein. Moi c'est la flûte.
10: Et on continue de parler d'amour, mais en musique cette fois, avec Christophe Maé, il n'y a que de l'amour chez toi.

0: l'amour chez toi, c'était Christophe Maé, évidemment, sur votre radio ICI.
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0: 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Et soyez les bienvenus sur votre radio ICI, ravie de vous accueillir dans votre émission cinéma, ça tourne, qui met en lumière les coulisses des tournages de films. Et aujourd'hui, coup de projecteur sur un film qui nous emmène en plein cœur de la Première Guerre mondiale. Et on fait le voyage aujourd'hui avec le comédien Alban Ivanov et le réalisateur Éric Barbier. Bonjour à tous les deux.
2: Bonjour madame.
0: Bonjour Ségolène, pas madame.
2: Bonjour Ségolène.
0: Alban Ivanov, justement, on vous voit partout au cinéma depuis quelques années, surtout dans des comédies, Le Grand Bain, Les Secpas, Challenger, Le Marsupilami. Et vous voici, premier rôle d'un drame historique, Justin le Juste. C'est vous, c'est le titre de ce film. Et Justin, c'est un paysan qui va devoir troquer sa fourche contre le fusil pour aller faire la guerre. Est-ce que vous pouvez nous pitcher la suite en deux phrases, Alban Ivanov, et on lance la bande-annonce?
2: C'est un paysan inculte qui travaille dans sa ferme, et un jour deux gendarmes et un curé vont venir le chercher en lui expliquant que c'est la guerre, ce qu'il ne sait pas. Oui. Il ne connaît pas même le mot, et il va se retrouver propulsé dans cette guerre de 14-18.
0: Bande-annonce.
3: Vous ne le savez peut-être pas, il se passe des choses graves. Quand les hommes se battent, Justin, c'est la guerre.
4: Faut me parler avec des mots que je comprends.
5: Mais qu'est-ce que t'as pas compris?
4: La guerre, je sais pas ce que c'est. 10 jours après, ils nous ont envoyés sur le front. Qu'est-ce que je foutais dans ce merdier? La guerre avait commencé depuis un an et je ne savais rien de ce qui se passait entre les Allemands et les Français. J'ai été complètement perdu. Tout le monde me traitait comme un imbécile.
6: Allez là-bas.
7: Oui.
8: Vous étiez chez les Allemands?
4: Oui, j'attendais toujours de rencontrer l'ennemi.
0: Extrait du film Justin le Juste au cinéma mercredi prochain, tourné il y a un an dans les Ardennes belges et en Bourgogne. Éric Barbier, vous qui êtes le réalisateur de ce film, pourquoi avoir choisi ces lieux de tournage spécifiques?
9: Alors, les Ardennes belges, en fait, on a un petit peu suivi les endroits où il y avait eu des conflits. Et on s'est basé dans des lieux où qu'il y avait un peu une mémoire de cette guerre. Notamment, par exemple, il y a tout un campement allemand. Et en fait, on a tourné dans un lieu qui était un endroit qui avait été un campement allemand à l'époque. Et ensuite, pour la Bourgogne, alors ça, c'est une autre difficulté. C'était la fin du film, qui est une prise d'otage, et nécessitait une scénographie assez particulière. Ça veut dire qu'on devait avoir la mairie, et en face de la mairie, les militaires installaient leur QG. Donc, on cherchait une mairie avec quelque chose en face. Un café, un lieu, une maison. Et on a dû voir peut-être 500 villages, quoi, à peu près, toute la France. Et on est tombé sur Maïl Château, qui est un village qui est très préservé, où il y a très peu de pollution, ce qu'on appelle la pollution urbaine, c'est-à-dire de poteaux, de bornes.
0: Oui, de poteaux électriques, voilà, tout ce qui est contemporain.
9: Tout ce qui est contemporain. Et en fait, on a trouvé cet endroit qui était parfait pour toute la scénographie de la fin du film.
0: Et on va y revenir à ce village Maïl-le-Château. Donc, vous avez tourné en plein mois d'octobre, de novembre, ça devait être sport. Du froid, de la pluie, j'imagine, aussi sur le tournage.
2: Oui.
0: Un peu, ouais.
2: Oui,
0: Alban Ivanov s'en souvient.
9: Quand il n'y en avait pas, on en rajoutait.
2: Oui, voilà, c'est ça. On avait cette chance-là.
0: Oui, c'est ça. C'était un tournage assez sport et physique aussi pour vous, Alban. Justement, c'est l'heure de récolter vos souvenirs sensoriels de tournage. Alban Ivanov, en vous remémorant le tournage de vos scènes en Bourgogne ou dans les Ardennes, quelle odeur vous revient en tête?
2: L'odeur des explosions. L'odeur, l'odeur un peu de poudre des armes.
0: Ouais. Est-ce que vous pouvez développer?
2: Non.
0: Non. Non, mais c'est hyper intéressant parce qu'il y a eu très peu d'effets spéciaux numériques justement sur ce film. Donc vous avez fait des vraies explosions sur le plateau de tournage, Éric.
2: Exactement.
9: Oui, oui.
2: Mais c'est pas l'odeur le plus marquant, c'est les impacts, c'est le bruit. Donc c'est vrai que le fait d'avoir travaillé comme ça en les faisant sur place pour le jeu, évidemment que ça aide à se mettre dedans.
0: En condition, ouais.
2: En condition, ouais. Mmh.
0: Pour vous, Éric Barbier, c'est l'odeur de la terre, puisque vous avez, je vous cite, passé vos journées dans la boue sur ce tournage.
9: Oui, ça veut dire que, mais c'est vrai que c'est quelque chose qui m'a, c'est vrai qu'au niveau de l'odeur, la terre mouillée, parce qu'on a, comme on n'a pas pu tourner dans de vraies tranchées, parce qu'on pouvait pas les abîmer, du coup, on a creusé, on a fait un champ de guerre, donc on a creusé des tranchées, et donc le chef décorateur a creusé tout un ensemble de galeries, il a installé des faux arbres abîmés, etc. Ça a été un gros travail. Et surtout, à la fin, il y a eu, on a inondé le terrain, donc il y a eu des camions d'eau qui sont venus pour créer de la boue. Et c'est vrai qu'on tournait là-dedans et on était couverts de boue, même les gens qui travaillaient, je veux dire pas que les acteurs. Ouais. Et c'est vrai qu'on sentait la terre. Quand on rentrait à l'hôtel, moi, j'enlevais mes habits et ça sentait la terre. Dans la salle de bain, ça sentait la terre humide. C'était pas désagréable, hein, mais ça sentait la terre.
0: Ouais. Et vous rentriez chez vous, vous étiez noir.
9: Chez moi, j'avais pas de chez moi. C'est... Oui, enfin, c'est
0: vous,
9: ça,
0: oui, à l'hôtel.
9: Et en fait, même à tel point, on était tellement couverts de terre qu'un soir, on a fini très tard, à 2h du matin. Et je suis arrivé à l'hôtel avec Jean-Jacques, qui était le directeur de production, et j'étais tellement sale que le gardien, il a dit, non, mais qu'est-ce que vous faites là, monsieur? Il a pas voulu me laisser rentrer.
0: Non, mais c'est pas vrai.
9: Oui, ça a duré un quart d'heure.
0: Oh,
9: et jusqu'à ce que le directeur de production arrive, explique qu'on était à l'hôtel, il pouvait pas croire qu'un boueux comme ça, un bouseux, puisse habiter dans cet hôtel.
0: C'est dingue. Mais alors, c'est ça aussi que j'ai aimé dans votre film, Éric Barbier. Vous aussi, Alban Ivanov, c'est que les personnages ne semblent pas sortir d'une publicité, entre guillemets. Ils sont tous un peu crades. Vous avez Alban comme un voile de poussière permanent sur le visage. Mmh. Donc, c'est pas du maquillage. C'était vraiment... Oui, il y a aussi du maquillage.
2: Oui, il y a du maquillage. Mais après, il y a plein de... Il y a de la fausse poussière, il y a de la fausse terre. Mais tous les jours, on était dans les vraies conditions des soldats de l'époque, donc dégueulasse. Voilà, on va se mentir.
9: Et puis en plus, ça veut dire, pour aller dans le sens de votre question, par exemple, sur les visages des gens, on se rendait compte que pendant la guerre, en fait, les gens ont toujours des impacts. Vous voyez, donc il avait toujours des écorchures, des coups, parce qu'on se disait, en fait, à la guerre, on se déchire, on prend des bouts de terre, on ne sait pas que tuer. Il y a des moments où on s'accroche, on se blesse, les mains sont sales, etc. Donc il y avait en effet un gros travail sur les visages de tous les acteurs.
0: Mmh. Alban Ivanov, c'est un rôle donc très physique à plusieurs niveaux. Quelle sensation physique retenez-vous de ce tournage?
2: Ah là là. Tout de suite, celle qui me vient, c'est quand on marche dans la rivière avec Biran. On tombe dans l'eau et à ce moment-là, j'ai un manteau allemand qui déjà pèse je sais pas combien sec. Mais je me souviens de quand je suis tombé dans l'eau et j'ai dû me relever. Oh, j'ai dû prendre 20 kilos
0: d'un coup.
2: Et ça m'a surpris. Là, j'étais content de m'être appliqué sur mes squats à la salle de sport avant.
0: Oui, c'est vrai. Vous êtes préparé physiquement pour ce rôle ou c'est toute l'année que vous faites des squats?
2: Je fais toute l'année des squats, mais en lisant le scénario, je savais que ça allait être très physique. Donc, j'étais prêt à vivre ce qu'on allait vivre.
0: Ouais, c'est ça, parce qu'au niveau des costumes également, vous avez des vrais costumes, enfin des costumes type d'époque, entre 15 et 20 kilos parfois. Vous avez
2: c'est
0: utilisé
2: ça.
0: Des.
2: Ouais. On a les vrais costumes, les vraies armes. On portait nous-mêmes nos comment on appelle ça, nos balles, notre bouffe,
9: tout le barda.
2: Tout le barda, donc il y avait tout.
0: Comment ça?
2: Parce que en fait c'est ça, le fait de, plus on était proche du réel, c'est une vérité, c'est que ça aide vraiment pour le jeu. Ça veut dire que jouer la fatigue, si on est que dans des bonnes conditions, finalement c'est plus dur que d'être vraiment fatigué. Donc monsieur Barbier
0: a
2: compris ça. C'est là où c'est un grand cinéaste. Il a compris que jouer la fatigue vaut mieux que l'acteur soit fatigué, il va mieux jouer.
0: Vous avez mis combien de temps à vous en remettre de ce tournage, Alban Ivanov?
2: Franchement, j'ai eu un avant et un après. Hein.
0: Sérieux?
2: Mais j'étais super content. On est très fiers de ce film-là parce que quand on donne, on se donne humainement, physiquement, mentalement, c'est une grande fierté. Mais on a vraiment tout donné pour ce film-là.
0: Ouais, ça tourne ce samedi avec l'équipe du film Justin Lejuste, Alban Ivanov et le réalisateur Éric Barbier. Et alors, on parle des sensations physiques, Alban Ivanov. À un moment donné, vous êtes déterré, donc dans une des scènes, parce que vous avez été entièrement enseveli dans la boue suite à des explosions. Est-ce que vous étiez vraiment... Alors j'imagine que vous n'étiez pas complètement enterré, bien sûr, mais à un moment donné, est-ce que vous étiez quand même immergé dans la boue pour les besoins du film, pour qu'on vous en sorte?
2: Éric Barbier préférait que je frôle la mort pour bien jouer, encore une fois.
9: Pas vrai du tout.
2: Non, c'est pas vrai.
0: On va pas colporter de fausses infos.
2: Ah non, mais il travaille vraiment d'une manière originale. Non, j'avais quand même... il m'avait fait un trou un peu intérieur comme une marmotte, donc j'étais sous la terre avec des cartons qui faisaient que je pouvais respirer quand même, mais j'y étais aussi à ce moment-là, dans la bouche. Mais en vrai, c'est ça, c'est évidemment qu'il faut pas se mettre en danger, mais on est quand même obligé. Par exemple, la boue, pour que ça marche à l'écran, il fallait vraiment que je me mette de la boue dans la bouche, quoi. Donc voilà, on triche, mais en même temps, on est quand même obligé de donner de notre personne.
0: Ouais. Qu'est-ce qui vous reste de ce tournage, Alban Ivanov ?
2: J'ai beaucoup appris. Je suis vraiment très fier de ce tournage. J'ai appris la rigueur. Non, il y a vraiment un avant, un après dans ma manière de travailler. Mmh. C'est le film où je me suis le plus investi à tous les niveaux.
0: Oh. Éric Barbier, quel est le son que vous retenez de ce tournage ?
9: Quel son je retiens de ce tournage ?
0: Ou le bruit,
9: les explosions, parce que c'est assez impressionnant quand on est sur le plateau, en fait, parce que d'un coup, il y a quelque chose avec les coups de feu et les explosions. Ce que disait Alban, ça veut dire qu'on se retrouve pendant très peu de temps, hein, pendant une minute ou deux minutes, on est dans une situation où d'un coup, le réel s'empare de l'endroit où on tourne.
0: Ouais.
9: Donc ça, c'est un truc qui était très fort pour moi. Et voilà, je dirais ça, les explosions et les coups de feu.
0: Mmh. Et parmi les accessoires de tournage marquants, il y a ce fameux instrument de torture qui est également testé sur vous, Alban Ivanov. Bah oui, qu'on vous place dans la bouche. Ça s'appelle la poire du pape.
9: Oui.
0: Et c'est un c'est un vrai. Bah, racontez-nous vos souvenirs à ce sujet, Alban Ivanov.
2: Non, mais c'est horrible.
0: Parce que vous le gardez longtemps dans la bouche, vous ne pouvez pas parler.
2: Non, je le garde longtemps dans ce que vous voyez à l'image, mais à tourner, je le garde encore plus longtemps.
0: Vous l'enlevez pas entre les prises, si, quand même.
2: Si, mais.
0: Donc, on va décrire pour nos auditeurs, c'est une espèce de poire métallique qui rentre dans la bouche et qui empêche de la fermer, de parler, de faire.
2: Voilà,
0: tout
2: c'est
0: ce qu'on fait d'habitude avec sa bouche.
2: Comment on pourrait expliquer aux auditeurs.
9: Ça veut dire, en fait, c'est à la base, c'est un objet, on ne sait pas si c'est un vrai instrument de torture.
0: Ah,
9: c'est
0: d'accord.
9: C'est un objet qui a été, il y a un exemplaire au Louvre, et il y a plein de poires du pape, qui s'appelait aussi la poire d'angoisse. Et il y a cet objet, on le retrouve dans plein d'endroits, elle se vend et tout, mais on ne sait pas si c'est une légende, que c'était un instrument de torture, inventé par un Toulousain qui était un voleur et qui aurait mis ça dans la bouche des gens qui le volaient, mais ce qui me paraît très compliqué.
0: Oui, quand même.
9: Par contre, l'objet est un objet assez raffiné, donc c'est un objet, par exemple, qu'on a fait fabriquer par un orfèvre.
0: Ok.
9: Donc c'est lui qui a recréé tout le système. Il a pris des copies de cet objet au Louvre notamment. Et après on a fait pour que l'objet soit assez délicat parce qu'il y a un côté dans la scène un peu sadique du personnage et la méticulosité avec laquelle il utilise l'objet était un truc qui était intéressant pour le film.
2: Ouais. C'est comme vous mettre un cric dans la bouche. Voilà.
0: Oui, c'est
2: pour ça que je cherchais l'image. C'est un cric de bouche.
9: Ça
2: veut dire voilà, on tourne et ça s'ouvre. Et ça peut vous casser la mâchoire.
0: Et voilà. Donc ça a été fabriqué exprès pour le tournage.
9: Oui.
0: Et qu'est-ce que devient ce genre d'accessoire après le tournage ? Vous le gardez ou...
9: Non, on l'a offert à Alban.
0: Il trône sur la cheminée d'Alban Ivanov. Secret de tournage autour du film Justin le Juste avec Alban Ivanov et son réalisateur Éric Barbier. Et dans un instant, on va filer en Bourgogne au cœur d'un village qui accueille souvent des équipes de films, le village de Maille-Château, dont le maire a été très heureux de vous recevoir.

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1: 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Ça tourne ce week-end avec le réalisateur Éric Barbier, à qui on doit Petit Pays, ou encore La Promesse de l'Aube avec Pierre Niney et Charlotte Gainsbourg. Et il revient au cinéma mercredi prochain avec Justin Lejuste, film tourné avec Alban Ivanov dans le rôle titre, qui a en partie été réalisé en Bourgogne, dans un petit village de Lyon, au sud d'Auxerre. Alban, est-ce que vous vous souvenez de votre venue, donc c'était il y a un an, à Mailly-le-Château?
3: Oui, oui, je m'en souviens. Magnifique petit village qui est resté dans son jus. Mmh. Très, très beau patrimoine français. Et l'accueil des habitants, du maire. Franchement, même eux nous ont beaucoup aidé à apporter le film.
1: Vous dites pas ça parce qu'il est en ligne avec nous, le maire.
3: Ah bah non, voilà. Je l'apprends.
1: Il est avec nous, Jean-Michel Godefroy. Bonjour Jean-Michel.
4: Oui, bonjour à tous.
1: Vous êtes l'ancien maire de Mailly-le-Château, puisqu'aujourd'hui c'est la mairesse Géraldine Micot, mais vous étiez maire au moment du tournage qui a environ duré un mois au cœur de votre village, dont la population est de 500 habitants environ. La venue d'une équipe de tournage, ça doit pas mal chambouler la vie du village, non ?
4: Ah ben, bien sûr, mais il faut dire aussi qu'ils le savent tous, qu'on avait été un peu entraîné avec les enfants de la résistance avant.
1: De Christophe Baratier, oui, qui est également venu tourner chez vous.
4: C'était encore une très bonne nouvelle qu'on puisse accueillir un autre film aussi.
1: C'est pas la première fois que vous accueillez donc des tournages de films. Et, si vous acceptez aussi, c'est parce qu'il y a des retombées économiques importantes pour le village.
4: Ça va, mais c'est pas des sommes non plus faramineuses, hein, faut pas croire. Hein. Mais bon, mais à cause on est retombé, c'est vrai que ça fait connaître Mailly-le-Château, ça fait beaucoup de figurants, de Mailly-le-Château, tout ça, ça fait quand même une bonne émulsion. Quoi.
1: Mais oui, puis ça fait bosser les habitants du village.
5: Puis Jean-Michel, on a cassé quand même la mairie, c'était bien quoi. Non.
4: Bah oui, mais elle est pas refaite.
5: Bah oui, je sais, il y a toujours le trou.
1: Mais est-ce que vous pouvez dévoiler ? Vous avez cassé la mairie ?
5: Oui, on a cassé la mairie, c'est on a tiré dessus au canon.
6: On a envoyé un boulet de canon.
5: On a envoyé un boulet de canon et Jean-Michel a dit allez-y, il n'y a pas de problème.
1: Non, sérieux ?
5: Oui. Et il y a toujours un trou, pas vrai ? Il a été réparé le trou ou non ?
4: Oui, quand même, heureusement que tout est en ordre, on ne peut pas s'inquiéter.
1: Éric Barbier, j'ai noté un détail dans votre film, il y a de la fumée tout le temps dans les scènes en extérieur, comme une brume permanente qui donne un cachet assez particulier aux images, bien sûr. Est-ce que c'est rajouté ou il y avait de la fumée permanente à Mailly-le-Château ?
5: Non, ça veut dire qu'à Mailly, en fait, on a, pour casser en fait, un peu l'image, avec le chef opérateur Thierry Arbogast, on a décidé, il y avait toujours des machines à fumer, qui permet de casser un peu la définition des lieux, pour donner un peu un cachet au lieu. Et c'est vrai qu'on avait de la fumée partout, tout le temps.
1: Ouais, donc voilà. Machine à fumer en permanence.
5: Voilà. Mais c'est plus pour casser l'image que pour faire de la fumée au sens fumée, quoi.
1: Bien sûr. Merci beaucoup Jean-Michel Godefroy de nous avoir emmenés dans votre superbe commune Mailly-le-Château, qui va peut-être avoir des touristes en plus grâce au film d'Éric Barbier. Merci beaucoup Jean-Michel.
4: Merci, puis bonne journée à tous.
5: Allez,
4: merci,
5: bonne journée, Jean-Michel, monsieur le maire.
1: Monsieur l'ancien maire donc de la commune de Mailly-le-Château. Éric Barbier, avec quoi avez-vous envie que les spectateurs repartent après avoir vu votre film ?
5: Je crois que la force du film est ce qu'on a eu un peu, les retours qu'on a eu un peu dans les projections en France, c'est que, en fait, le film, paradoxalement, est assez optimiste. Ça veut dire que l'idée que des hommes entre eux qui se soudent arrivent à changer des choses qui sont des choses importantes. Mmh. Et ça, je pense que c'est intéressant sur un film sur la Première Guerre mondiale qui, souvent, sont des films très noirs.
1: C'est vrai.
5: Et celui-ci ne l'est pas.
1: Justin Lejuste qui sort au cinéma mercredi prochain avec Alexandra Lamy, Biran Ba, Thierry Ancis et bien sûr Alban Ivanov. La suite de Ça tourne, c'est demain, même heure, même fréquence, à 13h30. Nous recevrons un décorateur de cinéma qui a une particularité, il parfume tous ses décors pour aider les équipes à s'imprégner de l'univers du film. Et on en parlera avec vous, Alban Ivanov, Éric Barbier. Vous restez avec nous pour cette partie. À demain.
5: À demain.
6: À demain.
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1: Merci d'avoir choisi votre radio ici pour accompagner votre week-end. Il est 14h. L'heure de faire le point sur l'actualité avec Benjamin Mathieu.
6: Est-ce le retour des gilets jaunes alors que les appels à manifester se multiplient contre la flambée des prix du carburant? Ils étaient une centaine ce midi à Marseille sur le Vieux-Port, réunis pour faire entendre le peuple selon leurs termes. Un petit effort pour tout le monde, le ministre de la Ville et du Logement, Vincent Jeanbrun, défend le gel des aides personnelles au logement, les APL, envisagées par le gouvernement dans le cadre du prochain budget. Et puis on apprend également ce midi que la dette de la France sera de plus de 120% du PIB l'année prochaine, un record. Face à ce climat social très tendu, la secrétaire générale de la CGT, Sophie Binet, conseille au gouvernement d'écouter la grogne sociale, sinon l'hiver va mal se passer, dit-elle ce midi sur France Inter. Un nouvel animateur dans le périscolaire, soupçonné d'agression sexuelle sur un enfant de 4 ans, cette fois à Senon, près de Bordeaux, en Gironde, la police a retrouvé des fichiers pédopornographiques au domicile de cet homme de 52 ans. Et puis l'Agence nationale de la formation des adultes, l'AFPA, cible d'un piratage de données concernant potentiellement 1,7 million de Français. Les hackers ont récupéré des données personnelles, des noms, des adresses, éventuellement des numéros de téléphone, mais a priori pas de données sensibles. Un Français, une Française.

concentré sur notre région pendant une longue période avec des conditions plutôt chaudes, ensoleillées et surtout très sèches, qui pourraient, écoutez bien, nous concerner jusqu'à début octobre. Donc pour aujourd'hui samedi, c'est un franc soleil avec des températures qui iront jusqu'à 25 degrés à Voiron, Bourgoin-Jallieu et 26 degrés à Grenoble. Demain dimanche, le temps restera calme et sec, avec toujours ce soleil plutôt dominant, accompagné par des passages de cirrus plutôt élevés, venant par moments voiler ou masquer notre soleil. Excellent week-end. 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

0: Bonjour à toutes et à tous. Est-ce que vous êtes bien installé dans le fauteuil de la maison, devant l'ordinateur, au bureau ou au volant de la voiture, en route pour une visite culturelle en ce week-end des Journées européennes du patrimoine? C'est Sophie Nolvaux pour vous accompagner avec, dans le prochain quart d'heure, des infos près de chez vous et vos trois chansons françaises à la suite. En hommage à Catherine Ringer qui nous a quittés cette semaine, on écoutera Lerita Mitsuko. Il y aura aussi le nouveau soprano et un souvenir de Powo sur Ici.
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0: 84, ce titre, Andy, confirme 2 ans plus tard la grande popularité du duo Lerita Mitsuko. Et je vous rappelle que Catherine Ringer nous a hélas quitté ce mardi. Dans la suite de la playlist, l'écossais Jerry Rafferty. Mais d'abord, voici des infos près de chez vous.
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2: 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Votre Ici Express, et on commence par un bon plan gratuit, les Grenoblois, avec les journées du patrimoine. C'est aujourd'hui, vous pouvez entrer dans l'univers de Stendhal en visitant l'appartement du grand-père qui se trouve dans la Grand-Rue, où l'écrivain a passé une partie de son enfance. Il ouvre exceptionnellement de 14h à 18h, et pour l'occasion, des manuscrits originaux et des documents habituellement conservés dans les réserves seront présentés au public. L'entrée est gratuite et vous n'avez pas besoin de réserver. Puis on prend à présent la direction de Voiron. Si vous avez des enfants entre 8 et 12 ans, rendez-vous à 14h devant l'église Saint-Bruno. C'est un jeu de piste qui les emmènera dans le centre historique sur les traces d'Édouard, cet écureuil qui s'est perdu dans la ville. Prévoyez environ 1h30. Là encore, c'est gratuit et sans réservation, dans la limite des places disponibles.

0: écoutez ici, c'était Edwin Collins avec A Girl Like You. Bientôt 15h et toute l'info en France et dans le monde en 90 secondes. Mais avant, on va écouter Céline. Retour de Céline Dion qui est remontée sur scène à Paris à la Plénitude Arena. Après le succès du titre Danson en collaboration avec Jean-Jacques Goldman, la diva canadienne nous enchante avec Bonjour, Pardon, Merci, un single poignant coécrit avec Icar et Renaud Rebillot. Icar qui a dévoilé des images des coulisses de l'enregistrement de cette chanson sur ses réseaux sociaux. Dans la suite, il y aura aussi Dire Straits et Bernard Lavilliers.
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2: Angela Amico, c'est une artiste italo-ronalpine dont les ballades pleines de tendresse et de douceur vous font voyager. 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
1: Vous écoutez Ici, excellent après-midi, il est 15h. Toute l'info en français dans le monde en 90 secondes avec Benjamin Mathieu.
2: Encore une mauvaise nouvelle en cette rentrée. Le ministère de l'économie annonce que la dette française va dépasser les 120% du produit intérieur brut l'année prochaine. Un chiffre record. En conséquence, le gouvernement prévoit une nouvelle hausse des prélèvements obligatoires pour le prochain budget et 54 milliards d'économies. Parmi ceux-ci, le gel des allocations en personnel au logement qui ne suivront donc pas l'inflation. Ça a été confirmé ce matin par le ministre du Logement. Face à ces prix des carburants atteignant des montants historiques, environ une centaines de gilets jaunes se sont mobilisés à Marseille ce matin, un embryon de reprise de ce mouvement social qui avait bousculé la France il y a 8 ans, et c'était déjà en raison de la hausse de l'essence. Le maire de Carpentras dans le Vaucluse, ville dirigée par le RN, annonce que les personnes interpellées en état d'ébriété sur la voie publique devront payer le prix de leur transport par la police jusqu'à une cellule de dégrisement, un coût estimé à 150 euros selon la municipalité. L'opposition craint un ciblage social de personnes en précarité. Malgré son interdiction, l'appel à manifester contre un futur centre de rétention administrative est maintenu à Nantes. Il débute à l'instant. La préfecture évoque un trouble à l'ordre public. Environ 1 millier de personnes, dont des militants de l'ultra-gauche, sont attendus à proximité de l'actuelle maison d'arrêt de Carquefou, où les travaux de ce nouveau centre ont déjà débuté. Et puis le directeur adjoint de Valeurs Actuelles, Charles Sapin, annonce sur le réseau social X qu'il ne sera pas en antenne de France Inter demain. Son arrivée avait entraîné 2 journées de grève de salariés, reprochant au magazine conservateur ses différentes condamnations par la justice.
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4: Il y a du soleil dans l'air, un puissant anticyclone gonfle.

0: excellent samedi. Vous écoutez ici, soyez les bienvenus. Sophie Nolvaux avec vous pour faire le plein dans le prochain quart d'heure d'infos utiles près de chez vous. Mais pas que. Ici, on choisit de vous offrir vos chansons préférées toute la journée, avec notamment de quoi chanter, puisque vos trois chansons françaises à la suite débarquent aussi. Avec Les Innocents, Oria et son Soirée mondaine, il y aura aussi Michel Polnareff.
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0: Les yeux sont avec Jody sur Ici. Dans un instant, on va retrouver les Bee Gees, juste après quelques petites infos d'ici.
1: 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Vous avez prévu de bouger dans Grenoble et son agglomération demain, dimanche 20 septembre. Bonne nouvelle, les transports en commun M Réseau seront gratuits toute la journée, à l'occasion évidemment des Journées européennes du patrimoine. C'est donc le moment idéal pour laisser la voiture au garage et éviter de tourner peut-être 20 minutes pour trouver une place. Attention toutefois, plusieurs événements vont perturber la circulation demain, notamment la Coupe Picard. Les lignes C11 et 80 seront renforcées, mais certaines routes pourront être chargées, notamment vers Saint-Hilaire du Touvet et Limbin. Avant de partir, pensez donc à vérifier votre itinéraire sur le site ou l'application M Réseau. Et pour les amateurs de patrimoine, c'est une bonne occasion de redécouvrir Grenoble sans payer le stationnement ni l'essence. Excellent week-end.
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0: Vous écoutez ici et ce sont les Journées Européennes du Patrimoine ce week-end. Petits et grands, vous allez pouvoir franchir les portes de plusieurs dizaines de milliers de monuments, dont certains sont fermés au public le reste de l'année. Des parcs et jardins, des bâtiments religieux ou civils, entre autres, sont autant d'occasions de redécouvrir eh bien, l'histoire française et européenne à travers la sculpture, l'architecture et l'art en général. Alors profitez-en. Dans quelques minutes, place à l'info en français dans le monde en 90 secondes. Ce sera à 16h, mais avant, Cindy Lauper, Marc Lavoine et Patrick Fiori, mais également le groupe Image.
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1: Vous écoutez ici, il est 16h, très bel après-midi. Toute l'info en France et dans le monde en 90 secondes avec Benjamin Mathieu.
2: Est-ce le signe d'un début de mouvement social? Ce matin, une centaine de gilets jaunes manifestaient sur le Vieux-Port à Marseille. De son côté, la secrétaire générale de la CGT, Sophie Binet, conseille au gouvernement d'écouter la grogne sociale. Sinon, l'hiver va mal se passer, dit-elle, invitée sur France Inter. Des manifestations contre la loi instituant une présomption d'usage légitime des armes sous haute surveillance. Plusieurs rassemblements à l'appel du collectif Stop aux violences d'État sont organisés cet après-midi, notamment à Marseille, Lyon, Lille, Bordeaux, Nice, Aix-en-Provence ou encore Paris. Le ministère de l'Intérieur craint des débordements de la mouvance radicale d'ultra-gauche. Une peine exemplaire pour un motard qui avait agressé le maire d'Armentières-en-Brie, c'est en Seine-et-Marne. L'homme a été condamné à 9 mois de prison avec mandat de dépôt hier. Il avait craché sur le maire, puis l'avait poursuivi en tentant de causer un accident. Un homme d'une trentaine d'années, décrit comme menaçant, tué ce matin à Beauvais dans l'Oise par la police. L'homme a tiré sur les forces de l'ordre qui venaient l'interpeller à son domicile. Les obsèques de Catherine Ringer ce matin au cimetière de Montmartre à Paris. Plusieurs personnalités ont rendu hommage à la chanteuse d'Erita Mitsuko, décédée cette semaine à 68 ans. Le dernier mari de Brigitte Bardot est hors de lui. Bernard Dormal juge scandaleuse la vente d'objets intimes ayant appartenu à la star. Ça sera lundi prochain. Une vente organisée par sa fondation au profit des animaux. Et puis la 43e journée européenne du patrimoine, c'est tout ce week-end. Partout en France, des milliers de sites culturels, souvent fermés au public, sont assez accessibles. Rendez-vous sur ici.fr pour des idées de visite.
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4: Il y a du soleil dans l'air, un puissant anticyclone gonfle actuellement sur l'ouest du pays et va rester ancré sur notre région pendant une longue période avec des conditions plutôt chaudes, ensoleillées et surtout très sèches qui pourraient, écoutez bien, nous concerner jusqu'à début octobre. Donc pour aujourd'hui samedi, c'est un franc soleil avec des températures qui iront jusqu'à 25 degrés à Voiron, Bourgoin-Jallieu et 26 degrés à Grenoble. Demain dimanche, le temps restera calme et sec avec toujours ce soleil plutôt dominant accompagné par des passages de cirrus plutôt élevés venant par moments voiler ou masquer notre soleil. Excellent week-end.
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d'Indochine à l'instant avec Canary B. Sophie Nolvo au micro, comme chaque samedi après-midi. C'est peut-être l'heure de votre pause bien méritée entre deux lessives, un tour au marché ou une petite sieste discrétos sur le canapé. On poursuit avec de la musique qui fait du bien. Julien Clerc dans un instant. Et cette nouveauté, Tame Impala et la star de K-pop, Jennie. Voici de quoi pousser le son de la radio avec Dracula. Sur

0: observer, analyser, décortiquer, reproduire. Quatre verbes qui résument le mode de fonctionnement et une bonne partie de l'enfance de Jacques de Vaucanson. Né le 24 février 1709 à Grenoble et dixième enfant d'une famille de gantiers, quand la mère de Jacques, très pratiquante, va voir son confesseur, il passe ses dimanches dans une pièce quasi vide où trône seulement une vieille et immense horloge.
1: Il est 8 ans.
0: C'est comme ça que le petit Jacques va comprendre son fonctionnement jusqu'à en reproduire une avec un couteau et quelques bouts de bois.
2: Alors il faudrait pas dire le bout de bois, mais les deux bouts d'un bois.
0: C'est le début d'un long voyage dans l'ingénierie qui mettra pourtant un moment avant de prendre son rythme de croisière. Influencé par sa famille, Jacques est pendant longtemps tiraillé entre la vie religieuse et les recherches scientifiques. Mais à l'âge adulte, l'attrait de la technologie est le plus fort.
3: J'ai fait mon choix.
4: Ouais.
3: Il est quand même trop tôt pour le faire.
0: Après plusieurs années d'études et la perte de ses économies, un de ses cousins l'envoie en Normandie pour lui faire passer l'envie de continuer dans ce domaine. Mais c'est là que Jacques va faire une rencontre qui va annihiler les espoirs de sa famille.
5: Les calculs sont pas bons, Kevin.
0: Celle du chirurgien médecin Claude-Nicolas Leca, superstar de la médecine à l'époque. C'est comme ça que va se confirmer l'une des ambitions de Vaucanson, recréer avec un automate les fonctions vitales humaines, comme la circulation du sang, la respiration ou encore la digestion.
6: On commence toujours par un petit jus pour bien se purifier de l'intérieur.
0: Il lui faudra une petite dizaine d'années pour présenter ce qui fera sa renommée. Nous sommes en 1738 et malgré un coût exorbitant, le tout Paris se presse pour observer le joueur de flûte traversière, l'automate de Jacques de Vaucanson.
7: Son histoire parle d'humanité et de son voyage pour trouver sa place parmi les hommes.
0: Jacques conçoit un ingénieux système stocké dans le socle, un cylindre en bois garni de picots qui entraîne des leviers, des chaînes et des câbles. Un mécanisme qui pouvait modifier le débit d'air, la forme des lèvres, le mouvement des doigts. Même l'Académie des sciences est bluffée. L'année d'après, Jacques de Vaucanson récidive non pas avec un, mais deux automates.
8: Oui, les tomates, elles restent parallèles, il n'y a aucun problème.
0: Un nouveau musicien, le joueur de tambourin, et surtout ce qui deviendra son chef-d'œuvre, le canard digérateur. Une réplique de l'animal capable de cancaner, simuler la nage, manger et digérer. Le mécanisme de la digestion était d'ailleurs laissé visible pour que chacun se rende compte de la complexité de l'œuvre. Même si l'existence d'une vraie digestion est contestée par certaines sources, elles s'accordent toutes sur la perfection technique de l'animal. C'est la consécration pour Jacques.
9: Tu vois cet homme-là ? Il est très connu. Par contre, avant ça, c'était un parfait inconnu.
0: Il se retrouve nommé par l'État français inspecteur général des manufactures de soie. La soie, à cette époque, c'est une industrie florissante mais qui a besoin d'être modernisée. Ce à quoi Vaucanson travaillera jusqu'à la fin de sa vie en développant notamment un prototype de métier à tisser.
7: Si mes calculs sont exacts, attends-toi à voir quelque chose qui décoiffe.
0: La machine, basée sur ses automates, est trop complexe et trop en avance sur son temps. Mais notons qu'elle sera reprise plus tard par un certain Jacques-Joseph Jacquard, dont le métier à tisser révolutionnera le monde. À sa mort en 1782, Jacques de Vaucanson lègue tous ses travaux et ses machines. Ce legs permettra la création du toujours actuel Conservatoire des Arts et Métiers. Voltaire disait de lui « Le hardi Vaucanson, rival de Prométhée ». L'un des plus grands génies du XVIIIe siècle était un Isérois, illustre Isérois.
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0: C'était Freddie Mercury à l'instant avec The Great Pretender sur ICI. L'humour en tube nous arrive avec Nicolas Lacroix et Romaine Fraissinet. Ce sera après quelques infos d'ICI. La musique de Joe Cocker et celle de Boulevard Désert en collaboration avec Carbone. Je vous souhaite un très bon samedi.
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0: originel mythique du film 9 semaines et demie, You Can Leave Your Head On. C'était Joe Cocker sur Ici. Dans une poignée de minutes, nous rejoint le collectif Ensemble. Mais avant, et comme toutes les heures, les infos pratiques d'ici.
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2: Tous les jours, toute la journée, vos infos utiles et pratiques, votre Ici Express sur Ici Isère. Je vous emmène en premier lieu dans les coulisses du musée de Grenoble. Vous pouvez quitter les salles d'exposition et découvrir bien ce que le public ne voit jamais, c'est-à-dire les installations techniques qui permettent notamment de contrôler le climat autour des œuvres avant de monter jusqu'aux structures de la toiture terrasse. Plusieurs départs sont prévus aujourd'hui, c'est gratuit à partir de 12 ans, mais réservation obligatoire et chaussures fermées indispensables. Et puis enfin, un Bourgoin-Jallieu. Profitez-en pour découvrir une partie de l'histoire textile de la ville. Le musée propose cet après-midi des démonstrations de métiers à tisser, accessibles en continu jusqu'à 18h. Vous pourrez également assister à une présentation consacrée à la bourbe. C'est à 15h30 par exemple, où fabriquer un bijou textile à partir de 15h. L'entrée est libre.

0: Sur ici, on écoutait Sia avec Gimme Love. Saviez-vous que les deux mots qu'on prononçait le plus dans une vie étaient les mots oui et non à parts égales? Eh bien, dans l'humour en tube, Fred Ballard a remarqué que chez certaines personnes, la proportion de non était nettement plus faible que la proportion de oui.
1: En fait, je ne sais pas dire non. Ma psy me dit que c'est parce que j'ai la peur de décevoir. Bon, je pense pas que ce soit ça, mais je lui ai dit oui.
2: Oui, bah, du coup, ça démarre mal, hein, quand la peur de contredire se rajoute à la peur de décevoir qui se cumule à la peur de ne pas être aimé. Bah, faut surtout pas avoir peur d'en rire.
1: Par exemple, quand on me demande, dis Nico, tu veux bien, oui? Je dis oui. Excusez-moi, monsieur, vous voulez bien m'acheter, oui? Je vous en prends deux, oui. Pardonnez-moi, vous allez sur Moscou? Oui. J'y allais justement, oui. Vous êtes Xavier Dupont de Ligonnès? Oui, c'est moi. Pardon, je suis désolé.
2: Ah oui, faut faire gaffe, hein. Trop de oui tue le Nicolas Lacroix qui pourrait mal finir s'il continue comme ça. Un oui, c'est positif, c'est vrai, mais le non n'est pas que négatif, hein, pour Roman Frécinet.
3: J'ai découvert le pouvoir du mot non. Il est exceptionnel, ce mot. Il te permet de pas faire les trucs que t'as pas envie de faire. Mais moi, j'avais pas capté. Moi, je disais oui tout le temps. Oui, oui. Après, je me retrouvais dans des bourbiers de fous malades. Tu veux goûter ce plat? C'est à base de testicules de mouton. Oui, bah non, non.
2: Voilà, bah comme quoi, à force de dire oui, on n'avale pas que des couleuvres. Hein. Et déjà, les couleuvres, c'était limite. Donc, avis aux gourmets, aux timides, aux gentils et aux bénis oui-oui. Un beau gros non vaut mieux que trois petits oui. C'est comme un gros fou rire. On le préfère à trois petits sourires.
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0: Parce qu'on est tous friands de belles histoires et d'histoires romantiques en l'occurrence, on écoutait Michel Fugain sur Ici. Pour rejoindre les infos de 17h, je vous ai encore choisi de jolis titres avec Zucchero et Vanessa Paradis qui nous présente son nouveau single intitulé Rendez-vous.
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1: Vous écoutez ici, très belle fin d'après-midi, il est 17h. Tout de suite, les infos avec Benjamin Mathieu.
2: De nouveaux nuages dans cette rentrée un peu morose. Le ministère de l'économie annonce aujourd'hui de sombres perspectives concernant la dette française. Elle va dépasser les 121% de toute la richesse produite dans l'année en 2027. Un endettement record, Damien Mestre.
3: Des chiffres qui sont au-dessus encore de ceux enregistrés durant la période Covid. Au plus fort de l'épidémie, le niveau d'endettement était d'environ 115% du PIB. Et la situation va continuer d'empirer en 2027, selon le gouvernement, avec un nouveau record et une dette qui représentera alors plus de 121% de toute la richesse produite dans le pays. Une augmentation de la dette qui est en fait mécanique, conséquence des niveaux importants de déficit cumulés ces derniers mois. Un déficit que le gouvernement veut ramener à 5% l'an prochain, avec pour objectif de retrouver les 3% d'ici 2029. Et ce, grâce à des efforts considérables pour maîtriser la dépense publique, se félicite le ministère de l'économie. Le projet de budget 2027 prévoit 54 milliards d'euros d'économies supplémentaires.
2: Et parmi ces économies, il y aura probablement le gel des aides personnelles au logement qui sont envisagées par le gouvernement. Cela veut dire que les APL ne seront pas revalorisées en fonction de l'inflation. L'année prochaine, annonce ce matin le ministre du Logement. Les prix à la pompe qui sont toujours particulièrement hauts, mais il existe des différences de prix importantes. C'est en Bretagne, par exemple, que l'essence est meilleur marché en raison du grand nombre de stations-service. On vous explique tout ça sur ici.fr et on vous dit aussi où trouver la station la moins chère près de chez vous. Malgré ce contexte, la manifestation d'anciens gilets jaunes à Marseille sur le Vieux-Port n'a pas fait le plein. Une centaine de personnes seulement pour faire entendre le peuple selon leurs termes. Et puis en sport, une Française championne du monde. En athlétisme, Agathe Guillemet décroche le titre suprême aux mondiaux de running. C'est à Copenhague dans l'épreuve du mile, l'équivalent de 1 600 km. La Bretonne de 27 ans remporte son premier titre mondial.
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5: Ce samedi, encore une journée vraiment agréable. Attention, un puissant anticyclone gonfle actuellement sur l'ouest du pays et il va rester vraiment ancré sur notre région pendant une longue période avec des conditions plutôt chaudes, ensoleillées et surtout très sèches qui pourraient, écoutez bien, nous concerner jusqu'à début octobre. Demain, dimanche, le temps va rester sec, bien ensoleillé. Les températures vont poursuivre leur hausse de 28 jusqu'à 30 degrés en plaine et 23 à 24 degrés vers 1000 mètres et un temps plutôt ensoleillé et chaud jusqu'à la fin de la semaine prochaine, selon les dernières prévisions du Centre Météo France de Saint-Martin-d'Hères.
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2: Bon week-end à l'écoute d'ici Isère. Merci d'être à l'écoute de votre radio locale. C'est parti pour une heure de musique et aussi d'anecdotes iséroises, d'histoires qui parlent de chez nous. C'est notre série de chroniques Tout s'explique. Sur ici Isère, on parle de patrimoine, d'événements du Moyen-Âge, de monuments historiques, de merveilles naturelles, de gastronomie locale ou encore de nouvelles technologies. Au menu de notre prochaine heure, on va se demander pourquoi la quenelle lyonnaise vient en fait de Bouvesse-Quirieux en Orisère. Comment se forment les cascades de tuf typiques du Vercors? Pourquoi Jean-François Champollion n'aurait probablement jamais déchiffré les hiéroglyphes sans l'aide de son frère Jacques-Joseph? Pourquoi la peinture visible au plafond du bureau du maire de Vienne a-t-elle été peinte à l'envers? Et on commence dans quelques minutes avec un événement ici, Isère, qui a lieu ce week-end, c'est la Coupe Icare, avec cette question: pourquoi le plateau des Petites Roches est-il un site de vol libre de renommée mondiale?

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2: Le patrimoine, ce n'est pas seulement les églises et les montagnes, c'est aussi la gastronomie, le sport, l'artisanat, tout ce qui fait notre terroir et notre identité iséroise. Chaque jour, nous vous en proposons un petit bout avec notre chronique « Tout s'explique ». C'est un rayon de lumière sur un morceau de notre histoire passée et présente. En écho à la Coupe Icare, pourquoi les hauteurs du plateau des Petites Roches sont-elles un site de renommée mondiale pour les amateurs de vol libre ? Et bien parce que c'est presque le spot parfait, avec tous les éléments pour bien voler qui se cumulent, on va les citer. Avant cela, un peu de contexte si vous le voulez bien. Le vol libre, c'est l'activité sportive ou de loisir qui consiste à voler sans utiliser d'autre énergie que la force des courants aériens, avec plusieurs disciplines, principalement le deltaplane, le parapente et le speed riding, qui associe mini-voile et ski. Le vol libre, c'est aussi par exemple le boomerang et le cerf-volant. Le plateau des Petites Roches, c'est un rebord de falaise, un plateau, un lieu, et une commune nouvelle, fruit de la fusion en 2019 des communes de Saint-Bernard, Saint-Pancras et Saint-Hilaire-du-Touvet. Le lien entre le vol libre et le plateau des Petites Roches, c'est un événement, la fameuse Coupe Icare, dont ici Isère est partenaire. C'est la plus importante manifestation de vol libre au monde, lancée en 1974, elle a donc plus de 50 ans, et qui réunit chaque année jusqu'à 90 000 personnes, spectateurs, 1 700 bénévoles, entre ceux de la Coupe Icare et ceux des associations des villages environnants, et 600 à 1 000 pilotes. Alors, qu'est-ce qui fait que ce site du plateau des Petites Roches est-il renommé dans le monde entier par les amateurs de vol libre ? Réponse de Françoise Roux, présidente de la Coupe Icare et pilote de parapente.
3: Pour sa géographie déjà, parce qu'il il a une géographie idéale, plutôt en balcon, au-dessus de falaises de calcaire, face à Belledonne. Et donc ça permet d'avoir du dénivelé tout de suite et du dégagement. C'est-à-dire que les volants peuvent se dégager des reliefs et aller se poser tranquillement. On a une aérologie aussi qui est vraiment très favorable. Les moniteurs de là-haut vous diraient que ça vole presque toute l'année. Vous avez un ensoleillement qui est très généreux. Vous avez ce soleil qui va chauffer et qui va nous créer ce qu'on appelle des bulles d'air chaudes ou des thermiques. Donc le matin, c'est plutôt tranquille, donc ça fait pour les débutants, pour les écoles. Et puis après, vous avez la chaleur qui monte et puis vous avez des thermiques qui sont de plus en plus généreux. Et là, vous avez des pilotes qui sont plutôt aguerris, qui vont profiter de ces thermiques pour monter et puis pour partir sur les massifs, faire de la hauteur, faire des kilomètres.
2: Le plateau des Petites Roches, c'est aussi un site qui a été très bien aménagé pour les volants, avec 3 décollages différents, 3 zones de départ possibles, orientées différemment, et qui vous permettent de vous adapter au vent et aux conditions aériennes. Ces décollages, en plus, sont entretenus, l'herbe est coupée, les arbustes taillés, et sur le décollage nord, il y a même une moquette spéciale sur le sol. Enfin, la notoriété du plateau des Petites Roches repose en grande partie sur l'existence de la Coupe Icare. C'est 7 événement qui a mis l'Isère et le plateau des Petites Roches sur la carte du monde des amateurs de vol libre. Il faut ajouter qu'en contrebas du site de décollage, il y a un grand terrain d'atterrissage sans obstacle à Limbin. Et je précise que la Coupe Icare, ce n'est pas que du vol libre, hein. Il y a aussi du vol motorisé et bien d'autres activités, animations comme le carnaval et le festival de cinéma. Tout s'explique, c'est pour vous jusque 18h, dans quelques instants, question de haute importance gastronomique. Pourquoi la quenelle lyonnaise est-elle en fait originaire de Bouvet-Skyrieux en Orient ?
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6: Tout s'explique, c'est notre nouvelle chronique patrimoine. Chaque jour, on décrypte pour vous des anecdotes ou de grands événements. Maintenant, pourquoi la quenelle lyonnaise est en fait originaire de Bouvesse-Quirieux en Nord-Isère? Eh bien parce que c'est là qu'elle a été élaborée par un aubergiste de chez nous. Commençons par un petit point recette de cuisine. J'écarte tout de suite les quenelles qui sont élaborées avec de la volaille ou de la pomme de terre. C'est sûrement bon, mais la quenelle, la vraie, c'est fait avec du brochet émietté, broyé, parce que la chair est fine, c'est bon, mais c'est plein d'arêtes. D'ailleurs, petite anecdote, certains anciens, dont ma grand-mère, disaient qu'il fallait faire cuire le brochet avec de l'oseille parce que ça faisait fondre les petites arêtes. Mais a priori, ça marche pas. Il y a qu'un bain d'acide qui peut faire fondre les arêtes, mais ça fait aussi fondre la chair de poisson. Donc, la quenelle, c'est du brochet, mélangé à de la pâte élaborée avec de l'œuf, de la matière grasse et de la farine. Ensuite, avec ce mélange, on forme des boudins avant de les cuire, les pocher dans l'eau ou dans un bouillon. Aujourd'hui, la quenelle est un classique de la gastronomie française. Oui, un plat facile à faire à la maison, c'est aussi une partie de l'identité des fameux bouchons lyonnais. On retrouve forcément les quenelles sur leur carte. Et c'est également parfois au menu des plus prestigieux restaurants étoilés comme la Mer Brasier à Lyon et l'auberge du Pont de Collonges, l'établissement du regretté Paul Bocuse. Venons-en au fait, cette fameuse quenelle a des origines iséroises, comme nous le raconte Patrick Perraudin, président de l'association Imagine Quirieux.
7: Au début du 19e siècle, Jean-François Moine, qui tient l'auberge du port de Quirieux, parmi ses multiples occupations, pêcheur et autres, il était aussi restaurateur. Et pour nourrir les nombreux mariniers qui naviguaient sur le Rhône, il a l'idée de mélanger de la chair de brochet émiettée avec des œufs, de la farine, et de pocher le tout dans un bouillon. Il sert ça sous forme de boulettes moelleuses. Cette recette va arriver dans la région lyonnaise grâce à son petit-fils, Joseph Moine, qui est charcutier à Lyon et qui va améliorer cette recette. C'est ce qu'on va appeler la quenelle lyonnaise moderne ou quenelle moine. Le gras de bœuf qui était utilisé au début est remplacé par du beurre. La panade qui enrobe la chair va être plus proche d'une crème pâtissière et il va élaborer ce qu'on appelle aussi la quenelle de régime.
6: Quenelle de régime, oui, parce que vous imaginez qu'avec du gras de bœuf, ça devait bien tenir au corps. Mais à l'origine, c'était pour les mariniers du Rhône, dans les balcons du Dauphiné, où se trouve le port de Quirieux. Mariniers du Rhône, travailleurs qui dépensaient beaucoup d'énergie physiquement et devaient avoir un bel appétit. L'histoire raconte aussi que Joseph Moine, le petit-fils qui s'installa à Lyon et créa la recette moderne de la quenelle, il avait fait élaborer 2 cuillères spéciales pour les mouler, une plate et l'autre bombée, parce que c'était pas facile de façonner la pâte à la main, et aussi pour que les quenelles aient toutes la même forme. La quenelle lyonnaise moderne est donc bien d'origine iséroise, même si le principe de la quenelle, c'est-à-dire de la chair de poisson mélangée avec de la pâte et cuite à l'eau, existait déjà du temps des Romains, sous des formes et des saveurs diverses. Le port de Quirieux existe toujours, mais plus la cité médiévale, aujourd'hui à l'état de ruine, mais que vous pouvez aller visiter, une sorte de village fantôme enchanté. Prochaine chronique, tout s'explique dans quelques minutes sur Ici Isère. On va s'intéresser aux cascades de tuf du Vercors, recouvertes d'une sorte de tapis d'algues et de mousse.
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Vous avez prévu de bouger dans Grenoble et son agglomération demain, dimanche 20 septembre. Bonne nouvelle, les transports en commun M Réseau seront gratuits toute la journée, à l'occasion évidemment des Journées européennes du patrimoine. C'est donc le moment idéal pour laisser la voiture au garage et éviter de tourner peut-être 20 minutes pour trouver une place. Attention toutefois, plusieurs événements vont perturber la circulation demain, notamment la Coupe Picard. Les lignes C11 et 80 seront renforcées, mais certaines routes pourront être chargées, notamment vers Saint-Hilaire du Touvet et Limbin. Avant de partir, pensez donc à vérifier votre itinéraire sur le site ou l'application M Réseau. Et pour les amateurs de patrimoine, c'est une bonne occasion de redécouvrir Grenoble sans payer le stationnement ni l'essence. Excellent week-end.

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2: Pourquoi l'Isère est-il un département si beau, avec une si prestigieuse histoire, des savoir-faire incomparables, une architecture que le monde nous envie? Élément de réponse chaque jour avec la chronique Tout s'explique pour mettre en valeur notre patrimoine. Aujourd'hui, on parle merveille naturelle avec cette question. Comment se forment les cascades de tuf typiques du Vercors? En quelques mots, c'est un dépôt de calcaire naturel. Mais ce dépôt s'effectue dans des conditions particulières que nous allons découvrir. Le tuf, c'est une roche, c'est du calcaire. Les tufières ou cascades de tuf, ce sont des formations rocheuses arrondies, rebondies, naturelles, souvent poreuses et légères, recouvertes de mousse et d'algues. Ce sont de vraies cascades sur lesquelles l'eau s'écoule. On peut en voir notamment près de l'ancien monastère de la Chartreuse des Écouges, entre Autran et Saint-Gervais, l'occasion d'une petite rando sympa d'ailleurs. Il y en a aussi côté Dromois dans les gorges d'Omblaise, mais le plus simple c'est peut-être le jardin des fontaines pétrifiantes à la Saône, au bord de l'Isère près de Saint-Marcelin, un site aménagé avec de belles tufières. Les tufières, je suis sûr que vous voyez ce que c'est. N'hésitez pas à aller jeter un œil sur les photos que j'ai mises sur ici.fr dans le dossier Tout s'explique. Alors comment se forment ces merveilles de la nature? On écoute Laurent Garnier, gérant de la société Visite Nature Vercors qui anime 4 sites, parmi lesquels la grotte de Choranche et le jardin des fontaines pétrifiantes.
3: Alors une cascade de tuf, eh ben déjà le tuf c'est une roche. Donc c'est une cascade qui fabrique de la roche. Et une des particularités, c'est que la cascade va donc déposer un petit peu de calcaire sur de la végétation, notamment les mousses. Et petit à petit, ces mousses se pétrifient, se transforment en pierre. Et du coup, il y a un promontoire qui se crée et un massif calcaire qui va avancer. D'habitude, un ruisseau coule plutôt dans un talweg en montagne. Vous voyez, un talweg, c'est plutôt, on va dire, un creux. Et la rivière coule dans ce creux. Alors que le tuf va progressivement boucher ce creux et ça va arriver à faire comme des avancées, des promontoires de roches. C'est souvent très vert et puis l'eau qui coule, un petit filet d'eau en été, soit de grandes crues en hiver.
2: Les cascades de tuf ne sont pas spécifiques au Vercors, on en retrouve ailleurs, mais dans notre massif montagneux, on en a beaucoup. C'est lié à la roche elle-même, un type de calcaire qui s'appelle l'urgonien. Côté Chambaran et fontaine pétrifiante, c'est un petit peu différent. C'est une eau de pluie chargée d'acidité qui va dissoudre la roche en ruisselant. L'eau qui coule sera donc fortement chargée en calcaire et va déposer ce calcaire au fur et à mesure et créer ainsi des cascades pétrifiantes, des fontaines pétrifiantes. Le jardin des fontaines pétrifiantes est ouvert, lui, tous les jours, sauf le lundi jusqu'au 30 septembre, après quoi c'est fini avant 2027. Tout s'explique, c'est votre chronique. N'hésitez pas à nous appeler au standard pour nous proposer un sujet, un thème, une anecdote, que vous soyez membre d'une association de sauvegarde du patrimoine ou un particulier. 04 76 46 45 45. Tout s'explique revient dans quelques instants avec une nouvelle question. Pourquoi Champollion n'aurait jamais déchiffré les hiéroglyphes sans l'aide de son frère?
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1: Personnages illustres, événements historiques, recettes de cuisine locale, monuments classés, montagnes majestueuses. Voici le décor de notre nouvelle série de chroniques, Tout s'explique. Aujourd'hui, on se demande pourquoi Jean-François Champollion n'aurait probablement jamais déchiffré les hiéroglyphes sans l'aide de son frère Jacques-Joseph. Eh bien parce que le grand frère a toujours tout fait pour éduquer, soutenir, aider et faire rêver Jean-François Champollion. La famille Champollion est originaire de Valbonnet, en Sud-Isère. C'est là qu'est né le papa, Jacques. Il était marchand ambulant, colporteur. Il s'est fixé à Figeac, aujourd'hui dans le département du Lot, dans le sud-ouest de la France. Il y a ouvert une librairie et fondé une famille. Jacques-Joseph naît en 1778. Il est l'aîné de Jean-François d'une douzaine d'années. À l'âge adulte, Jacques-Joseph revient sur les terres familiales et s'installe à Grenoble. À distance, il suit de près l'éducation de son petit frère et le fait venir pour s'occuper de lui. Caroline Dugan, directrice conservatrice du musée départemental Champollion, nous explique pourquoi.
2: Je crois qu'il avait de grandes ambitions pour lui, et c'est là qu'on comprend un petit peu le parcours des deux frères qu'on explique hein, au musée Champollion à Vif. Il y avait cette différence d'âge, le frère aîné était plutôt autodidacte, et il était passionné par les langues anciennes, par l'histoire, donc il va transmettre ses passions à son cadet, et c'est vraiment ce qui va au départ intéresser le jeune Jean-François, c'est-à-dire le latin, le grec qu'il étudie, mais surtout les langues anciennes et langues orientales. Donc tout petit, aujourd'hui ça nous paraît étonnant, hein, mais tout petit, à 10 ans, il va demander à étudier l'hébreu, ensuite il va s'intéresser à l'arabe, au syriaque, à l'araméen, et puis à 14 ans, il va demander à étudier le copte, dont on sait que c'est une langue qui descend de l'égyptien ancien. Donc l'intérêt du jeune Jean-François vient des langues, et c'est un intérêt que partage son frère aîné.
1: Il faut savoir que Jacques-Joseph est quelqu'un de brillant, intellectuellement, et il est aussi fort pour les relations. Il devient bibliothécaire adjoint à la bibliothèque de Grenoble, puis professeur de littérature grecque, puis secrétaire du préfet de l'Isère. C'est là qu'intervient une rencontre fondamentale, puisque ce préfet, Joseph Fourier, est un ancien membre de l'expédition égyptienne de Napoléon Bonaparte. Il va transmettre la passion pour cette civilisation à Jacques-Joseph, puis à Jean-François. Le petit frère va ensuite étudier les langues étrangères à Paris. Puis, les deux frères vont continuer leur ascension professionnelle et sociale de manière intimement liée. Jacques-Joseph a ensuite suivi de près le travail de Jean-François, lui a obtenu des postes importants et a su l'encourager lors des périodes de doute. Caroline Dugan nous relate un exemple fort.
2: On raconte même que quand Jean-François a trouvé la clé du système hiéroglyphique, il a couru auprès de son frère, il lui a annoncé la nouvelle et il s'est évanoui. Et pendant plusieurs jours, c'est ce que racontent les biographes, il était épuisé de sa découverte. Et c'est son frère aîné qui l'a aidé à rédiger, à mettre sur le papier son premier manifeste, son premier ouvrage expliquant le déchiffrement.
1: Après le décès de Jean-François Champollion à 41 ans, Jacques-Joseph va continuer à défendre la mémoire de son cadet et à publier ses recherches. Il va suivre une carrière de grand intellectuel, va devenir conservateur de bibliothèque à Paris et s'éteindra à 80 ans passés. Sa maison familiale du côté de son épouse abrite aujourd'hui le musée départemental Champollion à Vif, musée qui célèbre ses 5 ans aujourd'hui. D'ailleurs, aujourd'hui et demain, ce sont les journées du patrimoine avec des visites guidées flash de la maison, de l'exposition temporaire et du jardin avec des animations. Tout est gratuit. Dernière chronique de notre série de la semaine à suivre dans quelques minutes sur Ici Isère. On va parler d'une peinture au plafond du bureau du maire à l'hôtel de ville de Vienne. Une peinture qui a été peinte à l'époque de manière inversée. Pourquoi ? Réponse dans quelques instants.

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2: Les journées du patrimoine, c'est ce week-end un peu partout en Isère. On a le plaisir de vous présenter chaque jour de la semaine quelques-unes des animations au programme. C'est ce qu'on fait aussi à travers notre chronique Tout s'explique. Aujourd'hui, nouvelle énigme. Pourquoi la peinture visible au plafond du bureau du maire de Vienne a-t-elle été peinte à l'envers? Eh bien, ce serait lié à une erreur ou une méconnaissance du peintre qui a copié un grand classique sur ce fameux plafond. L'hôtel de ville de Vienne, c'est un ancien hôtel particulier qui aurait été édifié au XVIIe ou XVIIIe siècle. J'utilise du conditionnel parce qu'on n'a pas d'archives précises sur la question. En revanche, ce qui est sûr, c'est qu'il a été racheté par la ville en 1771 et que son visage actuel, avec la façade sud, le beffroi, les arcades, ça c'est un aménagement réalisé dans le courant du XIXe siècle. Les décors peints à l'intérieur datent, eux, de l'époque où le bâtiment était encore un hôtel particulier. Ils ont été réalisés au XVIIIe siècle. La pièce la plus imposante, c'est l'actuel bureau du maire, aménagé dans une ancienne chambre à alcôve, chambre de réception où étaient accueillis les invités les plus importants. Il n'y a pas que le plafond qui est peint, la pièce est largement décorée sur les murs aussi, avec des scènes de la mythologie grecque et notamment de l'Odyssée d'Homère, qui vient d'être portée au cinéma. Ce fameux plafond, c'est la reproduction d'une peinture célèbre au titre un peu pompeux, « Le temps soustrait la vérité aux atteintes de l'envie et de la discorde », que l'on doit à l'un des plus grands maîtres classiques de la peinture française, Nicolas Poussin, qui a vécu au XVIIe siècle, principalement à Rome et à Paris. Mais ce n'est pas lui qui a peint notre fameux plafond à Vienne. Et la reproduction est à l'envers par rapport à son œuvre. Mais pourquoi? Et qui a peint ce plafond alors? Élément de réponse avec Aurélien Chazelas, responsable du service animation du patrimoine de la ville de Vienne.
3: L'artiste est inconnu et d'ailleurs la composition ne représente pas totalement le tableau de Nicolas Poussin puisque l'ensemble des personnages se retrouvent inversé, comme c'est souvent le cas lorsqu'on peint des décors muraux comme cela à travers les hôtels particuliers provinciaux. On peut que supposer, mais il y a de fortes chances pour que le peintre, en réalité, n'ait jamais vu l'œuvre de Nicolas Poussin. Il l'a travaillé uniquement à base d'une lithographie, c'est ces documents qui circulaient à travers le royaume. Et les lithographies, c'est les imprimés des gravures. Donc il faut savoir que les graveurs reproduisaient les tableaux à l'endroit, mais vu que la matrice est orientée comme le tableau, eh bien l'impression sur la feuille était inversée. Donc les chefs-d'œuvre qu'on retrouvait dans les musées, lorsqu'elles circulaient à travers le royaume sur ces lithographies, elles étaient inversées.
2: Et si le peintre ne connaissait pas l'œuvre originale, il n'avait pas la possibilité de corriger cette inversion. Cette curiosité, la peinture inversée, n'est pas spécifique à l'hôtel de ville de Vienne, puisqu'on la retrouve dans d'autres maisons de maître un peu partout en France. Pour finir, sachez que l'original de cette peinture de Nicolas Poussin date de 1641, qu'elle a été commandée par le cardinal Richelieu et qu'elle est actuellement visible au musée du Louvre. Des visites guidées sont proposées à l'hôtel de ville de Vienne quelques fois dans l'année. C'est pas tous les jours, mais c'est le cas demain dimanche à l'occasion des journées du patrimoine. 5 visites sont proposées. C'est gratuit, mais il faut s'inscrire. Je précise qu'il y a 40 monuments historiques à Vienne. Il y a donc largement de quoi s'amuser à l'occasion des journées du patrimoine et même sur toute l'agglomération de Vienne-Condrieu. Le programme est à retrouver sur Internet. On vous met le lien sur ici.fr dans le dossier Tout s'explique. Merci d'être à l'écoute d'ici Isère. C'est la fin de notre série de chroniques Tout s'explique et rediffusion de la semaine. Prochain épisode ce lundi dès 8h40 et dès maintenant sur ici.fr vous retrouvez tout dans le dossier Tout s'explique. Belle fin de journée et bon week-end à l'écoute d'ici Isère.
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1: Merci d'être avec nous sur Ici Isère, il est 18h. Un point sur l'info tout de suite.
2: Un petit effort pour tout le monde. Le ministre de la Ville et du Logement, Vincent Jeanbrun, défend l'idée du gel des aides personnelles au logement, les APL, envisagées par le gouvernement dans le cadre du budget de l'année prochaine. Le gouvernement qui envisage également de mettre les retraités à contribution pour faire des économies. Face à ce climat social tendu, la secrétaire générale de la CGT, Sophie Binet, conseille au gouvernement d'écouter la grogne sociale. Sinon, l'hiver va mal se passer, dit-elle sur France Inter ce midi chez nos confrères de France Inter. 800 manifestants à Nantes cet après-midi qui étaient manifestés contre un futur centre de rétention administrative. La préfecture avait interdit le rassemblement craignant un trouble à l'ordre public. La mairie de Fontainebleau rend hommage aux pompiers mobilisés cet été pour sauver sa forêt au sud de Paris. Une parade qui part dans une demi-heure avec plus d'une trentaine de véhicules d'intervention. Les pompiers vont se voir symboliquement remettre les clés de la ville. Le feu qui a ravagé 2000 hectares au mois de juillet, il a fallu un mois pour l'éteindre complètement. Un homme d'une trentaine d'années, décrit comme menaçant, tué ce matin à Beauvais dans l'Oise par la police. L'homme a tiré sur les forces de l'ordre qui venaient l'interpeller à son domicile. Un signe supplémentaire de la tension qui monte avec la Russie. Plusieurs filiales d'entreprises françaises présentes en Russie, comme Auchan ou Decathlon, viennent d'être placées sous administration provisoire russe. Une mesure de rétorsion du Kremlin, considérant la France comme un pays inamical. Le directeur adjoint de Valeurs Actuelles, Charles Sapin, annonce que son rendez-vous du dimanche sur France Inter est supprimé. La direction de Radio France communique, elle, que ce n'est une victoire pour personne. Une partie des personnels de Radio France avait fait grève pour protester contre cette arrivée, alors que le magazine conservateur a été plusieurs fois condamné, notamment pour incitation à la haine. Quelques résultats de foot en Ligue 2. On suit la 7e journée. Le Red Star s'est imposé 3-1 à Guingamp et prend la 2e place du championnat. Et puis Nantes s'offre une petite bouffée d'air avec sa victoire 2-1 face à Boulogne-sur-Mer.
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4: Ce samedi, encore une journée vraiment agréable. Attention, un puissant anticyclone gonfle actuellement sur l'ouest du pays et il va rester vraiment ancré sur notre région pendant une longue période avec des conditions plutôt chaudes, ensoleillées et surtout très sèches qui pourraient, écoutez bien, nous concerner jusqu'à début octobre. Demain, dimanche, le temps va rester sec, bien ensoleillé. Les températures vont poursuivre leur hausse de 28 jusqu'à 30 degrés en plaine et 23 à 24 degrés vers 1000 mètres et un temps plutôt ensoleillé et chaud jusqu'à la fin de la semaine prochaine, selon les dernières prévisions du Centre Météo France de Saint-Martin-d'Hères.
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1: Bienvenue ce samedi soir sur Ici Isère et dans la scène iséroise. Dans quelques instants, nous allons recevoir quatre jeunes gens qui chantent, qui jouent, qui font de la musique. Et ça, c'est pour notre plus grand plaisir. C'est Aurélie Dabridi-Aurel qui va être à l'honneur ce soir. Voici Mylène Farmer tout de suite avec Libertine.

0: Mylène Farmer et Libertine sur Ici Isère dans la Seine-Iséroise.
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0: Alors pourquoi ça s'appelle comme ça? Eh bien parce que tous les samedis soirs, on reçoit des artistes qui viennent jouer en live, en vrai. Et Aurélie Dabré est notre invitée aujourd'hui. Bonsoir Aurélie.
3: Bonsoir Nelly.
0: On vous appelle aussi Aurèle. Je ne sais pas pourquoi on se vous voit, parce qu'en fait on se tutoie depuis 30 ans, 20 ans. On se connaît bien. Nos enfants étaient à l'école ensemble.
3: Tout à fait.
0: Alors Aurèle, tu n'es pas venue toute seule. Tu es venue avec Dan Dumont, guitariste, l'un des meilleurs guitaristes de la région Grenoble. Tu as vu avec Anaïs, l'une des meilleures voix aussi grenobloises, et voilà, et avec Steph Akoa, qui est aussi l'une des meilleures voix grenobloises. En fait, vous êtes quatre superbes voix.
3: Merci.
0: Et vous avez imaginé un jour de faire une sorte de tribute à Michael Jackson, parce que je crois que vous aimez beaucoup Michael Jackson.
3: Carrément.
0: Et c'est pour ça que tu les as invités.
3: Alors, c'est né, c'est une idée de Daniel au départ. Hein.
0: Ouais,
3: toutes les bonnes idées sont des idées de Daniel, d'ailleurs.
0: Ouais,
3: Dan
0: ouais.
3: Dumont, qui avec sa guitare, cette corde, m'a dit, non, on va monter un tribut à Jackson. Les chansons sont merveilleuses, donc et effectivement, c'est des petits bijoux. Chaque chanson est un petit bijou chez Michael.
0: Et puis revisiter à la guitare comme ça, guitare voix, ça prend toute une autre dimension.
3: Tout à fait. Les gens peuvent parfois être très très surpris. Oh mais du Michael, mais trois voix, une guitare. Pourtant, il faudrait que ce soit super produit. Et en fait, les gens sont ravis quand ils sortent de nos concerts.
0: Ouais.
3: Toutes les voix étaient arrangées par ma Beyoncé Logier, Anaïs Logier, c'est comme ça que je la surnomme. Donc elle a vraiment fait de super arrangements et c'est un bonheur à chanter, c'est un de mes projets préférés.
0: Alors ça va être plein feu sur toi Aurèle parce que tu as ce groupe mais tu es dans la musique depuis fort longtemps. Même si tu es encore très jeune,
3: oui, tout à fait.
0: Enivré dès l'adolescence par ses grandes voix, Stevie Wonder, Aretha Franklin, les Jackson 5, Earth, Wind & Fire, Bob Marley, il y en a d'autres bien sûr.
3: Carrément.
0: C'est ce qui t'a bercé?
3: Alors c'est pas ce qui m'a bercé, tu vois, je l'ai découvert toute cette musique noire américaine plutôt à l'adolescence.
0: D'accord.
3: Voilà, j'ai été bercée par la musique italienne.
0: Ah oui.
3: Ouais, carrément. Et puis mon père écoutait beaucoup Queen et ma mère écoutait beaucoup de chanteuses canadiennes. Mais la soul, c'est
0: genre Céline Dion.
3: Fabienne
0: Thibault.
3: Fabienne Thibault, genre
0: Diane Dufresne.
3: Oui, tout à fait. Et puis Ginette Renault.
0: Ah Ginette Renault, quelle
3: Ginette
0: voix.
3: Renaud. Je me souviens du 33 tours.
0: Quelle voix Ginette Renault. C'était René Angel. Céline, son premier impresario à Ginette.
3: Comme Céline.
0: Comme Céline.
3: Mon mari, Rosemary.
0: Alors aujourd'hui, on peut dire que tu es chanteuse de funk, de soul, de reggae. Tu acceptes cette étiquette?
3: Oui, j'accepte. Écoute, ça me va. J'accepte cette étiquette. Avec grand plaisir.
0: On dit aussi, tu sais tout chanter, que ce soit la chanson française, chanter en anglais. Tu chantes aussi dans d'autres langues?
3: En tout cas, j'aime chanter. Oui, tout à fait. J'aime chanter. Je sais, avec les Barbarins, on s'est amusé à réécrire des textes en
0: coréen. Les Barbarins Fourchus?

0: avec les Barbarins Fauché, je suis dans la compagnie depuis une vingtaine d'années.
1: Ouais.
0: Voilà, et du coup, moi j'aime tout chanter. J'aime vraiment utiliser ma voix, donc effectivement je...
1: C'est ton instrument?
0: Ah oui, complètement.
1: Complètement. Ouais. Est-ce que tu joues d'un instrument à part ta voix?
0: Oui, bien sûr. Je joue très mal du piano.
1: Je joue
0: excellemment bien du piano de la main droite, mais dès que la main gauche s'en mêle, c'est une catastrophe. Ouais. Je joue très très mal de la guitare. Ouais. Voilà.
1: Alors on va avoir, bien sûr, dans quelques instants, les premières expériences que tu as pu avoir. Ouais. Tu as fait des tournées, tu as voyagé au Burkina.
0: Ouais,
1: également, on va en parler. Moi, je te propose d'aller t'installer, parce que là, tu vas nous faire une composition seule dans ta voix, avec Dan à la guitare, avec cette corde, sept, il y en a sept, attention. Et Dan, ça fait longtemps qu'il n'est pas venu, mais il vient souvent quand même. Il venait souvent avant faire des lives, Dan Dumont, quand même. Il va nous parler tout à l'heure. On va faire un petit peu. On va faire parler tout le monde.
0: Un morceau composé pour moi par LD, chanteur de reggae raga.
1: Ok. Et ça s'appelle comment ce morceau?
0: Ce morceau, il s'appelle Les Rondes.
1: Les Rondes. Ouais, ouais. Et ben voilà, on y va. Aurel est avec nous dans la Seine-Isaroise ce samedi soir.

0: Magnifique. Venez avec nous.
1: Merci.
0: Ma chère Aurélie. Aurel. Alors pourquoi Aurel? Parce que c'est plus simple en fait.
1: Oui, ou... le petit diminutif.
0: Le petit diminutif, vois, ouais, ouais, ouais, c'est plutôt sympa. Ouais. C'est génial, c'est une compo ça.
1: Oui, alors c'est un vieux morceau en fait qui a été composé par LD. On a collaboré avec LD à l'époque dans le Very Big Jabras Band dont j'étais la chanteuse et puis il est venu faire un feat sur un album et il m'a dit j'ai envie d'écrire pour toi comme ça. Et puis du coup voilà, alors piètre guitariste mon LD, mais en tout cas il avait ce talent mélodique, donc de petites mélodies là qu'on retient qui nous reste en tête, et voilà, je le remercierai jamais assez.
0: Ben c'est super. Alors en 2022, tu as rejoint à Montpellier le projet d'Emmanuel Pijob. Tu es devenue l'une des voix ténors de Feeling 9, c'est ça?
1: Ouais, Feelings 9.
0: Feelings 9.
1: Ouais, tout à fait. Ouais.
0: J'ai Alors, moi j'ai dit 9, j'ai dit en français. Hein. Pardon.
1: Je suis rentrée comme ténor 1 et je suis passée récemment basse.
0: Ouais?
1: Ouais, carrément.
0: Carrément. On écoute un petit extrait en live là, c'était...

0: quand même, hein. C'est bien. Là, vous êtes toutes ensemble. J'ai que des
1: ouais,
0: nanas, quoi.
1: Ouais, que des nanas. On vient des quatre coins de la France. On se réunit à Montpellier. En résidence et puis en répétition. Et là, on a des belles dates qui arrivent, donc on est contente.
0: Ouais, ça, c'est super. Écoute, je te propose de faire une petite pause et on revient parler de toi. Et puis vous allez jouer un titre de Michael Jackson tous ensemble avec tes amis qui sont là avec nous aujourd'hui dans la scène iséroise.
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0: C'est Christophe Maé tout de suite sur Ici Isère, Y'a que de l'amour.

0: Il n'y a que de l'amour chez toi, c'était Christophe Maé sur Ici Isère.
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0: Et nous sommes toujours avec Aurel, avec Dan Dumont, avec Anaïs et avec Steph Akoa qui sont là pour chanter avec toi dans quelques instants un titre de Michael Jackson. Parce que on rappelle quand même que vous avez créé un groupe, hein, c'est ça, juste pour reprendre des chansons de Michael et vous êtes en concert relativement souvent. Il y a des dates là de prévues bientôt ?
2: Oui, il y a une super date, le 1er octobre à Michel Musique à 19h30. Ouais. Il reste encore quelques places.
0: D'accord.
2: On peut prendre sa place sur onparticipe.fr.
0: Ok.
2: Voilà.
0: Alors tu as quand même roulé ta bosse, comme on dit, Aurel. Tu as fait la première partie de Jams.
2: Oui.
0: C'est dingue ça.
2: Ça date. 2004.
0: 2004, ça fait un peu plus de 20 ans. De Maceo Parker.
2: Oui.
0: J'adore.
2: Deux fois.
0: J'adore.
2: Ouais, avec Melting Pot, entre autres.
0: Ouais. Maceo Parker, il faut quand même le dire, il a travaillé avec James Brown, hein, quand même. Hein.
2: Exactement.
0: Et tu es partie en tournée au Burkina. Comment ça s'est passé là-bas? Tu as appris plein de choses.
2: Et j'ai appris plein de choses. Déjà, c'était la découverte de l'Afrique, donc dans de super conditions, puisqu'on était accueillis en tant qu'artistes. Grenoble est jumelé avec Ouagadougou. Donc il y avait des échanges entre la chaufferie et puis là-bas, le jardin de la musique. Et voilà, je suis allée. On a fait un échange avec un groupe de hip-hop à l'époque. Et puis j'ai découvert l'Afrique de l'Ouest, effectivement.
0: Et tu chantes aussi dans des groupes de funk également, ça t'arrive.
2: Ouais.
0: Tu vas partout, quoi.
2: Enfin, ouais.
0: C'est pas que ton groupe à toi. Tu vas dans.
2: Et non.
0: On veut bien de toi. Mais tout le monde te veut.
2: C'est un peu ça, mais tu sais, quand t'as pas de talent poussé pour la composition ou l'écriture.
0: Tu nous as fait quelques petites choses sympas, là, tout à l'heure.
2: Oui, je fais quelques petites choses sympas. Il y a des groupes avec lesquels j'écris, mais si tu veux, de moi-même, j'ai pas le talent qu'a Anaïs, par exemple, tu vois, pour la composition. Elle est capable d'écrire un morceau de A à Z, l'instrumentation, les paroles, les mélodies, etc.
0: Elle reviendra, Anaïs, nous voir.
2: Oui,
0: bien sûr. Quand ça sera sa scène iséroise à elle. Et puis depuis 15 ans, tu es présentatrice des soirées de la Dynamitas Night, des rendez-vous festifs à l'ambiance soul train.
2: Ouais.
0: Et il y en a quand même pas mal des Dynamitas. Ouais. Il y en a bien une bientôt d'ailleurs.
2: Le 31 octobre.
0: À la Belle Électrique. Exactement. De Grenoble.
2: Ouais, tout à fait.
0: Et puis écoute, je t'invite à aller t'installer à ce micro. Ouais. Il y a aussi Anaïs qui est là, qui est chanteuse, qui reviendra nous voir, qui était déjà venue dans une émission il y a très très très longtemps, et Dan Dumont et aussi Steph Akoa. Allez vous installer, mesdames et messieurs, à la guitare et ses trois voix féminines dans la scène iséroise ce soir.

0: magnifique. Allez, venez tous au micro maintenant. Dire bonsoir, venez tous. Yes. Aurel, Anaïs, yes. Dan, Steph Aqua, allez, venez vite à ce micro. C'est magnifique. Qu'est-ce qu'on peut faire de... C'est incroyable. Avec trois voix et juste une guitare, c'est incroyable. Avec trois voix différentes. C'est ça, c'est la magie un peu de la musique, n'est-ce pas, Dan, aussi?
1: C'est la magie de la présence de ces trois chanteuses.
0: Hein. Oui, aussi.
1: C'est surtout ça.
0: Et puis ta guitare qui est quand même à 7 cordes. Il fallait bien ça.
1: Il y en a deux ou trois que je touche jamais. Hein, donc.
2: C'est vrai. C'est juste pour la frime.
0: Justement, quand vous mélangez vos trois voix, qu'est-ce que vous prenez un plaisir immense, j'imagine, à chanter toutes les trois. En plus, vous connaissez bien.
3: Oui, oui. Super mariage de timbres différents. On se sent entouré dans le canapé, entouré de velours. Ça fait trop plaisir.
0: Justement, les arrangements, comment vous les avez créés? C'est toi, Anaïs?
3: Ouais. Ouais, alors en fait, il y a quand même la partie harmonique des accords qui existait de Dan.
0: Oui.
3: Et on s'est capté quelques fois un petit peu pour faire des medleys, par exemple, pour voir comment on pouvait enchaîner, articuler tout ça. Et après, une fois que toutes les guitares étaient dans ma possession, je me suis enfermée dans mon chalet à Saint-Hilaire-du-Touvet quand j'habitais là-haut encore. Et là, j'ai pensé des voix en trois dimensions, quoi, pour trois personnes.
0: Ben, voilà. Puisque tu es là, Anaïs, maintenant, tu vas nous dire quand est-ce que tu es en concert, parce que c'est important aussi de le préciser.
3: Alors,
0: cette émission est faite pour ça.
3: Ouais, mais merci beaucoup d'ailleurs. J'ai un concert avec ce cher Alfio Riglio.
0: Ah oui, bientôt. Au piano.
3: Ouais.
0: Magnifique.
3: Et Noé Rennes à la guitare, une sacrée équipe.
0: Ouais.
3: Le 20 novembre au Diapason à Saint-Marcelin. Ouais. Je suis très contente de chanter du jazz avec cette équipe incroyable.
0: Ouais. Ah bah ils sont incroyables.
3: Ouais.
0: Ils ont fait jazz à Vienne hein, quand même. Hein.
3: Ouais.
0: Steph.
2: Oui. Je suis très très heureuse d'être là déjà avec les amis.
0: Ouais.
2: Et puis voilà, ça faisait un petit moment que j'avais pas remis les pieds à la radio, donc je suis ravie.
0: Et bien en concert peut-être bientôt?
2: Oui, avec le Grenoble Gospel Singers.
0: Yeah.
2: Et j'ai réalisé, je disais à Aurèle hier, j'ai fait tilt, en fait, je suis rentrée dans cette chorale dirigée par mon mari, n'est-ce pas?
0: Bien sûr.
2: Franklin Akwamba. J'y suis rentrée en septembre 1996.
0: Oulala.
2: Donc en fait, je fête mes 30 ans à la chorale cette année.
0: C'est beau.
4: Comment est-ce possible?
0: C'est bien.
2: Moi qui suis.
0: Mais elle a 3 ans.
2: Mais elle était très très jeune.
0: Elle est rentrée à 10 ans. Elle est rentrée à 10 ans dans la chorale.
2: Pour de vrai, à l'époque, j'étais vraiment la plus jeune dans le cœur. Ce qui n'est plus le cas maintenant, mais ce n'est pas grave.
0: Bon.
2: Donc on sera en concert de rentrée. Le 26 septembre prochain.
0: C'est bientôt là.
2: Au centre écuménique de Grenoble.
0: Bon, super. Et toi, Dan?
1: Moi,
0: t'as des concerts?
1: Ouais, je vais jouer le 1er octobre chez Michel Musique avec ces trois jeunes femmes.
0: Ouais.
1: Et deux jours après, le 3 octobre, avec toute ma troupe de Brésiliens, là, Rubin Antunes, Alisson Pereira, Maurício Sudweck, au Barrio Latino.
0: C'est vrai que tu parles portugais couramment, toi, Dan, hein, aussi, faut quand même le préciser.
1: C'est ça.
0: Allez, et puis toi, Aurèle, le 25 septembre à Saint-Étienne de Crozet.
4: Ouais, c'est ça.
0: À Lyon, le Lyon Gospel Festival, ça nous intéresse parce qu'il n'y a pas de ici à Lyon.
4: Ouais.
0: Chez Michel Musique le 1er octobre.
4: Ouais, tout à fait.
0: Et le Pacha Disco Club à la Salle Noire.
4: Ouais.
0: Ouais, c'est pas
4: le
0: mal,
4: 3 octobre.
0: Ça. Le 2 octobre, j'ai vu.
4: Le 2, bien sûr.
0: Et le 31 octobre, la Dynamita Night, la belle électrique.
4: Tout à fait.
0: Pour aller s'enflammer sur
4: tout
0: le dance floor. Merci à vous quatre d'être venus.
4: Merci pour l'invitation.
0: C'était formidable. 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Merci beaucoup.
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0: Merci d'être avec nous sur Ici Isère. C'est Laurent Voulzy tout de suite qu'on va écouter ce soir. Bubble Star dans les années 70.

0: Laurent Voulzy, Cerici, Isère. On reste ensemble, Cerici, dans quelques instants, c'est Kenny Loggins.
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2: 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Votre Ici Express, et on commence par un bon plan gratuit, les Grenoblois, avec les Journées du Patrimoine. C'est aujourd'hui, vous pouvez entrer dans l'univers de Stendhal en visitant l'appartement du grand-père qui se trouve dans la Grand-Rue, où l'écrivain a passé une partie de son enfance. Il ouvre exceptionnellement de 14h à 18h, et pour l'occasion, des manuscrits originaux et des documents habituellement conservés dans les réserves seront présentés au public. L'entrée est gratuite et vous n'avez pas besoin de réserver. Puis on prend à présent la direction de Voiron. Si vous avez des enfants entre 8 et 12 ans, rendez-vous à 14h devant l'église Saint-Bruno. C'est un jeu de pistes qui les emmènera dans le centre historique sur les traces d'Édouard, cet écureuil qui s'est perdu dans la ville. Prévoyez environ 1h30. Là encore, c'est gratuit et sans réservation, dans la limite des places disponibles.
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0: Merci d'être avec nous sur Ici Isère. Voici Kenny Loggins et Footloose, et cet extrait bien sûr de la bande originale du film. Et depuis les années 80, puis 1984, on ne se lasse pas de danser là-dessus.

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1: Sur Ici Isère, c'est l'agenda des spectacles tout de suite.
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1: Ça se passe au Café des Arts à Grenoble, le vendredi 25 septembre, c'est à 20h30, de 7 à Yaoundé avec Louis SM, chanson française et camerounaise. L'amour est le poumon du cœur, nous dit Louis. Qu'il soit seul ou avec sa guitare ou en duo avec un ami musicien, les oreilles du cœur voyagent avec agilité d'un pays à l'autre. Écoutez, à voir et à entendre avec Louis SM le vendredi 25 septembre au Café des Arts. Ça continue au Café des Arts avec César Roversi et Gabriel Marquez, jazz, saxophone et guitare. Un duo magnifique qui rassemble deux trajectoires exceptionnelles, guidées par la passion du jazz et de la grande tradition musicale brésilienne. Écoutez un extrait.

Originaire de l'État de Sao Paulo, le saxophoniste César Roversi a été formé au prestigieux conservatoire de Tatoui. Originaire de San Salvador, de Bahia, le guitariste Gabriel Marquez apporte la profondeur et la rondeur de la guitare 7 cordes. Vous avez écouté un extrait. Ensemble, le saxophone et la guitare tissent un échange complice et audacieux et improvisation lumineuse. C'est à voir le samedi 26 septembre à 20h30, toujours au Café des Arts à Grenoble. Vous n'avez pas pu avoir votre place pour le concert de Céline Dion. Bah écoutez, vous allez pouvoir prendre votre revanche. Le jeudi 24 septembre à 20h, Mr. BT vous donne rendez-vous pour une soirée 100% Céline Dion. En équipe ou en duo, venez chanter vos classiques et donner de la voix. Et surtout, passez un bon moment du côté du Mini-Mistan à Grenoble. Pour que tu m'aimes encore, j'irai où tu iras, encore un soir. Échauffez vos cordes vocales et venez nous montrer ce que vous avez dans la voix.

Ce sera le jeudi 24 septembre, karaoké 100% Céline Dion au Minimistan à Grenoble. Il est conseillé de réserver votre table à l'avance. Et on termine avec le groupe Minanda en concert à Vif au musée Champollion. Ce sera ce dimanche 20 septembre à 11h. Et oui, c'est gratuit et je vous conseille parce que ces demoiselles ont déjà fait Jazz à Vienne en 2025. Écoutez un extrait.

0: jeunes musiciennes émergentes de la scène jazz parisienne, Nina Gatt et Ananda Brandao forment Ninanda, un univers musical rayonnant, doux et moderne. Un duo qui s'en complète gracieusement et sans effort, avec beaucoup d'influences communes et une forte complicité humaine. C'est à Vif, c'est ce dimanche, c'est au musée Champollion et c'est gratuit. Ça vaut le coup d'aller les voir, hein, croyez-moi, du côté de Vif ce dimanche à partir de 11h du matin.
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0: Suzanne Vega, souvenez-vous de ce titre Luca sur Ici Isère.

0: à vous, Pierre Demar qui revient avec un nouveau single sur Ici Isère dans un instant. C'est Décibel pour la scène iséroise.
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0: C'est l'heure de retrouver Émilie Mazoyer au rapport. C'est Décibel.
13: Salut tout le monde. Émilie au rapport pour votre dose quotidienne d'actualité musicale.
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13: Guitare, héros, voix de velours, auteur, compositeur surdoué et beau comme un dieu, Jimi Hendrix est mort le 18 septembre 1970 à Londres. Et si vous voulez tout connaître de sa vie, trop courte certes, mais follement bien remplie, je vous signale une excellente nouvelle biographie de Jimi Hendrix, signée Yazid Manou. Elle va sortir tout bientôt le 6 octobre aux éditions Éric Bonnier. Rentrée chargée pour la jeune mariée Louane. Le sixième album de Louane, Watch Out, sortira le 27 novembre et en attendant, c'est au théâtre que vous pouvez la retrouver. Oui, Louane est aussi actrice, sacrément bonne actrice. Hein. N'oublions pas qu'elle a reçu le César du meilleur espoir féminin pour son rôle dans La Famille Bélier en 2015. Louane vient de faire ses débuts au théâtre à Paris dans 2h22, une pièce qui cartonne en Angleterre depuis des années. Une histoire de dîner entre amis et de maison hantée. Si vous voulez applaudir Louane sur les planches, ça se passe au théâtre Fontaine à Paris jusqu'au mois de janvier. Un podcast sur l'histoire du punk? Mais quelle bonne idée! Bravo Radio France!

0: Europe, l'une des radios sœurs d'ici, vous propose un récit en 6 épisodes signé Mathieu Culeron, intitulé « L'histoire secrète du punk ». Des origines new-yorkaises à l'explosion anglaise, avec un petit passage chez nous en 1976 pour le premier festival punk en France, c'était à Mont-de-Marsan. Ce podcast est passionnant, à découvrir gratuitement et quand vous voulez sur l'application Radio France. Il y a tout pile 40 ans sortait Boule de Flipper, tube dont les années 80 avaient le secret. Il se rappelle notre bon souvenir avec la voix de Corinne Charby, la musique composée par le chanteur Christophe et le tout produit par Eddie Mitchell. Eh ben oui, je le savais pas, je l'apprends pour les 40 ans. Bon anniversaire, Boule de Flipper.
1: Flipper, Corinne Charby dans Décibel avec Émilie Mazoyer. Merci d'être avec nous sur ICI Isère. Et dans cette scène iséroise, pour se quitter, voici Véronique Sanson avec Amoureuse. Passez un bon week-end avec nous.

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1: Il est 19h, bon début de soirée à vous. 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
2: Le gouvernement cherche à tout prix à faire des économies pour son futur budget. Tout le monde va être mis à contribution, y compris les plus précaires. Le ministre du Logement, Vincent Jeanbrun, annonce aujourd'hui le gel des aides personnelles au logement, les APL, qui ne seront donc pas revalorisées en 2027. Autre secteur concerné, les dépenses de santé. Le gouvernement qui veut transformer des dépenses de la sécurité sociale vers les mutuelles. Éric Chenu est le président de la Mutualité française. Il représente une majorité de ces mutuelles de santé et il s'en indigne dans une interview parue dans le journal Le Parisien, Solène Nohen.
3: Pour éviter que le trou de la Sécu ne soit encore plus béant qu'aujourd'hui et parce que les dépenses de santé explosent, le gouvernement a décrété qu'au 1er janvier prochain, certains frais concernant les dentistes, les transports sanitaires et les dispositifs médicaux ne seraient plus remboursés par la Sécurité sociale, mais par les mutuelles. Soit plus d'1 milliard d'euros par an, selon le gouvernement, 1,5 milliard selon la Mutualité française. Et c'est justement le transfert de cette somme vers les mutuelles qu'Éric Chenu dénonce. Le président de la Mutualité française prévient, les mutuelles qu'il représente vont devoir répercuter ces coûts sur leurs tarifs, sur leurs adhérents. Dans Le Parisien, aujourd'hui en France, il propose, pour réduire la facture, que le gouvernement baisse leurs taxes à 5,5%, taxe sur les couvertures santé qu'il estime à plus de 16% actuellement.
2: Et face au prix des carburants qui atteignent des montants historiques, environ une centaine de gilets jaunes se sont mobilisés ce matin à Marseille. Un embryon de reprise encore timide de ce mouvement social qui avait bousculé la France il y a 8 ans. C'était déjà en raison de la hausse de l'essence. Face à ce climat social tendu, la secrétaire générale de la CGT, Sophie Binet, conseille au gouvernement d'écouter la grogne sociale. Elle était invitée chez nos confrères de France Inter ce midi.
4: Je conseille au gouvernement de l'écouter, sinon l'hiver va mal se passer. J'alerte. Évidemment qu'il faut que les travailleurs et les travailleuses aillent voter pour obtenir un changement de politique économique et sociale, mais ça ne suffira pas, ça n'a jamais suffi. Toutes les grandes conquêtes sociales du pays ont été gagnées grâce au rapport de force. Oui, la situation elle est inquiétante, mais ça justifie absolument pas la cure de rigueur que le gouvernement veut nous imposer.
2: Et puis le ministère de l'économie qui a également annoncé aujourd'hui de sombres perspectives concernant la dette française. Elle va dépasser les 121% de toute la richesse produite dans l'année, le fameux PIB, en 2027. Un chiffre record. Un nouvel animateur dans le périscolaire soupçonné d'agression sexuelle sur une enfant de 4 ans. Cette fois à Senon, près de Bordeaux, en Gironde, la police a retrouvé des fichiers pédopornographiques au domicile de cet homme de 52 ans. Il a été mis sous placement judiciaire quelques jours avant la rentrée des classes. Les obsèques de Catherine Ringer, la moitié d'Erita Mitsouko, qui a rejoint donc sa moitié Fred Chichin au cimetière de Montmartre à Paris. La chanteuse, morte lundi soir des suites d'un cancer à l'âge de 68 ans, avait souhaité des obsèques dans la plus stricte intimité. De nombreuses stars de la chanson française lui ont rendu un dernier hommage, comme Marc Lavoine, Mathieu Chédid ou encore Alain Souchon. Vous le savez, en Angleterre, les distances ne sont pas en kilomètres mais en miles. C'est sur cette distance, celle d'un mile, environ 1,6 km, que la française Agathe Guimaud a brillé ce matin. Elle est devenue championne du monde, donc du mile, à Copenhague, au Danemark, lors des mondiaux de running. La française qui s'empare même au passage du record d'Europe. Un exploit, Nouridine Zidane.
5: Au pied du podium lors des mondiaux en salle en mars, puis au championnat d'Europe le mois dernier, Agathe Guimaud monte enfin sur la boîte et sur la plus haute marche.
6: C'est l'exploit de la saison. J'étais vraiment constante d'être à un très bon niveau et c'est cool d'être constante. Mais si on fait de l'athlète, c'est pour ce genre de truc, des médailles, des titres.
5: La Bretonne de 27 ans n'a pourtant rien d'une spécialiste précoce du demi-fond. Longtemps heptathlète, puis coureuse de 400 mètres et, elle ne se tourne réellement vers le 1500 mètres qu'en 2022. Et sa progression est fulgurante. Record de France, finale olympique à Paris, titre européen en salle. Mais après une dernière saison frustrante, Guimaud change de cap cet hiver. Elle quitte Marc Rosé, l'entraîneur qui l'a orienté vers le demi-fond, pour un partenaire d'entraînement, Alan Moreau, seulement 23 ans.

0: Tony Parker avait licencié son frère quand il était entraîneur de Villeurbanne, club dont il est également le propriétaire.
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0: Il fait bien.
2: Ce samedi, encore une journée vraiment agréable. Attention, un puissant anticyclone gonfle actuellement sur l'ouest du pays. Et il va rester vraiment ancré sur notre région pendant une longue période avec des conditions plutôt chaudes, ensoleillées et surtout très sèches, qui pourraient, écoutez bien, nous concerner jusqu'à début octobre. Demain, dimanche, le temps va rester sec, bien ensoleillé. Les températures vont poursuivre leur hausse de 28 jusqu'à 30 degrés en plaine et 23 à 24 degrés vers 1000 mètres et un temps plutôt ensoleillé et chaud jusqu'à la fin de la semaine.
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5: Salut à toutes, salut à tous et bienvenue dans votre décibel du samedi. Oh, nous sommes le 19 septembre, c'est la Sainte Émilie. Enfin sainte, bon, il y a un débat qui peut être ouvert mais ça n'est pas le moment. Non, je préfère plutôt partager avec vous mon cadeau de fête.
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5: Vous avez reconnu la voix et l'attitude de Bilal Hassani. Il est ce soir l'invité de Décibel, comme tous les samedis. C'est une personnalité du monde des arts, du spectacle, de la musique qui vient partager avec vous ses chansons préférées. Ce soir, c'est donc Bilal. C'est bien ce que je disais, c'est ma fête. Bienvenue Bilal.
7: Merci Émilie.
5: Ah, Bilal Hassani qui vient de sortir, d'ailleurs tu es venu dans Décibel hein, il y a quelques jours pour fêter ça, tu viens de sortir ton nouvel album.
7: Exactement.
5: Bonsoir Paris, je l'adore, j'aime parce que ça démarre comme ça.
7: Bonsoir.

0: Lida. Mais alors ce générique de début d'album, là, Bonsoir Paris, c'est, et j'imagine ça sera l'intro de tes concerts.
1: Ah mais évidemment.
0: Là t'es déjà en mode tournée, ça y est.
1: Complètement en mode tournée.
0: Est-ce que tu vas changer? Est-ce que par exemple le 10 octobre tu vas dire Bonsoir Metz et ensuite 15 octobre ça tombe mieux. Bonsoir Toulouse.
1: Et bien, bien Bonsoir Toulouse. Ouais. Bah, la chanson je vais la chanter Bonsoir Paris, je pense, parce que même mes fans de partout en France ont envie de l'entendre comme ça.
0: Oui.
1: Par contre après on va faire des gros concours de Bonsoir chaque ville, on va le dire, mais dans la chanson, on garde la chanson inchangée.
0: Et fais gaffe, hein, jurisprudence Johnny Hallyday, ne jamais se tromper de ville.
1: Ah non.
0: Parce que bon, Johnny, on lui pardonnait.
1: Bah oui.
0: Voilà, c'était Johnny.
1: Non, mais bon. Non, ça passe pas. Jamais on se trompe pas, non. Pas ici.
0: Formidable. Bon, Bilal, on adore ce nouvel album. On en écoutera d'ailleurs un extrait tout à l'heure, parce qu'il n'y a pas de raison. Alors, t'as choisi tes chansons préférées, mais moi, j'ai choisi ma chanson préférée de ton album, donc on l'écoutera tout à l'heure. Mais donc, l'idée, là, c'est que d'ici à 20h, on écoute ensemble une sélection de chansons que tu nous as faites. On connaît ton talent de chanteur, d'auteur, etc. Ce que certains et certaines savent moins, mais que moi je sais, c'est que tu es une bête de pop culture, tu adores la musique, et tu as animé des émissions radio sur Move.
1: Complètement.
0: Donc
1: oui.
0: En fait, t'es complètement dans ton élément quand je te demande de présenter des chansons qui te touchent, qui te plaisent.
1: Exactement, oui, j'adore.
0: Alors, premier choix de la soirée, on commence avec une légende, malheureusement disparue, trop jeune, George Michael, et la chanson Freedom. Pourquoi cette chanson, Bilal ?
1: Incroyable single de George Michael, c'est un artiste que j'idolâtre. Pour moi, chanteur homosexuel qui a brouillé les lignes de la pop, redéfini le genre dans le genre dans le genre. Là, on est sur, il me semble, le deuxième album solo, et il décide de ne pas faire de clip. Il veut pas apparaître du tout.
0: Oui, donc alors ça, qu'il est très beau. Il a été une chanteuse à Minette, donc l'idée c'est
1: ça. Vous voulez casser ça.
0: Voilà, faut toujours mettre sa tête parce qu'il est beau. Et lui,
1: voilà,
0: il veut pas.
1: Ça. Il veut pas. Donc il met une foule sur la pochette de l'album. Il refuse de faire les clips. Tout le monde est énervé. C'est l'époque MTV, faut des clips. Et donc l'idée de fou qui leur vient, ça va être de faire un clip en mettant des super modèles, les tops, les vrais premiers top modèles. Cindy, Linda Evangelista, Naomi Campbell.
0: Incroyable.
1: Et elles viennent toutes, et c'est un clip magnifique avec un bleu très beau. Voilà, une chanson super.
0: Voilà, alors on la découvre ensemble.

On la découvre. Vous la connaissez, Freedom de George Michael. Mais l'anecdote sur le clip, vous ne l'aviez sans doute pas. C'est ça, ma bête de pop culture. Bilal Hassani, aux commandes de Décibel, les amis. On est des vénards, on le garde avec nous jusqu'à 20h.

0: single, premier choix de la soirée pour Bilal Hassani. Tu nous parlais du clip. Bilal, à l'époque de George Michael, c'était essentiel. Aujourd'hui, il y a des artistes qui font pas trop de clips parce que ça coûte cher. Ils préfèrent sponsoriser des stories sur Instagram, voilà, mettre un budget là. Pour toi, les clips, c'est important?
1: Ouais, c'est toujours important. Je pense qu'on regarde encore beaucoup les clips. C'est faux, ce mythe du clip disparu.
0: Ah ouais?
1: Mais c'est vrai que ça coûte cher. Moi, j'ai fait mon premier clip pour beaucoup là pour cet album avec un iPhone. On est sorti avec mes potes, on a fait ça à l'arrache.
0: En même temps, tes potes, ils sont beaux. Hein.
1: Ils sont forts, ils sont beaux. Ouais, c'est vrai.
0: Bilal Hassani dans Décibel, à tout de suite.
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8: Vous écoutez Maya. J'aime.

0: chanteuse originaire de Valence et révélée par la Star Academy 2024. Maya avec Tout ira bien.
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2: Et notre invité en ce samedi soir, samedi de Sainte-Émilie. Priez pour nous. C'est Bilal Hassani.
3: Hello.
2: Qui vient de sortir son album Bonsoir Paris, qui part en tournée Bilal le 10 octobre à Metz, et puis ensuite Toulouse, Aix-en-Provence, Grenoble, Clermont, on adore la coopérative de Metz, super oui. Salle. Le 30 octobre à Rouen, au 106, que des belles salles.
3: Que des très belles salles.
2: Ouais, oui. J'adore. Au mois de novembre à Rennes, au Rockstore de Montpellier, à la Cigale. Paris, bonsoir Paris. Le 19 novembre à Brest, puis Strasbourg, Lille, Tours, Bordeaux, le grand bal queer, ça va être sympa ça à Bordeaux.
3: Ouais.
2: Et puis ensuite en décembre à Yverdon-les-Bains, à Lyon, à Nancy, à Bruxelles, à Bourges, à Laval. C'est ta première énorme tournée, on est d'accord?
3: C'est ma première énorme tournée. Ah, très très choquée. Oh, oui, oui, on est très contents. Oh. Bah, je suis trop contente. C'est l'équipe avec qui je travaille depuis. Bah, c'est grâce à eux que j'ai fait les dates avec Laurie et tout.
2: Oui, les premières. Partie.
3: Ouais. Voilà, j'embrasse Christophe. Tous les matins, il m'appelle, il dit, on en a des nouvelles. Il y en a en avril. Moi, je dis, ah bon, comment c'est possible?
2: J'ai trop hâte. Là, t'as ton carnet de balles qui est plein jusque pendant un an quasiment.
3: Pendant un an, exactement. Ouais, jusqu'à septembre prochain.
2: Eh ben, c'est un plaisir de t'avoir avec nous pour fêter ça ensemble et aussi pour partager tes chansons préférées. Alors autant George Michael, la chanson avec laquelle on a démarré, tout le monde la connaissait plus ou moins par cœur. Samira Saïd, elle est moins connue et elle fait partie de tes indispensables.
3: Oui, j'adore Samira. Saïd, quand j'étais petit, je pensais en regardant le clip que c'était ma maman.
2: Oh.
3: Donc voilà, je trouve qu'elle se ressemble un petit peu. Et il y a une petite histoire marrante avec cette chanson, donc Youm Wala Youm, qui est une chanson que j'aime énormément. On avait la cassette et c'est le seul objet au divorce de mes parents qui a créé un peu de chamaille. Voilà, ils étaient tout toqués pour tout, très à l'amiable, mais du coup cette cassette, non, moi je la veux.
2: Personne voulait lâcher la cassette de Samira Saïd.
3: De Youm Wala Youm,
2: c'est toi qui l'as eu.
3: On en a racheté une deuxième. C'est ça qu'on a dû faire.
2: Alors, comme on n'est pas forcément fluent en arabe, dis-nous Youm Wala Youm, qu'est-ce que ça veut dire et en gros de quoi parle la chanson?
3: C'est mon amour, c'est toi que j'aime tant. Oh. Voilà, c'est une chanson vraiment d'amour très très classique. Elle est en amouré, puis ils se répondent. Moi j'aime beaucoup les chansons comme ça où les deux, parce que c'est un feature.
2: C'est un dialogue.
3: C'est un dialogue, ouais. C'est très beau.
2: Allez, c'est parti à découvrir donc ce soir grâce à Bilal Hassani, Samira Saïd. Attention à vos cassettes.

0: ça y est, tout le monde est amoureux. Samira Saïdi, Youm, voilà Youm. Merci Bilal.
1: Merci
0: pour cette jolie découverte. Amel Bent arrive, c'est bien, là on se fait deux voix féminines d'affilée. T'es sensible aux voix de femmes, de toute façon. Toi.
1: J'adore les chanteuses, exactement.
0: Ouais, hein.
1: Et Amel, particulièrement pour moi, Amel, c'est dans le panthéon quand même des plus belles voix de France.
0: Quand on la découvre dans Nouvelle Star, et qu'ensuite elle enregistre et son premier tube, Viser la Lune, voilà, Viser la Lune, le point levé, ma philosophie, merci. Toi, tu es une toute petite personne.
1: Ouais, je dois avoir 5 ans, c'est comme ça.
0: Et déjà, ça te touche.
1: J'adore. Oui, j'étais très fan d'elle parce que vocalement, j'écoutais beaucoup d'artistes anglo-saxons et elle était en train de chanter sur des très très très beaux textes, du coup à l'époque signé James, mais avec des inflexions, à la fois arabisantes, j'aime pas ce mot, mais bon, on s'entend, du quart de ton un peu,
0: ouais.
1: Et puis c'était rocailleux, il y avait personnalité dans sa voix, j'aimais trop, ça me touchait trop.
0: La chanson que t'as choisie s'appelle Où je vais.
1: Oh là là.
0: Elle est spéciale pour elle. Pourquoi elle est spéciale pour toi?
1: Parce que c'était un peu ma chanson d'ambition. Dans le clip, elle a un moment où elle est avec sa brosse à cheveux dans sa chambre,
0: oui,
1: en train de s'imaginer chanteuse.
0: Tu l'as fait ça?
1: Moi je le faisais à fond. Puis elle a vraiment maman d'Amel qui rentre dans la chambre, qui lui dit arrête et tout ça, c'est des choses que j'ai vécues. Pardon les amis.
0: Ça, c'est ça quand on sort un album et qu'on enchaîne 25 interviews par jour.
1: Exactement, il y a un petit chat dans la gorge. Mais Amel, le sien à Amel, il est très très beau. Elle fait pleurer pour entrer dans le deuxième couplet. Toute sa vibe juste pour dire pleurer, je trouve ça formidable. Moi, je suis ultra client.
0: C'est hyper beau. Alors, vous allez l'écouter, cette chanson, et la déguster. Juste, je suis quasiment sûre de la réponse parce que l'ayant croisée, je l'ai trouvée vraiment incroyable. Est-ce qu'il faut rencontrer ses idoles d'enfance et est-ce que ta rencontre avec Amel s'est bien passée dans
1: Amel, oui. Ah oui. Amel, c'est une amie maintenant. Vraiment, elle sait tout de ma maman. On s'est vu très tôt quand je commençais avec Roi. Et directement, elle m'a couvé. Elle a eu cette âme très protectrice qui s'est. Voilà. C'est une très bonne personne. Très sympa.
0: Alors, on l'écoute avec d'autant plus de joie. Amel Bent, Où je vais. Elle fait partie des chansons préférées de mon invité, Bilal Hassani.

0: début de l'émission avec Bilal Hassani, George Michael, Samira Saïd et à l'instant Amel Bent. La suite est pas mal non plus, hein, Bilal, tu nous as gâté.
1: J'ai trop hâte.
0: C'était difficile de faire la liste des
1: chansons. Ah oui, tellement difficile. Puis, non, mais c'est pas facile de choisir. Moi, la curation comme ça, c'est quelque chose que je fais pas beaucoup. J'ai pas beaucoup de playlists sur mon téléphone, par exemple.
0: Mais aussi, tu l'as fait avec sérieux, on le sait.
1: Voilà, c'est ça, j'ai réfléchi.
0: C'est ça. Alors, restez bien sur votre radio. Ici, la suite des chansons préférées de Bilal Hassani. À tout de suite.
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0: Un samedi soir avec Bilal Hassani, les amis, franchement, on vous gâte en cette rentrée sur votre radio ici. Bilal, en vrai, quand t'es pas en période de tournée ou en période de sortie d'album, qui est encore un peu maintenant, il est sorti à la toute fin du mois d'août, ton nouvel album, Bonsoir Paris. Donc quand t'es pas en période spéciale, le samedi soir, pour toi, ça ressemble à quoi?
1: Je sors beaucoup, en réalité. Non, mais c'est la vérité.
0: Avec un air désolé, mais pas trop.
1: Bah ouais, c'est ça. On a sorti l'album et, ouais. Et juste après l'avoir sorti, je me rappelle m'être dit, mais épuisant cette sortie quand même. On se repose et les copains ils ont dit, on se repose. Et on est sorti.
0: Et vous êtes sorti.
1: Voilà.
0: Bah oui.
1: Bah parce qu'on est content quand on se voit tout le temps et que j'aime beaucoup danser.
0: Ok. Donc samedi soir, ça dehors. Peut danser. On peut aussi se poser. Alors en fin de soirée ou même peut-être en tout début pour lancer comme ça, écouter des chansons un petit peu plus douces. Tu nous as prévu ce soir une chanson de Madonna. Alors pour le coup, on avait le choix. Madonna, c'est la reine des chansons dansantes.
1: Oui.
0: Il y a aussi des chansons plus posées.
1: Complètement.
0: Et il y a même des chansons carrément mélancoliques. Et Drowned World, Substitute for Love, que tu as choisi. Je ne te cache pas que pourtant on se connaît depuis longtemps, toi et moi. Tu m'as surprise.
1: Ah bon?
0: Ouais.
1: Ray of Light, c'est mon album préféré de Madonna.
0: Ouais.
1: Il est sublime.
0: Il y a la chanson Ray of Light, tu vois, qui est très dansante.
1: Ouais, mais c'est, enfin, Substitute for Love, c'est un opener. C'est, moi, j'aime beaucoup les intros d'albums. Je trouve que celle-ci, elle est immersive à des niveaux, je sais pas, inégalés, quoi. Il y a un truc dans cette chanson qui me plonge vraiment dans le disque, comme j'ai vraiment l'impression même d'être dans de l'eau. Il y a quelque chose, je me baigne dans cette chanson et c'est des choses comme ça quand mes sens ils se mélangent un peu avec quand j'écoute de la musique, ça me.
0: Mais ouais, j'aime bien ça. Attends, ça veut dire que t'écoutes pas juste avec tes oreilles?
1: Pas trop, non. Ouais, parfois ça frétille un peu sur la peau, où je vois des choses, où j'ai le goût de certaines choses, mais le goût de cette chanson, c'est un peu l'eau salée comme ça, et j'ai l'impression d'être dans de l'eau, ouais.
0: Wow, Substitute for Love, c'est peut-être une nouvelle façon pour vous d'écouter cette chanson qui avait été un grand succès, hein, de Madonna. Alors je te posais la question tout à l'heure pour Amel Bent, est-ce qu'il faut rencontrer les gens qu'on admire? Est-ce que Madonna, si tu avais l'occasion, je ne sais pas si tu as...
1: J'ai rencontré Madonna.
0: Tu l'as rencontrée?
1: Oui, une fois.
0: Raconte-moi.
1: Très bref et très gentil. Elle nous a dit un mot à moi et d'autres artistes qui étaient là parce qu'elle voulait chanter à l'événement où j'étais, un tout petit événement en 2019.
0: Ouais.
1: Et elle m'a dit, qu'est-ce qu'elle a dit? Elle a dit, il y a quelqu'un qui va sortir gagnant d'ici ce soir, mais moi ce qui m'intéresse c'est les 20 autres qui vont avoir perdu et ce qu'ils vont en faire après. Je dis, oh, c'est fort. Et puis après elle est partie.
0: Ok.
1: Voilà.
0: Donc elle a été gentille.
1: Très sympa.
0: Elle fait peur?
1: Hyper. Hyper méga peur. Mais par exemple, quelqu'un que je connais très bien, avec qui je m'entends bien, c'est Jean-Paul Gaultier. À chaque fois que je le vois, il me raconte plein d'histoires que je vais pas raconter, mais oh, je me dis, quoi, mais c'est pas possible, elle a fait ça et tout, c'est génial.
0: Oh, Madonna, Drowned World, Substitute for Love. Et donc, si vous la croisez, pensez à Bilal. On a les miquettes, mais après, on est heureux. Voilà.

0: Ça y est, tout le monde a bien pleuré avec Madonna. Ça va? Substitute for Love, Drowned World. Et donc Bilal Hassani, ici présent, vous recommande chaudement son album Ray of Light.
1: Oui.
0: C'est vrai, gros succès, mais pas son plus grand succès. Il y a peut-être des gens qui sont passés à côté. Hein.
1: Peut-être des gens qui sont passés à côté, mais gros album quand même.
0: Tu aimes, toi, faire découvrir de la musique, ce qu'on fait là? Tu pourrais le faire? Tu pourrais avoir un podcast, une émission?
1: Ah ouais.
0: Ah oui.
1: Je le fais tout le temps avec tous mes copains, donc en vrai, oui, si j'avais la place, je le ferais. Et j'ai beaucoup aimé le faire sur le Move à l'époque, avec l'émission sans Gaïdi, on faisait vraiment surtout ça, on diguait, on faisait écouter des choses que les gens connaissent peut-être pas, on adore. J'adore
0: oui, c'est ça. Mais d'ailleurs, alors, l'émission n'existe plus, mais elle existe pour toujours, merci à Internet, puisqu'en fait, Song ID, c'est disponible en podcast, et tous les épisodes.
1: Tous les épisodes, ils y sont, voilà.
0: Donc, n'hésitez pas. Bah oui, allez écouter Bilal Hassani dans ses œuvres d'animateur radio et de passeur de musique, parce que c'était vraiment très très bien, moi j'étais très très fan.
1: Merci.
0: Alors, c'est à moi de choisir une chanson. Et dans le nouvel album de Bilal Hassani, sorti le 28 août, cet album qui s'appelle Bonsoir Paris, meilleur titre, j'ai choisi Je ne danse pas. Parce que elle est intéressante, toi qui nous disais à quel point tu aimes sortir, tu aimes danser, etc., etc. Je trouvais que c'était très intelligent de ta part de mettre sur ce disque une chanson qui s'appelle « Je ne danse pas ». Tu nous en dis deux mots avant qu'on la découvre.
1: C'est la seule balade de l'album et elle existe en sandwich entre deux morceaux très très up.
0: C'est ça.
1: Et j'aimais bien cette casser comme ça un peu de contraste. Enfin, je me pose une question une question d'anxieux. Où je dis, si je ne danse pas, personne ne danse, mais qui me fait danser. Parce que quand on est le clown qui amuse, parfois on passe à côté de romance. Et parfois on se dit que peut-être personne nous aime. Et voilà. Donc c'était un peu un truc, j'ai l'impression qu'il y a un récit un peu générationnel. On est une génération Gen Z d'anxieux, je trouve. Et il y a de ça dans la fête aussi, donc je voulais le raconter.
0: Ouais. Vous êtes anxieux, mais à la fois vous regardez vos anxiétés en face. Alors que les générations précédentes, dont je fais partie, je pense qu'on avait les mêmes angoisses, mais on les mettait sous le tapis.
1: C'est vrai.
0: C'est pour ça que, voilà, quelques années plus tard, on est tous plus ou moins alcooliques et divorcés. C'est pas grave. On va s'en sortir, les gars. On va s'en sortir. Hein? Génération X. Mais, et bisous à nos parents, qui sont pas beaucoup plus fringants que nous. Mais oui, non, mais c'est vrai, c'est important ça, de, justement, le fait d'écrire une chanson là-dessus, de regarder l'anxiété en face. Est-ce que ça va mieux, Bilal?
1: Mais oui, et ça va bien même quand il y a ça qui se passe. C'est-à-dire que le récit de cette chanson, il se passe vraiment sur 10 minutes dans une soirée. C'est un moment où tu es avec tes potes et que tu pars au bar prendre la tournée pour tout le monde. Et que pendant ce trajet-là, tu es seul avec tes idées. Tu te dis, oh mon Dieu, en fait, ils sont tous en train de parler de moi, ils me détestent tous et tout. Et je voulais raconter ça, vraiment, cette sensation. Ou quand tu vas au chiot, tu te déréalises un peu. Voilà. Et après, la vie reprend et tout va bien. Mais c'est important de les vivre, ces moments-là aussi.
0: Je ne danse pas. C'est important de les écouter, ces chansons-là. Bilal Hassani est dans Décibels.

0: Soir Paris, c'est le nom du nouvel album de Bilal Hassani sur lequel vous retrouvez cette chanson Je ne danse pas, testée et approuvée par l'équipe de Décibel. A tout de suite avec Bilal.
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0: émotion, la chanson française rencontre les musiques électroniques et les délires pop. Adorable puceau. Oscar Les Vacances et MPL avec Les Puceaux. Extrait de l'album Ceci n'est pas mon corps. Adorable puceau. Un coup de cœur, ici de Romardèche.
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2: Notre invité Bilal Hassani qui vient de sortir Bonsoir Paris, son nouvel album, qui est une merveille, on va pas se mentir, je suis très fière de toi, bravo.
3: Merci Émilie, joyeuse fête.
2: Oh oui, c'est la Sainte Émilie, priez pour moi, bon sang, oui. On ne sait jamais, ça pourrait marcher. Si quelque chose se passe, je vous tiendrai au courant, évidemment, évidemment. Je vous enverrai des petites bougies, enfin je sais pas, on fera un truc. Bilal en tournée à partir du mois d'octobre, absolument partout en France, les billetteries sont ouvertes. Pour les Parisiens, bah, force grouiller parce que la cigale...
3: C'est complet.
2: Bon. Ah ça y est, zéro.
3: Il n'y
2: a même plus rien.
3: On a fait un réassort, on a essayé, oui. Mais on a tout gratté là, on ne peut plus.
2: Bon, bah, les Parisiens, le 17 novembre, vous resterez chez vous et vous penserez à Bilal qui s'éclate à la cigale avec les fans un peu plus rapides que vous. Mais je suis sûre que peut-être il y aura moyen d'une salle un petit peu plus grande à Paris au printemps,
3: peut-être,
2: par exemple.
3: Peut-être.
2: Voilà, on croise les doigts. En tout cas, une belle tournée en deux parties, donc là, cet automne et puis ensuite au printemps prochain. Donc vous avez de multiples occasions d'aller applaudir Bilal Hassani sur scène. Tu as beaucoup travaillé sur ton live, c'est vrai que tu as fait les premières parties des concerts de Laurie.
3: Oui, des zéniths.
2: Des zéniths de Laurie.
3: Des zéniths, complet fou.
2: Je pense que ça t'a donné plein d'envie, plein d'idées. Là, ça y est, t'es prêt ou on est encore sur les derniers réglages?
3: On est sur les derniers réglages.
2: Ouais.
3: Sur les tout derniers réglages, mais on est rassuré parce qu'on a pu faire beaucoup de dates quand même, et avec les filles, avec les danseuses, parce que c'est un show surtout de chant et de danse à haute tension, donc on se sent prêt. Ça va être cardio, quoi. C'est 25 titres, quand même. C'est un gros bloc.
2: 25 titres.
3: Ouais.
2: Ah ouais.
3: Voilà.
2: Ah oui, tu vas pas avoir le temps, toi, d'aller en coulisses, boire un coup tranquille.
3: Si, j'ai 4 minutes.
2: T'as 4 minutes
3: au milieu,
2: à un moment.
3: Ah, un vrai trou, quand même. C'est pas mal, hein.
2: Oui, mais je te connais, tu vas en profiter pour changer de fringue.
3: Je me change.
2: Ah bah
3: évidemment.
2: Voilà.
3: Mais je vais pas aller m'asseoir non plus,
2: c'est
3: quand
2: ça.
3: Même.
2: Exactement. Bilal, tu nous as fait écouter plein de chansons depuis tout à l'heure, 19h. On s'est régalé. Il y en a une que je ne connaissais pas, que je découvre grâce à toi ce soir. Just the Way You Are de Milky. Ça vient d'où? C'est qui? C'est quoi?
3: Milky, je sais même pas qui c'est. Je pense que c'est un groupe. Et donc, du coup, j'ai découvert cette chanson avec la magie d'Internet.
2: Et l'algorithme.
3: C'est l'algorithme qui me l'a fait monter.
2: Incroyable.
3: Et c'était au tout début de la conception de Bonsoir Paris. En fait, on avait fait un truc. Donc, j'ai un ami au Maroc qui s'appelle Yahya qui était un peu mon consultant créatif au début de l'album, et on était dans un truc qu'on appelait la quête du groove.
2: Ah,
3: on allait chercher le groove dans les chansons, on voulait le bon groove, et je voulais prendre ce groove-là et ensuite le mettre dans mes chansons. Et cette chanson, elle l'a. La quête est finie, et il l'attend.
2: Le bon groove de Milky, Just the Way You Are, super découverte, merci.

0: Ben, je sais ce qui se passe dans vos petits corps.
1: Mais c'est chaud bouillant, évidemment. Vous avez dansé avec Milky et son groove imparable. Donc, adoré et repéré par Bilal Hassani, Just the Way You Are. Et Bilal, on n'a pas envie de s'arrêter de danser, mais voilà, l'émission va bientôt s'arrêter. Ceci dit, il faut qu'on parle de FX, qui est ton dernier choix de la soirée. C'est la K-pop.
2: C'est de la K-pop. Moi, j'ai découvert la K-pop en 2010.
1: Ah, bien avant moi.
2: Très tôt, voilà.
1: Mais pourquoi? T'étais en Corée ou tu t'intéressais?
2: Non, j'étais pas en Corée, je vivais avec mon papa au Vietnam.
1: Ouais.
2: Et là-bas, MTV, MTV Asie, ça s'appelle, et ben, ils diffusaient du coup beaucoup de K-pop.
1: Ah,
2: voilà.
1: Okay.
2: Et FX, c'est l'un des groupes que j'ai découvert très tôt. Des chansons hybrides où il y en a quatre dedans, des clips genre très colorés, des choses comme ça, mais... Ce que je veux dire avec cette chanson, c'est que techniquement, elle est très complexe, elle est très musicale. Donc en fait, on peut entendre l'autotune, on peut entendre les gros synthés et se dire « Oh bon, c'est du boum boum », mais en fait, quand on se concentre un peu, et dans le détail, on entend des harmonies de jazz presque, et puis des sortes de chutes d'accords un peu insoupçonnées dans ce genre-là. Et c'est ça qui rend, je trouve, ces chansons à chaque fois très intéressantes.
1: Et c'est aussi intéressant ce que tu dis, le côté boum boum, quand c'est pas bien fait, en fait, ça ne fonctionne pas. Et c'est souvent des chansons très techniques. Toi qui as voulu faire justement un album dansant, parce que Bonsoir Paris, c'est un album de fête, c'est un album de soirée et tout, ça veut pas dire que ça va être plus facile et qu'il suffit de mettre pou, pou, pou pour que ça marche.
2: Ah ouais.
1: C'est tout aussi compliqué qu'un album de ballade ou de chansons mélancoliques.
2: Exactement. Et puis je sortais d'un album où on avait fait que du piano-voix juste avant.
1: Ouais.
2: Et juste redécouvrir le kick, par exemple, qui fait le boum, boum, boum, c'était une rencontre un peu difficile. On était là, on se rendait compte que ça faisait très vite bourrin, que ça tapait vite les oreilles. Donc il faut trouver, voilà, dans le sound design, dans la composition, des ouvertures, des fermetures et des respirations. Et oui, c'est très intéressant, mais c'est beaucoup de travail en effet.
1: La K-pop, donc on l'entend, fait ça très bien et fait partie de tes influences. Après, nous, en France, on a quand même la French Touch.
2: Ouais.
1: Est-ce que tu as des influences de ce côté-là, j'allais dire la Sainte Trinité, Guetta, Sinclair, les Daft Punk, Martin Solveig, etc.
2: Complètement.
1: Qu'est-ce qui t'inspire?
2: On a beaucoup écouté en préparant cet album, du coup, la French Touch, mais c'était, oui, ça allait être Sébastien, Justice, Daft Punk, et aussi, parallèlement à ça, Sinclair, Guetta, qui sont un peu, qui avaient un aspect un peu plus popu et tout. Et moi, je trouve que ce courant-là, il est hyper intéressant, Pedro. Et trop trop fort, et tout ce mouvement-là était super chouette. DJ Mehdi, qu'on a beaucoup beaucoup écouté aussi en préparant, ça nous a permis de faire des trucs trop cool, genre inviter 6 musiciens hyper talentueux à jouer une boucle et ensuite à la scratcher et faire notre propre son, plein de trucs comme ça. Ah, très très sympa.
1: C'est bien. Et alors, est-ce que justement ce son qui est quand même très spécial, que vous allez pouvoir découvrir en écoutant Bonsoir Paris, est-ce que tout ça se fond bien avec le répertoire que tu as de tes albums précédents? Je parle parce que là, tu es en train de finir de préparer ta tournée.
2: Oui.
1: Est-ce que...
2: On a dû faire des choix.
1: Ouais, il y a des trucs que tu chanteras plus.
2: Ouais, des choses que je chanterai plus. Non, mais oui, mais ou différemment. C'est-à-dire qu'on réarrange aussi quand même beaucoup. C'est un travail qu'on adore faire avec Sutus, du coup, qui est mon choréal sur cet album et qui est le directeur musical de la tournée. On réarrange, on fabrique et tout. Mais en plus, ce qui est marrant, c'est qu'avec cet album, on a des titres du tout premier qui finalement retrouvent leur place... Sur la setlist du concert.
1: Bon, alors vivement la tournée. Merci, Bilal, d'être venu nous voir.
2: Et joyeuse fête encore.
1: Oui, c'est la Sainte-Émilie. Fait-on ça en dansant Electric Shock. Un petit shoot de K-pop sur ici. C'est pas tous les jours. Merci, Bilal. Bisous.

0: Electric Shock. Et voilà les amis, c'est là-dessus qu'on se quitte pour ce soir. Toute la sélection musicale de ce décibel, on la doit à l'excellent Bilal Hassani, à qui on dit merci. À vous, je dis à demain, 19h sur votre radio, ici, avec les chansons préférées des auditrices et des auditeurs.
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4: Et votre soirée continue. Bonsoir, bonsoir à toutes et tous. Très heureux de vous retrouver en ce nouveau week-end avec Y'a pas que Paris dans la vie. Et ce soir, eh ben, on vous propose de repartir sur les routes de France avec quelques-uns des meilleurs moments de la semaine. Chaque soir, Éric Bastien reçoit une personnalité et lui fait raconter sa France. Les villes qui ont compté, les paysages, les souvenirs d'enfance, les endroits où l'on grandit ou ceux auxquels on revient toujours avec plaisir. Et pour ouvrir ces meilleurs moments, direction l'univers d'un comédien qui a marqué plusieurs générations, alors notamment avec son humour, sa personnalité et ses nombreux souvenirs. Salomon dans les aventures de Rabbi Jacob, on a retrouvé la 7e compagnie et ce soir, on se souvient d'Henri Guibet, il y a quelques jours au micro d'Éric Bastien.
5: Il continue de tourner et sa voix encore cet été n'était autre que celle de Rex dans Toy Story.
6: Je suis Buzz l'éclair. Je viens en paix.
7: Je suis tellement content que tu ne sois pas un dinosaure.
6: Vraiment.
5: C'est vous ça, Henri. Vous avez fait tous les Toy Story, d'ailleurs c'est le 6e, je crois. Hein,
8: oui, ça fait le premier, on l'a fait il y a 30 ans. Il y a 30 ans. Ben
5: là, Richard Darbois, là, dans le rôle de Buzz l'éclair.
8: Ben oui, qui a aussi la voix de...
5: Enfin, oh ben, il a la voix de tout le monde, genre Harrison Ford.
8: C'était, oui, Harrison Ford, entre notamment. Autres. Et c'est lui qui m'a mis le pied à l'étrier de la synchro. On faisait une synchro où c'était des monstres préhistoriques, où je faisais déjà une sorte de T-Rex, comme ça. C'est lui qui m'a... J'avais fait un petit peu de doublage avant, je m'étais doublé surtout dans les films que j'avais fait. Et ben, il m'a tenu par le bras parce que... Ouais.
5: Mais c'est drôle à faire.
8: Ah, ça, j'adore
5: c'est génial.
8: Ça. J'adore ça parce que, en plus de ça, quand je vois l'exploit de certains doubleurs, par exemple, l'acteur qui double Al Pacino... Quand on voit Al Pacino en version originale et là, on dit quoi, c'est le même. Et il s'appelle Luchini.
5: Ouais. Il faut être dans le souffle du comédien qu'on double.
8: Il faut être dans son regard. Ouais. Faut être dans son regard et faut parce que chaque langue a une musique. La musique anglaise n'est pas la même que la musique française au point de vue langue. Et faut arriver à trouver une intonation qui corresponde à ouais. ça. Il y a très bons comédiens en synchro, hein. c'est des jongleurs.
5: Un métier qui est aussi un peu menacé avec l'IA, donc il faut y faire très attention à ce métier.
8: Oui, en ce moment, justement, on est en train de se battre du côté de Dami, tout ça. Ben, cela dit, je vais vous dire, hein, l'intelligence artificielle ne vaut que ce que valent les mains qui s'en servent. Mais ce qu'il faut faire, c'est pas voler le talent des autres. Il faut savoir, il y a une honnêteté, une espèce de une éthique à avoir.
5: À adopter, ouais. Je vous donne quelques lieux comme ça, Henri Guibet, puisqu'on s'est baladé, des lieux, je sais qu'ils vous ont marqué. Vous pouvez me dire un mot sur chaque Jean Lépin.
8: Ah, Jean Lépin, oui. Ah, ben, Jean Lépin, c'est les premières vacances qu'on se payait avec ma femme.
5: Bien.
8: Alors, on avait loué une fois un appartement, puis une autre fois une petite maison à côté de Jean Lépin. Et oui, c'était les vacances plage.
5: La Normandie?
8: La Normandie, ouais, après, par là, beaucoup plus tard avec ma femme, on louait un petit appartement, à Trouville. Et on avait, même avec mon petit-fils, là, même, on avait, à Trouville, on avait loué une petite maison qui tenait juste sur la mer. C'était sympa, ça. C'était des oublie-tout.
5: Des oublie-tout.
8: Oui, on se fout du reste.
5: Ah,
8: on
5: est en vacances, c'est marrant comme
8: on oublie tout.
5: C'est drôle, ça. Alors, je vais un tout petit peu plus haut, Henri.
9: Oh, c'était...
5: Je sais que vous êtes nostalgique des corons.
8: J'aime beaucoup le Nord. J'aime beaucoup le Nord, j'aime les maisons du Nord. Il y a de très belles maisons dans le Nord. Il y a cette nostalgie. J'ai pas la nostalgie des corons, mais
5: Lille, Roubaix.
8: Oui, d'abord c'est où il y a des gens chaleureux. Et puis c'est, il y a une espèce de vie. Il y a ces gens du Nord qui sont des gens qui viennent de partout. Ça vient des pays du Nord, ça vient de pays de l'Est. Et là, il y a un mélange qui a été les mines qu'ont mélangé tous ces gens-là. C'est des gens qui parlent et qui ont un passé avec eux, un passé héréditaire et bien souvent un passé de souffrance. Je comprends pourquoi Zola a écrit sur les mines, parce que on retrouve ça. Il y a des traces quand on voit là-dedans, quand on dit on est chez Zola.
5: Je pense que l'équipe d'ici Nord et tous les gens qui sont du Nord et qui vivent ailleurs que dans le Nord aujourd'hui seront sensibles à ce que vous dites. Henri Guibé, aujourd'hui vous vivez à Bourré-sur-Juine. C'est comme ça qu'on prononce l'endroit où vous vivez.
8: Bourré. Les habitants ne s'appellent pas les alcooliques.
5: Non, comment ils s'appellent?
8: Les bourréciens.

0: Vous racontez, il vous pose des questions sur votre vie, c'est génial.
1: Quoi. Oui, oui, oui. Alors, mais maintenant, il va falloir que je commence à lui poser des questions, parce qu'il ne me répond jamais quand je lui pose des questions.
0: Mais qu'est-ce que... Enfin, je trouve qu'au niveau de la transmission, c'est super de vivre ce moment avec son fils.
1: Oui, oui. Avec mon fils, on a toujours eu des... Il m'engueule souvent pour des tas de choses qui n'ont aucun intérêt. Du reste, je vais faire un truc... Hein. Il y a un gars qui veut, t'as parlé à ton agent? Je lui attends, je sais pas où j'arrive quand. Non, vois ton agent. Et lui, par exemple, il dit, on va faire des trucs ensemble, on n'a pas parlé à l'agent du tout.
0: On l'embrasse, Christophe, hein, qui mais, écoute sans doute.
1: Hein. Alors bon, bah, on a beaucoup de complicité, l'un et l'autre. Hein. Et puis, bon, bah, on a notre, il m'a donné un petit-fils adorable. Alors, je peux tout lui donner.
0: Henri Guibé, votre invité. J'ai une question de François sur ici.fr. C'était où la scène de la voiture avec Louis de Funès? Vous l'avez tourné où?
1: That is the question.
0: Yes. Dans un studio à Boulogne-Billancourt ou vraiment sur la route?
1: Non, alors on en a fait une partie sur la route, le plus gros. Et après on a refait tous les détails en studio parce qu'il y a des plans comme ça, de face et tout ça. Donc
0: La rue des Rosiers n'existait pas dans le film. Non, elle a été reconstituée.
1: À Saint-Denis, elle a été refaite à Saint-Denis. Dans un quartier, on dit en distribution, en destruction. Et le cinéma, on peut rien. C'est vrai parce que souvent il y a des gens de la rue des Rosiers qui disent, vous avez tourné ça quel jour? Moi,
0: ce n'est pas. Oui, bah oui. De toute façon, vous l'avez déjà dit. Vous prenez absolument pas conscience quand vous tournez cette scène avec Louis de Funès que bah voilà, 60 ans plus tard, je vous en parle et que tout le monde vous en parle tous les jours.
1: C'est exactement. Vous savez, quand j'étais jeune et que j'espérais, il y avait un film drôle de drame. Et dans cette scène, dans ce film, il y a une scène entre Michel Simon et Louis Jouvet où il dit bizarre. Vous avez dit bizarre? Oui. Comme c'est bizarre. Je me disais, avoir une scène comme ça dans sa vie, c'est formidable. Mmh. Et je ne me rendais pas compte, quand je tournais Vous êtes juif, que c'était, que ça allait être une scène comme ça.
0: Et vous avez eu de bons rapports aussi avec Louis de Funès, qui n'a pas cherché à ce que vous tourniez le dos, comme on le disait souvent, qui vous a mis face.
1: Moi, je trouve un grand professionnel et un homme très, très gentil. Puis en plus de ça, je savais qu'il avait tourné avec Sacha Guitry, avec Louis Jouvet, il connaissait tout un monde. J'ai pu lui demander de me parler de tout ça. Et c'était très agréable, parce que, c'était un grand pro.
0: Henri Guibé, vous avez donné beaucoup, et vous continuez à le faire dans toute la France, à travers les rires, au théâtre, à travers le cinéma, et la France vous l'a rendu, déjà de par ses applaudissements, mais on va dire plus officiellement, plus de façon républicaine, vous êtes chevalier de la Légion d'honneur depuis 2023.
1: Ah oui.
0: Qu'est-ce que ça représente?
1: C'est la première fois de ma vie que je me suis fait épingler.
0: C'est une bonne épargne, hein, pour le coup.
1: Voilà. Ça va. Alors, c'est mon fils qui m'a annoncé ça, parce qu'il l'avait vu par Internet. Moi, je ne savais pas. Et je ne savais pas quelle réaction avoir, parce que, à vrai dire, la Légion d'honneur, pour moi, c'était pas un truc qui me chiffonnait beaucoup. Et puis, après, j'ai pensé à ma maman. Et j'ai pensé qu'elle aurait été très, très fière de ça. Alors, j'ai été, Et j'ai demandé que ça soit un comédien qui me la remette. Et que ça soit dans un théâtre.
0: C'était où, du coup?
1: Eh ben, au Café de la Gare. Théâtre que j'avais formé. Et j'ai demandé, Perrin, Francis Perrin qui me l'a remis. Et il m'a piqué le coup au bois. Le sauvage. Et voilà. Je voulais que ça soit fait comme ça. Je voulais pas que ça soit un truc dont tout le monde parle. Je voulais que ça soit reste intime avec que des copains à moi. Et donc, on m'a mis ça et. Bon, ben voilà, c'est un petit ruban rouge. Et c'est très curieux parce que quand j'ai vu que quand même j'ai appris que Chirac l'avait remis à Poutine, ça m'a quand même...
0: Oui, vous êtes questionné.
1: Alors des fois, je me dis c'est bien, mais parfois je me dis c'est... C'est appartenir à une légion dont on ne partage pas le sens de l'honneur de certains de ses membres, ça fait bizarre. Henri... Mais je crois qu'il la retire à certains, heureusement.
0: Oui, je vous confirme, mais ils ne vont pas vous la retirer. Henri, on s'est beaucoup promené dans votre vie. Vous écrivez encore des chansons, vous écrivez encore des pièces de théâtre, vous faites plein de choses. Et je vous souhaite encore 10, 15, 20 ans, même plus. Qu'est-ce que vous voulez garder? Qu'est-ce que vous voulez qu'on garde de vous, Henri? Qu'est-ce que vous voulez, après, qu'on garde de ce que vous avez été, de votre carrière, de ce que vous avez donné, de ce que vous avez offert?
1: Vous savez, il y a des généraux qui sauvent la France, on se sauve d'eux pendant très longtemps. Un comédien, il n'est qu'un passage de bonne humeur parmi les gens. Et un comédien qui disparaît, il y en a 10 qui le remplacent. Donc...

0: on n'est que des passages.
1: Ouais, mais il y a des passeurs dont on se souvient.
0: Oui, mais bon, regardez, si je demande par exemple à un jeune maintenant qui était Louis Jouvet, il ne sait plus. Il ne sait pas.
1: Moi, je sais, je ne suis plus si jeune, vous l'avez dit.
0: Ouais, bon. Voilà, mais bon, qui était Harry Bord, ils ne savent pas. Alors donc, faut considérer qu'on est ça, c'est un souffle.
1: Merci pour ce souffle.
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4: Et place à la musique avec un titre qui respire la bonne humeur, d'autant plus quand on sort d'une zone de turbulence, si vous voyez ce que je veux dire. Un classique pop qui traverse les années, voici Electric Light Orchestra, Mr. Blue Sky sur Ici.

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2: Et vous êtes toujours avec nous sur Ici, merci pour ça. Et notre voyage à travers la France continue. Donc il n'y a pas que Paris dans la vie. Alors on parle de souvenirs, de rencontres, de lieux familiers, mais aussi de références qui finissent par devenir une véritable partie de notre histoire. Et c'est justement ce que nous raconte Lucie Bernardoni dans son parcours, ses souvenirs. Un des plus célèbres châteaux de France qui a accompagné sa vie. Une rencontre que l'on réécoute maintenant face à Éric Bastien. C'était mercredi dans Il n'y a pas que Paris dans la vie.
3: Alors vous, ça commence très jeune. Hein.
4: Ah oui, j'ai toujours j'ai toujours tout commencé super jeune.
3: Mais à quel moment la musique arrive dans votre vie ?
4: Oh, elle arrive, je pense, au moment où je m'en rends même pas compte, mais là où je commence à vraiment me dire, tiens, c'est intéressant, je dois avoir une dizaine d'années.
3: Dizaine d'années ?
4: Ouais, peut-être un petit peu avant, je découvre avant que j'aime écrire et que chanter.
3: Vous vous souvenez qui vous écoutiez ou qui vous inspirait, dans les chanteurs français par exemple, quand vous aviez 12 ans, 13 ans ?
4: Alors déjà mon père était un grand fan et toujours de Michel Sardou, donc j'en pouvais plus déjà. Mais par contre, ouais, dans la première cassette audio pour les plus jeunes.
3: Hein, ça fait vieux audio. Ça.
4: Ouais.
3: Là, on prend une claque. Là.
4: Pour les plus jeunes, cassette audio, ouais. Une cassette, un crayon, ouais. Vous ne comprenez pas.
3: On rembobinait.
4: Voilà, on rembobinait. C'était Céline Dion, la première cassette audio.
3: C'est résolument d'actualité, elle qui est à Paris.
4: Ah
3: là.
4: Oui, j'ai trop hâte, je vais aller la voir.
3: Ouais, c'est vrai.
4: Ouais.
3: Vous avez de la chance.
4: Ouais.
3: À la Plénitude Arena, c'est à Nanterre. Pour cette série de concerts, elle est avec nous quelques temps. Vous avez 12 ans, et à 12 ans, c'est un peu la période où tout bascule. Hein, ça commence très jeune, on l'a dit, à 12 ans, il y a ça.
4: Ouais, je reconnais le générique.
3: C'est Graines de Star sur M6.
4: Oui.
3: Avec Laurent Boyer.
4: Exactement. Alors ça, c'était ma première télé. Oh là, j'ai encore l'image du générique avec les étoiles. Ouais,
3: exactement,
4: qui tournent.
3: Toutes les couleurs et tout.
4: Hashtag vieille personne, je suis. Voilà.
3: Mais vous avez gardé un bon souvenir de ce moment ?
4: C'était super. C'est une super belle expérience. Et puis en plus, à l'époque, je rappelle, on envoyait nos cassettes vidéo ou audio et ils faisaient des annonces à la télé si on voulait y participer et puis moi je commençais à chanter, j'étais tellement timide que je me suis dit pourquoi pas et à mon grand étonnement on m'a rappelé et j'ai pu faire ma première télé.
3: C'est top ça, il y aura du doublage aussi assez jeune, vers 12, 13, 14
4: ans juste après, c'est grâce à alors c'est pas grâce à ça parce qu'avant j'avais déjà envoyé, vous vous rappelez de Télépoche?
3: Bien sûr.
4: Ça existe encore, non ?
3: Alors, je ne saurais pas vous dire ça existe toujours, mais je vois très bien Télépoche.
4: J'avais découpé une annonce.
3: Les poches et les aides.
4: Oui. J'avais découpé une annonce, ils cherchaient la voix de la petite sirène 2. Et j'avais envoyé aussi ma cassette, et c'est grâce à ça que j'ai pu faire du doublage ensuite, puisque là, on était quelques-unes, et puis finalement, je n'avais pas été prise.
3: Vous voyez, vous remuez le couteau, là. Je sais que c'est quelque chose, ça vous a énervé de pas
4: être. Ah non, pas énervé, ça m'a rendu triste.
3: C'est normal, en plus, vous étiez enfant, il y a 12-13 ans.
4: Non, mais c'est beau, et avec mon papa, on a un truc, c'est que dans leur appartement, il y a un truc qu'on a appelé le balcon du désespoir. En fait, on y va. Il fait exprès pour me faire rire. Depuis que je suis petite, on va là et c'est le moment où on peut tout se dire.
3: Ouais.
4: Et là, je pleurais. Je dis, on va sur le balcon du désespoir, tu verras, ça va aller mieux, on va discuter. Et donc, c'était ma première déception. Et c'est tant mieux en même temps, j'ai appris plein de choses. On n'est jamais, il n'y a pas d'échec, on apprend, c'est tout.
3: Évidemment. Il y a des joies de vivre qui arrivent. Vous êtes au lycée, on est au lycée Masséna, vous êtes en terminale, c'est le jour de la rentrée.
4: Oh là là.
3: C'est un jour très important, il se passe ça.
4: Oui.
3: C'est ce qu'on entendait dans ces années-là.
4: Tout à fait, avec le Nokia 3310.
3: Exactement, qu'est-ce qui se passe ? Qui vous appelle ?
4: Eh bien, ceux qui m'appellent, ce sont les producteurs de la Starac. En 2004, donc, puisque moi, j'avais fait les castings de la Starac. Et on m'avait annoncé en août que finalement, j'étais remplaçante. Puisqu'il y a toujours des remplaçants dans les...
3: Liste d'attente.
4: Non, on appelle ça les remplaçants.
3: Ah, carrément.
4: Oh, oui, il n'y a pas de gravité avec ça. Mais liste d'attente, c'est plus élégant. Bon, bref, il n'y a pas d'attente du tout.
3: C'est au cas où l'autre
4: Quelqu'un,
3: il a un rhume, il peut pas.
4: Ça peut arriver. Et donc, finalement, quelqu'un s'est désisté.
3: Mais est-ce que ça ne vous met pas encore plus la niaque ? Se dire, on m'appelle, on me dit que ce n'est pas moi,
4: mais
3: finalement, ça peut l'être.
4: Ou non, parce qu'au moment où on m'a dit que c'était pas moi, je me suis dit, c'est pas moi, tant pis. Et là, j'avais prévu de faire une terminale assez chaotique, à base de baby-foot. Donc, voilà. Donc, finalement, c'est pas plus mal que je sois pas allée en terminale.
3: Le café dans le vieux 10, vous remercie.
4: Ah ben, on l'embrasse. Hein. Je lui ai fait perdre beaucoup d'argent, du coup, en n'y étant pas. Mmh. Et donc là, on m'appelle et on me dit, demain, la Starac débute.
3: Vous faites les bagages le jour même.
4: Ah ben, je pars le jour même. Donc, je suis partie 3 ou 4 heures après, en avion, avec mes parents.
3: À Paris.
4: Et le soir même, on enregistrait le reportage. Parce qu'il n'existait pas ce reportage de moi. Donc, on a tout. Voilà. Et le lendemain, pop, Merci, je rentre au château et c'est pour ça que je dis toujours que j'ai quitté ma vie en 3 heures.
3: Alors, vous laissez vos études, puisque je l'ai dit, c'est le jour de la rentrée en terminale, mais je vous félicite parce que vous étiez tellement énervé que plus tard, vous avez passé l'équivalence de votre bac, un certificat, il me semble, d'une capacité
4: en droit. C'est une capacité en droit, c'est l'équivalence du bac avec des études de droit. J'ai adoré. Pendant le Covid, on va pas se mentir, je m'embêtais un petit peu. Et c'est là que j'ai monté ma boîte avec ma sœur et que j'ai repris mes études parce que ça me perturbait de pas avoir mon bac. Et donc je l'ai passé et je l'ai eu. Et je suis trop contente.
3: Félicitations. Comment il est ce château de Damary-les-Lys en Seine-et-Marne?
4: Il est plus petit que ce qu'il n'y paraît.
3: C'est le château de la Starac.
4: Voilà. Et il est. Moi, c'est un peu ma petite maison de cœur, quoi. Pas petite, alors on se comprend, c'est quand même. Ça va, c'est pas un T2.
3: Non, une belle hauteur sous plafond.
4: Belle hauteur sous plafond. quelques petits travaux, c'est sûr.
3: Vous avez laissé des traces, je crois que tous les élèves laissent des signatures, des petites bricoles comme ça dans le château.
4: Oui, dans le château, mais comme nous, notre saison 4, on vivait pas dans le château. On avait juste les cours dans le château. Moi, j'ai laissé, j'ai laissé une petite trace. Donc, comme j'écris beaucoup, j'ai écrit entièrement toute la porte des toilettes du bâtiment qui est maintenant le bâtiment de production dans lequel j'arrivais pour travailler tous les jours et qui à l'époque était l'endroit où nous on vivait. Donc j'ai encore mon mot là-bas.
3: Génial. Alors la suite on la connaît, c'est cette aventure de la Star Academy qui vous pousse jusqu'à la finale face à Grégory Le Marchal.

0: sens votre voix de tout 17 ans, quoi.
1: Bébé.
0: C'est trop mignon. Un des duos que vous avez fait, Grégory.
1: Oui, voilà, comment oublier.
0: Qu'est-ce qui reste de lui en vous?
1: Bah, il reste. Il est toujours là, et puis moi, j'aime énormément ses parents, sa sœur.
0: Fondation Le Marchal Père, notamment son papa.
1: Et l'association Grégory Le Marchal, d'ailleurs, si on en parle deux secondes, ils ont besoin toujours de vous, des gens, des dons, plus petits qu'ils soient, et ils ont fait avancer énormément
0: de choses. Alors, on rappelle que c'est pour aider les gens qui sont atteints de mucoviscidose.
1: Grégory
0: nous a quittés, il avait 23 ans, il me semble, de cette maladie.
1: Exactement, et il y a des avancées maintenant, et je sais qu'il y a beaucoup de gens et atteints de la mucoviscidose qui arrivent à beaucoup mieux s'en sortir. Il y a des nouveaux médicaments qui arrivent, mais bon, pour ça, la recherche avance, et ils ont besoin aussi des gens. Donc moi, je garde énormément de beaux souvenirs maintenant.
0: On en parle un, parce que Lucie Bernardoni, vous avez parti avec Grégory Le Marchal et quelques camarades partout en France.
1: Exactement.
0: Avec cette première tournée. Première date, c'était Amnéville, le 2 avril 2005. Mmh. Il y a plein de dates, on va les évoquer d'ici 21h sur votre radio. Ici, ça marche ici, qu'en pensez-vous? 40 000 à 50 000, c'est le nombre de personnes victimes chaque année d'une mort subite en France. Enfin, c'est un arrêt cardiaque, chaque minute compte, on le sait, l'accès à un défibrillateur, on en parle beaucoup, peut aujourd'hui faire la différence. Comment faire pour que ces appareils soient accessible pour nous, peut-être pour vous ou moi, je ne sais pas si vous maîtrisez un peu ce genre de choses. Il y a peut-être une solution, on a été faire un tour en Normandie avec Robin Bernot, aux côtés de Richard Domi.
2: C'est dans l'Orne qu'une association vous propose d'emprunter gratuitement des défibrillateurs.
3: Bah, je pense que c'est plutôt pas mal. Ouais.
2: Depuis novembre 2025, l'association Réseau Défibrillateurs Citoyens propose quelque chose de génial, et surtout d'inédit, puisque c'est tout nouveau chez nous en France. N'importe qui, vous, votre voisin ou moi, pouvons emprunter gratuitement un défibrillateur. Alors, ça marche pour des événements privés, comme un anniversaire, un mariage, mais aussi pour des rendez-vous associatifs. Christophe Pommier-Gas, qui est à l'origine du projet, explique comment ça se passe pour emprunter un défibrillateur. Il répond aux questions de Richard Domi.
4: Un prêt gratuit qu'on va contractualiser dans un contrat où on va demander une caution, forcément, pour le prix de l'appareil. On va vous demander de vous assurer que vous êtes bien assuré en responsabilité civile. Mmh. Et puis, point, c'est tout. On s'organise pour remettre le défibrillateur en main, rappeler comment on l'utilise. D'accord. Et on le récupère dans les mêmes conditions.
2: Non mais franchement, l'idée elle est géniale, en plus d'être très utile. Alors ici en Normandie ça marche, mais vous tiens, qu'en pensez-vous? Gaëlle, par exemple, surprise par l'initiative, quand je lui montre l'article sur notre site ici.fr, elle fait oui de la tête.
5: Bah, je trouve ça très bien parce que ça permet aux gens de se former, ça permet aux gens aussi de, bah, en cas de problème, d'avoir ce qu'il faut sous la main.
2: Alors j'ai voulu faire un petit test, je me trouve actuellement devant la gare, j'en ai profité pour demander à Gaëlle et Frédéric s'ils savaient où se trouvait le défibrillateur le plus proche de nous.
5: Pas du tout.
3: Non, pas du tout.
2: Bon, je pense que nous aurions été très nombreux à avoir la même réponse, mais alors, quelle conclusion en tirer? Est-ce que la population est assez formée?
5: Non, on n'en parle pas suffisamment. Je veux dire, moi, mes amis ne sont pas forcément formés. Moi, je le suis, mais eux, non.
2: Comment pourrions-nous changer ça? Je pose la question à Frédéric.
3: C'est une petite formation à l'école, aux plus jeunes, à partir du plus jeune âge, ouais. Et un petit peu plus de... d'informations, ouais, un petit peu partout, ouais, de signalétique. Ouais.
2: Pour Gaëlle, la solution se trouve aussi dans les formations.
5: Peut-être faire des formations en dehors du PSC1, notamment.
2: Alors, petite pause, PSC signifie prévention et secours civique.
5: Pour pouvoir former les gens à l'utiliser, justement, de manière responsable et de manière... plus correct.
2: Depuis quelques mois, l'association Réseau Défibrillateurs Citoyens croule sous les demandes et a donc eu l'idée d'étendre ses services. Une antenne a par exemple tout récemment vu le jour dans le Haut-Rhin, et à terme l'association souhaiterait pouvoir se rendre utile dans toute la France.
0: Merci beaucoup Robin Bernot, avec des sources qui nous viennent du ministère de la Santé. Merci aussi à ICI Normandie.
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8: Allez, il est temps de s'offrir une petite pause musicale, et puisqu'un samedi soir est aussi fait pour se laisser porter par la musique, voici Soprano qui est de retour avec son titre DJ. Bonne soirée sur ICI.
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18: Ça va, tout va bien? La soirée continue sur Ici et notre Tour de France aussi, parce que au fil des émissions, les invités nous prouvent qu'un souvenir peut parfois tenir à un paysage, une odeur, une rue, une ville ou simplement à un endroit où l'on s'est senti chez soi. Ce soir, on retrouve également un visage bien connu du grand public, habitué à nous parler du temps qu'il fera, mais aussi de ses souvenirs et de ses racines. Laurent Romeshko, il était récemment au micro d'Éric Bastien. On vous propose de retrouver maintenant cet échange. Il n'y a pas que Paris dans la vie.
19: Vous avez évoqué Fayet. Alors, c'est un hameau de Saint-Gervais. Cet oncle, dont vous avez parlé aussi, avec qui, et ça fait partie aussi de cet ancrage, vous faisiez de la pêche, vous alliez cueillir des myrtilles.
20: Oui. Ah oui, non, c'était un chasseur-cueilleur, cet oncle. Ouais. En tout cas, il connaissait les bons coins. Et c'est vrai que je me souviens de parties de pêche avec lui qui étaient absolument miennes. Il avait pêché la truite en torrent, et la truite de montagne, c'est absolument... Je ne dis pas que j'adore manger truite, je dis simplement que les pêcher, j'ai trouvé ça extrêmement sportif, et en fait, il avait vraiment le coup. Et il y avait l'autre talent qu'il avait, je disais qu'il était cueilleur, c'était les myrtilles. Alors là, c'était une gourmandise de gamin, et d'aller ramasser les myrtilles avec lui, d'abord... Il m'emmenait toujours dans des coins de montagne qui étaient pas très accessibles, mais en tout cas, il y avait les fruits qu'il fallait, et je rentrais, je me souviens, avec quand on mange des myrtilles, je rentrais, j'avais les doigts, mais tout noirs, j'avais les dents, on avait l'impression qu'il avait été passé au charbon, enfin bon, bref. Donc voilà, mais c'était un véritable délice, et en fait, c'est de très très bons souvenirs de ces promenades estivales, cette fois-ci, en montagne, en montagne, c'était la montagne à vaches.
19: Je change de région et on part à Cabourg. Alors on est loin là, c'est pas du tout le même endroit. Et pourtant Cabourg représente aussi pour vous quelque chose d'important. Peut-être les week-ends, je crois, durant votre enfance, c'est ça? Vos parents avaient une maison là-bas?
20: Oui, mes parents s'y rendaient tous les week-ends, avaient quelque chose là-bas. Et donc, je allais entre l'âge d'une dizaine d'années, pendant facile 10-15 ans à peu près, j'y allais, mais... pratiquement tous les week-ends. Et Cabourg, c'est un très très bon souvenir de la côte normande, parce que il y avait le bon compromis entre les plaisirs balnéaires et puis c'est pas Deauville, Cabourg, c'est plus populaire, c'est plus agréable.
19: Un peu plus sauvage aussi.
20: Et un peu plus sauvage également. Et donc j'ai d'excellents souvenirs. Alors c'était les copains, les copines principalement là-bas. C'était le sport. Quand je disais la plage à l'époque, c'était pas mal de planches à voile aussi à Cabourg. Et puis des sorties comme on peut se les faire à 16-18 ans là-bas à Cabourg. Donc d'excellents souvenirs. Et je me souviens, j'allais régulièrement. J'allais le week-end. Je bossais comme cadet dans un club de golf, comme caddie. Ouais. Et en fait, j'accompagnais les joueurs en nettoyant les clubs de golf, en leur filant le fer-set pour voilà. Et donc
19: pour vous offrir un verre au Grand Hôtel.
20: Je fournissais tout ça. Je me faisais surtout un petit billet pour pouvoir profiter de mon week-end.
19: Alors c'est aussi des balades pour vous dans le bocage normand. Vous l'avez évoqué. C'est beaucoup la liberté pour vous puisque vous évoquez cette adolescence. Vous reveniez par Beuvron en Auge en vélo.
20: Oui, parce que là, le littoral, la côte est très belle, vous le soulignez, mais l'arrière-pays est très beau aussi. Alors, le village, moi, le plus marquant pour moi, c'est tout de même Beuvron-en-Auge, qui est une sorte d'image d'Épinal, de carte postale de la Normandie telle qu'on l'imagine, avec, je veux pas reprendre du Stone et Chardenne, mais avec les vaches noires et blanches. Et donc, voilà, il y a
19: Blanche et noire, je crois.
20: C'est blanche et noire, c'est l'inverse, d'accord. Faut savoir s'il y a plus de blanc que de noir. Et donc, en fait, j'ai cette image qui me revient et le passage quand j'allais rouler dans la région, le passage par Beuvron-en-Auge qui s'imposait parce que c'était vraiment le plus joli coin qu'il y avait derrière Cabourg.
19: On l'avait dit, Cabourg, c'est aussi le lieu des copains, le lieu de la fête, le lieu où dans les années 80 on entendait à peu près ça.
20: Ouais.
19: Le Palace.
20: Oui, il y avait une circus. Alors il y avait le palace parisien et il y avait eu le Palace Cabourg,
19: qui n'existe plus d'ailleurs.
20: Alors qui n'existe plus, c'était installé dans l'ancien casino. Je ne sais pas ce qu'il y a aujourd'hui là-bas, mais et je me souviens d'avoir passé quelques soirées, quelques vendredis, samedis soirs là-bas au Palace à Cabourg. Alors, on ne dira pas plus.
19: Non, tout le monde a bien compris. Vous parliez de cette vie associative tout à l'heure et un peu sportive. Vous avez fait de la gymnastique et vous avez fait des agrès.
20: Oui, j'ai fait de la gym aux agrès pendant quelques années.
19: C'est
20: bar fixe. Ce sont les anneaux. C'est gym au sol aussi. C'est du cheval aussi, saut de cheval.
19: Et vous avez été entraîneur.
20: Alors également. Oui. Alors dans le club où j'étais, c'était assez amusant d'ailleurs parce que voilà, je pratiquais ce sport, je faisais quelques compétitions, mais sans non plus, j'ai pas gravi les podiums. Hein, ça, je vais vous décevoir.
19: Atteindre le niveau d'entraîneur, c'est quand même un niveau.
20: Et en fait, le mercredi, il y avait les gamins qui s'entraînaient. Alors c'est assez amusant parce que cet épisode d'entraînement des plus jeunes dans ce club, ça a été aussi un petit peu un catalyseur, un démarrage à ma vocation, ce qui est devenu après mon métier, puisque il y avait une des responsables du club qui s'occupait de la radio associative. Je vous parle de ça. On est au...
19: Attends, mais écoutez. MBS.
20: Ah oui,
19: c'est cette radio-là.
20: Oui, MBS, alors c'était celle-là.
19: C'est encore un vrai ou avant
20: non,
19: ou après.
20: C'est une autre radio.
19: C'est les débuts.
20: C'est les tout débuts en tout cas. Oui, effectivement, j'ai travaillé sur cette autre radio ensuite après qui appartenait à Daniel Gérard. Et donc, mais avant cela, petite radio associative et la responsable du club de gym. Vous voyez comment j'entraînais les gamins, je les faisais marrer, j'étais plutôt assez interactif avec eux. Et elle me dit, t'as pas mal de tchat, ça te dirait pas de faire la radio.
19: Moi, j'avais. Et ça, vous y pensiez pas. Ça, c'est pas quelque chose auquel
20: non,
19: vous aviez.
20: Pas du tout. Et alors, début des années 80, il y avait rien de professionnel. Moi, j'avais aucune formation. Mais elle m'a dit, bah tiens, c'est à tel endroit, la clé sous le paillasson. Viens le vendredi soir entre 18 et 20 heures. C'était le début. Viens avec tes disques et fais une émission. Mais on m'a même pas demandé ce que j'allais faire comme émission. Donc, je suis venu avec Mehdi, j'ai fait une émission.
19: On a l'archive. Je suis sûr que ça peut exister, on l'a pas.
20: Il y a avec mes potes qui écoutaient, quoi. Ouais, peut-être ma famille au début.
19: Mais c'est dingue parce que finalement, vous destinez à quoi à ce moment-là, Laurent? Parce que voilà, la radio arrive de façon un peu par hasard, mais vous pensez que vous vouliez faire quoi?
20: Non, mais à cette époque-là, j'étais encore lycéen, j'avais aucune idée de ce que je voulais faire. Ensuite, après, j'ai enchaîné vers deux autres radios qui étaient un peu plus professionnelles. Et à cette époque-là, après mon bac, j'étais à l'université. J'étais en fac de droit. Je me destinais à un métier plus orienté vers la justice. Pour ne rien vous cacher, j'envisageais de faire l'école de police, l'école de commissaire
19: de
20: police.
19: Je ne l'imagine pas sur des bars avec des agrès et lieutenant de police. Et pourtant, c'est votre vie, c'est ce que vous voulez.
20: Et puis, oui, je continuais la radio, je continuais le droit en même temps. Et puis,
19: le hasard. FM, hein.
20: Il y a eu Autoroute FM aussi, il y a eu un petit peu de RTL, d'Europe 1 aussi, RFM aussi, pas mal. Et donc, je me suis dit, finalement, là où je voulais aller, c'est pas mal, mais finalement, à l'époque, c'était même pas la télévision, c'était la radio. Ça me plaît beaucoup. Donc, comment faire? Donc là, je suis parti en école de journalisme.
19: Et on va vous dire ce qui s'est passé après, parce qu'il va en ressortir un diplômé. Et la carrière commence et va s'envoler. Laurent Romeshko, notre invité ce soir sur ICI, c'est aussi l'occasion de souligner de belles initiatives. On a parlé de la LPO, pour ceux qui nous rejoignent il y a un petit quart d'heure. ICI, ça entreprend toutes les bonnes choses qui marchent aussi partout en France. Et avec l'arrivée d'un enfant, il y a aussi l'arrivée d'un doudou. Vous qui êtes grand-père, je ne sais pas quel âge a votre petit-fils ou petite-fille. Certains auront un carré de tissu, d'autres une petite peluche qu'il faudra trouver en double au cas où. Eh bien, Catherine Quicandon nous propose aujourd'hui, en cette rentrée scolaire, pour ceux qui le perdent, ce doudou. Une autre idée.
10: À Agneau, dans le Bas-Rhin, au nord de Strasbourg, il y a un doudou tout chou.
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10: Il y a 5 ans, Stéphanie Lehmann, infirmière, invente un doudou qui garde l'odeur de maman et de papa, hein, on ne va pas l'oublier, pour apaiser le bébé, mais aussi les parents.
17: Avec le doudou, il y a un petit coussinet amovible qui n'est pas très grand et qui peut par exemple se glisser facilement dans le soutien-gorge de maman. Et ensuite, il se fixe par velcro du coup sur le doudou. Et voilà, avec chaque doudou, il y a 3 coussinets afin de permettre les roulements. Et c'est comme ça qu'on imprègne vraiment le doudou de l'odeur. Il y a un tissu vraiment choisi pour bien retenir l'odeur.
10: C'est un concept simple qui lui a été inspiré par son vécu personnel.
17: L'idée a commencé à naître pendant ma grossesse en 2020. J'étais alitée pour menace d'accouchement prématuré. Et à ce moment-là, je me suis beaucoup intéressée à ce qui apaisait vraiment les bébés. Donc j'ai découvert à quel point l'odeur d'une maman peut être rassurante. Mais le vrai déclic, ça a été vraiment au moment de reprendre mon travail d'infirmière. Et de laisser mon bébé du coup à la crèche pour la première fois. Là, à ce moment-là, je trouvais aucun objet transitionnel qui permettait vraiment d'apaiser les séparations en maintenant le lien de manière facile et pratique. Alors, j'ai créé moi-même un prototype avec une partie amovible que j'imprégnais de mon odeur. Et c'est comme ça que le doudou sentimental est né.
10: Un doudou sentimental qui ressemble à un lapin avec 2 grandes oreilles pour mieux l'attraper. C'est trop mignon. Et c'est mieux que le vieux t-shirt que l'on est tenté d'utiliser et qui est peu sécurisé. Il y a aussi un attache tétine et un anneau de dentition, très utile tout ça. Il existe plusieurs modèles, Léonce, Margot, Octave et d'autres, fabriqués en Alsace bien sûr, pour le prix, comptez une 40aine d'euros environ. Depuis le début, Stéphanie a vu naître plus de 3500 doudous. Une vraie réussite, dès le départ d'ailleurs, ses 26 premiers doudous cousus à la main après ses gardes étaient partis en moins d'une minute. Stéphanie a décidé d'arrêter son métier d'infirmière pour se consacrer à son entreprise « Eléa Moi ». Pourquoi ce nom? C'est un clin d'œil à sa fille Eléa sans qui rien n'aurait commencé. Plus d'infos sur eleamoi.com. Merci à ICI Alsace pour cette idée pleine d'amour. 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Eléa Moi pour un doudou avec l'odeur de maman et ou papa, mais rien qu'à moi.
19: Bon, merci beaucoup Catherine Quicandon. Je résiste pas à vous demander si vous aviez un doudou, Laurent Romeshko.
20: Je me souviens pas, je pense pas, non.
19: Ah, oh, vous avez eu un doudou comme
20: tout le monde. J'ai dû avoir ça.
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20: Et on va rester encore un peu dans les souvenirs, mais cette fois avec quelques notes qui nous emmènent ailleurs. Une chanson pleine d'énergie, immédiatement reconnaissable, qui nous replonge dans les années 80. Voici Genesis, Invisible Touch sur ICI.

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2: Vous êtes toujours avec nous pour partager les meilleurs moments d'Il n'y a pas que Paris dans la vie. Et décidément, la France racontée par nos invités n'a rien d'un simple décor. Elle est faite de souvenirs de famille, de premières fois, de rencontres et parfois de petits détails qui restent gravés longtemps. Pour cette dernière rencontre de la soirée, on retrouve la formidable Sidonie Bonnec qui était au micro d'Éric Bastien la semaine dernière. Et aussi, il nous raconte les lieux qui ont compté dans son parcours et les souvenirs qu'elle associe à cette France très personnelle. À réécouter maintenant. 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
3: Rennes, où voilà, c'est les études, hein, c'est prépa littéraire, c'est Cagne.
4: Attention, Hippocagne, après fac de lettres et d'histoire, et pour devenir journaliste.
3: Alors Paris, l'école de journalisme du CELSA. Paris, c'est au final la seule ville qu'on ne vous a pas imposée.
4: Oui, c'est ça. C'est la seule que j'ai. Alors beaucoup de gens sont parisiens et partent en région. Bah, moi, j'étais une régionale et je rêvais de Paris. Parce que je n'étais jamais vraiment allée. Et puis je me disais que j'aurais peut-être des opportunités pour mon métier. Puis j'avais envie de vivre des aventures. J'avais surtout envie d'être perdue dans une ville. Eh bien, ça fait 20 ans, je suis toujours perdue.
3: Très honnêtement, je pense que même les purs parisiens ne connaissent pas Paris, ne connaîtront jamais
4: c'est
3: Paris.
4: Ça, c'est
3: même
4: ça qui est enivrant. Moi, je me sens, je sais pas, est-ce que je peux dire que je suis parisienne, ça fait 20 ans
3: que je suis. Ça dépend, vous vivez pas à Paris aujourd'hui.
4: Juste à côté.
3: Vous êtes francilienne.
4: Je suis francilienne, ouais.
3: Et vous êtes à combien de kilomètres de Paris? 10, 15, 20?
4: Ah non, 2.
3: Ah oui. Vous êtes petite couronne ou vous dites parisienne?
4: Ouais.
3: Vous dites petite couronnienne.
4: Petite couronnienne.
3: Bon, évidemment.
4: J'ose pas parler de Paris, parce qu'on n'a pas trop le droit de.
3: On verra. Paris, voilà, c'est moi qui le dis. C'est quand même le symbole aussi de la réussite pour vous. Je survole rapidement, c'est pas l'objectif, mais il y a Endemol, il y a France 4, il y a W9, il y a les maternelles sur France 5, il y a la TNT, il y a France 2, toujours sur France 2, tous les soirs à 18h05, avec tout le monde.
4: Ça fait quasiment 10 ans, hein.
3: Ouais, il y a RTL, il y a France Bleu, on l'a évoqué il y a quelques années. Que des lieux où vous êtes bien sentis.
4: Ah oui, moi je suis bien partout, puis quand je suis pas bien, je finis par m'en aller, hein, mais ouais. Bien sûr, on a de la chance d'avoir des métiers quand même très, très chouettes.
3: Bon, et puis, alors, il y a ce déclencheur qui fait que maintenant, vous écrivez.
4: Qu'est-ce qui s'est passé?
3: Mais non, mais il y a ça, premier roman, La fille au père, là, c'était il y a quoi, il y a 2 ans maintenant, je dirais?
4: Deux ans. 2 ans, vous avez raison.
3: Gros succès, fierté, j'imagine quand même, on va se dire les choses franchement, 100 000 exemplaires, les hommes politiques qu'on voit tous les jours à la télé, qui en vendent pas autant. Hein.
4: Oui, non, c'est une chance inouïe. C'est une histoire que j'ai écrite à partir de ma propre histoire de fille au père quand j'avais 20 ans, qui s'est très mal déroulée à Londres. Et j'avais envie d'écrire un thriller. Je me suis dit, je vais m'inspirer de ce décor, de ces gens fous que j'ai croisés dans ma vie, qui m'ont un peu traumatisée, et je vais en faire une fiction. Et je me suis lancée dans l'écriture de ce roman que j'ai écrit avec les conseils de plusieurs personnes qui m'ont dit lâche les chiens, de toute façon des écrivains il y en a plein, donc ça parlera peut-être à personne, peut-être que oui, la seule possibilité que ça marche, c'est qu'on entende ta voix. Voilà, j'ai lâché les chiens.
3: C'est d'autant plus une réussite parce que je pense qu'il n'y a pas beaucoup de gens qui vous attendaient là.
4: Personne. Mais c'est ça qui est magnifique, et c'était horrible d'ailleurs. J'écrivais, je me disais, mais pourquoi je fais ça? Ouais. Puis il y a des jours, j'étais contente, voilà. Et puis j'ai trouvé un public, j'ai touché des gens, et c'est extraordinaire. Et je vis ma meilleure vie.
3: Est-ce qu'il y a un lieu en France, ne me dis pas mon lit, ou je sais pas quoi, vous aimez écrire?
4: Alors, je sais pas comment vous le savez, mais mon lit.
3: Oui, bah, je sais. Pourtant, je ne connais pas votre lit. Je le dis très honnêtement, en toute amitié. En
4: j'adore
3: toute
4: écrire allongé. Mais on s'en fiche. Et je finis mes romans à dinard.
3: Non, parce que écrire allongé dans un lit, c'est bien. Mais qu'est-ce que vous voyez? Peut-être qu'il y a quelque chose qui vous inspire quand vous êtes allongé.
4: Parce qu'en fait, et vous avez tout compris, j'ai une baie vitrée qui donne sur le jardin de mes voisins. Ils ont une belle pelouse verte, ils entretiennent bien, ils ont des belles fleurs, ils ont un cèdre, ils ont un magnolia. Et ça, ça m'inspire. Et sinon, j'écris à dinard. Face à la mer. Voilà, j'ai besoin de. Un petit peu, pas tout le temps, hein, mais.
3: En Bretagne, il pleut.
4: Pas souvent. Alors cet été.
3: Que sur les cons, comme disent
4: les
3: Bretons.
4: Alors cet été, il n'a pas dû y avoir un seul con en Bretagne, car il n'a pas plu.
3: Est-ce que vous voyez pourquoi je vous emmène sur la pluie et l'orage?
4: Oui, parce que dans La femme effacée.
3: Candice suffoque dans un Paris totalement submergé, avec une espèce de pluie incessante, c'est comme ça que ça démarre.
4: C'est vrai.
3: Et ça l'oblige à rester enfermé chez elle, parce qu'il fait moche.
4: Oui, alors comment j'ai imaginé ça? Figurez-vous que l'année dernière, je ne sais pas si vous vous rappelez, on a eu une semaine d'épisodes de pluie. C'est-à-dire qu'il a plu intensément tous les jours. Donc premier jour, deuxième jour, troisième jour, je me dis mais je suis toujours pas sortie. Quatrième jour, j'ai commencé à angoisser. Cinquième jour, je me suis dit la planète est en train de changer. J'ai fait quelques recherches et j'ai vu qu'en effet, avec les futures canicules, allait avoir également des grosses pluies. Et ça m'a fait un décor en fait. Je trouvais que c'était un super décor pour mon thriller. Et surtout, je me suis dit que c'est comme si on était un peu en France dans quelques années, vous voyez. Et j'ai réfléchi à cette pluie. Qu'est-ce qu'elle va impliquer, qu'est-ce qu'elle va entraîner dans la vie des gens et notamment des femmes. Eh bien, quand il pleut beaucoup et que vous ne pouvez plus sortir, les femmes et les enfants sont plus cloîtrés. Et quand on cloître des humains, des femmes, des enfants et des hommes, il y a aussi plus de violence familiale. Et ça m'a, voilà, ça m'a inspiré pour ce roman.
3: Quand on dit, elle a une fille qui a 5 ans et qui crie la nuit.
4: Elle hurle la nuit et elle ne sait pas pourquoi. Et Candice, alors c'est un roman avec beaucoup de rebondissements et de secrets que vous allez découvrir, donc je ne peux pas vous les révéler, mais elle va faire une découverte, justement à l'occasion d'une inondation, parce que Paris déborde, donc sa cave est inondée, et en descendant dans sa cave, elle va avoir une inscription, et à partir de là, elle va découvrir des secrets sur Paris.
3: Avec une étrange inscription,
4: peut-être sur sa
3: ça
4: famille.
3: Démarre à ce moment-là. Ouais. Sur la famille.
4: Ouais. Je suis la voix cousue dans la pierre.
3: Ça va plonger tout le monde dans un lointain passé. Ça va, ouais. Vous allez remonter le temps là.
4: Et on va parler de ses souffrances et de ses blessures dans nos vies passées. Et c'est quelque chose de réel, c'est pas la psychogénéalogie, qui viennent aujourd'hui gâcher nos quotidiens. Et elle va devoir enquêter pour comprendre d'où viennent toutes ces angoisses. Voilà. Elle a l'impression de s'effacer dans la vie. Peut-être qu'on a voulu effacer d'autres femmes avant dans sa famille, qui sait.
3: Il y a de la folie, il y a de la manipulation. On parlait des fantômes tout à l'heure, des feux follets au cimetière qui étaient en face de chez vous. Et un peu les fantômes du passé, les fantômes du présent. Ils se baladent aussi dans ce livre-là.
4: Parce que j'adore l'idée, et c'est une psychologue française qui a développé ça, l'idée que nous sommes en fait aussi le fruit de notre histoire familiale. Nous sommes une génétique familiale, mais nous sommes aussi une psychologie familiale. Et donc, il y a certains de vos ancêtres qui ont vécu des choses terribles. Ça crée comme des nœuds, des secrets, des non-dits dans la famille et des souffrances qui parfois se réveillent à des dates d'anniversaire dans votre propre vie. Mmh. C'est pour ça que des gens vont parfois voir des psychologues qui sont spécialisés en psychogénéalogie pour comprendre cette histoire familiale et soulager des douleurs d'aujourd'hui qui appartiennent en fait au passé.
3: Quand on vous voit comme ça, toute gentille, généreuse, souriante, on n'a pas l'impression que vous allez devenir ce que vous êtes, je l'ai dit tout à l'heure. On se dit pas, tiens, va nous emmener dans quelque chose d'assez
4: noir,
3: un peu suffocant, oppressant, noir, thriller. C'est ça,
4: oui,
3: votre univers dans ce roman, dans le premier aussi.
4: Parce que justement, j'aime tellement la vie, les gens, j'ai toujours un abord très positif, mais on est quand même souvent déçu ou étonné ou inquiet par le comportement des gens. Et donc moi, la littérature, ça me permet d'épingler le mal, les comportements étranges, et de pouvoir me libérer de ces peurs, vous voyez. Et puis je vous libère, je vous fais plaisir, en plus je vous libère de vos peurs aussi.
3: Donc je ne vous demande pas ce que provoque l'écriture en vous, une libération.
4: Oh là là, une sérénité, j'ai jamais été aussi bien de ma vie.
3: La femme effacée, ou quand la vengeance défie le temps, signé Sidonie Bonnec, deuxième roman après le succès du premier La fille au père, c'est en librairie depuis le 2 septembre, ce qui va vous conduire, j'imagine, dans des salons littéraires. Vous l'avez évoqué.
4: Je fais tout le tour de France.
3: Vous faites tout le tour de France.
4: Mais oui, j'adore rencontrer les lectrices et les lecteurs. Je vais aller à Besançon, à Nancy, je vais aller à Brive, je vais aller à Dinard, j'ai encore plein d'autres villes. Je vais tout mettre sur mon Instagram, mon petit tour de France, comme ça on pourra tous se rencontrer. J'ai hâte.
5: Dans mon île.
3: Il y a deux îles qui comptent pour vous, Sidonie Bonnec, Henri Salvador, bien sûr. L'île de Porquerolles.
4: Ouais, ah oui. Oui, c'est un de mes magnifiques souvenirs d'enfance. On avait des amis qui avaient un petit bateau et ils nous emmenaient faire du bateau à Porquerolles. Donc vous imaginez une île de rêve avec une eau extrêmement claire. Et donc on sautait dans l'eau avec notre petit maillot de bain. On regardait cette nature magnifique, cette eau délicieuse, cette Méditerranée. Et c'est une île magnifique, toute petite, très protégée. Je crois qu'il y a un numerus clausus. Maintenant, on peut plus y aller comme ça facilement pour les vacances. Mais c'est une île, c'est l'île de mon enfance. Mais en fait, c'était le bonheur, c'était le rêve de pouvoir passer des dimanches sur cette île.
3: Il y en a une deuxième.
4: Ah oui.
3: C'est l'île de Groix.
4: Ah, j'adore. Pareil, des vacances en camping.
3: Alors, l'île on avait des. Grenat, on la surnomme, j'ai
4: vu. Ah, je ne savais pas.
3: Ouais.
4: Je me rappelle, on pêchait des. Comment ça s'appelle? Ça n'existe presque plus. Les pieds-pouces, ça vous dit quelque chose?
3: Oui, bien sûr.
4: Ouais. Ce fruit de mer un petit peu étonnant. Et je me rappelle, on mangeait ça avec des amis qui avaient des tentes dans un camping. Et donc, on campait, on faisait du vélo, on mangeait des crêpes, parce que Groix n'est que crêpes aussi. Hein.
3: C'est au nord-ouest de Belle-Île-en-Mer. Hein,
4: pardon, excusez-moi. Oui, c'est dans le sud de la Bretagne.
3: De la Bretagne,
4: voilà, exactement. Et c'est une petite île qui a des plages de toutes formes, des petites criques. La mer est bonne. Et elle est vraiment accessible. C'est une île extraordinaire.
3: On s'est baladé partout. Est-ce qu'il y a un lieu que vous retenez parmi tous ces endroits? Vous avez commencé tout à l'heure en fermant les yeux, en me disant Aix-en-Provence. Et puis finalement, là, depuis quasiment une heure, on a évoqué plein de choses. Si on devait en garder qu'un seul, vous voyez, si vous étiez une carte de France et qu'il y avait un lieu central.
4: Porquerolles.
3: Ah bah.
4: Oui. Oui, parce que l'île, c'est fascinant. Et en plus, quand on écrit des romans, c'est très inspirant, une île. C'est le décor d'un huis clos, c'est l'isolement, c'est l'inquiétude, c'est aussi la beauté, mais c'est, j'adore les îles. On a beaucoup d'îles en France, hein, c'est extraordinaire.
3: Évidemment. Et l'île de France, où vous vivez.
4: Oui. Alors celle-là, elle est plus l'île de la chose. Cité aussi.
3: C'est vrai. S'il y a des lieux que vous connaissez peu ou que vous aimeriez découvrir, vous dites, tiens, voilà, je ne me suis jamais arrêté, j'ai noté la Lozère, la Creuse ou encore la Corrèze.
4: Bah oui.
3: Parce qu'en fait, pas du tout.
4: Non. Si, je suis allée à Saint-Chély-sur...
3: Saint-Chély-d'Apcher.
4: D'Apcher.
3: Ouais, ça sent Lozère.
4: Ouais, ça sent Lozère. Extraordinaire festival du livre. Justement, c'est ça qui m'a donné envie de me balader un peu plus au cœur des terres. J'ai demandé plein de conseils pour de futures vacances. Et en camping-car, faire du vélo. Voilà, ça, c'est un coin qui m'attire. Le calme, la solitude. Je suis en recherche de ça un peu. Moins de monde.
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2: Allez, avant de refermer cette parenthèse du samedi soir, on vous laisse avec une chanson qui parle, elle aussi, de souvenirs et de ces petites histoires que l'on garde quelque part au fond de soi. Voici Rose, la liste sur Ici. Très bonne soirée à toutes et tous.

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3: Merci d'être avec nous en ce samedi, il est 21h. Très belle soirée, excellent week-end sur ICI, place aux années 80. Laurent Petit-Guillaume, c'est à vous.
4: Bonsoir à tous. Comme tous les jours de la semaine, on se retrouve pour une heure en compagnie de vieux amis qu'on n'a pas oubliés, les tubes des années 80. Et ce soir, ça commence comme ça.

0: Heather Johnson, c'était Stomp.
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0: On les connaît pas beaucoup en France, à part grâce à ce fameux Stomp en 1980, mais les deux frères Johnson sont deux musiciens, compositeurs, interprètes de légende aux États-Unis. Leur carrière dans les années 70 est exemplaire. Tous leurs albums produits par Quincy Jones et à chaque fois numéro 1. Allez, on démarre cette soirée avec un bon gros son disco. On continue avec un bon gros son rock made in USA. Dancing in the Dark, The Boss, Bruce Springsteen.

combien de temps? C'était Stéphane Echer. Succès de l'année 87. Alors il faut le reconnaître, la Suisse, c'est un beau pays, mais peu de chanteurs-chanteuses ont franchi la frontière et fait carrière en France. Alors Patrick Juvet, Henri Dess, plus récemment Moziman, et la chanteuse Stéphane. Mais celui qui trace sa route depuis longtemps chez nous, c'est bien sûr Stéphane Echer. Il sera d'ailleurs sur la scène du Théâtre du Rond-Point à Paris du 30 septembre au 4 octobre prochain. Les stars 80, parfois, sont des étoiles filantes. Hein. Un bon exemple, tout de suite, le jerk unique succès pour Thierry Hazard dans 100% années 80.

0: Talk avec It's a Shame. Ah, c'est la grande époque des Tears for Fears, Duran Duran, Depeche Mode, Eurythmics qui ont ensuite poursuivi leur carrière. Mais c'est aussi l'époque de groupes qui n'ont pas dépassé les 10 ans de carrière, comme ce Talk Talk créé par deux frères à l'époque. Et dans un instant, un groupe qui, même s'il a perdu son inimitable chanteur, existe encore aujourd'hui. On accueille Queen avec Radio Gaga juste après ça.
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0: Roxette, c'était Listen to Your Heart.
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0: Des Suédois, parce que la Suède, ce n'est pas que Abba, c'est aussi dans les années 80, l'arrivée de Roxette que vous n'avez sans doute pas oublié. Il y avait Marie, il y avait Per, ce n'était pas un couple, mais un vrai duo d'auteurs, compositeurs, interprètes et faiseurs de tubes planétaires. Listen to Your Heart est l'un des premiers, beaucoup d'autres suivront. En quelques années, ils auront vendu plus de 50 millions d'albums. Pour la suite, j'ai choisi Comment te dire adieu. Enfin, c'est Jimmy Somerville qui chante maintenant.

Toi mon toi, c'était Élie Medeiros. 18 semaines dans le top 50 pour cette mélodie uruguayenne, pays d'origine de Élie Medeiros, et ce texte qui fait référence à des animaux qui sont à leur place. Les petits papillons en l'air, les fourmis par terre. Bon, certes, il y a le petit poisson qui glisse entre les jambes. On va dire que c'est de la poésie. Tout comme le premier succès de Florent Pagny en 1988. À cette époque-là, il est numéro 1 avec N'importe quoi.

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1: 100% années 80, c'est tout pour aujourd'hui, mais bien sûr, on revient demain, même endroit, même heure, dans un instant. C'est 100% chansons françaises. Allez, à demain. 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
3: En 1978, Julien Clerc sort le titre « Ma préférence ». Derrière la douceur de la mélodie se cache un coup de foudre interdit sur un plateau de cinéma.
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4: Je le sais.
3: Tout commence 2 ans plus tôt, lors d'un tournage avec l'actrice Miu Miu. Si la star partage alors la vie de Patrick Devers, elle finit par succomber au charme du chanteur. Pour célébrer cette idylle naissante, Julien Clerc s'associe pour la première fois au parolier Jean-Loup Dabadie. Ensemble, lors d'un séjour à Biarritz, ils composent ce cri du cœur face au jugement des autres.

0: moi. Avec 400 000 exemplaires vendus, ce titre scelle le début d'une nouvelle ère pour l'artiste, désormais icône du romantisme français.
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1: Découvrez Ceux qui restent, le nouveau titre de Pascal Obispo en duo avec David Hallyday.

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1: Découvrez Égaré, le nouveau titre de M. Pokora.
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1: Intéressons-nous au titre Je veux de Zaz qui est d'abord né dans la rue.
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1: 2010, avant de signer en maison de disque, Zaz faisait la manche dans les rues de Montmartre. C'est là, sur le pavé, qu'elle teste ses premières chansons. Le déclic vient d'une simple petite annonce sur Internet où un compositeur cherchait une voix rauque et cassée. Ensemble, ils façonnent ce titre qui prône l'amour et les liens humains plutôt que le luxe du Ritz. Pour donner du relief au morceau, la chanteuse y ajoute ses fameux bruitages à la bouche, une signature sonore immédiate que le public repère dès les premières secondes.
3: Je veux

0: Aujourd'hui encore, c'est ce message de liberté qui fait de Zaz l'une des artistes françaises les plus écoutées à l'étranger.
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2: Catherine de Jouy en Petit-Vrai, collectionneuse de cartes postales anciennes.
3: Vous faites partie d'un club ?
2: J'appartiens au club du Cercle des cartophiles de Loiret depuis une vingtaine d'années.
3: Ça a l'air très sérieux cette affaire.
2: La carte postale a démarré, on va dire, environ en 1900. Petit à petit, ça s'est enrichi jusqu'à avoir des années très glorieuses en 1970.
3: À votre avis, vous avez combien de cartes postales anciennes de Pithiviers ?
2: Alors, je n'ai pas chiffré, mais j'en ai au moins 800, je pense.
3: Et ça vous provoque quoi quand vous les trouvez ?
2: C'est une certaine curiosité. Parce que je reconnais des lieux où j'ai pu itinérer à pied. Tous les chemins où je suis passée, j'ai eu envie de les collectionner.
3: Et à chaque fois, c'était la même émotion quand vous les trouviez en brocante ou sur des centres collectionneurs ?
2: Alors l'émotion, c'était celle de trouver où il y avait ma maison. Je l'avais ratée pendant 15 ans et je l'ai retrouvée 15 ans après.
3: C'est-à-dire vous l'avez ratée pendant 15 ans ?
2: J'étais sur une vente et la personne avant moi l'a prise. Et le jour où je l'ai retrouvée, vraiment, j'ai été enchantée. Là, c'est une émotion. Alors c'est de l'émotion parce que ça retrace des chemins où je suis allée, où je suis passée, soit à bicyclette, soit à pied. Et en même temps, on voit que d'autres avant ont foulé et que le temps passe, mais les choses demeurent.
3: Vous êtes une grande nostalgique ?
2: Non, pas nostalgique, mais curieuse. Curieuse de ce qui se passait auparavant. Les concours de pompe,
3: C'est quoi les concours de pompe ?
2: Alors, les concours de pompe, c'était des réunions festives où tous les gens qui pratiquaient les pompiers étaient réunis à Pithiviers, mais venant de différents points du...
3: Mais ils faisaient des pompes ?
2: Non, concours de pompe, c'était la pompe que l'on animait, qu'on appuyait d'un côté et de l'autre pour faire la pression, pour éteindre l'incendie.
3: Ah, d'accord. Ah oui, moi je voyais les gens en train de faire des pompes au milieu de Pithiviers, non ?
2: Non, pas encore.
3: C'est fou, quand on regarde, c'est un petit peu des vestiges du passé, on se dit que le temps passe très vite, non ?
2: Alors, le temps passe très vite parce qu'étant petite, moi, j'ai connu, par exemple, le kiosque de Pithiviers.
3: C'était quoi, le kiosque ?
2: Alors, le kiosque, c'était situé sur le Mail Ouest et en même temps, on y faisait de la musique, donc il y avait des rassemblements musicaux très fréquemment.
3: Ah, le kiosque à musique.
2: Oui, le kiosque à musique, pardon. Et donc, ce kiosque a été démonté, mais j'ai retrouvé toutes les cartes postales anciennes du kiosque parce que ça aussi, ça évoquait des souvenirs pour moi.
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4: Ici à Jarnage, c'est à l'auberge culturelle L'Alzire, ce café-restaurant, que tout le monde se retrouve pour boire un café, manger un bout et puis aussi voir des spectacles. Mais ce lieu, c'était quoi avant ?
5: Anaël, je suis une des cuisinières du lieu et la gérante de l'établissement. Cet établissement était fermé. On avait mangé dans ce restaurant avant qu'il ferme. C'est un restaurant semi-gastronomique avant qui s'appelait l'Auberge des Templiers. Le lieu a fermé, nous on a mené notre vie et puis à un moment on a eu envie de changer de voie, de monter un projet pour nous, de monter notre propre entreprise, de créer un lieu de vie, un lieu de rencontre, un lieu culturel. Et à ce moment-là, on a repensé à cette auberge en se disant, elle est fermée, peut-être qu'il y a quelque chose à imaginer dans ce lieu. Le projet a été de s'appuyer sur une activité économique pour faire vivre notre culturel. Donc réouvrir le restaurant, remettre en service l'hôtel, ouvrir le café, et du coup travailler dans cet univers-là, tout en menant à bien un projet culturel sur la commune de Jarnage. La salle qui nous sert de bar actuellement a été une salle de jeu de cartes. Et quand vous regardez le parquet qui est magnifique, sur certains angles, on peut voir un pic, un cœur, les symboles des jeux de cartes. Ici, à côté de Stache, vous avez un cœur.
4: Alors Stache, c'est la chienne.
5: Voilà, Stache et Flip, c'est les deux animaux de la boutique. Et à l'étage, tout en haut de l'Alzire, dans une pièce qui nous sert maintenant de buanderie pour nos draps, vous avez des barreaux de prison, puisque c'était une ancienne gendarmerie.
4: Sébastien.
6: On était quatre pour la création du lieu. David, Coralie, Anaël qui est en cuisine aujourd'hui et moi. Au début, dans cette pièce, il n'y avait pas de bar vraiment. On a créé le bar parce qu'on avait envie qu'il y ait un bar dans l'auberge pour que ça fasse vraiment café, hôtel, restaurant.
4: Cette moustache.
6: C'est notre enseigne. C'est le nom d'un ancien habitant de Jarnage qui s'appelait Alzire Bruja et qui portait la moustache. Il avait une bonne bouille, on a trouvé sur les photos, et puis il avait un joli prénom. Alors du coup, on a repris son prénom pour en faire notre enseigne. Et puis c'était rigolo d'avoir le nom d'un illustre inconnu sur la façade en lettres lumineuses, quoi.
4: Guy, vous connaissez un peu l'histoire du lieu ?
7: Mais oui, parce que depuis le début, nous sommes là avec mon copain Fred. Tous les jours matin, on vient boire le café. Et quand c'est ouvert, tous les soirs, on est là aussi.
4: Vous étiez là à l'ouverture du lieu, à ce qui paraît ?
8: Il y a 9 ans, hein, ça va faire 9 ans, non ? On a dû venir, oui.
7: Que Sébastien était tout jeune, Annelle aussi, alors les années ont passé, on oubliait.
4: Maintenant, vous en savez plus sur l'Alzire et n'hésitez pas à passer faire un coucou à toute l'équipe.
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9: Les petits bonheurs, généralement, ce sont des sourires qui se récoltent tous les jours au hasard des rencontres. Il suffit d'un micro ici, de ne surtout pas prendre de rendez-vous et de ne pas se présenter. Ça marche très bien à Megève, par exemple. Nous sommes donc en Haute-Savoie, sur les hauteurs de Megève, au Mont d'Arbois, pendant que des chevaux sont en train de monter dans une bétaillère.
10: Bonjour.
9: Matin de bonheur, venez vous occuper des bêtes.
10: C'est ça, on vient les mettre au chaud, ouais.
9: Ah, c'est-à-dire que là, ils quittent la montagne ?
10: Ouais, ce coup-ci, ouais, c'est bon. Ce coup-ci, on va les ramener, on va les mettre en pension pour cet hiver, ouais. Ils ont passé tout l'été en montagne, donc ce coup-ci, ça y est. Ils vont aller se mettre au chaud pour l'hiver.
9: Ah oui, ils font toute la saison,
10: ouais,
9: ici ?
10: Ouais, ceux-là, ils font toute la saison ici. Il y en a qui sont là pour la monte, il y en a qui sont là pour l'attelage, et puis vu que nous, on est élevage, il y en a, ils sont juste là pour grandir.
9: Vous, c'est pas juste un loisir, c'est votre métier ?
10: Ouais, moi, c'est mon métier, ouais. Je suis cocher palefrenier.
9: Vous dites pour l'attelage, c'est les calèches qu'on peut voir à Megève par exemple ?
10: Exactement, c'est ça.
9: Donc les chevaux, quand ils ne sont pas attelés, on les voit ici sur les hauteurs de Megève ?
10: Ouais, c'est ça. Nous, on en a l'Alpette, comme là en face, en haut de la côte 2000. On en a aussi au Mont d'Arbois, là juste derrière. Et puis après, au fur et à mesure de la saison, on les fait descendre petit à petit. Puis là, ils atteignent leur point le plus bas sur Megève. Puis après, on les change de département et puis voilà.
9: Donc là, ils montent dans le bus ?
10: C'est ça, ouais. Ils montent dans le bus. Là, je vais en mettre 4. Là, après, j'ai mon patron qui va arriver, il va prendre le reste, et puis après, on va prendre un camion, une remorque, qu'on y charge tout dedans, puis lui, il part cet après-midi.
9: Et là, il part où, hein, en résidence d'hiver ?
10: Ils partent dans l'Allier, ceux-là. Ils partent dans l'Allier. Ils ont des gros champs de plusieurs hectares, où c'est qu'ils ont du foin, des abris pour eux, de l'eau à volonté, puis voilà.
9: L'Allier, donc en Auvergne, si je ne m'abuse, il fait pas beaucoup plus chaud qu'ici l'hiver.
10: Non, il fait pas beaucoup plus chaud, mais par contre, ils auront plus d'herbe qu'ici, on va dire. Ils auront moins de neige, ils auront un peu plus de foin, un peu plus d'eau, parce que nous, ici, c'est qu'on est tout de suite dans la neige, et puis nous, on n'a pas assez de foin pour tous les nourrir l'hiver, donc on préfère les mettre en pension. C'est beaucoup

0: Là, me gêne ou pas.
1: Je peux vous demander votre prénom ?
0: Moi, c'est Mathieu, moi.
1: Et c'est quoi le dernier petit bonheur de Mathieu, s'il vous plaît ?
0: Mon dernier petit bonheur, c'est d'avoir fait un galop sur les crêtes de la Côte 2000 en plein été avec le soleil couchant. Et ça, je pense que je m'en souviendrai jusqu'à ma mort.
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1: Moteur !
2: Allez, on démarre !
3: Hey, c'est quoi le texte ?
4: C'est ma France, hein, c'est moi qui l'a dit tout le temps.
5: Action ! Je passais le plus clair de mon temps au cinéma Le Star.
6: Coupé !
7: Elle était bien celle-là.
8: Poupou, pidou.
9: Juillet 1989, Yves Robert pose sa caméra à Marseille pour réaliser son prochain film, Le Château de ma mère. De retour dans ses collines du Garlaban, Marcel découvre l'amour et ses premiers chagrins. Se rendant désormais tous les week-ends à la Treille, la famille Pagnol emprunte un raccourci traversant des domaines privés. Jusqu'au jour où un garde, intransigeant, les prend en flagrant délit.
10: Les marins connaissent l'appel du large. Moi, je venais de ressentir l'appel des collines. Oui, elle m'appelait auprès d'elle, mes chères collines.
11: Garlaban, Taoumé, Tête Rouge, je vous salue.
9: Après avoir réalisé La gloire de mon père, Yves Robert enchaîne directement avec le tournage du Château de ma mère, la suite des souvenirs d'enfance de son ami Marcel Pagnol. C'est d'ailleurs ce volume que, 30 ans plus tôt, l'écrivain

0: l'écrivain pensait adapter lui-même au cinéma, espérant en faire son dernier film.
1: Dans la gloire de mon père, ce sont des notations. Il n'y a pas une grande intrigue, il n'y a pas d'événement dramatique. Tandis que dans le château de ma mère, il y a un élément dramatique, n'est-ce pas, qui suffit, à mon avis, pour porter un film. Lorsque nous traversions les châteaux d'autrefois, et que le garde nous avait surpris, et ça a été chez nous une tragédie, n'est-ce pas ? Mon père s'est vu révoqué, s'est vu perdu d'avance, et puis ça s'est très bien arrangé. Je l'ai même acheté, ce château, il y a fort longtemps. J'avais l'intention d'y faire la cité du cinéma. Mais c'était au début de la guerre. Je n'ai pas pu le faire, et quand la guerre a été finie, je me suis trouvé trop vieux. Je vais tourner là-bas, et il faut que je me hâte, parce que on va construire un lotissement. Ce qui fait qu'il n'y aura plus le paysage qui est actuellement très beau, très simple et assez désert.
2: Mais on va arracher la chaîne.
3: Malheureux, mais ce serait une effraction.
4: Oui, une effraction, ça peut valoir dans les 3 mois de prison. Et calme, Maston.
0: Et si Pagnol n'aura pas le temps de faire ce dernier film, le château de la Buzine, lui, renaîtra de ses cendres un demi-siècle plus tard pour devenir un lieu dédié au cinéma. Mais qui ne figure pas dans l'adaptation d'Yves Robert, lui préférant, pour représenter les domaines privés traversés par la famille, le château d'Astros dans le Var à Vidauban et le château de la Gaude à Aix-en-Provence.
5: C'est seulement quand je le vis par-dessus la haie que je reconnus le château, celui de la peur de ma mère. Oui, c'était là. C'était bien le canal de mon enfance. Je refis lentement le chemin de mes vacances de petit garçon et les chères ombres du passé marchaient auprès de moi.
0: Le château de ma mère se clôt sur un épilogue mélancolique, poignante élégie au temps qui a passé. Pagnol y fait vibrer les cordes d'une gravité à laquelle il a rarement habitué ses lecteurs.
5: Telle est la vie des hommes. Quelques joies très vite effacées par d'inoubliables chagrins. Il n'est pas nécessaire de le dire aux enfants.
0: Comme les souvenirs d'enfance de Pagnol, les deux films d'Yves Robert sont un succès, avec plus de 10 millions d'entrées, et offrent une nouvelle dimension au mythe qu'avait déjà édifié l'écrivain pour son cher Garlaban, la montagne magique de son enfance, et au chant d'amour pour son père et sa mère.
5: Mais de l'autre côté du temps, il y avait depuis des années une très jeune femme brune qui serrait toujours sur son cœur fragile les roses rouges du roi. Elle entendait les cris du garde et le souffle rauque du chien. Blême, tremblante et pour jamais inconsolable, elle ne savait pas qu'elle était chez son fils.
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7: C'est le salon de thé du village. Originaire d'Aregne, Marie-Hélène Fondatch a eu l'opportunité de reprendre ce commerce il y a quelques années.
8: L'histoire est datée de 3 ans là, mais autrement, la biscuiterie des gâteaux que j'ai créée en 2012 de base. Et après, là, j'ai racheté le bar là, il y a 3 ans. Donc j'ai voulu faire biscuiterie, le dépôt de pain de la boulangerie L'Amadeus et en plus le salon de thé. Un lieu de rencontre, voilà, un peu toute la semaine, je suis ouverte tous les jours. Y compris les jours fériés, il n'y a que le 1er janvier que je suis fermé, et toute l'année.
7: La commerçante accueille beaucoup de locaux et des gens de passage.
8: Donc à Rennes, c'est vrai que normalement c'est un passage, mais souvent on s'y arrête, ici, voilà. Après, il y a beaucoup quand même des îles rousses qui arrivent au village, Caville, les petits villages au-dessus aussi, puisque l'hiver après, beaucoup de commerces ferment, mais nous à Rennes, l'avantage c'est qu'ils sont beaucoup ouverts à l'année. Ah, pour moi, à Rennes, c'est un village déjà de base qui vit toute l'année. Bien sûr, l'été, ça vit encore plus parce que voilà, le monde, il y en a partout. Par rapport déjà à la grande école qu'on a, il y a quand même une 70 enfants. Ensuite, on est quand même pas mal en niveau habitants. Il y a quand même beaucoup de commerces qui sont ouverts encore une fois à l'année. Donc, ça fait mine de rien, ça fait vivre le village.
7: Hein. Et c'est dans son salon de thé que Marie-Hélène confectionne ses biscuits.
8: C'est un plaisir, en fait, pour les gens, pour faire goûter, qu'ils aient quand même un plaisir gustative. Mais je reste beaucoup sur le local quand même. Hein. Les cougeaux et nature, citron, aux amandes, le sablé à la farine de châtaigne, noisettes, les amarettes. Voilà, j'ai quand même une dizaine de sortes. Hein. Je fais tout toute seule, à la main. Donc j'essaie de ne pas m'éparpiller. Après, je ne les mets pas dans les grands magasins parce que j'arriverai pas à suivre. Mais dans les petits épiceries fines, les petits Hulles, Viva, Lela, un peu de partout, mais en petit.
7: Avec son salon de thé, Marie-Hélène Fondatch y maintient un lien social à l'année sur la place du village et compte bien stabiliser son activité ces prochaines années.
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2: Dans les Landes, à Biscarrosse, découvrez le monde fascinant de l'hydravion. Son histoire est à jamais liée à notre département. Situé sur le lieu mythique de l'ancienne base Latécoère, le musée de l'hydraviation retrace cette histoire avec des expositions d'hydravion uniques en Europe, mais pas seulement. Notre guide Sylvie Bergès, directrice du musée de l'hydraviation.
9: Alors ça commence en 1929-1930, lorsque Pierre-Georges Latécoère, grand industriel français, décide d'implanter à Biscarrosse une base de montage et d'essai en vol d'hydravions. Alors Latécoère, c'est un visionnaire, c'est lui qui a pensé au sortir de la guerre, utiliser des avions, également des pilotes, qui étaient un peu oisifs, pour relier les continents, surtout relier les hommes et transporter le courrier. Et tout le monde a en tête l'histoire de l'aéropostale. Et ce qui va poser problème à un moment donné, c'est de relier le continent africain au continent sud-américain. Il faut traverser l'océan, l'Atlantique Sud, il faut traverser le poteau noir. Et à l'époque, il n'y a que les bateaux, qu'on appelle des avisos, qui permettent de transporter le courrier, mais cela prend beaucoup trop de temps pour la Latécoère. Il décide d'utiliser l'hydravion, puisque l'avion, ce que nous on appelle les avions à roulettes, ne permet pas techniquement à l'époque de traverser les 3200 km entre Dakar et Natal. Donc il va utiliser l'hydravion, il lui faut une base, il lui faut un plan d'eau, et il va choisir les grands lacs landais, et son choix final se portera sur Biscarrosse.
2: Que montrez-vous au musée ?
9: Plusieurs sites sur le lac de Biscarrosse ou autour du lac de Biscarrosse, donc cette base de montage et d'essai en vol d'hydravions. On a parlé des hydravions de l'aéropostale, mais il y a eu aussi un bel âge d'or dans les années 30 de l'hydraviation, et donc Latécoère a construit d'immenses paquebots volants, les plus grands hydravions au monde à l'époque, qui couvraient les destinations comme Biscarrosse New York ou Biscarrosse Fort-de-France, Biscarrosse les Antilles, des grands clippers américains, des grands hydravions anglais de la BOAC venaient aussi ici sur le lac de Biscarrosse, puisque Biscarrosse en 1936 et durant la guerre a construit une hydrobase qui était la seule hydrobase en France. Et puis on raconte cette histoire-là, mais pas seulement, puisqu'on retrace l'histoire de l'hydraviation dans le monde entier, des origines 1910, et c'est un Français qui a inventé l'hydravion, Henri Fabre, jusqu'à nos jours, et on sait aujourd'hui, notamment pour la lutte contre les incendies, combien l'hydravion est important.
2: Aujourd'hui, le musée est à la pointe de la technologie, avec un simulateur de vol d'hydravion, entre autres, l'art et l'art déco y ont leur place. Les hydravions rivalisaient de confort avec les grands paquebots. Le musée est ouvert toute l'année et devrait bientôt faire peau neuve pour lui donner un côté encore plus scientifique et technique. Recommandé par Ici Gascogne.

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4: Allez, on passe la frontière, que ce soit au niveau du col du Locle, le de Valor, ben pas de souci. On va en Suisse et on regarde un petit peu ce qui se passe chez nos voisins avec David Aubry. Bonjour David.
5: Bonjour Louise, bonjour à tous.
4: Alors je le disais, un conflit de voisinage tourne au vinaigre, mais pour la plaignante.
5: Oui, ah, vous voyez, j'aime bien aller dans la rubrique justice, hein, ça en dit long sur une société. Alors, sur le ring ce matin, la momone, une solide bernoise, la soixantaine bien tapée. Alors c'est le genre de femme, il ne faut pas la chercher, ou alors on la trouve, hein. Vous allez voir, face à elle, une voisine lambda que la momone ne peut pas blairer. Mmh. Et vous allez voir aussi que notre amie du jour, eh ben, elle n'est pas là pour obtenir le prix Nobel, hein. La diplomatie, ce n'est pas son truc. Elle, quand elle est contrariée, elle envoie du lourd. C'est le genre grande gueule, sans gêne, c'est un peu la mère Trump du quartier. Alors je vous rassure, elle n'a pas sorti la machine à baf, mais elle a décidé d'afficher sa voisine juste parce qu'elle ne peut pas l'encadrer.
4: Alors elle l'a en effet affiché au sens propre, hein, pour le coup.
5: Eh bien absolument. Les faits se sont déroulés dans la buanderie de la Copro, le lieu idéal, là où tout le monde passe et a le temps de jeter un œil sur les murs. Attention, je ne me piquais à la presse suisse. La momone, elle a décidé de laver son linge sale en public et sans adoucissant. Sur une affiche en face de la machine, elle traite la voisine de rebut antisocial de l'humanité. Bref, c'est ce qu'on appelle de la diffamation et des injures. Alors forcément, la dame visée s'est pas laissée faire et elle a porté plainte.
4: Et le ministère public lui a donné raison.
5: Évidemment, la momone n'est pas ressortie blanchie de la buanderie. Selon les juges, elle a sali la réputation de sa voisine, portant atteinte à sa dignité et à son droit à la considération. Rien que ça. Et tout ça, eh ben, ça se paye. 620 balles d'amende, frais de justice et un avertissement. En cas de récidive, ce sera 80 balles de plus par jour d'affichage.
4: Eh ben.
5: Pour pas risquer de perdre à nouveau ses nerfs, on lui conseille donc de ne s'acheter une machine à laver pour faire ses lessives dans son appart et pas à la buanderie. Et accessoirement, Loïs, on va aussi lui conseiller de prendre une petite verveine, ça détend.
4: Oui, ça peut faire du bien, surtout de grand matin comme ça. Merci beaucoup David, et puis voilà, vos conseils, on les retrouve, parce que là, on trouve un super conseil, achetez votre machine à laver, voilà, n'allez pas la faire dans un lieu public, on a toujours des risques comme ça. Merci, les conseils à retrouver sur l'application ici et sur ici.fr Besançon. Et puis nous, on se dit à demain, tout simplement. Voilà, David.
5: À demain.
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6: À 40 minutes de Perpignan se trouve l'abbaye Saint-Michel de Couchat à Caudalie. Il s'agit de l'un des plus grands cloîtres romans du monde. Bernard, guide depuis 40 ans à l'abbaye, est toujours aussi émerveillé.
7: Alors là, on est à l'entrée des visites devant le cloître.
6: De Saint-Michel de Couchat, fameuse abbaye située sur le territoire de... Allez. Et vous Bernard, vous êtes guide ici dans cette abbaye?
7: Depuis plus de 40 ans déjà.
6: On ne se lasse pas de ce panorama?
7: Tous les jours, quand je rentre, je suis émerveillé par le paysage, avec le pic du Canigou derrière, là. C'est magnifique.
6: Donc là, c'est le cloître?
7: Voilà, c'est le cloître du XIIe siècle de l'abbé Grégoire. L'un des plus grands cloîtres romans au monde d'ailleurs, hein, par les dimensions.
6: Ça fait une superficie incroyable.
7: Voilà, la plus longue galerie fait 54 mètres, mais il nous en manque la moitié. L'autre moitié est à New York, voilà, vendue au début du XXe siècle par les propriétaires de Saint-Michel de Couchat. C'était une société industrielle alsacienne, la société Holzer, qui a vendu la moitié du cloître à un Américain, George Barnard. Donc si vous voulez voir la suite, eh bien, il faut aller à New York, au nord de Manhattan, dans un cloître à marbre rose de Villefranche de Conflans. Et tous les chapiteaux, les colonnes sont authentiques, sauf trois là-bas, dans cet angle isolé, voilà, qui sont des copies de chapiteaux qui sont à New York, mais des chapiteaux très simples.
6: Et ensuite, vous m'amenez où, Bernard?
7: Et si vous voulez, on va rentrer dans l'église abbatiale.
6: Alors, cette abbaye Saint-Michel de Couchat appartient à qui aujourd'hui ?
7: L'abbaye de Montserrat, près de Barcelone. Voilà, nous entrons dans la grande église abbatiale qui date du Xe siècle. Donc, c'est l'une des nombreuses églises de Saint-Michel de Couchat, puisqu'il y en a trois dans la crypte.
6: On a une hauteur.
7: Alors c'est un édifice immense, hors norme pour l'époque. Couchat, déjà en son temps, c'était l'une des plus grandes églises. Un édifice très haut, avec trois nefs, vous voyez.
6: Donc c'est ici qu'ont lieu certains concerts du festival Pablo Casals.
7: Voilà, exactement.
6: Parce qu'il y a une belle acoustique.
7: Entre autres, mais c'est surtout parce que c'est le lieu où voulait jouer Casals, Pablo Casals. Et Casals, on lui doit en particulier le début des travaux à Saint-Michel de Couchat. C'est grâce au premier concert qu'il a donné en 1950 qu'ont pu commencer les travaux de restauration.
6: Bonjour, vous venez d'où ?
8: De Barcelone.
6: C'est la première fois que vous venez ici ?
8: Oui, c'est la première fois. C'est spectaculaire. C'est très très joli. C'est très très intéressant.
6: Merci à vous.
8: Merci à vous.
6: Alors Bernard, vous m'emmenez où maintenant ?
7: Maintenant, nous allons descendre dans la crypte qui se trouve à un niveau inférieur par rapport à l'église, mais devant.
6: Alors là, on arrive...
7: Là, on est devant la maquette qui fut installée dans la chapelle Saint-Gabriel.
6: Donc ça, c'est la maquette de l'abbaye.
7: L'abbaye telle qu'elle était au XIe siècle, sous l'abbé Olive, le grand abbé Olive.
6: Ah, alors là, on déboule dans une pièce qui est circulaire.
7: Voilà, c'est la chapelle de la Mare de Déu del Pessebre, donc Notre-Dame de la Crèche, où l'on vénérait en particulier des reliques de la crèche de Bethléem. Donc vous vous rendez compte, des reliques de la crèche de Bethléem, ça devait attirer beaucoup de monde. Et les pèlerins tournaient autour de ce pilier central, en passant devant les reliques. Et cette chapelle, ma foi, c'est un lieu extraordinaire, quoi.
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9: Archimède, les planches.
10: J'entends vivre les pieds au plancher.
9: Deux fois nommé aux victoires de la musique, le groupe Archimède, emmené par les frères Nicolas et Frédéric Boinard. Archimède nous livre un son pop-rock aux sonorités britanniques avec des textes en français et des refrains entraînants.

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3: Bonjour, je m'appelle Julien Ferrandez, président du foot de l'AS Saint-Germain-Chantérac depuis 7 ans maintenant. J'habite à Saint-Germain-du-Salambre, je travaille à Saint-Germain-du-Salambre, j'ai la chance de travailler là où je joue au foot. Du coup, je suis cantonnier, donc je m'occupe du terrain, je m'occupe des infrastructures du stade, donc encore plus de plaisir à être président d'un club.
4: Bonjour Julien, qu'est-ce qui vous a fait entrer dans ce club? Est-ce que c'est la fonction de président ou c'est d'abord le fait de jouer au foot?
3: Non, le club, je l'ai connu avant d'être président, je suis rentré au club en 2002. Et c'était un copain à moi qui m'a dit « Viens, on va jouer à Saint-Germain, tu verras, c'est un super club ». Et effectivement, je suis tombé amoureux du club, des joueurs, de l'entente, des dirigeants surtout, parce qu'il en faut, et des supporters qui nous supportent tous les dimanches.
4: Jouer quel poste sur le terrain, Julien?
3: Alors j'ai trois postes. C'est soit neuf, parce que c'est moi qui veux. Le coach me fait jouer cinq, parce que c'est lui qui veut. Et je dépanne dans les buts, parce que plus jeune, j'ai joué gardien.
4: C'est-à-dire que vous êtes un joueur polyvalent, en fait, Julien. Comment on fait une victoire au sein de l'AS Saint-Germain-Chantérac?
3: On l'a faite avec un chant dans les vestiaires qui est un peu spécial parce que c'est un chant communiste. Alors, me demandez pas pourquoi. Quand je suis arrivé, il a fallu que j'apprenne les paroles. La lutte finale. Non, après, c'est se retrouver après la douche pour fêter ça avec les dirigeants, les femmes de joueurs, les enfants de joueurs dans le club-off.
4: Votre club, il rassemble une équipe? 28 joueurs, vous jouez en District 4, il n'y a pas de division en dessous. Du coup, président, c'est quoi les objectifs pour cette saison?
3: Effectivement, on est au plus bas, mais on est un club qui est en reconstruction depuis 2-3 ans. Le après-Covid nous a un peu fait mal, et qui a fait mal au football tout court, de toute façon, je pense. Comme objectif, c'est maintenir un club de foot dans ces deux petits villages qui est Saint-Germain et Chantérac. C'est un club de copains. Il y a des gens qui viennent, qui restent un an à cause du boulot, à cause des études, et en fait, ils sont dégoûtés de partir parce qu'ils voient qu'on est vraiment un club qui se prend pas la tête. On n'est pas là que pour gagner. On est là pour jouer au foot et essayer de se faire plaisir.
4: C'est quoi les couleurs du club de l'AS Saint-Germain-Chantérac?
3: C'est la couleur verte comme l'AS Saint-Étienne. Je suis trop jeune pour avoir connu les grandes gloires de Saint-Étienne. Moi, c'est mon club de cœur, c'était les Girondins de Bordeaux. Après, quand je suis arrivé dans ce club, les anciens qui jouaient encore, eux étaient fans de l'AS Saint-Étienne.
4: Ouais, combien de buts inscrits depuis le début de la saison? Quand vous jouez neuf, pas quand vous jouez gardien de but.
3: Alors pour avoir fait 2-3 matchs en neuf contre les grosses équipes, je suis qu'à 2 buts en 7-8 matchs.
4: C'est pas mal. On se rapproche de Kylian Mbappé. Merci beaucoup, Julien.

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1: Bon, on vient de me déposer à Poitiers Nord et là va donc commencer le challenge de rejoindre Châtellerault le plus vite possible. Je vais lancer un chrono et à partir de maintenant, on va voir combien de temps je mets avant d'être pris en autostop. C'est pas gagné, mais c'est parti. Ah, c'est vraiment pas facile, hein. C'est rude en vrai, parce que là, il y a des gens qui passent, les gens ils te regardent, ils te sourient, mais ils s'arrêtent pas. Je suis en train de me dire qu'on peut y passer beaucoup de temps, donc à voir si oui ou non, les gens vont s'arrêter. Il y en a qui tracent, mais... Ah, si j'étais un radar, je l'aurais flashé, lui. Oh, trop sympa. Génial, il y a quelqu'un qui s'arrête. Bonjour, Florian, je travaille à la radio ici, Poitou. J'essaye de faire du stop pour aller à Châtellerault.
2: Eh ben, je vais jusqu'à Chasseneuil.
1: Vous allez jusqu'à Chasseneuil?
2: Ouais.
1: Bah, je veux bien, si vous pouvez m'avancer un peu. C'est super sympa, merci. Vous appelez comment?
2: Chloé.
1: Chloé, vous faites souvent, vous prenez souvent des gens en autostop?
2: Quand j'en croise, j'essaye de m'arrêter, si c'est possible.
1: Trop sympa, bah hyper cool.
2: Je vous emmène jusqu'au rond-point du McDo, Conforama, je m'arrête à la boulangerie en fait.
1: Très bien, bah parfait, ça me va, ça me permet de m'avancer un peu, merci. Bon, on vient de faire notre premier arrêt. Elle m'a déposé juste après Chasseneuil. Autrement dit, je suis pas arrivé encore, mais il y a de l'espoir, il m'aura fallu 18 minutes pour avoir la première personne. Si la deuxième pouvait aller jusqu'à Châtellerault, ça m'arrangerait quand même pas mal. Je comprends pas comment faut faire, j'ai l'impression de faire le bon geste. En Pékin Express, ça marche. Je pense que je vais m'avancer un peu pour quitter la zone commerciale. Après 1h40 de stop, je viens de monter dans le camion de Brice. Merci Brice de me récupérer.
3: Ah, de rien.
1: Vous allez à Châtellerault?
3: Ouais, je vais même jusqu'à Tours.
1: Ah oui, bon, moi Châtellerault, ce sera super. Vous prenez souvent des autostoppeurs?
3: Quand j'en vois, le problème, c'est qu'il n'y en a plus beaucoup. Donc, en tant que chauffeur, on perd aussi un peu l'habitude de s'arrêter. Parce qu'il n'y en a pas, tout simplement. Quoi. C'est assez rare.
1: Hein. Ouais, puis il y a aussi Blablacar maintenant. C'est vrai que les locovoiturages, ça marche pas mal.
3: Carte, effectivement, des choses comme ça. Puis tout le monde a sa voiture. Hein. Tout le monde aime bien avoir sa liberté. Ils font même des voitures pour les jeunes, là, des voitures sans permis pour qu'ils puissent aller au lycée.
1: Ouais. Ouais, j'ai vu, j'en ai croisé une tout à l'heure. Elle s'est arrêtée, je me suis dit, si je rentre dedans, on va pas très loin. Bah, merci en tout cas.
3: De rien, merci à toi pour ce moment. C'est toujours sympa.
1: Voilà, grâce à Brice, on a réussi à atteindre Châtellerault. Donc oui, en 2025, il est toujours possible de faire du stop. Il faut juste parfois s'armer un petit peu de patience.
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4: Pour moi, c'est important, c'est d'aider les gens. Moi, j'aimerais bien faire dans les restaurants parce qu'on peut gagner beaucoup d'argent et ça aide les gens à manger.
5: Moi, je voudrais être maquilleuse et coiffeuse. Parce que j'aime bien maquiller et coiffer.
6: Moi, j'aimerais bien être militaire pour sauver mon pays quand il est en guerre.
7: Moi, je sais pas.
8: J'aimerais bien faire majorette, pompier.
9: Tu serais en tenue de majorette pour être pompier, c'est quoi l'idée?
8: Il faut pas être majorette alors, parce que si on les garde quand on fait les majorettes, après, ça va être trop tard et je vais louper. Et aussi, c'est beaucoup de travail être pompier, parce que mon père est pompier. C'est-à-dire que c'est beaucoup de travail quand je le vois garder le travail.
9: Donc tu préfères être quoi? Plutôt majorette ou plutôt pompier alors?
8: Pompier.
10: La maison de retraite. C'est aider les personnes âgées à faire des activités, les aider à aller quelque part.
11: Moi, quand je serai grand, je voudrais faire des vidéos, un peu de tout.
12: Antoine. Ça tourne, le moteur. T'as pas les bruits. Ça tourne, oui. Ça tourne. Ça tourne ici, c'est ça, t'es déjà pas là. Bon. Action.
13: Si moi, ce que j'aime... Parce que pour moi, c'est important, c'est d'aider les gens à les nourrir, à les soigner, à faire tout ce qui est bien pour la santé.
14: Moi,
7: J'ai deux choses que je pense que j'aimerais bien faire. C'est être joueur de foot à Paris ou France ou Caen ou autre chose. Et être maçon.
9: Ça n'a rien à voir.
7: Mon tonton, il fait maçon. Du coup, t'as des idées pour construire des cabanes à tes enfants après.
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14: Et non, crèche, ça désigne pas une garderie en breton. Je vais vous l'expliquer. Avant cela, un petit dicton.
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14: Je sais pas pour vous, mais moi j'adore la sagesse populaire, le bon sens des anciens dictons. Et celui que j'ai choisi pour vous, bah, tombe sous le sens. Mais c'est mignon. Écoutez bien. Gand ni tra, nerer tra. Alors, ceux qui comprennent ont sûrement déjà un petit sourire, parce que, bah oui, c'est bête comme chou, mais ça marche. Gand ni tra, nerer tra, littéralement, avec rien, on ne fait rien. Gand ni tra, nerer tra. C'était utilisé dans le sens de « on n'a rien sans rien ». Si on ne fait pas d'effort, on ne peut pas avoir de résultat, que ce soit au travail ou dans la vie de tous les jours. Ça fonctionne pour tout ce qui demande un minimum d'effort physique ou intellectuel. Gand ni tra, nerer tra. Ça sera notre phrase philosophique du jour, ou votre mantra breton du jour, si vous voulez. Une dernière pour bien mémoriser. Gand ni tra, nerer tra.
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14: Et du coup, créard. Créache. Aïe, aïe, aïe, aïe, aïe. Encore un mot breton bien malmené, comme Quignamon. Souvent mal écrit et surtout très souvent mal prononcé. Le mot breton, c'est créard. Et ce mot, on le retrouve dans des hameaux ou des quartiers, même pour un phare. Et la bonne production est crère ou créard. Créard, c'est une prononciation plus du Nord Finistère, mais on la trouve parfois ailleurs. Et crère ou créard, dans la langue bretonne parlée, c'est le haut. Crère en ti, c'est l'étage de la maison. Et dans les non-lieux, c'est un point haut, donc un lieu habité en hauteur. Créard, crère. Et c'est aussi une colline ou une montagne, comme l'une des plus célèbres, hein, le Ménéum, dans le Finistère, qui est surnommé Acher, c'est-à-dire la colline. Donc voilà, si vous souhaitez vous approprier ce mot, n'hésitez pas à surtout bien le prononcer, ça fera du bien aux oreilles. Crère, créard et arrère, si vous mettez l'article devant. Je vous laisse vous entraîner. Je vous dis à demain, même heure, pour d'autres petites surprises. Canevarroise.
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1: Je vous emmène à Gergovie et je vous promets d'avoir un petit peu de vent dans la crinière puisque nous allons faire la connaissance d'une association très utile, SOS Cheval. Mireille Vore qui nous accueille ici à SOS Cheval. On est dans un petit mobilhome sur le terrain, en pleine nature. Là, on s'occupe des chevaux. Mireille, SOS Cheval, vous nous en dites quelques mots ?
2: Oui, bien sûr. Bonjour Patricia.
3: Bonjour.
2: On recueille les chevaux retraités ou réformés de centres équestres, de courses, de laboratoires, des anciennes poulinières, des équidés maltraités, abandonnés, divagants, chacun a sa propre histoire.
1: C'est votre cheval de bataille, si je puis dire, mais vous n'êtes pas toute seule, évidemment, parce que là, il faut plein de bénévoles pour s'occuper de tous ces chevaux.
2: Absolument. Nous ne sommes que des bénévoles, 60 bénévoles, tous complètement investis et ne ménageant ni leur temps ni leur peine.
1: Et une petite dame à côté, là.
3: Denise, bénévole du lundi matin depuis, je sais pas, 6, 7, 8 ans. Notre mission, c'est de nourrir, vérifier que les chevaux n'aient pas de blessures, regarder si le foin est bien à disposition, de l'eau, et tout va bien.
1: Allez, on y va. On était dans le mobilhome, là, parce qu'il y a un petit peu de vent. Donc, du coup, on s'était mis un peu à l'abri. Bonjour Sandrine.
4: Bonjour.
1: Vous aussi, alors je vous vois affairée avec des carottes et des pommes.
4: Oui, c'est parce que quand je vais voir nos petits protégés, des fois, on leur fait quelques petites gâteries comme ça pour les amadouer, pour leur donner confiance, pour ça sert à tout les carottes, pour les soins.
1: Combien de surface là à peu près ?
2: 16 hectares.
4: Alors lui, c'est le plus jeune de ce pré-là. Et il est très jaloux si on s'occupe des autres. C'est un réformé de course. Il vient de Normandie. Et lui, il a eu une fracture au niveau de l'épaule, de la clavicule. Donc il est réformé. Mais du coup, il est très, très, très demandeur et très jaloux aussi. Voilà, il supporte pas que Nolo s'approche de nous parce qu'il veut qu'on s'occupe que de lui.
1: On n'a pas l'impression de parler d'humain un peu parfois.
4: Ah si, totalement. Si, si. Avec beaucoup plus de sensibilité. Là, c'est Cheyenne. Une petite jument aussi qui est en retraite. On en a beaucoup, beaucoup qui viennent finir leur vie chez nous. Et comme ça, ils ont une jolie fin de vie.
1: Avec des gens qui, manifestement, sont particulièrement bienveillants.
4: Ah, c'est le mot sacré, respect et bienveillance. Oui, sinon, il ne faut pas venir.
5: Viens voir bébé.
4: Kira, on a été appelé par les gendarmes. Une famille qui avait beaucoup d'animaux. Et ces personnes, quand elles ont su que les gendarmes arrivaient, elles s'en sont pris aux animaux. Et elle a eu 5 coups de couteau dans le poitrail.
1: J'en emmènerai bien à la maison, mais je manque un peu de place.
2: Quand on ne peut pas devenir famille d'accueil parce qu'on n'a pas de terrain, on peut devenir famille de cœur et parrainer un équidé.
3: Alors ma belle, tu veux que je sois ta tata?
2: Ça serait une très gentille filleule.
4: Oui.
2: Ils ont travaillé toute leur vie au service de l'homme, et ça serait quand même profondément injuste qu'ils partent à l'abattoir. Donc nous, on est là pour eux.
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6: Un curé en soutane et en charentaise. Un curé farfelu, hein, mais aussi romancier et brocanteur, est capable de faire venir Jacques Brel ou Pierre Dac à Tusson, ce village situé dans le Nord-Charente. Bienvenue dans la vie trépidante de l'abbé Ducouré. Roger Ducouré, il est ordonné prêtre en 1937. Il arrive à Tusson en 1942, il a alors 30 ans, et il restera près de 40 ans dans le village charentais. Très vite, il devient une figure incontournable de Tusson. Alors, bon, il faut dire que l'abbé Ducouré, c'est un sacré personnage. Alors, c'est un homme cultivé hein, qui vit avec ça et ses livres au milieu d'un énorme bric-à-brac installé dans le presbytère. Alors, il s'est aussi distingué hein, par les échanges réguliers et parfois musclés, avouons-le, hein, qu'il avait avec le maire, qui était un instituteur athée. Évidemment, difficile de ne pas faire le parallèle hein, avec le célèbre duo Don Camillo et Pépone. Et c'est d'ailleurs ce parallèle que faisaient les habitants de Tusson à ce moment-là. Et cette relation, hein, eh bien, elle va inspirer un premier roman policier à notre curé en 1954. Le titre de ce roman, écoutez bien, « On a assassiné Monsieur le maire », tout un programme. Mais l'abbé Ducouré ne se contente pas d'écrire. Pour financer l'école privée qu'il a fondée, eh bien, il organise des spectacles. Et il arrive à faire venir à Tusson des vedettes de l'époque. Pierre Dac, Fernand Reynaud ou encore Sacha Distel. Ce qui est quand même incroyable pour un village de cette taille dans les années 1950-1960. L'abbé Ducouré publie des contes pour enfants, des ouvrages historiques et même un livre intitulé « L'humour en soutane », salué à l'époque jusqu'au Vatican et le pape en personne. En 1970, il est élu membre de l'Académie d'Angoumois, hein, en reconnaissance de son travail littéraire et surtout de la place accordée à la Charente dans ses écrits. À côté de ça, c'est aussi un rêveur, hein. On raconte qu'un jour, il a oublié d'aller célébrer un mariage dans une commune voisine. Pourquoi ? Eh bien parce qu'il regardait un match de foot à la télé. À la fin de sa vie, l'abbé Ducouré entreprend une vaste monographie consacrée à l'histoire de Tusson. Deux volumes sont parus, le troisième n'a pas pu être édité en raison de son décès le 3 mars 1990. 36 ans après sa mort, l'abbé Ducouré demeure une figure singulière du paysage de Tusson, mais du paysage charentais, un prêtre écrivain profondément attaché à son village et dont l'empreinte dépasse largement les murs du presbytère de Tusson.
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5: Parce que si le week-end, comme moi, vous entendez votre épouse vous dire « Tu sais quoi, j'ai réfléchi à… » Ou alors « Ah, tu sais ce qu'on pourrait faire ce week-end » ben, vous savez que vous allez passer le week-end entier dans des magasins de bricolage, seul, et à vous battre avec la perceuse et l'outillage, seul. Bon, là, il fallait que je rajoute une étagère dans une cloison. Mais bon, j'étais mal réveillé dimanche matin, j'ai percé un peu trop loin. Et maintenant, la cheville est trop enfoncée, ça lotte, ça bouge, c'est une galère, quoi. Alors ma maman, elle m'a regardé galérer, là, pour ressortir la cheville du mur, et elle m'a demandé « Mais pourquoi tu n'utilises pas du scotch ?» Je lui dis, mais le scotch, c'est pas assez solide pour retirer la tivle du mur. Et là, elle me répond, c'est pour mettre le tivle, la cheville, pas pour l'enlever. Bah oui, parce qu'elle m'a montré que pour ne pas percer plus loin qu'il ne faut, vous mesurez la longueur voulue, ou vous prenez la longueur de votre cheville et vous la mettez jusqu'au bout du forêt. Puis vous y mettez un scotch qui remonte bien un petit peu.
7: Ah oui,
5: et quand vous percez, en fait, vous voyez exactement là où il faut que vous vous arrêtiez pour que la cheville n'aille pas trop loin dans la cloison. Et comme ça tient bien. Merci ma maman, mais j'aurais aimé avoir l'info avant de percer.

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2: Bon, on a retrouvé la bonne mère.
3: Oui, ça y est, la bonne mère a retrouvé sa couronne. Surtout, c'était décidément le thème ce week-end, hein, avec la couronne de l'impératrice Eugénie volée au musée du Louvre, puis retrouvée. Pendant que Donald Trump diffuse des images de lui générées par IA avec une couronne sur la tête et aux commandes d'un avion sur lequel il lâche littéralement du caca, oui, de la merde sur le peuple américain, la classe. Revenons à notre couronne plus noble, c'était évidemment l'événement majeur de la semaine dernière que nous avons suivi avec passion. Hein. Nous avons tous et toutes été émus de ces images avec l'hélicoptère qui porte dans le ciel de Marseille la couronne de la bonne mère. 150 kilos quand même, c'est un peu plus que celle que j'ai au fond de la bouche.
4: Elle tient bien.
3: Elle tient bien, ouais, ça va. Et donc voilà, ça a fait la joie de tout le monde. Oh, bonne mère, c'était l'occasion ou jamais de lancer cette interjection qui fait partie d'une série d'expressions comme « monter à la bonne mère », »,« porter un cierge à la bonne mère » ou « on peut y voir la bonne mère au travers ». Ça, c'est pour quelqu'un de très très maigre comme moi, si vous...
4: Non, peut-être pas. J'imagine.
3: La bonne mère, c'est du patrimoine à la fois religieux, spirituel, architectural, culturel, linguistique, et elle est inspirante. Dans son roman « Les Nistons d'Arin », qui est de Robert Dagani, un personnage se souvient du cantique des poissonnières à Notre-Dame de la Garde, en Provençal, « Perti canta di sa manière, vierge vaquilei pessounière, sous verbes ao et credum prun, pour te chanter à leur façon, vierge, voici les poissonnières, leur verbe est haut et elle crie fort ». Puisqu'on parle de verbe haut, prenons un peu de hauteur sur les hauteurs de la colline de la Garde, justement. Et on va le faire avec quelques citations d'Henri Frédéric Blanc, ce qui nous permettra de penser à lui parti trop tôt en début d'année et maintenant sous la protection de la bonne mère. C'est le sentiment qui traverse le personnage de Job. Il lève les yeux et voit là-haut la bonne mère toute dorée, toute paisible, et c'est comme s'il la voyait pour la première fois. Dans Cagole Blues, c'est Marie Zora qui raconte. Avec des collègues, on est monté regarder la nuit. En grimpant la bonne mère, tu as plus de ciel qu'ailleurs. Tu peux voir des étoiles en pagaille. C'était beau comme à la fête foraine. L'univers, ça doit être chouette à visiter. À force de regarder les étoiles de la nuit, tu as l'impression que c'est elle qui te regarde. Tu te sens un petit rien et d'un coup, tu te sens tout. Il m'est venu la chair de poule métaphysique. L'immensitude, c'est pas juste poétique, c'est aussi philosophique. Ouvrons l'épître aux Marseillais maintenant. La bonne mère ne délaisse personne. Sa volonté prévaut sur toute chose. En tout et pour tout, à elle la louange, aïoli sur vous. Et pour finir, laissons Henri-Frédéric Blanc dans le livre de Job et encore, nous laisser entrevoir la dimension transcendantale de la bonne mère. Il est question de plein de gens pas trop tranquilles, brillants, qui arrivent plein d'histoires. La suite, je la lis. Alors il monte se dépayser à peu de frais, voir la mer en cinémascope, histoire de se donner de la poésie, de la respirance, une bonne claque de Mistral pour se secouer l'âme. Ça fait du bien d'exister sans personne sur votre tête, sauf la bonne mère. Mais elle, elle ne vous commande pas, elle ne vous humilie pas, elle ne vous gueule pas aux oreilles, elle ne vous menace pas de vous jeter à la rue, elle ne vous fait pas mille tracasseries pour vous dégoûter de l'existence, elle ne vous écrase pas de son silence, elle ne vous éhantit pas de son indifférence. C'est la bonne mère de tous les Marseillais qui veille sur eux, et quand elle a le temps, sur le reste de l'univers.
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3: Salut la Bretagne, c'est l'heure de la bonne idée, 100% pure d'heure. Ils ont de 62 à 90 ans, ils vivent à l'EHPAD de Guéméné-sur-Scorff et ils sont allés aux Vieilles Charrues cet été pour la seconde année. Ah mais moi je veux bien vivre la même retraite, hein, je vous le dis tout de suite. Il faut dire que tout avait été prévu pour que l'escapade se passe au mieux. Véhicule adapté, départ à 14h, retour après minuit, une coordination de folie entre les équipes de l'EHPAD, l'association de l'EHPAD, mais aussi les bénévoles des Vieilles Charrues. Résultat, une virée... De quoi profiter à fond des artistes, notamment de Gims, dont Irène, l'une des résidentes de l'EHPAD, est méga fan. À l'EHPAD de Guéméné-sur-Scorff, on adore se promener. Et vas-y, qu'on va un peu au concert de la Starac à Rennes, voir Soldat Louis à Lorient, assister aux Enfoirés à Paris. Non mais, trop bien! Cette belle idée, c'est la preuve qu'avec de la volonté, on peut y arriver. L'EHPAD dépend de l'hôpital public de Guéméné-sur-Scorff, et on sait que c'est loin d'être open bar niveau budget. Pourtant, ce genre d'initiative reste possible, et notamment grâce au soutien de l'association de l'EHPAD qui organise toute l'année des actions pour récolter des fonds, comme de la vente de gâteaux préparés avec la participation des résidents. Moi, j'adore. Solidarité rime toujours avec bonne idée. Au fait,
5: Colette, vous saviez que 64% des Bretons écrivent des cartes postales quand ils partent en vacances? Et croyez-le ou non, ce sont les jeunes qui en envoient le plus, mais par des applications qui se chargent de les imprimer directement pour eux. Et oui, malin. Allez, à demain pour une nouvelle bonne idée.
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6: Bonjour, je m'appelle Julien Patrick Escos, mais on me surnomme Papy Cocos. C'est un surnom qu'on m'a donné quand j'étais plus jeune, à l'époque j'avais 14 ans, et c'est une amie d'école qui m'avait donné ce surnom. Et j'ai mon fils qui s'appelle Cocos.
7: Cet homme d'une soixantaine d'années est un médocain, amoureux de sa terre, de son phare. Il se souvient d'un monument laissé à l'abandon durant son enfance, la base du bâtiment, envahie par les ronces et les herbes. Aujourd'hui, le phare de Richard est restauré, il se visite, l'enfant du pays est même devenu le gardien du phare. Cocos, qui d'ailleurs a plus un look de corsaire que de gardien.
6: Oui, oui, tout à fait, parce que bon, quand les enfants viennent, ils me voient avec mon bandana, je suis le pirate.
7: Alors justement, comme les gosses, comme les gamins, comme les drôles, ici, nous allons visiter ce phare.
6: Oui, mais bon, il est pas grand.
7: Il est pas grand, mais on le voit.
6: Oui, mais bon, j'avais ma collègue Aurélie, qui a travaillé moi cet été, comme elle disait, c'était son petit phare.
7: Quelles sont ses dimensions exactement?
6: 16 mètres de haut.
7: Et quelle est son histoire? Pourquoi a-t-il été construit ici, juste en bordure de l'estuaire de la Gironde?
6: Et apparemment, autrefois, il y avait un arbre qui est tombé. Les pêcheurs avant se fier à l'arbre. Et après, ils n'avaient plus aucun repère. Ils ont fabriqué ce phare à la suite.
7: Tout est lié à un arbre, c'est fou quoi.
6: Voilà, au départ, c'est un arbre.
7: On va rentrer, vous avez un trousseau de clés qui vous sert à quoi? À ouvrir le phare, tout simplement?
6: À ouvrir le phare. Caline! Caline! Caline!
7: Et Caline, c'est votre chienne donc?
6: Oui, oui, c'est ma chienne. Ça fait 3 ans, comme un mois, qu'elle vit ici.
7: Ah ouais, dans le phare alors, du coup?
6: Ben, elle vit dans l'appartement à côté, oui, avec moi.
7: Elle garde bien le phare ou pas?
6: C'est plutôt la gamelle.
7: Où va-t-on là?
6: Je vais vous faire visiter mon chez-moi, là où j'habite, là où je vis tous les jours, enfin, où je dors le soir. C'est là où je passe mes journées.
7: Un bâtiment qui est collé au phare. Ah oui, il y a la cuisine en face.
6: Et à côté, j'ai mon salon. J'ai même la télé, j'ai tout ce qu'il faut.
8: À 7 ans.
6: Je vais sur ICI, parce que bon, les autres chaînes ne me plaisent pas trop.
7: La 3?
6: Voilà, c'est ça.
7: Comment vit-on à l'intérieur d'un phare?
6: Mais non, après c'est une habitude. On m'appelle l'ermite un peu. J'aime bien la tranquillité, donc bon, l'hiver, moi ça me dérange pas.
7: Aline, nous quittons le local personnel du gardien. Il nous emmène à présent visiter le musée et le phare en lui-même.
6: Aline,
7: changement d'ambiance, autant à l'extérieur il fait très beau, autant quand on rentre à l'intérieur, ça résonne avec, pour commencer, la première pièce qui est un musée.
6: On a des pièces, que des photos que des personnes du coin nous ont donné, enfin, ont donné à l'époque l'association.
7: Ce phare avec la pièce d'à côté, votre local, c'est chez vous, c'est votre maison.
6: Mais c'est chez moi, et puis moi je l'ai toujours connu, donc après...
7: Quel est l'endroit que vous préférez?
6: Moi le carré.
7: À proximité du phare.
6: À proximité du phare.
7: Et c'est pas le phare en lui-même?
6: Si, j'aime bien le phare, mais bon, je monte pas en haut, j'y monterai pas tous les jours.

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1: Observer, analyser, décortiquer, reproduire, quatre verbes qui résument le mode de fonctionnement et une bonne partie de l'enfance de Jacques de Vaucanson. Né le 24 février 1709 à Grenoble et dixième enfant d'une famille de gantiers, quand la mère de Jacques, très pratiquante, va voir son confesseur, il passe ses dimanches dans une pièce quasi vide où trône seulement une vieille et immense horloge.
2: Il est 8 ans.
1: C'est comme ça que le petit Jacques va comprendre son fonctionnement jusqu'à en reproduire une avec un couteau et quelques bouts de bois.
3: Alors il faudrait pas dire le bout de bois, mais les deux bouts d'un bois.
1: C'est le début d'un long voyage dans l'ingénierie qui mettra pourtant un moment avant de prendre son rythme de croisière. Influencé par sa famille, Jacques est pendant longtemps tiraillé entre la vie religieuse et les recherches scientifiques. Mais à l'âge adulte, l'attrait de la technologie est le plus fort.
4: J'ai fait mon choix.
5: Ouais.
4: Il est quand même trop tôt pour le faire.
1: Après plusieurs années d'études et la perte de ses économies, un de ses cousins l'envoie en Normandie pour lui faire passer l'envie de continuer dans ce domaine. Mais c'est là que Jacques va faire une rencontre qui va annihiler les espoirs de sa famille.
6: Les calculs sont pas bons, Kevin.
1: Celle du chirurgien médecin Claude-Nicolas Leca, superstar de la médecine à l'époque. C'est comme ça que va se confirmer l'une des ambitions de Vaucanson, recréer avec un automate les fonctions vitales humaines, comme la circulation du sang, la respiration ou encore la digestion.
7: On commence toujours par un petit jus pour bien se purifier de l'intérieur.
1: Il lui faudra une petite dizaine d'années pour présenter ce qui fera sa renommée. Nous sommes en 1738 et malgré un coût exorbitant, le tout Paris se presse pour observer le joueur de flûte traversière, l'automate de Jacques de Vaucanson.
8: Son histoire parle d'humanité et de son voyage pour trouver sa place parmi les hommes.
1: Jacques conçoit un ingénieux système stocké dans le socle, un cylindre en bois garni de picots qui entraîne des leviers, des chaînes et des câbles. Un mécanisme qui pouvait modifier le débit d'air, la forme des lèvres, le mouvement des doigts. Même l'Académie des sciences est bluffée. L'année d'après, Jacques de Vaucanson récidive non pas avec un, mais deux automates.
9: Oui, les tomates, elles restent parallèles, il n'y a aucun problème.
1: Un nouveau musicien, le joueur de tambourin, et surtout ce qui deviendra son chef-d'œuvre, le canard digérateur. Une réplique de l'animal capable de cancaner, simuler la nage, manger et digérer. Le mécanisme de la digestion était d'ailleurs laissé visible pour que chacun se rende compte de la complexité de l'œuvre. Même si l'existence d'une vraie digestion est contestée par certaines sources, elles s'accordent toutes sur la perfection technique de l'animal. C'est la consécration pour Jacques.
10: Tu vois cet homme-là ? Il est très connu. Par contre, avant ça, c'était un parfait inconnu.
1: Il se retrouve nommé par l'État français inspecteur général des manufactures de soie. La soie, à cette époque, c'est une industrie florissante mais qui a besoin d'être modernisée. Ce à quoi Vaucanson travaillera jusqu'à la fin de sa vie en développant notamment un prototype de métier à tisser.
8: Si mes calculs sont exacts, attends-toi à voir quelque chose qui décoiffe.
1: La machine, basée sur ces automates, est trop complexe et trop en avance sur son temps. Mais notons qu'elle sera reprise plus tard par un certain Jacques-Joseph Jacquard, dont le métier à tisser révolutionnera le monde. À sa mort en 1782, Jacques de Vaucanson lègue tous ses travaux et ses machines. Ce legs permettra la création du toujours actuel Conservatoire des Arts et Métiers. Voltaire disait de lui, le hardi Vaucanson, rival de Prométhée. L'un des plus grands génies du XVIIIe siècle était un Isérois, illustre Isérois.
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11: Lorsqu'il fait mauvais temps dehors et que nous sommes bien au chaud, protégés par les quatre murs de notre maison, devant un bon feu de cheminée, l'orage entre en scène. On va lancer l'expression tous ensemble « Hola, corrobu de lou cacao !» Cela signifie « ça remue les noix ». En gros, ça fait un boucan d'enfer. Pourquoi cette expression si imagée ? Parce que dans le temps, après la récolte de nos cacao, on faisait sécher les noix sur le plancher dans le grenier au-dessus de nos têtes. On faisait des rangées, des raies de noix au sol, et pour qu'elles sèchent, il fallait défaire les raies pour faire sécher les cacao. Pour les gens d'en dessous, ça faisait un boucan d'enfer, un peu comme le tonnerre. Alors, n'oubliez pas le réflexe quand il fait orage dehors et dire l'expression « Oh là là, qu'on remue de l'eau cacao !» Loupoutou et adieu.
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12: Bon, je suis venue à Lunéville il y a quelques mois, en fait, et je suis tombée sur votre boutique.
13: Ah
12: je
13: bon
12: me suis dit, mais oui, c'est pour ça que je suis revenue vous.
5: t'aimes bien ça.
12: C'est une boutique africaine.
6: Oui, Gapkiria, c'est une boutique africaine. La première boutique africaine de Lorraine. Les tissus, les modèles qu'on voit chez moi, c'est typiquement africaine. Et c'est mes créations.
12: Ah ben, j'ai l'impression qu'il y en a encore plus que la dernière fois, non?
6: La dernière fois, peut-être que c'était les périodes d'ouverture. Parce que c'est ouvert à partir du 5 août dernier. Et donc, je n'avais pas encore eu le temps de tout installer. Ben, comme on connaît dans la mode, il y a des vêtements de saison. Et je suis en train de travailler une collection qui va bientôt sortir. Et cette collection, c'est le tissu du Bénin qui s'appelle le Canva.
12: Serge Moncho, on dit ?
6: Serge Moncho.
12: Moncho,
6: ouais.
12: D'accord. Bon.
6: À l'italiano.
12: Vous êtes du Bénin. Vous êtes arrivé quand alors ?
6: Mon Dieu, c'est une longue histoire. Hein. Depuis 2003 jusqu'à maintenant, je suis ici. Celle qui m'a fait sortir de ma tanière, c'est une petite blanche qui s'appelle Magali Bichade. Et comme Lunéville s'est ancré dans ses patrimoines à elle, ses aïeuls étaient députés ici. Donc elle a décidé de s'approcher de sa famille.
12: Oui, c'est ça, parce que Bichade, c'est un nom très connu sur Lunéville.
6: Très connu. Ah, très connu. Ancien maire de Lunéville, député à l'Assemblée. Il y a beaucoup de rues qui portent leur nom, maternité Bichat, donc voilà. Après, aujourd'hui, je suis en France, donc je suis accepté par ma femme déjà. Et donc, je valorise les tissus du Bénin, la tradition béninoise. Je fais tout mixte. Et donc, ça peut être une chemise taillée dans un tissu africain, mais c'est une chemise française.
12: Ah, par exemple, la coupe.
6: Bah oui, c'est la coupe. Bah, par exemple, ça, c'est une chemise française.
12: Ah, avec un petit col.
6: Col français.
12: Avec le petit col français, le col replié, comme
6: absolument.
12: Ça.
6: Absolument. Voilà. Par exemple, ça, c'est typiquement africain. Y a
12: le col rond.
6: Voilà, il n'y a rien de français dedans.
12: Ah, ok. Voilà. Donc, vous mixez les deux cultures.
6: Voilà, les deux cultures pour pouvoir faire sortir quelque chose qui n'est pas de tout le monde. Mais je les insiste de porter parce que ça fait une pièce unique.
12: Mmh, exactement.
6: On peut se ressembler, mais on n'est pas les mêmes.
12: C'est ça. Avec un tissu forcément vert, violet, il y a du blanc, il y a tout. Il y a de la couleur ici.
6: Il y a de la gaieté, quoi. Mmh,
12: c'est ça.
6: La première chose qui m'a frappé quand j'ai mis mon pied ici en France, j'ai vu que tout le monde s'habille noir.
12: Ouais, c'est ça.
6: J'ai dit, mais c'est l'enterrement ou quoi? C'est une deuil. Il n'y a pas de gaieté, il n'y a rien. Et ils sont aussi tristes dedans. Et ils mâchent tristement dedans. Et moi, je dis, punaise, qu'est-ce que tu peux leur apporter à ces personnes? Mais ce n'est pas leur faute. Hein, parce que les grands qui ont créé la mode, qui ont créé les couleurs de la mode, ils ont dit que si tu mets du noir, ça t'amincit, t'es trop belle. Ben non, tu t'amincis pas, t'es grosse.
12: Franchement, ici, c'est vrai qu'on en prend plein les yeux.
6: Mais
12: hein.
6: Bien sûr, mes ancêtres avaient porté un tissu qui s'appelle le Canvor. Moi, je suis un descendant du roi Gonglo.
12: Ah oui ? Je ne sais plus comment vous parlez, moi.
6: Naturellement.
12: Ah bon, d'accord.
6: Donc, je suis descendant du roi Gonglo, à Gonglo qui avait ramené à l'époque du Canvor au Bénin. Et moi, je valorise cette culture, cette valeur de travailler parce que ça se paie. Vous voyez, c'est artisanal, c'est dur, c'est épais, et on peut l'utiliser pour une chemise, on peut le faire pour un manteau, donc c'est un savoir-faire ancestral que mes ancêtres savent le faire, et moi je valorise un peu.
12: Donc vous êtes couturier ?
6: Absolument.
12: Hein, depuis toujours ?
6: Toujours.
12: Vous avez appris au Bénin ?
6: J'ai appris, je suis rentré dans la mode en 1989.
12: Qui vous a appris à coudre ?
6: C'est une longue histoire. Parce que, vous savez, c'est ce que je disais à mes enfants que j'ai eu ici. Je dis, mais vous êtes né avec de cuillères en or à la bouche. Mais moi, je suis né avec une cuillère en plastique. Donc, mon histoire, elle est tellement pénible. Je vais vous raconter un petit peu. J'ai commencé l'école comme tout le monde. Arrivé en classe de CM2, on doit passer un examen pour aller au collège. Et l'école a annoncé une grève de 2 ans. Et ma vie a basculé.
12: Une grève de 2 ans ?
6: Oui. Ben parce que le gouvernement ne paye plus les arriérés des enseignants. Et à l'époque, c'était Mathieu Kérékou, que d'ailleurs, je suis humain et je suis chrétien, sinon je dirais où il soit, même dans quel tombe il est, c'est un pourriture qui a bousillé ma vie. Quand ils ont annoncé cette grève, eh ben, ceux qui sont un peu plus riches dans le pays, ils ont envoyé leurs enfants ailleurs. Moi, je suis né 3 mois, mon papa il est décédé, donc nous qui n'avons pas les moyens, ben on est resté dans le pays. Puis mon grand frère aîné a dit, mon papa il est décédé, moi je veux bien te prendre en charge, mais je vais quand même pas te laisser à la maison pendant 2 ans sans rien faire. Alors choisis un métier. Et moi, je lui ai dit, tu es l'aîné, je suis le Benjamin. Je t'ai toujours dit que je fais de l'architecture.
12: De la quoi?
6: L'architecture.
12: Ah, l'architecture.
6: Architecture. Voilà un problème.
12: De quoi?
6: De mauvaise scolarité du Bénin.
12: Mais non, mais c'est
6: Et
12: pas
6: d'ailleurs,
12: ça.
6: C'est pour ça que j'ai créé une association qui s'appelle Grandis Mieux aussi.
12: D'accord. Et... Attendez, vous me perdez là, parce que vous vous dites à votre grand frère, je veux faire architecte.
6: Oui. Et il m'a dit, mais pourquoi architecte? Et je lui ai dit, mais parce que toi, tu es plombier, et tous les soirs, il travaille son plan. Et moi, je le vois avec le plan. Mon envie, c'est de dessiner les plans. Et il a dit, bah oui, on t'a dit qu'il faut aller au collège d'abord. Donc, tout un autre métier. Et bien, j'ai dit, bah, c'est hors de question que je trouve un autre métier. Alors, c'est un grand frère, quand il parle, on ne peut pas parler. Il a tellement d'autorité, même pour parler, il faudrait réfléchir 10 fois avant. Sinon, ça va barder.
12: Rigole, mais c'est pas drôle.
6: Peut-être. Non, c'est pas drôle. Non, parce
12: excusez-moi,
6: que,
12: je rigole.
6: Si on vous déshabillez, vous allez voir des cicatrices non. sur le corps parce que c'est des châtiments corporels. Et un autre grand frère a dit, bah, écoute, tu le connais très bien. Si tu ne le trouves pas, ça va barder pour toi. Pourquoi tu ne fais pas la couture? Et j'ai dit, mais moi, je ne veux pas faire la couture. Hein. Je veux dessiner. Puis ce grand frère qui perd son âme, qui s'appelle Joseph, il a dit, bah, il y a du dessin dans la mode. Mais prends ça. Si t'aimes bien ton corps, prends ça avant qu'il arrive. Puis ben, j'ai dit, ok. Ben, il est arrivé ce soir, il m'a dit, tu as trouvé le travail? Ben, je vais faire la couture. Il a dit, ben, ça c'est bien. Je vais voir avec ma chérie, et elle va t'amener, et puis tu vas commencer lundi. Je suis rentré dedans en 1989, j'ai fait 5 ans, je suis diplômé. J'ai commencé par travailler au Bénin, dans la mode.
12: Lunéville, ça vous va?
6: Alors, il faut qu'on se dise la vérité ou on ment?
12: Ben, comme on veut.
6: Voilà. Non, ça ne me va pas, parce que Lunéville, c'est une petite ville, le pouvoir d'achat est maigre. Mon rêve, c'est de m'installer à Nancy.
12: Oui, c'est la première année de votre boutique, mais avant, vous faisiez quoi alors?
6: Je me suis mis en auto-entreprise depuis 2015, et je suis salarié à la clinique Jeanne d'Arc de Lunéville.
12: Ah, vous avez une double vie!
6: Mais oui, j'ai toujours fait deux activités au Bénin avant de venir ici, donc je suis brancardier à la clinique, et dans mes temps perdus à la maison, je crie.
12: Vous arrêtez pas alors, vous?
6: Je peux pas arrêter. Il y a que la mort qui va nous séparer là.
12: Il y a toujours de la musique un petit peu ici dans le magasin.
6: Absolument. Et là, ça, c'est un chanteur béninois qui chante. Et vous allez voir, si vous me suivez, je travaille beaucoup avec un autre chanteur béninois qui s'appelle Saba Nazé Etoufla. Et donc, c'est moi qui crée tous ces vêtements de scène.
12: Ah, okay.
6: Voilà. Donc, voilà une petite chansonnette du Bénin.
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13: Alléluia. 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

Compositrice, interprète, Domi a 28 ans. Elle est originaire d'Aime-la-Plagne et partage sa vie entre Montréal et la Savoie. Elle vient de sortir son premier single, Tout oublié, une chanson pop très solaire, et prépare un album pour 2026.

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2: C'est la Camille Minute, votre chronique de la joie et de la bonne humeur. Aujourd'hui, on va parler des red flags. Alors, c'est quoi un red flag ? Un red flag, c'est littéralement un drapeau rouge. Dans la vraie vie, ça veut dire attention, danger. Fuis, cours, ne réponds pas à ce message. Le red flag, c'est le petit signal que ton cerveau voit mais que ton cœur ignore, en disant « Non mais ça va, je gère, on va gérer ». Le red flag, c'est pas encore une catastrophe, c'est l'annonce de la catastrophe. C'est le teaser du film d'horreur. Il dit « Je suis pas jaloux ». Par exemple, si le mec il dit « Je suis pas jaloux », mais il connaît l'heure de ta dernière connexion avant tout le monde, il est jaloux. Ok ? Si elle te dit « Ah mais moi je suis très cool », mais qu'elle fouille dans ton téléphone, même quand il est éteint, elle est pas cool. Un red flag, c'est pas un défaut, c'est un avant-goût du problème. C'est quand quelqu'un te dit « Ah, moi je suis comme ça » et que toi, au lieu de partir, tu réponds « Ah bah parfait, non, fuis, cours !» Bref, les red flags, c'est simple. Si tu te dis « Ça va sûrement passer », eh ben ça passera pas. Voilà, c'est aussi simple que ça. Alors maintenant, ce que je vais faire, c'est que je vais vous lister, parce que l'être humain va toujours trop loin, des red flags vraiment exagérés, des red flags qu'on voit sur les réseaux sociaux qui sont vraiment... ça va beaucoup trop loin. Une fois, j'ai vu une vidéo, il y a une nana, elle a sorti « Moi, j'ai un red flag. Mon red flag... c'est les mecs qui tiennent la barre du métro dans le métro. » Donc maintenant, en fait, il faut choisir entre tomber par terre ou être célibataire. Il y a un mec, il a dit « Une fille qui finit son assiette, c'est un red flag. » Frérot, elle a juste faim. Hein. C'est pas toxique, c'est la dalle, ça s'appelle. Après, il y a des red flags. Il y a quelqu'un qui dit « Ouais, moi, mon red flag, c'est quelqu'un qui met son réveil à 6h du matin, même le week-end. » Excuse-le d'être pauvre, hein, il veut bosser, ce monsieur-là. Il y a quelqu'un qui a dit « Voilà, moi, mon red flag... une personne qui aime l'eau plate. » Donc en fait, si t'aimes pas les bulles, t'es toxique, quoi. T'es dangereux. J'ai vu aussi, mon red flag, c'est quelqu'un qui répond trop vite au message ou trop lentement. Le bon timing, c'est jamais bon, quoi. Il y a un mec, il a dit, moi, mon red flag, c'est une fille qui dit, on verra. C'est pas un red flag, ça. C'est une promesse honnête. Et j'espère qu'elle le verra pas, le mec. Hein. À ce rythme-là, respirer va devenir un red flag. Bientôt, il aspire par le nez, c'est un red flag. Les gens, ils veulent plus une relation, ils veulent un CV sans défaut. Et même là, ils trouvent un red flag dans la photo. Avant, on cherchait l'amour. Maintenant, on cherche la faute. C'est bien ça le problème.
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1: Bonjour, donc je m'appelle Samuel Odos, je suis artiste lyrique, je vis à Roquemort dans le Garodanien et je vais parler de mon métier qui est donc passionnant. Artiste lyrique, c'est-à-dire chanteur d'opéra. Je peux chanter à l'opéra d'Avignon, de Montpellier, de Toulon, de Toulouse ou dans des salles plus petites pour des concerts plus intimes ou des églises avec des associations qui demandent un chanteur lyrique pour participer à telle œuvre, un requiem de Mozart ou une petite messe solennelle de Rossini.
2: C'est en écoutant des disques de vos parents que vous avez eu envie de chanter de l'opéra?
1: Eh bien c'est ça, donc à l'âge de 3-4 ans, dans le salon, on me mettait un casque sur les oreilles et à partir du Revox, on écoutait les enregistrements de Carmen ou autres qui ont résonné jusqu'à aujourd'hui encore dans ma tête et m'ont donné le goût de la voix, de la musique. Donc à l'âge de 7 ans, on s'inscrit au conservatoire pour apprendre un instrument, on joue un peu d'alto pendant quelques années. Les années passant, on passe sur d'autres passions plus sportives d'adolescence, ça a été le sport, le football, entre autres. Et on revient à la musique, parce que quand on y a goûté, on ne peut pas s'en passer.
2: Là, il y a de la concurrence, j'imagine.
1: Forcément, alors je m'y suis frotté que peu parce que je fais beaucoup de chœurs d'opéra. Donc là, c'est vraiment une équipe qu'on fonde et on fait tous ensemble. Et il est vrai que sur les plateaux nationaux, internationaux, il y a forcément une concurrence. Il faut être au top, systématiquement.
2: Qu'est-ce que ça vous procure, le fait de chanter?
1: Étant donné qu'il y a eu beaucoup de travail, on sent les moments qui sont juste intenses. Mais le plaisir, je dirais, est plus dans la communication avec l'auditoire, le public. On sent ces moments de plénitude, de silence intense où les sentiments passent, il y a un côté aussi très physique, hein, quand une belle note est bien faite, bien chantée, qu'elle résonne dans l'acoustique. Bon, c'est vrai que j'ai pas parlé de l'acoustique, mais ça c'est très important pour la voix lyrique. On va pas chanter dans les vignes. Il nous faut soit un théâtre, soit une carrière, soit... Il y a quelques endroits adaptés en plein air, d'ailleurs, qui sont magnifiques. J'ai eu la chance de chanter au Corégie d'Orange. Quand on est dans le théâtre antique et qu'à la fin du spectacle, on rallume les projecteurs sur la salle et qu'on aperçoit 10 000 personnes en face de soi, c'est assez impressionnant. Souvent, on est guidé donc par les metteurs en scène qui nous installent dans une... Oui, c'est un travail, quoi. On ne peut pas laisser surgir les émotions au-delà d'une certaine limite, sinon on perd le contrôle. Donc, c'est un métier.
2: On a envie d'entendre votre voix.
1: Ah.
2: 10 secondes.
1: Ah.

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1: Bonjour vous.
2: Bonjour.
1: Vous. Daphné Michelat. Oui, Daphné Michelat, la reine de la curiosité en Dromardèche. C'est vraiment ça que nous intéresse en patrimoine, en découverte également. Pourquoi, Daphné, confond-on la route nationale 7 et la route bleue? Ça arrive souvent, parce que c'est pas la même chose.
2: Vous avez raison, Philippe, hein, c'est pas tout à fait la même chose. Hein. La Nationale 7, c'est la grande route mythique hein, qui relie Paris à la Méditerranée.
1: Voilà.
2: La route des vacances,
1: hein,
2: voilà, ouais. Chantée par Charles Trenet. Et la route bleue, en fait, c'est un itinéraire alternatif qui pourtant, hein, ouais. Lui est associé. C'est peut-être pour ça qu'on confond.
1: Un raccourci, en somme?
2: Alors exactement, ouais, ah, voilà. Oui. Dans les années 1930, une association de professionnels du tourisme cherche à valoriser ce trajet et il baptise alors la route bleue. En fait, c'est la Nationale 6, une variante de la N7, donc la Nationale 7, qui permettait d'éviter en fait Lyon et de gagner, on va dire, une dizaine de, même une quinzaine, voire, hein, de kilomètres. Et au lieu de grimper le col, en fait, du Pain-Bouchain, on passait par la RN82, donc Balbigny, Feurs, Saint-Étienne.
1: Ah ouais, d'accord.
2: Puis la descente, eh bien, vers la vallée du Rhône, à Saint-Vallier.
1: D'accord.
2: Et on rattrapait à ce moment-là Valence et la Nationale 7.
1: Alors, ça, on a compris, mais pourquoi on l'appelait bleu, route bleue?
2: Bleu, bah, parce qu'à l'époque, le bleu, c'était un petit peu la couleur du rêve. Hein, pourquoi pas du ciel et puis surtout de la Méditerranée. Le nom donnait tout de suite des airs un petit peu de vacances hein, parce que la route noire ou la route rouge c'est plutôt pour bison futé et ça tombait bien avec l'arrivée des congés payés en 1936 et bien des milliers de familles prenaient pour la première fois la route du sud et d'ailleurs la route nationale devient l'autoroute du bonheur embouteillé,
1: oui,
2: hein, quand même, il faut le dire.
1: Mais de plus en plus.
2: Faut imaginer des familles entassées. Alors là, c'était dans leur catch-boat, hein. Cap sur la mer avec l'illusion qu'on touchait presque l'azur en empruntant cette route. Et ensuite, avec l'arrivée, eh bien, des autoroutes, hein, tout ça est tombé dans l'oubli. Mais le nom est resté, hein, dans les mémoires et parfois, on confond justement la Nationale 7. C'est la grande artère des vacances et la route bleue. C'est le petit détour, hein, plus rapide, mais tout aussi mythique.
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3: Quand Harry Potter entre à Poudlard pour la toute première fois, il voit des escaliers qui bougent, des portraits qui parlent, des couloirs qui n'en finissent pas. Alors, je dis pas que les escaliers du lycée des Pontonniers bougent, hein, mais franchement, les boiseries d'origine, les portes en chêne, les tourelles, la bibliothèque avec la petite vue sur l'île, ah bah, je pense que j'ai eu la même sensation qu'Harry Potter. Ah oui, oui, oui, sans les sorciers, certes. Alors aujourd'hui, je teste pour vous le lycée international des Pontonniers. Je suis donc rue des Pontonniers, ça ne s'invente pas, à Strasbourg. Devant moi, une magnifique façade en gris rose qui monte et qui monte et qui monte avec des tourelles aux toitures en forme de meringue, des lucarnes, des arches et même au sommet, une belle girouette. À côté de moi, il y a deux touristes qui sont en train de photographier la façade. C'est vrai qu'elle est belle. Et juste derrière la grille, Madame la proviseure qui m'attend. Alors, je passe quand même dans ce quartier assez régulièrement. Ah oui, c'est juste à côté d'ici Alsace. Et je n'avais jamais vraiment pris le temps de regarder toute la beauté de ce bâtiment. Et quelle erreur! Parce que la façade du lycée des Pontonniers est à elle seule déjà une œuvre d'art à part entière. Construit au début des années 1900 sous administration allemande à l'époque, qui voulait un bâtiment modèle pour l'enseignement secondaire des jeunes filles, Madame la proviseure, eh bien, me guide dans les couloirs. Alors on longe les portes de classe, avec leurs panneaux en bois d'origine quand même, et que c'est beau. Ouais, franchement, l'intérieur c'est magnifique. Et ce qui est frappant dans ce lycée, eh ben, c'est pas seulement le bâtiment. Parce que dans les couloirs, eh ben, on entend parler français, anglais, allemand, espagnol, italien, polonais, russe ou encore portugais. Et parfois même dans la même conversation. Oui, parce que le lycée possède plusieurs sections dites internationales. Destinées en premier lieu aux enfants de familles étrangères ou binationales qui sont installées en France. Mais aussi à des élèves français ayant vécu à l'étranger. Ou tout simplement disposant de bonnes compétences linguistiques nécessaires. Parce que dans chaque section, il y a deux matières qui sont enseignées dans la langue du pays partenaire. Par exemple, un élève de la section espagnole fait son cours d'histoire en espagnol. Un élève de la section polonaise, lui, va analyser des textes de littérature polonaise, en polonais. Et le baccalauréat qui en est issu, eh ben, porte même un nom particulier, le BFI, Baccalauréat Français International, qui est reconnu comme tous les bacs dans les universités françaises, mais aussi dans les pays partenaires, y compris la prestigieuse université d'Oxford au Royaume-Uni. Ah oui, quand même. Et ce qui est d'autant plus remarquable, c'est que c'est gratuit. Ah bah, c'est un lycée public, hein. C'est ouvert à tous les lycéens de Strasbourg, bon, sur dossier quand même, hein. Et si vous le souhaitez, vous, le visiter de l'intérieur, et bien là aussi, c'est gratuit. Mais pour ça, il faudra attendre les journées du patrimoine.
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1: Philippe Chapeau, fondateur de la podcast et Radio House.
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1: Moi, je suis dans l'immédiateté. J'ai découvert ça avec le théâtre à Limoges, au théâtre de la Passerelle avec Michel Brusa. Et j'avoue que c'est ça qui m'a changé beaucoup, beaucoup ma vie. J'avais une vie sportive auparavant où je me posais pas trop de questions. Et puis, j'ai découvert l'immédiateté. Puis maintenant, je vis le moment tel qu'il est à l'instant T.
3: Donc, la vie vous amène dans le tennis professionnel où vous êtes obligé de partir jusqu'en Suède. Vous y restez quoi, une dizaine d'années, c'est ça?
1: Ouais, je reste à peu près 7 ans avec un petit passage à Paris pendant 8 mois.
3: Pour vous occuper notamment des équipes nationales de Coupe Davis, par exemple, c'est quand même, là, c'est le très très haut niveau que vous touchez quand même à ce moment-là.
1: Ouais, j'étais avec Karl-Axel Hagescu qui était le capitaine de la Coupe Davis et puis je m'occupais de l'équipe nationale de notre club où il y avait deux mecs qui étaient dans le top 10 mondial, Magnus Larsson et Jonas Björkman. Et j'avais pris la direction des entraînements et des entraîneurs du club dans lequel ils étaient, donc je les suivais et j'ai fait des matchs assez fous à coacher Larsson et à avoir Enqvist, Larsson et Larsson qui vient me voir et qui dit bon je fais quoi maintenant. Bon, on en rigolait parce que j'avais pas de conseils à lui donner en fait, hein, je pouvais pas. Il en savait beaucoup plus que moi, mais c'était quand même une belle expérience.
3: Donc la vie était finalement presque toute tracée, vous auriez pu rester dans le milieu du tennis professionnel, c'est pas ce qui s'est passé du tout. Vous êtes revenu en France?
1: Je suis revenu en France parce qu'alors il y avait un jeune que j'allais suivre sur le tour. Malheureusement, il s'est cassé la cheville, en fait le talon d'Achille, et sa carrière était terminée. Et puis j'avais quand même envie de rentrer en France parce que je connaissais pas très très bien mes parents. Mon père travaillait beaucoup quand il était jeune et je suis rentré donc à Donznac.
3: Votre père qui s'occupait notamment d'une publication La Lettre de la Radio et qui vous a au bout du compte, refiler le virus, hein, si on peut le dire comme ça.
1: Il avait créé la lettre de l'audiovisuel à l'époque, ouais. Ça s'appelait en 78. Il avait envie, en 97, déjà, quand j'étais en Suède, de créer un guide, le guide professionnel de la radio et du son. J'ai fait la maquette du premier guide professionnel de la radio et du son. Et puis, en revenant en 2000, il m'a dit, est-ce que tu veux bosser avec moi? Je lui ai dit, écoute, pourquoi pas. Et puis, c'est comme ça que tout a démarré. Il avait l'envie aussi de faire un salon.
3: La lettre pro de la radio, le salon de la radio, et puis cet endroit ici où nous sommes à Brive, qui abrite, on va dire, plusieurs radios du secteur, qui abrite aussi vos locaux à vous. Qu'est-ce que vous y faites exactement dans ces locaux?
1: Alors, ce sont nos bureaux et on a mutualisé des studios, des cabines de podcast, des cabines speak aussi, parce qu'on a des voix off qui viennent pour faire des livres audio également. Donc, c'est un endroit mutualisé, mais qui nous permet aussi d'avoir nos bureaux. Et là, on a des radios associatives, des radios commerciales privées. Puis, on essaye de développer et d'aider, d'accompagner les radios locales avec Radio PAC aussi et Bram.
3: Puis donc, c'est d'ici que part toutes les réflexions pour organiser ce salon de la radio tous les ans, c'est d'ici que part également ce fameux site internet La Lettre Pro de la Radio. Et pour l'avenir, vous souhaitez, qu'est-ce qu'on peut souhaiter à cet endroit et à vous-même?
1: Je pense que la radio évolue, qu'on accompagne un maximum ce média qui est un média passionnant et fait de passionnés, et qu'on puisse avec nos petits moyens arriver à faire en sorte qu'elle retrouve ses lettres de noblesse.
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4: Je rêvais d'avoir une maison à la campagne. Cette maison, c'est comme si j'y étais née. C'est ma maison de famille.
5: Ma maison s'appelle l'Ostau de la Mar.
6: C'est une maison un peu envoûtante.
7: Eh bien, vous voyez, des livres et trois fenêtres qui me donnent le paysage du pays, comme si c'était trois tableaux.
8: Ils ont vécu ici.
2: Thibaut Gaudry.
9: Ce fut autrefois Montmartre ou Montparnasse. C'est aujourd'hui Saint-Germain-des-Prés, avec ses rendez-vous littéraires, ses silhouettes et ses figures. Avec Juliette Gréco, qui en fut l'enfance et n'y est plus qu'une passante.
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8: Symbole de liberté et de féminité, la jolie môme Juliette Gréco devient à la fin des années 50 la muse de Saint-Germain-des-Prés, avant de devenir une icône de la chanson française à texte. Ce qu'elle n'avait pas prévu, se rêvant plutôt danseuse.
11: Je donne mes textes à Cosma, il aime si tu t'imagines, et l'après-midi même, il en fait la musique. Moi je suis là, maintenant il va me falloir chanter. Et puis tout d'un coup le miracle s'est produit. Pour moi, il y a eu un miracle. Voilà, ça y est. Je m'envole, je me mets à chanter. Et depuis, J'ai toujours chanté.
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8: Juliette s'échappe régulièrement de Saint-Germain-des-Prés, fuit le tourbillon de la vie parisienne pour goûter la douceur de vivre du Sud. En virée parfois à Saint-Tropez, avec ses copains Boris Vian ou François Sagan. Jusqu'en 1985, où elle est invitée à chanter au festival de Ramatuelle. Et c'est le déclic. C'est là qu'elle veut vivre avec son mari, le musicien Gérard Joannest.
12: Je voulais une maison face à la mer. Je voulais le soleil qui tourne autour de la maison toute la journée parce que Gérard adore ça. Et je voulais une maison qui me permette de rêver dans le silence.
8: Elle achète un terrain et demande à Serge Meige, l'architecte du théâtre de Verdure où elle a chanté pendant l'été, de lui concevoir son futur havre de paix qu'elle baptise la Maya. Elle va en penser les moindres détails, comme cette table de jardin construite autour d'un mûrier platane ou la tortue en mosaïque au fond de la piscine.
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8: Juliette, contemplative, aime se ressourcer sur la terrasse, avec vue sur la Méditerranée, et dans son jardin constellé de toutes sortes d'espèces méridionales. Elle développe même une passion pour les orchidées blanches. Elle fait de ce jardin et de sa maison son petit coin de paradis, son refuge. Celui qu'elle n'a jamais eu petite et qu'elle partage avec ses chats, ses chiens, un ménate prénommé Goya et même un bébé panthère. Mais on peut aussi la croiser dans Ramatuelle, au marché ou au café de l'Ormeau. Et puis, femme libre, c'est également une collectionneuse, notamment d'objets érotiques, mais aussi religieux.
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8: Elle était venue, elle aime toujours chanter au festival de Ramatuelle.
12: C'est vrai que ça ressemble un peu à Avignon, quand Avignon a démarré. C'est-à-dire une chose totalement artisanale, faite d'amour, de tendresse et de sueur, de larmes de sang, de larmes de sel, de larmes de miel.

0: cette maison, face à sa Méditerranée, le 23 septembre 2020, que la jolie môme quitte la scène.
1: Jolie môme.
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2: Bonsoir à toutes et tous, vous allez bien? Dernière soirée du week-end, alors autant en profiter pour prolonger encore un petit peu cette parenthèse avant de reprendre le rythme de la semaine. Et c'est pour ça que sur ici, on vous a préparé une sélection des meilleurs moments de Y'a pas que Paris dans la vie. Émission dans laquelle Éric Bastien invite chaque soir une personnalité à raconter la France qu'elle connaît, celle qu'il a vue grandir, celle qu'elle a découverte ou celle qui continue de lui manquer. Des souvenirs de famille aux paysages de vacances, des petites villes aux grandes régions, chacun dessine finalement sa propre carte de France. Et ce soir, on commence avec Jean-François Julliard, directeur général de France Nature Environnement. Il était au micro d'Éric Bastien mardi. Une conversation forcément engagée, mais aussi, vous allez voir, très personnelle. À retrouver maintenant.
3: Bonsoir Jean-François Julliard.
4: Bonsoir.
3: Merci d'être avec nous.
4: Merci.
3: Vous avez le temps de vous poser un petit peu comme ça dans votre emploi du temps survitaminé.
4: Votre invitation me l'impose un peu, mais c'est bien. C'est une bonne chose, vous avez raison.
3: J'espère que vous avez passé un bon moment. Quel parcours incroyable. Je ne sais pas si vous regardez de temps en temps un peu dans le rétro, sur tout ce que vous avez fait, tout ce que vous avez accompli, ou est-ce que vous êtes du genre vraiment à aller, je vais de l'avant, je ne regarde pas.
4: Non, j'essaie de me poser des questions parfois sur où je vais, d'où je viens. C'est des choses qui m'intéressent. Et puis moi, ce qui m'a toujours intéressé, c'est d'avoir un peu de cohérence dans tout ça. Donc c'est vrai que j'aime bien. Et puis je continue de croiser des personnes qui ont accompagné mon parcours, qui sont devenues des amis. Donc c'est aussi l'occasion de reparler de tout un tas de choses du passé.
3: Parce que c'est un peu ce qu'on va faire ce soir, mais pas seulement. On va ensemble retracer votre vie, votre parcours à travers les lieux, les endroits qui vous ont marqué. Peut-être le premier endroit, ce serait la Manche.
4: Oui, c'est là que je suis né, donc effectivement c'est le premier endroit. Moi je suis né à Valognes en 1973, parce que mes parents s'étaient installés, alors ils venaient de Gironde, on va sûrement parler de la Gironde
3: évidemment,
4: après.
3: Évidemment, parce que vous n'êtes pas resté longtemps.
4: Voilà, mais venaient chercher un travail dans la Manche, et je suis né à Valognes, j'y suis resté une année et demie, et après on est parti en Gironde. Mais je suis retourné à Valognes.
3: Alors j'allais vous poser la question justement.
4: Oui, plusieurs fois, parce que mes parents se sont fait vraiment beaucoup d'amis sur place, encore aujourd'hui, et du coup pendant mes années d'enfance en tout cas, j'ai vraiment ce souvenir de la côte de la Manche, de tout un tas de villes bord de mer, et qui était génial, parce que c'était les vacances quand on est gamin qui sont super, avec une mer souvent déchaînée mais qui est très très très belle à regarder, plus compliqué de se baigner à l'époque quand on venait en plus de Gironde où l'eau était quand même un peu plus chaude. mais franchement, j'ai de très bons souvenirs de vacances dans la Manche.
3: La Manche est la région Normandie, on aura peut-être l'occasion effectivement d'en parler, mais vous avez raison de le dire, Jean-François Julliard, votre enfance elle est loin de la Manche, elle est en Gironde, parce que je crois que la famille était originaire de Gironde, tout simplement.
4: Oui, c'est ça. Moi, j'ai une famille qui est originaire d'un petit village qui s'appelle Rosan, dans l'Entre-deux-Mers, donc pas très loin de Libourne, pas très loin de Saint-Émilion, de Castillon-la-Bataille, ces coins-là. Et ensuite, j'ai passé, moi, toute mon enfance et une bonne partie de mon adolescence dans cette espèce de triangle entre Bordeaux, la grande ville bordelaise, la côte atlantique et le bassin d'Arcachon, dans un village qui s'appelle Martignas-sur-Jal. Et c'est vrai que j'ai passé, je pense, de 2 ans jusqu'à 18 ans, j'étais dans ces coins-là.
3: On va s'arrêter à Martignas-sur-Jal. Alors, j'étais regardé, on est dans le canton de Mérignac.